0: La fin de la... Moi, j'adore Brest. J'adore. En plus, j'ai toujours mon oncle et ma tante, Bernard et Françoise, qui habitent à Brest. Mon oncle était cordonnier là-bas et ma tante était infirmière en néonat. Et j'adore cette ville. J'adore comment elle a évolué. Je trouve que c'est une ville au vent. C'est une ville très moderne maintenant avec... Ici passe plein de choses et pourtant elle a été détruite pendant la guerre, elle a beaucoup souffert. C'est magnifique, c'est le, alors je vais dire le cœur de la Bretagne. Alors c'est pas au centre de la Bretagne, mais c'est vraiment une Bretagne fougueuse.
1: La Bretagne, alors on va aussi retourner un petit peu plus tard dans cette émission parce que Aix-en-Provence ou encore la Bretagne, ce sont des choses qui comptent pour vous faire plaisir, Sidonie.
0: Ah bah oui. Je dois dire quelque chose ?
1: Rien du tout.
0: Ah non, je vais écouter.
1: C'est juste de la
0: musique. Je dois juste danser.
1: Bah, c'est breton. Ah, mais si vous voulez, vous êtes.
0: C'est un fest-noz.
1: Totalement.
0: Ça me rappelle mes fest-noz d'étudiante quand j'étais à Rennes, voilà, à la fac de lettres, en Hippocagne, voilà, on dansait.
1: Yannick Bonnec, vous l'avez dit, footballeur, ailier gauche, hein, ouais. C'était son poste. Normand, lui d'ailleurs, hein, il est né où du coup ?
0: Il est né à Caen. À Lisieux, oh là là, Lisieux.
1: Il est né à Lisieux, donc ouais. Lisieux, vous avez eu l'occasion d'y aller, du coup, Lisieux, vous connaissez un petit peu ?
0: Quand oui, mais pas Lisieux.
1: Comment ça se fait ?
0: On est tellement de partout avec mes parents, on a tellement bougé que, eh bien, il y a des lieux sur lesquels on ne retourne pas, voilà. On choisit les lieux sur lesquels on retourne, mais celui-là, c'est vrai, j'avoue, non.
1: Christine, c'est votre maman.
0: Oui.
1: Ils se sont rencontrés où ?
0: Ah, mes parents, ils se sont rencontrés à Lorient.
1: Ça voyage, là, hein.
0: Ils avaient 17 ans.
1: Ah, c'est jeune.
0: Ah, c'est très jeune. Ils se sont rencontrés à 17 ans. Papa était un joueur de foot. Et il était présenté à maman par un autre joueur de foot que maman aimait bien aussi. Et puis, c'est mon papa qui emportait le cœur de Christine. Et ils se sont mis ensemble très, très jeunes en Bretagne.
1: Brest, puis Nîmes. Ça y est. On y arrive. C'est Nîmes. On est d'accord. C'est Nîmes. Juste derrière. Il y a 1200 km d'écart, quand même, entre la pointe du Finistère et Nîmes.
0: Mais quand vous avez un papa joueur de foot, c'est incroyable parce que vous êtes dans une ville et puis vous apprenez en une semaine que votre vie elle va changer et que alors parfois il y a des propositions, parfois il n'y en a qu'une, donc et puis nous on est les enfants, donc
1: quelle image vous avez de Nîmes, première image qui vous vient?
0: Moi j'étais fascinée par les arènes de Nîmes, j'avais assisté d'ailleurs à une corrida, j'avoue que ça j'avais pas trop aimé, un peu traumatisée, mais je comprenais que c'était aussi la culture de moi, j'ai rapidement appris à m'adapter au lieu et comme je trouve que la France c'est 1000 pays, voilà, quand vous venez de Brest, vous imaginez que Nîmes c'est un peu une claque quand même, donc c'est pas la même gastronomie, c'est pas le même vocabulaire, les accents, mais en fait ça m'a façonné, j'ai adoré devoir m'adapter un peu comme une plante qu'on remplote un peu partout.
1: C'est une vie itinérante que vous allez
0: vivre. Oui, c'est une vie de saltimbanque.
1: Et finalement, ça vous correspond ?
0: Bah oui, sauf que depuis que j'ai pu décider de mon destin, j'ai choisi Paris et je n'ai pas quitté Paris.
1: Ouais.
0: Donc je suis quand même contente d'avoir une petite routine.
1: Alors on parlera
0: et un lieu à moi.
1: Quelques instants de Paris, même si c'est le mot qu'il ne faut pas prononcer,
0: l'avez
1: compris. Bah oui, non, parce qu'il n'y a pas que Paris dans la vie. Alors il y a Brest, il y a Nîmes, il y a donc la Bretagne, il y a le sud de la France et vous l'avez compris, il y a Aix-en-Provence, on va en parler d'ici quelques minutes. Vous êtes sensible à la nature et à l'environnement, Sidonie Bonnec ?
0: Ah ben c'est ma passion.
1: Alors ça tombe
0: et
1: bien.
0: Ma préoccupation.
1: Alors Benoît Prospero nous rejoint et avec lui on ouvre la revue des merveilles et justement allons en Méditerranée aujourd'hui, voilà qui va vous plaire, écoutez.
2: Est-ce que vous savez combien on dénombre d'espèces de mammifères marins en Méditerranée? Pas moins de 21 et nous pourrions imaginer qu'on connaît leur vie par cœur, le territoire de chaque espèce, les lieux dans lesquels ils se nourrissent, ceux dans lesquels ils se reproduisent, et bien même si ça peut paraître fou, pas du tout. Et c'est pour cette raison que ICI est parti à la rencontre des responsables du parc naturel du Cap Corse et de l'Agriaté qui ont lancé le programme Horizonté. L'idée, comprendre non pas seulement les mammifères marins, mais ce qui les unit à leur habitat.
3: La plupart du temps, les campagnes scientifiques sur les cétacés ou sur les oiseaux ne prennent en compte que l'observation individuelle des différentes espèces. Là, on a la chance de pouvoir mailler de l'acoustique, des paramètres physico-chimiques, du phyto et du zooplancton, l'ensemble de la chaîne alimentaire et l'ensemble de la chaîne trophique jusqu'à le prédateur suprême qui est le grand dauphin, le rorqual, le cachalot et tout le reste. Et l'ensemble de ces éléments scientifiques vont nous permettre de comprendre tout ce système et tout ce fonctionnement. À l'échelle de la Corse, c'est une première.
2: Et finalement, qu'est-ce qu'il y a dans la mer Méditerranée ? Des poissons ? C'est tout ?
4: Eh ben non, on a une richesse incroyable et en plus, on a une spatialisation de cette richesse. C'est-à-dire que la salinité, c'est pas la même partout, la température, c'est pas la même partout, le phytoplancton, c'est pas la même partout. Et on a ce qu'on appelle notamment des zones frontales, donc où, via des courants très complexes, on a finalement tout le temps de la vie parce qu'on va avoir un apport de nutriments, un apport de plancton et toute la chaîne qui en découle.
2: Et oui, il est bon de rappeler que sous l'eau, il existe un véritable monde vivant, un monde complexe et par complexité comprenez extrêmement riche, un cadeau à préserver, qu'il soit

0: gros comme une baleine ou tout petit comme du phytoplancton.
1: Parce que les grandes baleines que l'on voit, finalement, elles dépendent de tout ce qui est tout petit. Et du coup, ça n'a pas trop de sens d'étudier ce qui est très grand sans étudier ce à quoi la base, la raison pour laquelle elles sont là.
0: Et donc, finalement, quand on parle de la planète Terre, ça sert à quoi d'observer et de savoir? Eh bien, comme dit l'adage, on aime ce que l'on connaît, on protège ce que l'on aime. Essayez, vous verrez, c'est une merveille. Merci France 3 Corse et merci au parc naturel du Cap Corse et de l'Agriaté. Rendez-vous sur parc-marin-cap-corse-agriaté.fr.
2: Oui, merci Benoît Prospero et France 3 Corse via Stella, Sidonie Baudet.
3: Magnifique quand on, reportage.
2: Ben oui, quand on parle de mammifères marins, de cachalots, comme on l'entend, de dauphins, ça vous évoque quoi?
3: Dans la Manche, à Dinard, où habitent mes parents aujourd'hui, on voit des dauphins, ça paraît extraordinaire. Et moi, je suis une fille de la mer, parce qu'on a toujours habité pas loin de la mer, donc la Méditerranée, je m'y suis baignée. C'est une espèce de belle fille un peu calme. L'Atlantique, la Manche, c'est beaucoup plus vivace, un peu fou. Moi, j'aime toutes ces mers. J'ai vraiment une passion pour les mers et les animaux. Et d'ailleurs, on ne connaît que 5 à 10% des espèces marines. Donc, il y a encore beaucoup de découvertes à faire.
2: Alors, ça va être l'occasion de retourner en Bretagne, à Dinard, à Dinan, à Cancale, à Saint-Malo, vous avez vécu. Et dans un instant, on ira dans le sud, à Martigues.
3: Ah oui.
2: Martigues. C'est une ville du sud, Sidonie
3: oui,
2: Bonnec.
3: Bah aussi.
2: Sidonie est votre invitée avec ce livre, La femme effacée, publié chez Albin Michel, sorti le 2 septembre. Elle est à la télévision sur France 2 tous les soirs à 18h. Et elle est votre invitée jusqu'à 21h sur ICI.

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2: Jusqu'à 21h, on prend le temps de vivre tranquille. On respire là depuis 20h et on s'installe partout en France en revivant le parcours, l'itinéraire de notre invité Sidonie Bonnec. Son nouveau roman, dont nous parlerons à la fin de l'émission, est sorti il y a quelques jours chez Albin Michel et s'appelle La femme effacée. Bienvenue dans Il n'y a pas que Paris dans la vie. Reims, on l'a évoqué tout à l'heure, vous y êtes resté à peine et vous allez beaucoup voyager au gré des mutations de votre papa joueur professionnel. Vous irez notamment à Brest, Sidonie Bonnec. Alors ça va pas s'arrêter là, on a un petit peu évoqué le sud de la France, on a écouté quelques cigales tout à l'heure. Et avant de parler d'Aix-en-Provence, je crois qu'il y a eu Martigues.
3: Oui, il y a eu Martigues. C'est bizarre, j'ai des souvenirs d'école et de piano.
2: Et vous voyez, quel âge?
3: J'avais
2: 4-5 ans.
3: C'est ça, voilà, à peu près. Et... bah, en fait, c'est surtout des souvenirs de week-end. Vous savez, ces week-ends où vous allez, soit vous prenez la voiture, vous allez au bord de la mer. Il y a toujours de la mer, il y a des pinèdes. Vous pouvez toujours faire des pique-niques. Voilà, c'est des régions quand même. C'est une région extraordinairement agréable à vivre.
2: Alors, ce qui est intéressant, c'est que là, vous allez vous poser en région PACA pendant quelques temps.
3: Parce que c'était tout le temps des
2: courts séjours.
3: C'est vrai.
2: Là, vous allez rester
3: 2-3 ans.
2: Ouais, là, vous allez rester quand même une partie de l'enfance, de l'adolescence.
3: Oui, c'est vrai. Aussi. Ouais. Aix-en-Provence, c'était jusqu'à mes 11 ans.
2: La Venise provençale, juste pour rappeler que c'est le nom que l'on donne à Martigues.
3: Ah oui, c'est vrai, la Venise provençale.
2: Si je vous dis les temps de Berre, si je vous dis.
3: Mais oui, bien sûr.
2: Mais oui, la Côte Bleue.
3: Mais oui, j'étais toute petite quand même. Hein.
2: Le miroir aux oiseaux.
3: Ça, je me souviens plus. C'est quoi?
2: C'est un des noms du port que l'on donne du côté de Martigues.
3: C'est vrai que le port, je m'en souviens.
2: Vous alliez à l'école.
3: Oui.
2: Et vous allez à l'école ensuite à Aix-en-Provence.
3: Oui, je me rappelle de ma maîtresse, Madame Bartoli.
2: Qu'est-ce qu'elle a fait, Madame Bartoli?
3: Elle était adorable.
2: Ah, bah tant mieux.
3: Elle me donnait envie de travailler.
2: Est-ce qu'elle fait partie de ces gens qui vous ont donné envie, justement, d'aller loin dans vos études ou dans votre vie?
3: Oui.
2: On a des visages comme ça, des gens importants.
3: Il y a trois femmes, à chaque fois, ce sont des femmes, bon, c'est un hasard, qui m'ont donné envie d'écrire. Qui m'ont donné envie d'inventer. On faisait des exercices autour de Molière, on faisait du théâtre, mais des petites choses toutes modestes, mais ça, elle excitait notre curiosité, notre créativité. Et je me rappelle de ça, et je me rappelle qu'à ces moments-là, je me suis dit, oh, un jour, j'aimerais bien raconter des histoires, j'aimerais bien faire ça, mais ça semblait tellement... écrire un livre,
2: c'est
3: pense que c'est pour les autres.
2: Premier livre, 100 000 exemplaires, c'est plutôt là. Ça y est, les preuves, elles sont.
3: J'ai attendu 40 ans avant d'écrire. Enfin, j'écrivais des nouvelles, mais.
2: C'est l'âge de la maturité.
3: Voilà. Oui, vous savez, ça sédimente dans le cerveau d'un être humain. Il faut du temps. Il faut avoir vécu des choses.
2: Et vous en avez vécu. Quand on arrive dans le Sud, on découvre aussi une mentalité, une culture.
3: Ouais,
2: vous êtes acclimaté assez facilement. On dit souvent que les Bretons sont un peu froids. Vous étiez à Brest, même pas longtemps, même gamine. Le Sud, c'est un peu plus.
3: En fait, les Bretons sont pas froids. Mais on est... bah oui, parce que je suis quand même bretonne.
2: Je suis dans des stéréotypes.
3: Il y a peut-être un côté... Oui, je sais. Mais... Il y a peut-être un côté où on peut être plus casanier, qui est peut-être un peu lié au temps aussi. Alors que dans le Sud, il y a un peu plus de bonhomie. Mais il peut y avoir aussi un petit peu plus de superficialité, parfois.
2: Ouais.
3: Donc, mais moi, je me suis toujours adaptée. D'ailleurs, quand je suis arrivée dans le Sud de la France, j'ai commencé à prendre l'accent du Sud. Donc, je disais plus rose, mais rose.
2: Et vous l'avez reperdu à nouveau?
3: Alors, rose, je dis souvent. J'ai des mots comme ça qui reviennent. Mais je crois que je voulais m'adapter aussi.
2: Ouais.
3: Donc, mais j'ai adoré. Franchement, une fois qu'on a l'habitude de déménager, ça devient un jeu presque.
2: Ouais. Aix-en-Provence, le chemin de l'école, c'est près de la Torse.
3: Oui.
2: Alors, c'est une rivière, la Torse.
3: Ouais, c'est vrai.
2: Alors, c'est un espace, j'ai regardé les photos, c'est un espace un peu aménagé.
3: Oui, ça a dû changer depuis 30 ans.
2: J'ai regardé les photos récentes, c'est assez ombragé, il y a beaucoup d'arbres.
3: Je me rappelle des galipettes, il y avait des petites collines. L'hiver, quand il neigeait, on descendait sur des sacs poubelles. Et je traversais ce parc de la Torse pour aller à l'école, dans ma petite école où j'ai rencontré ma super amie Agnès Monnier, que je salue, qui vit à Nantes aujourd'hui, qui est avocate, à qui j'ai parlé il n'y a encore pas longtemps, vous imaginez, ça fait 40 ans. Et on adorait Aix-en-Provence parce que c'était très nature et en même temps, petite ville urbaine, joyeuse, avec son festival, c'est quoi, un festival d'opéra ou je sais plus, je me rappelle, c'est ça.
2: Non, les festivals ne montent pas dans les Bouches-du-Rhône, dans le Var.
3: Il se passait tellement de choses, on était bien.
2: Mais vous viviez où, Aix-en-Provence?
3: Je vivais près de la Torse, en face du cimetière, vous voyez, à gauche.
2: Donc de mes fenêtres.
3: Non, mais c'est peut-être ça qui m'a inspiré les thrillers que j'écris aujourd'hui. Non, je vous promets, ma chambre donnait sur un cimetière.
2: Ouais.
3: Donc certaines nuits, je voyais des feux follets. J'ai dit à mes parents, je crois qu'il y a des fantômes. Ils m'ont dit, non, je crois que c'est un feu follet. Je dis, mais qu'est-ce que c'est que ça? Ce gaz qui sort.
2: Oui, bien sûr.
3: Je dis ça pour les auditeurs, parce que moi, je trouvais ça feu follet. Je connaissais pas.
2: Non, parce que les fantômes du vivant, les fantômes du passé, vous allez les croiser dans la famille.
3: Oui, ça m'a bien alimenté. Mais voyez, ça ne doit pas venir de nulle part, ça.
2: Le cours Mirabeau?
3: Ah, le cours Mirabeau, bien sûr. Ah, vous savez, j'y suis retournée. Alors, incroyable. Enfin, incroyable pour moi. Hein. Ça vous intéresse.
2: Ça tombe bien, vous êtes notre invité, donc ça vous intéresse.
3: Écoutez, je fais comme si ça allait vous intéresser. Quand j'étais en école de journalisme, à Paris, je ne redirai pas Paris, je voulais faire de la radio. C'était ma passion. Eh bien, vous savez où j'ai fait mon stage de radio? à France Bleu Provence, à Aix-en-Provence. Donc, 15 ans plus tard, je redébarque.
2: Ici Provence aujourd'hui.
3: Exactement. Je débarque avec ma petite valise et mes parents m'avaient loué 5 mètres carrés sur le cours Mirabeau. Et c'est là
2: Pour le coup, c'est à deux pas. Pour ceux qui connaissent pas Aix, le cours Mirabeau, il est à deux pas de la radio.
3: Exactement. Et j'ai fait là mes premières armes à la radio. C'était très dur.
2: Alors, la radio, moi qui l'ai connue aussi, cette radio, quelques années après vous, il y a tout un nouveau quartier, le quartier Sextus, quartier de la Méjeanne, qui s'est ouvert autour. Moi, je me demande même si j'ai pas vu le Pasino se construire.
3: Moi, c'est un peu loin pour moi déjà. C'était une super expérience. Je me rappelle, je conduisais très mal et je partais en voiture faire des reportages à Marseille. Je me disais, mais je vais jamais revenir vivante.
2: Vous avez évoqué les ruelles, c'est ça qui vous a marqué. Les fontaines, c'est vrai qu'il y en a beaucoup.
3: Je suis très urbaine. Moi, j'adore la nature, mais j'adore la ville. Un de mes plus grands plaisirs dans la vie, c'est de me balader seule dans une ville. Je me sens libre, j'aime la pierre, j'aime les fontaines, j'aime les noms des rues, j'ai vraiment une passion pour ça. Mmh. Et les rues aixoises sont uniques. C'est quelque chose qui me manquera toute ma vie, quoi. Vraiment, et pourtant, il y a d'autres jolies villes, mais les rues aixoises sont sublimes.
2: J'ai pris quelques noms, des villes qui sont autour, Bouc-Bel-Air.
3: Ah oui, Bouc-Bel-Air. Oui.
2: Un souvenir particulier à Bouc-Bel-Air?
3: Non, pas du tout.
2: Salon de Provence?
3: Oui. Moi, c'est surtout la montagne Sainte-Victoire.
2: La Sainte-Victoire.
3: On allait souvent, que Paul Cézanne a dessiné. Ça me fascinait. J'avais des cartes postales avec les déclinaisons de la Sainte-Victoire par Paul Cézanne.
2: Aubagne?
3: Aubagne, je m'en souviens pas très bien.
2: Bertuit?
3: Oui.
2: On est Port-de-Bouc.
3: Port-de-Bouc.
2: Vous avez connu les sardinades de Port-de-Bouc?
3: Ah oui. Mais j'adorais ce nom Port-de-Bouc quand j'étais petite. C'était hyper délicieux à prononcer, ça.
2: Moi, j'ai fait les sardinades, c'est extraordinaire. Des grandes soirées où on mange comme ça. Attendez, Sidonie.
3: Attendez. C'est vous qui pêchez la sardine, donc, là, aujourd'hui?
2: Je pêche la sardine, mais il y a une plage, je cherche.
3: Moi, je la mange.
2: Allez-y. Votre plage. Elle était où, votre plage?
3: Vous savez que je m'en rappelle pas.
2: Oh, bah, il y a bien un coin où vous alliez, là. Je sais pas, la Couronne, à Carreau.
3: À
2: Marseille, à David.
3: Alors on allait plutôt à Martigues, mais peut-être la Couronne, ça me dit quelque chose. Vous savez que je me revois à la plage, je me rappelle plus du nom de la plage.
2: C'est pas très loin d'Aix-en-Provence, c'est un peu cool. La plage de la Couronne.
3: Ouais, non, ça devait être là.
2: Vous alliez à la plage, je vous l'avais dit. La mer, c'est un élément très très important pour vous.
3: Très important. On était avec mes parents, avec le grand. Je me rappelle, on arrivait avec, vous savez, le gros parasol qu'on plantait comme ça, et on restait des heures. Je me rappelle. Voilà, j'avais passé des heures dans l'eau à ramasser des petits bouts de coquillages, à me baigner. C'est une enfance de rêve, en fait, hein, l'enfance au bord de la mer.
2: Maillot de bain, j'essaye de faire un lien comme je peux, et c'est pas mal, parce qu'on va parler de sous-vêtements féminins.
3: Pas de mon maillot de bain.
2: J'essaye de faire un lien un peu capillotracté, je vous l'avoue. Ici, ça entreprend une matière de sous-vêtements féminins. Alors, il y en a pour tous les goûts, Sidonie, et toutes les envies, vous allez l'entendre. Aujourd'hui, Catherine Quicandon, vous avez choisi une gamme qui nous respecte.
4: À La Rochelle, la lingerie féminine est absorbante.
5: On dit non, c'est joli, ça c'est quoi? C'est du cachemire?
6: C'est du coton.
4: En lin, plutôt, c'est la matière qu'ont choisi Arnaud et Beverly pour leur marque L'Intime Conviction.
7: C'est une gamme de produits absorbants, destinés dans un premier temps aux règles féminines, parce que c'est le domaine d'où on vient. Quand on a des petites fuites urinaires, c'est des produits qui sont aussi parfaitement adaptés.
4: Les culottes absorbantes et les serviettes hygiéniques lavables sont fabriquées dans des ateliers à Chizé, dans les Deux-Sèvres, et à Chauvigny, dans la Vienne. Le lin, lui, est produit en Normandie. Seuls les élastiques viennent d'Espagne et les attaches des brassières d'Allemagne. Pas le choix, ils n'en ont pas trouvé en France. Mais alors, pourquoi des sous-vêtements réutilisables? Car on ne va pas se mentir, une protection jetable, c'est quand même très pratique. Quand on a besoin d'en changer au milieu de la journée, on la jette à la poubelle. Et là, ce n'est pas le même topo. Alors Arnaud Lacoste, que nous dites-vous?
7: Vous êtes encore nombreuses à utiliser des protections jetables. On sait que ces protections-là sont mauvaises pour la santé, nuisibles à l'environnement. Vous êtes nombreuses à avoir déjà essayé des produits menstruels réutilisables, donc des culottes menstruelles ou des serviettes réutilisables. C'est mieux. Essayez le lin, vous allez voir. C'est frais, c'est léger, c'est hypoallergénique. Et vous allez normalement être agréablement surprise.
4: Je n'en doute pas. Pour le prix, c'est plus cher. À partir de 17,90€ pour la protection hygiénique et 44,90€ pour la culotte. Il y a aussi une brassière, mais là aussi, Arnaud a un bon argument.
7: Quand vous regardez le prix que vous dépensez pour les protections jetables aussi, c'est-à-dire les serviettes conventionnelles ou les tampons conventionnels, et que vous passez à des culottes menstruelles réutilisables ou à des serviettes réutilisables, vous faites, sur la durée de votre vie de femme, vous allez utiliser ces produits-là, vous faites à peu près 50% d'économie. Alors c'est un investissement. Parce qu'au départ, on vous dit oui, mais il faut acheter entre 4 et 5 culottes pour pouvoir faire un roulement, pour pas être obligé de laver tous les jours pendant la semaine où vous avez vos règles. Ben oui, effectivement, il y a un petit investissement, mais il faut le considérer comme un investissement. C'est pas à perte. C'est-à-dire que c'est pas des produits que vous jetez dès que vous les avez utilisés. Et surtout, c'est pas des produits dans lesquels vous avez du plastique et des matières chimiques.
4: Et ça n'a pas de prix. Enfin, si, mais vous avez compris. 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Merci à Fabien d'ici La Rochelle pour cette idée intime et convaincante. Ici, ça entreprend l'intime conviction, une gamme de lingerie absorbante en lin qui nous respecte.
2: Merci,
3: c'est
2: Catherine.
3: Super. Et il faudrait que ce soit remboursé par la sécurité sociale.
2: C'est une bonne
3: car
2: idée,
3: les femmes
2: ça.
3: N'ont pas le choix d'avoir leurs règles ou pas. C'est aussi ce qui donne naissance aux êtres humains et aux hommes. Et donc, il va falloir réfléchir à ça. Mais je trouve ça très bien ce qu'ils font.
2: Vous êtes partie toute seule, Sylvie Baudet.
3: Oui,
2: je ne vous ai même pas proposé d'agir.
3: C'est notre quotidien de femme et merci d'en parler.
2: Merci à Catherine Quicandon. Ici, ça entreprend. Vous l'avez compris, ce sont les bonnes initiatives et puis les gens qui, en France, décident d'entreprendre. Elle entreprend plein de choses et elle a entrepris l'écriture de ce roman qui est sorti, qui est déjà le deuxième. Il s'appelle La femme effacée. On en parlait avant 21h. Il est en librairie depuis le 2 septembre et puis vous pouvez l'avoir sur France 2 tous les jours à 18h. Dans Tout le monde a son mot à dire. C'est Sidonie Bonnet qui est votre invitée jusqu'à 21h.

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14: Elle est journaliste, elle est animatrice de radio et de télévision. Elle a aussi incarné plusieurs documentaires d'immersion dans un monde à part, La vie, la nuit, et plus récemment Si j'étais sage-femme sur France 5, visage de France 2, avec tout le monde à son mot à dire, chaque soir à 18h05, a fait sa rentrée il y a quelques jours. Mon invité ici, Denis Bonnec, est aussi romancière. Son nouveau roman, La femme effacée, est disponible chez Albin Michel en librairie. Elle est avec vous jusqu'à 21h. On s'est déjà pas mal baladé, on a surtout beaucoup parlé du Sud, vous avez passé, Sidonie, une grande partie de votre enfance. Du coup, quand on vit dans le Sud de la France, ben où est-ce qu'on part en vacances?
15: Ah oui, ben en Bretagne.
14: D'accord, donc vous retourniez régulièrement durant votre enfance, votre adolescence,
15: oui,
14: en Bretagne.
15: Oui, parce que mes grands-parents étaient en Bretagne, Denise et Marcel, voilà, Gégouzeau, donc à Quervignac, près de Lorient, et ils avaient une très jolie maison avec un beau jardin, avec des animaux dans le jardin, un potager, et je passais toutes mes vacances chez eux, voilà.
14: Alors justement, parlons de Quervignac, j'ai noté, c'est dans le Morbihan, c'est non plus le Finistère, hein, vous aviez vécu, une image comme ça qui vous vient en particulier de Quervignac?
15: Oh, c'est minuscule, hein. C'est un tout petit village, je m'en rappelle du pain de deux qu'on achetait en montant une colline et en descendant une colline. Ouais. Boulanger très sympa.
14: Ouais.
15: Je me rappelle du lait qu'on allait chercher à la ferme chez le voisin. Dont, vous savez, le fameux pot au lait que j'ai toujours chez moi, que j'ai gardé. Je me rappelle de Port-Louis qui était pas très loin. On prenait la voiture, on allait se baigner. Voilà, c'est une vie simple à la campagne. On allait, mon grand-père qui était poissonnier allait pêcher sur le Blavet. Et ma grand-mère me donnait des petits bonbons au caramel pendant que papy pêchait. Non, mais vous voyez, c'est des souvenirs. Là, c'est comme si j'y étais, quoi. C'est incroyable.
14: Le Sud, vous allez le quitter justement pour retourner en Bretagne.
15: Oui, à Vannes.
14: D'abord, dans un premier temps.
15: D'abord.
14: Après, vous allez voir, il y a Dinard et tout ça.
15: Oui, c'est ça.
14: Vannes.
15: Oh, j'ai adoré Vannes. Là, j'étais adolescente.
14: Ce petit caramel de Vannes.
15: Ah oui. qu'est-ce qu'il y avait à Vannes? Non, mais Vannes, formidable ville. En plus, j'habitais sur la place de la mairie et j'étais au collège Jules Simon qui était à 5 mètres. Donc, c'était un luxe. Je pouvais me réveiller au dernier moment. C'était parfait. C'est là où j'ai eu mes premiers amours, mes premiers, ma super bande de potes. C'est les premières booms. Et puis, c'est une ville magnifique avec plein de maisons à colombage. Quand vous le baladez, alors moi qui adore les centres-villes, je pense que Vannes a nourri cette passion du centre-ville et de la ville parce qu'il y a ces maisons qui semblent se toucher tellement elles sont vieilles, vous voyez, on voit la maison qui bouge.
14: Le Fonquin, finalement.
15: C'est
14: l'impression que il y a une ville, il y a une maison.
15: Non, mais c'est incroyable. L'impression que les gens vivent de travail, que tout est penché à l'intérieur. C'est une ville extraordinaire et le fameux port aussi. Et c'est drôle parce que j'étais pas retournée pareil depuis 15 ans et là j'y suis retournée pour un festival de livres le salon du livre du mois de juillet et du mois de juin, excusez-moi, et qui est formidable. Et je suis revenue, ça m'a fait un choc de revenir grande, dans ce lieu où j'ai eu tant de rêves.
14: On voyait les choses grandes, puis on les voit plus petites, généralement, quand on
15: c'est ça, et puis quand on est ado, on a des rêves. Et je revenais dans cette ville et je me disais, je me rebadais dans la ville, et je me disais, j'en ai réalisé un ou deux quand même, c'est chouette, quoi, de grandir.
14: À mon avis, bien plus qu'un ou deux. Vous quittez Vannes pour Dinard.
15: Ah oui.
14: C'est joli. Alors là,
15: Vannes, c'était marrant parce qu'il y avait deux clubs de foot dont mon père était entraîneur des deux clubs, donc c'était assez cocasse, évidemment de manière alternative. Et à Dinard, alors je me rappelle, papa, il avait le choix entre Meaux et Dinard. c'est pas le même genre de ville. Le club de Meaux est un petit peu dans une division supérieure. Et je me rappelle qu'ils ont regardé Dina et ont fait, oh, c'est quand même très beau, Dina. Donc on a choisi plutôt le beau décor. Oh là là, quelle bonne idée ils ont eue.
14: Station balnéaire qui est réputée par les Anglais et par les Américains, notamment pour le festival du film britannique. C'est les villas. À l'époque, vous parliez des villas, justement, c'est aussi ça, Dina. On est en face de Saint-Malo, là.
15: On est en face de Saint-Malo, qui est magnifique. Mais moi, Dina, c'est pour moi, c'est à part. C'est-à-dire que c'est plein de toutes petites plages, elles sont toutes différentes. Vous avez la plage de l'Écluse, qui est la plage du centre. Il y a beaucoup de monde, mais elle est très belle et elle est encadrée de ces villas, ces fameuses grandes villas qui rappellent Hitchcock, l'Angleterre, les mystères, voilà. Et puis il y a d'autres plages, il y a des petites criques, Port-Rioux, il y a le village de Saint-Enogat, et puis après il y a la Fourberie, Port-Blanc. Moi j'ai des souvenirs sur chacune de ces plages.
14: Oui, parce que vous faisiez des pique-niques avec vos copines dans des plages différentes.
15: Et des copains, bien sûr.
14: Vous l'avez dit, c'est le lieu des premiers amours. Voilà. Toutes les semaines dans des endroits différents.
15: Ah mais oui, on allait, on partait en vélo, on allait. On va à Saint-Éno, on va à Saint-Luc. On changeait tout le temps de destination. C'était des décors mais mirifiques, vous voyez, comme dans les séries américaines où ils vont à la plage en sortant de l'école. Ben moi, on vivait ça, quoi. C'était trop chouette.
14: Vous êtes nostalgique de cette époque ?
15: Non, j'ai jamais ressenti
14: ouais,
15: le. C'est pas mon truc, la nostalgie. Mais je me rends compte de la chance que j'avais. Mais je m'en rendais compte à l'époque déjà. Je me dis, aller à la plage en sortant de l'école, c'est.
14: Oui, c'est ça. Parce que ça, c'est un quotidien pour un enfant ou une ado. Vous étiez plutôt ado. Ah ouais, effectivement, après l'école, je sais pas, à 14h30, 5h, vous allez faire un plongeon. Quoi.
15: Et mes premiers pas de journaliste, je les ai faits bénévolement.
14: Au festival
15: du film britannique.
14: Je suis courant, on peut en parler. Parce que c'est le premier boulot, c'est vos premières interviews, en fait.
15: Premières interviews. Et première interview, et c'est fou parce que j'ai rencontré mon meilleur ami, j'avais 17 ans, il en avait 10 de plus, qui est devenu un très grand réalisateur de cinéma.
14: Ah, c'est pas Dinard, ça. Vous parlez du Café Méliès.
15: Oui, alors en fait, si, on s'est rencontrés à Dinard.
14: Alors c'est Fred Cavaillé, on va le dire.
15: C'est Fred Cavaillé, qui réalise Les Misérables, là, que vous allez voir sur vos écrans en octobre, qui a fait Mea Culpa pour elle, etc., qui est mon meilleur ami, mais très grand réalisateur.
14: C'est à l'époque que vous ne connaissez pas à l'époque.
15: À l'époque, il réalisait le mini-clip de cérémonie du festival du film britannique. Ouais. Et on est tombés amis autour de la piscine de Dinard, piscine extérieure. Et après, j'ai proposé un papier, donc je l'ai interviewé, c'était ma première interview au Café Méliès, à Rennes. Donc j'ai fait ma première interview pour son premier court-métrage. J'ai encore la photo, on est des gamins évidemment. Et à partir de là, on ne s'est jamais quitté. Et on a toujours regardé, moi j'ai vu tous ses courts-métrages, tous ses films, lui il a assisté à toutes mes chroniques, on se visionnait les chroniques à la télé ensemble.
14: C'est un destin incroyable pour vous deux.
15: Bah oui, parce qu'on avait des rêves, on venait de milieux où on n'avait pas de réseau, on a dû se débrouiller vraiment tout seul. Et on s'encourageait, c'était vraiment une des personnes qui croyait en moi, en plus de mes parents. Et moi je croyais en lui, et voilà, lui et sa mère. Du temps aussi à émerger, parce que ça met du temps, on met du temps à réaliser nos rêves. Et là, aujourd'hui, voilà, j'étais avec lui hier, il me parlait de la sortie le 12 octobre des Misérables, et c'est extraordinaire.
14: Il faut qu'il vienne voyager avec nous ici dans cette émission.
15: Il est formidable. Il est passionnant.
14: On peut dire un mot sur Saint-Malo, parce que moi, j'adore Saint-Malo.
15: Ah, moi aussi.
14: Quel est votre Saint-Malo à vous, Sidonie Bonnac?
15: Oh, c'est le Sillon. C'est pas intramuros. Intramuros, c'est pas mon truc.
14: C'est des images incroyables
15: intramuros,
14: quand on est en marée.
15: Il y a trop de touristes. Mais alors, j'ai vu ça avec. J'étais au mois de décembre, je suis allée quelques jours, on s'était loué une petite chambre sur le Sillon, c'était les grandes marées. C'est une des plus belles choses que j'ai vues de ma vie.
14: Impressionnant.
15: La mer qui se déchaîne, vous n'êtes plus rien. Et ça, c'est agréable.
14: Ville des Corsaires.
15: Ville des Corsaires.
14: Châteaubriand.
15: Jacques Cartier.
14: Bien sûr. Les remparts, les crêpes.
15: Ah bah oui.
14: Je vous lance sur les crêpes ou pas?
15: Je sais pas,
14: il y a plein de crêpes à Saint-Malo. J'ai l'impression que cette ville n'est qu'une crêpe quand on se balade à l'intérieur de la ville.
15: J'adore, cette ville n'est qu'une crêpe. Alors ça, cette phrase, je vais la garder.
14: Je me balade dans Saint-Malo et chaque fois, tiens, crêpe
15: machin. Ah oui, c'est ça. Alors, vous savez que ma vie n'est qu'une crêpe aussi. Je vous explique pourquoi.
14: Mais d'ailleurs, vous en avez emmené là dans
15: le sac. Tous les matins, j'en fais à mes enfants.
14: Tous les matins, vous faites des
15: crêpes sucrées ou galettes de sarrasin avec un œuf. Ah bah oui, mais on est breton ou pas? Mais bien sûr. Mais c'est bien meilleur que de manger des céréales. Je vous adopte.
14: Sidonie, on va rester à Saint-Malo, puis on va continuer de se balader d'ici 21h. D'après un baromètre réalisé par Odoxa en 2024, plus de 6 Français sur 10 possèdent un animal de compagnie. Vous en avez un?
15: Non, malheureusement.
14: Vous en avez eu, donc.
15: J'en ai eu.
14: Vous en avez eu. Parmi eux, 30% ont un chien, et pour tous ceux qui travaillent dans un bureau, il est parfois difficile de laisser son compagnon seul à la maison toute la journée. Alors, nous, on a trouvé une solution. Robin Bernot s'est baladé en France. Elle nous vient du sud-ouest. Robin Bernot et Elsa Marot nous emmènent la découvrir.
11: Et si vous alliez au travail avec votre animal de compagnie?
16: C'est complètement positif.
11: À Libourne, dans l'est de la Gironde, l'entreprise Seva Santé Animal autorise ses collaborateurs à venir travailler avec leur chien depuis le mois de mars. Alors on a voulu dresser un premier bilan sur cette expérimentation. Notre journaliste Elsa Marot s'est rendue sur place et a rencontré Jennifer, responsable du support informatique, accompagnée d'une petite boule de poils.
17: C'est Natsu, c'est la petite mascotte au premier qui se balade et qui a des caresses de tous les tontons et tatis de l'Haïti.
11: Vous allez l'entendre, Jennifer est ravie de pouvoir passer ses journées avec son Jack Russell.
17: C'est vrai que de pouvoir l'amener au bureau, lui déjà il est content parce qu'il est avec moi toute la journée. Et puis c'est aussi une forme de l'avoir à proximité, de pouvoir le caresser, tout le monde s'en occupe. Le matin, il m'attend devant la voiture, il lui tarde qu'une chose, c'est de pouvoir monter, que je l'amène au travail.
11: Bon, pour pouvoir mener à bien cette expérience, il a tout de même fallu mettre en place quelques règles que nous explique Laetitia Malo, responsable de la communication interne de l'entreprise.
18: Il y a un petit process, une sorte de candidature qu'il faut mener quand on veut venir avec son chien au bureau. Le certificat du vétérinaire qui atteste que le chien est en bonne santé, qu'il a un comportement sociable en communauté. Donc ça se fait assez rapidement et on a essayé de le rendre le plus simple possible, mais il y a quelques contraintes à prendre en compte.
11: Venir avec son chien au travail, ici à Libourne, ça marche. Et vous, tiens, qu'en pensez-vous?
19: Je trouve que c'est une super initiative.
11: Sarah a la vingtaine et elle est étudiante.
19: Ça rajoute quelque chose, je sais pas, de la positivité. Les animaux, c'est toujours agréable de les avoir à proximité.
11: Le bien-être au travail, un des critères qui compte le plus pour Sarah dans le choix de sa future entreprise.
19: Ce serait bien d'avoir un cadre qui est agréable au travail, quoi, pas qu'à la maison. Du coup, vu qu'on passe une grande partie de notre vie au travail, ce serait bien que ce soit un cadre qui est agréable pour les employés quand même.
11: Même avis pour Lilia.
20: Tu es décontracté, tu travailles mieux que quelqu'un qui est stressé. C'est de la logique.
11: Bon, les chiens, c'est sympa, je suis d'accord avec vous. Moi, je dois vous avouer que je préfère quand même un peu plus les chats. Est-ce que ce serait possible, par exemple, d'emmener son chat au bureau? Pas sûr, me confier Lilia.
20: Après, les questions sanitaires, le bac à sable et tout ça, un chien, ça va, mais un chat, ça va pas du tout.
11: Aujourd'hui, sur les 100 propriétaires de chiens que compte l'entreprise girondine, une quinzaine d'employés viennent régulièrement avec leur toutou depuis le lancement de l'expérience.
21: C'est mignon tout ça.
15: Bah je découvre et je trouve que c'est très bien. En plus, ça apaise tout le monde au travail.
21: C'est vrai.
15: Bah oui.
21: Robin Bernot pour ce joli reportage. Si Denis Bonnec, votre invité, encore pour quelques minutes, dernière ligne droite. Le voyage va continuer à Rennes, puis à Paris. Voilà, on connaît la suite de la carrière. Et puis, nous parlerons de ce livre, La femme effacée, chez Albin Michel, sorti il y a quelques jours. C'est le deuxième roman de notre invité, Si Denis Bonnec.

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2: C'est vrai, alors elle vous le prouve, hein, notre invitée ici, Denis Bonnec, qui se balade avec vous, qui retrace ce parcours. On a parlé de Reims, de Nîmes, de Martigues, de Vannes, de Brest, d'Aix-en-Provence, de Dinard, de Saint-Malo, il y a un instant. Parcours inspirant, passant par Rennes et la Sainte-Victoire. Rennes, où, voilà, c'est les études, hein, c'est prépa littéraire, c'est calme.
3: Oula, attention, hippocagne, même, hippocagne, hein. Après fac de lettres et d'histoire. Et pour devenir journaliste.
2: Alors Paris, l'école de journalistes du CELSA, Paris c'est au final la seule ville qu'on ne vous a pas imposée.
3: Oui c'est ça, c'est la seule que j'ai. Alors beaucoup de gens sont parisiens et partent en région. Bah, moi j'étais une régionale et je rêvais de Paris. Parce ouais. que je n'étais jamais vraiment allée et puis je me disais que j'aurais peut-être des opportunités pour mon métier. Puis j'avais envie de vivre des aventures, j'avais surtout envie d'être perdue dans une ville. Eh bien je suis toujours, ça fait 20 ans, je suis toujours perdue.
2: Très honnêtement je pense que même les... purs parisiens ne connaissent pas Paris, ne connaîtront jamais
3: c'est
2: Paris.
3: Ça, c'est même ça qui est enivrant. Moi, je me sens, je sais pas, est-ce que je peux dire que je suis parisienne, ça fait 20 ans
2: Ça dépend, vous vivez pas à Paris aujourd'hui.
3: Juste à côté.
2: Vous êtes francilienne.
3: Je suis francilienne, ouais.
2: Et vous êtes à combien de kilomètres de Paris? 10, 15, 20?
3: Ah non, 2.
2: Ah oui. Vous êtes petite couronne ou vous dites parisienne?
3: Oui.
2: Vous dites petite couronnienne.
3: Petite couronnienne.
2: Bon, évidemment.
3: Mais j'ose
2: Paris.
3: Pas parler de Paris, parce qu'on n'a pas trop le droit
2: On verra.
3: On verra.
2: Bon, bah, Paris, voilà, c'est moi qui le dis. C'est quand même le symbole aussi de la réussite pour vous. Je survole rapidement, c'est pas l'objectif, mais il y a Endemol, il y a France 4, il y a W9, il y a les maternelles sur France 5, il y a la TNT, il y a France 2, toujours sur France 2, tous les soirs à 18h05, avec tout le monde.
3: Ça fait quasiment 10 ans, hein.
2: Ouais, il y a RTL, il y a France Bleu, on l'a évoqué il y a quelques années. Que des lieux où vous êtes bien senti.
3: Ah oui, moi je suis bien partout, puis quand je suis pas bien, je finis par m'en aller, hein, mais ouais. Bien sûr, on a de la chance d'avoir des métiers quand même très, très chouettes.
2: Bon, et puis alors il y a ce déclencheur qui fait que maintenant vous écrivez.
3: Qu'est-ce qui s'est passé?
2: Mais non, mais il y a ça, premier roman, La fille au père, c'était il y a quoi, il y a 2 ans maintenant, je dirais,
3: deux ans. 2 ans, vous avez raison.
2: Gros succès, fierté, j'imagine quand même, on va se dire les choses franchement, 100 000 exemplaires, il y a des hommes politiques qu'on voit tous les jours à la télé qui en vendent pas autant. Hein.
3: Oui, non, c'est une chance inouïe, c'est une histoire que j'ai écrite à partir de ma propre histoire de fille au père quand j'avais 20 ans, qui s'est très mal déroulée à Londres, et j'avais envie d'écrire un thriller. Je me suis dit, oh, je vais m'inspirer de ce décor, de ces gens fous que j'ai croisés dans ma vie, qui m'ont un peu traumatisée, et je vais en faire une fiction. Et je me suis lancée dans l'écriture de ce roman que j'ai écrit avec les conseils de plusieurs personnes qui m'ont dit, lâche les chiens, de toute façon des écrivains il y en a plein, donc ça parlera peut-être à personne, peut-être que oui, la seule possibilité que ça marche, c'est qu'on entende ta voix. Voilà, j'ai lâché les chiens.
2: C'est d'autant plus une réussite, parce que je pense qu'il n'y a pas beaucoup de gens qui vous attendaient. Là.
3: Personne. Mais c'est ça qui est magnifique. Et c'était horrible d'ailleurs quand j'écrivais. Je me disais, mais pourquoi je fais ça? Ouais. Puis il y a des jours, j'étais contente. Voilà. Et puis j'ai trouvé un public, j'ai touché des gens et c'est extraordinaire. Et je vis ma meilleure vie.
2: Est-ce qu'il y a un lieu en France, ne me dis pas mon lit ou je sais pas quoi, vous aimez écrire?
3: Alors, je sais pas comment vous le savez, mais. Mon lit.
2: Oui, bah, je sais. Pourtant, je ne connais pas votre lit. Je le dis très honnêtement, en toute amitié.
3: J'adore écrire allongé. Mais on s'en fiche.
2: Je
3: commence
2: aussi.
3: Et je finis mes romans à Dinard.
2: Non, parce que écrire allongé dans un lit, c'est bien. Mais qu'est-ce que vous voyez? Peut-être qu'il y a quelque chose qui vous inspire quand vous êtes allongé.
3: Parce qu'en fait, et vous avez tout compris, j'ai une baie vitrée qui donne sur le jardin de mes voisins. Ils ont une belle pelouse verte, ils entretiennent bien, ils ont des belles fleurs, ils ont un cèdre, ils ont un magnolia. Et ça, ça m'inspire. Et sinon, j'écris à Dinard. Face à la mer. Voilà, j'ai besoin de... Un petit peu, pas tout le temps, hein, mais...
2: En Bretagne, il pleut.
3: Pas souvent.
2: Voilà.
3: Alors cet été...
2: Que sur les cons, comme disent
3: les
2: Bretons.
3: Alors cet été, il n'a pas dû y avoir un seul con en Bretagne, car il n'a pas plu.
2: Est-ce que vous voyez pourquoi je vous emmène sur la pluie et l'orage?
3: Oui, parce que dans La femme effacée...
2: Candice suffoque dans un Paris totalement submergé, avec une espèce de pluie incessante, c'est comme ça que ça démarre.
3: C'est vrai.
2: Et ça l'oblige à rester enfermée chez elle, parce qu'il fait moche.
3: Oui, alors comment j'ai imaginé ça? Figurez-vous que l'année dernière, je ne sais pas si vous vous rappelez, on a eu une semaine d'épisodes de pluie. C'est-à-dire qu'il a plu intensément tous les jours. Donc premier jour, deuxième jour, troisième jour, je me dis mais je suis toujours pas sortie. Quatrième jour, j'ai commencé à angoisser. Cinquième jour, je me suis dit la planète est en train de changer. J'ai fait quelques recherches et j'ai vu qu'en effet, avec les futures canicules, allait y avoir également des grosses pluies. Et ça m'a fait un décor en fait. Je trouvais que c'était un super décor pour mon thriller. Et surtout, je me suis dit que c'est comme si on était un peu en France dans quelques années, vous voyez. Et j'ai réfléchi à cette pluie. Qu'est-ce qu'elle va impliquer, qu'est-ce qu'elle va entraîner dans la vie des gens et notamment des femmes. Eh bien, quand il pleut beaucoup et que vous ne pouvez plus sortir, les femmes et les enfants sont plus cloîtrés. Et quand on cloître des humains, des femmes, des enfants et des hommes, il y a aussi plus de violence familiale. Et ça m'a, voilà, ça m'a inspiré pour ce roman.
2: Candice, elle a une fille qui a 5 ans et qui crie la nuit.
3: Elle hurle la nuit et elle ne sait pas pourquoi. Et Candice, alors c'est un roman avec beaucoup de rebondissements et de secrets que vous allez découvrir, donc je ne peux pas vous les révéler. Mais elle va faire une découverte, justement à l'occasion d'une inondation, parce que Paris déborde, donc sa cave est inondée. Et en descendant dans cette sa cave, elle va avoir une inscription. Et à partir de là, elle va découvrir des secrets sur Paris.
2: Avec une étrange inscription,
3: peut-être sur sa
2: ça
3: famille.
2: Démarre à ce moment-là. Ouais. Sur la famille.
3: Ouais. Je suis la voix cousue
2: dans
3: la pierre.
2: Ça va plonger tout le monde dans un lointain passé. Ça va, ouais. Vous allez remonter le temps là.
3: Et on va parler de ses souffrances et de ses blessures dans nos vies passées. Et c'est quelque chose de réel, c'est pas la psychogénéalogie, qui viennent aujourd'hui gâcher nos quotidiens. Et elle, elle va devoir enquêter pour comprendre d'où viennent toutes ces angoisses. Voilà. Elle a l'impression de s'effacer dans la vie. Peut-être qu'on a voulu effacer d'autres femmes avant dans sa famille, qui sait.
2: Il y a de la folie, il y a de la manipulation. On parlait des fantômes tout à l'heure, des feux follets avec le cimetière qui était en face de chez vous. Et un peu les fantômes du passé, les fantômes du présent. Ils se baladent aussi bien dans ce livre-là.
3: Parce que j'adore l'idée, et c'est une psychologue française qui a développé ça, l'idée que nous sommes en fait aussi le fruit de notre histoire familiale. Nous sommes une génétique familiale, mais nous sommes aussi une psychologie familiale. Et donc, il y a certains de vos ancêtres qui ont vécu des choses terribles. Ça crée comme des nœuds, des secrets, des non-dits dans la famille et des souffrances qui parfois se réveillent à des dates d'anniversaire dans votre propre vie. Mmh. C'est pour ça que des gens vont parfois voir des psychologues qui sont spécialisés en psychogénéalogie pour comprendre cette histoire familiale et soulager des douleurs d'aujourd'hui qui appartiennent en fait au passé.
2: Quand on vous voit comme ça, toute gentille, généreuse, souriante, on n'a pas l'impression que vous allez
3: devenir
2: ce que vous êtes, je l'ai dit tout à l'heure. On se dit pas, tiens, va nous emmener dans quelque chose d'assez
3: noir,
2: un peu suffocant, oppressant, noir, thriller. C'est ça,
3: oui,
2: votre univers dans ce roman, dans le premier aussi.
3: Parce que justement, j'aime tellement la vie, les gens, j'ai toujours un abord très positif, mais on est quand même souvent déçu ou étonné ou inquiet par le comportement des gens. Et donc moi, la littérature, ça me permet d'épingler le mal, les comportements étranges et de pouvoir me libérer de ces peurs, vous voyez. Et puis je vous libère, je vous fais plaisir, en plus je vous libère de vos peurs aussi.
2: Donc je ne demande pas ce que provoque l'écriture en vous, une libération.
3: Oh là là, une sérénité, j'ai jamais été aussi bien de ma vie.
2: La femme effacée ou quand la vengeance défie le temps, signé Sidonie Bonnec, deuxième roman après le succès du premier, La fille au père, c'est en librairie depuis le 2 septembre, ce qui va vous conduire, j'imagine, dans des salons littéraires. Vous l'avez évoqué.
3: Je fais tout le tour de France.
2: Vous faites tout le tour de France.
3: Mais oui, j'adore rencontrer les lectrices et les lecteurs. Je vais aller à Besançon, à Nancy, je vais aller à Brive, je vais aller à Dinard. J'ai encore plein d'autres villes. Je vais tout mettre sur mon Instagram, mon petit tour de France, comme ça, on pourra tous se rencontrer. J'ai hâte.
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2: Il y a deux îles qui comptent pour vous, Sidonie Bonnec, Henri Salvador, bien sûr. L'île de Porquerolles.
3: Ouais, ah oui. Oui, c'est un de mes magnifiques souvenirs d'enfance. On avait des amis qui avaient un petit bateau et ils nous emmenaient faire du bateau à Porquerolles. Donc vous imaginez une île de rêve avec une eau extrêmement claire. Et donc on sautait dans l'eau avec notre petit maillot de bain. On regardait cette nature magnifique, cette eau délicieuse, cette Méditerranée. Et c'est une île magnifique, toute petite, très protégée. Je crois qu'il y a un numerus clausus. Maintenant, on peut plus y aller comme ça facilement pour les vacances. Mais c'est une île, c'est l'île de mon enfance. Mais en fait, c'était le bonheur, c'était le rêve de pouvoir passer des dimanches sur cette île.
2: Il y en a une deuxième.
3: Ah oui.
2: C'est l'île de Groix.
3: Ah, j'adore. Pareil, des vacances en camping. Alors,
2: l'île
3: on avait des
2: Grenat, on la surnomme. J'ai
3: ah, je savais pas.
2: Ouais.
3: Je me rappelle, on pêchait des... Comment ça s'appelle? Ça n'existe presque plus. Les pieds-pouces, ça vous dit quelque chose?
2: Oui, bien sûr.
3: Ouais. Ce fruit de mer un petit peu étonnant. Et je me rappelle, on mangeait ça avec des amis qui avaient des tentes dans un camping. Et donc, on campait, on faisait du vélo, on mangeait des crêpes, parce que Groix n'est que crêpes aussi. Hein.
2: C'est au nord-ouest de Belle-Île-en-Mer. Hein,
3: pardon, excusez-moi. Oui, c'est dans le sud de la Bretagne.
2: De la Bretagne.
3: Voilà, exactement. Et c'est une petite île qui a des plages de toutes formes, des petites criques. La mer est bonne et elle est vraiment accessible. C'est une île extraordinaire.
2: On s'est baladé partout. Est-ce qu'il y a un lieu que vous retenez parmi tous ces endroits? Vous avez commencé tout à l'heure en fermant les yeux, en me disant Aix-en-Provence. Et puis finalement, là, depuis quasiment une heure, on a évoqué plein de choses. Si on devait en garder qu'un seul, vous voyez, si vous étiez une carte de France et qu'il y avait un lieu central.
3: Porquerolles.
2: Une
3: île.
2: Oui,
3: parce que l'île, c'est fascinant. Et en plus, quand on écrit des romans, c'est très inspirant, une île. C'est le décor d'un huis clos, c'est l'isolement, c'est l'inquiétude, c'est aussi la beauté. Mais j'adore les îles. On je a beaucoup d'îles en France, hein, c'est extraordinaire.
2: Évidemment, et l'île de France, vous vivez.
3: Oui. Alors celle-là, elle est plus l'île de la chose. Cité aussi.
2: C'est vrai. S'il y a des lieux que vous connaissez peu ou que vous aimeriez découvrir, vous vous dites, tiens, voilà, je ne me suis jamais arrêté, j'ai noté la Lozère, la Creuse ou encore la Corrèze.
3: Bah oui.
2: Parce qu'en fait, pas du tout.
3: Non. Si, je suis allée à Saint-Chély-sur...
2: Saint-Chély-d'Apcher.
3: D'Apcher.
2: Ouais, ça sent Lozère.
3: Oui, ça sent Lozère. Extraordinaire festival du livre. Justement, c'est ça qui m'a donné envie de me balader un peu plus au cœur des terres. J'ai demandé plein de conseils pour de futures vacances. Et en camping-car, faire du vélo. Voilà, ça, c'est un coin qui m'attire. Le calme, la solitude. Je suis en recherche de ça un peu. Moins de monde.
2: Ah, pourtant, il y a du monde.
3: Moins de Paris, vous voyez. Hein.
2: En revanche, il y a du monde qui vous regarde, Sylonie. Tout le monde a son mot à dire. C'est à 18h05, très précisément, avec le camarade Bruno Guillon. On est bien d'accord?
3: Oui.
2: Pour cette émission.
3: Mon nouveau colloque.
2: Sur France 2, votre nouveau collègue. On salue Olivier Mine, on t'embrasse Olivier.
3: Ah bah oui, bisous Olivier.
2: Ah bah il est parti sur la 6 quoi.
3: Je sais pas, je veux pas savoir. Il est dans mon cœur en tout cas.
2: Ça c'est la télévision et puis on rappelle moi aussi La Femme Effacée, le livre chez Albin Michel sorti le 2. On s'est bien baladé, c'était chouette.
3: Ah c'était chouette, j'étais très heureuse de vous retrouver Eric et de retrouver tous les auditeurs. Vous me manquez quand même, hein. On va se retrouver dans les salons du livre.
2: Revenez, il n'y a plus de radio là.
3: J'écris des histoires maintenant, je vois tout faire.
2: On trouvera toujours le temps. Merci beaucoup Sylvie d'avoir été notre invitée.
3: C'était un bonheur.
2: Sylvie Bonnec sur ICI. 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Vous pouvez partager l'émission. N'hésitez pas, le podcast est à votre disposition. Salut.

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1: Salut à toutes, salut à tous et bienvenue sur votre radio ici, c'est Décibel jusqu'à 20h. J'espère que tout va bien pour vous et que vous êtes prêts à écouter plein de belles chansons ensemble. Nous célébrerons ce soir l'anniversaire d'Emma de Caunes, mais c'est pas elle qui chantera, vous vous en doutez, elle a beaucoup de talent mais pas celui-là. Un petit blind test qui appellera au secours, un petit coup de cœur. Un joli duo entre Yoa et Marine. Et puis notre invitée de ce soir, la délicieuse Élodie Frégé.
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0: aventure.
1: Élodie Frégé qui va encore une fois nous éblouir, puisque son prochain projet, c'est dingue, elle va chanter les chansons de Michel Berger, accompagnée de milliers de choristes. Elle nous expliquera ça tout à l'heure. Elle est l'invitée de Décibel. Et démarrons ce soir en vous donnant des nouvelles de Johnny Clegg. Alors non, pas de miracle, hein, il est mort depuis 7 ans, il ne nous annonce pas son retour. J'adorerais avoir ce genre de pouvoir, mais ça n'est pas encore au programme. En revanche, les mémoires de Johnny Clegg vont être publiées à l'automne. Johnny Clegg, donc chanteur sud-africain, qui était très engagé politiquement. Dans ses carnets, ça parle de musique, puisque c'est son métier, mais politique beaucoup. Son combat, donc très médiatique, partout dans le monde, contre l'apartheid et pour la libération de Nelson Mandela. Alors le livre traduit en français aux éditions HarperCollins France, à qui il faut quand même tirer un autre chapeau, parce que ils font des efforts de dingue pour nous proposer à nous, public français, d'excellentes biographies musicales, que ce soit Lily Allen ou Johnny Clegg. Voilà, ça fait plaisir de les avoir en version française. Il s'appelle le livre Johnny Clegg, journal d'un Zoulou blanc. Il sortira le 11 novembre et c'est le fils de Johnny Clegg qui fera le tour des médias pour en faire la promotion. On verra si on l'invite dans Décibel. En attendant, on va lire le livre et écouter Assim Bonanga. C'est Johnny Clegg avec le groupe Savoukar, mélange noir et blanc qui n'était certainement pas consensuel à l'époque en Afrique du Sud et qui était drôlement courageux. Une chanson dans laquelle il appelle de ses voeux la libération de Nelson Mandela.

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1: Si Bonanga, un des tubes de l'album Third World Child, Johnny Clegg, énorme carton en France en 1987, c'est-à-dire il y a près de 40 ans, incroyable. Et les mémoires de Johnny Clegg, donc journal d'un Zoulou blanc, sortiront le 11 novembre en France.
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1: Notre coup de cœur du soir vient du label indépendant Panenka Musique. La chanteuse, elle, oh, normalement vous en avez déjà entendu parler, elle s'appelle Yoa, petit diminutif de son vrai prénom Johanna. Yoa a sorti son premier album, La Favorite, l'année dernière. Elle a reçu la victoire de la révélation scène aux victoires de la musique. Bravo à elle. Yoa qui effectivement a fait énormément de concerts, mais pas que. C'est aussi elle qui posait nue cet été dans le numéro spécial sexe des Un Rock. Bah oui, toujours un peu de culture, vous savez, dans cette émission. Alors Yoa a eu la bonne idée de sortir la réédition de son album La Favorite en ajoutant des petits titres inédits et puis en invitant une copine. Alors pour le coup, pas du tout sur un label indépendant puisque c'est Marine, la gagnante de la Starac. Mais ensemble, elles font une version géniale de la chanson Princesse K.O. sur la réédition donc de l'album de Yoa. C'est notre coup de cœur.

0: Le coup de cœur du jour de Décibel, Princesse K.O., Yoa et Marine. Merci d'avoir choisi Décibel. On est ensemble jusqu'à 20h. Notre invitée de ce soir, vous la connaissez bien, c'est Élodie Frégé. Mais là, elle va vous surprendre une fois de plus, parce que son nouveau projet, c'est de chanter du Michel Berger.
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0: Berger Story avec Élodie Frégé. On en parle dans Décibel, à tout de suite.

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1: Et ce soir, c'est Élodie Frégé qui fait l'actualité musicale. Bonsoir Élodie.
2: Bonsoir.
1: Bienvenue dans Décibel. Oh, dès le bonsoir, moi je suis cuite.
2: Ah bon,
1: je vous aime tellement.
2: Pourtant, vous n'avez pas allumé le four, mais...
1: C'est ça. Élodie Frégé a gagné la Star Academy en 2003. Elle est chanteuse, elle est autrice, elle est compositrice, elle joue de la guitare, mais comme un ange. Également comédienne, du ciné, ouais, de la télé, enfin voilà, mille choses. Mais ce que j'aime chez vous, Élodie, c'est que vous pouvez tout chanter. Vous chantez du Renaud.
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1: Et là, c'est presque le plus difficile. La reine de la soul aux yeux bleus de Steve Springfield.

0: mesdames et messieurs, alors qui a sorti quand même 4 albums aussi, il faut bien le dire.
1: Oui.
0: Voilà.
1: Je sais, c'est pas assez.
0: Alors non, effectivement, je vais vous remettre au boulot un peu plus tard, on va en parler. Mais là, donc, l'actu qui nous remue en ce moment, vous concernant, c'est que vous allez chanter du Michel Berger, et pas n'importe comment, hein, dans le cadre du chœur Spectacular, qui, déjà depuis plusieurs années, est connu pour sa assemblée de grands chœurs, de centaines, voire parfois de milliers de choristes, avec des voix qu'on aime. Et là, cette fois-ci, la voix, c'est vous, et le répertoire exploré, c'est Michel Berger. Racontez-moi comment ça vous est arrivé, ce projet.
1: Eh bien, on m'a contactée tout simplement pour me demander d'être la soliste de ce beau projet. Au début, j'avais un peu peur parce que je me disais, alors attends, c'est quand même un gros truc, il y a une grosse tournée, il y a, je sais pas, 35 dates, un truc comme ça.
0: Là, vous avez déjà commencé.
1: Et en plus, c'est des gros espaces, quoi. Là, on a déjà commencé, on a fait Bobino. Bon, Bobino, c'était encore, encore familial, quoi.
0: Vous avez fait le théâtre antique d'Orange.
1: Et ouais, ça, c'était le plus gros. J'ai cru que j'allais m'évanouir. Mais, finalement, les voix m'ont porté. Ouais. Et le public aussi, parce que c'est très apprécié, en fait. Ce spectacle est très apprécié. Les arrangements sont sublimes. Puis là, on part en tournée et on fait des grosses salles, quoi. Donc, on fait des zéniths, des choses comme ça. Et moi, j'ai pas l'habitude de ça. Et puis, je me suis dit, ah mince, j'ai pas sorti d'album depuis 13 ans, si je me remets dans un truc où c'est les reprises de quelqu'un, mais si c'est quelqu'un que j'admire, c'est compliqué. Est-ce que je le fais? Est-ce que je le fais pas? Puis finalement, je me suis dit, allez. Puis en plus, ça va peut-être permettre aux gens de se souvenir que je sais chanter quelques trucs, quoi.
0: Effectivement, parce que c'est des chansons qu'on a tous dans l'oreille, dans le cœur, qui sont pas faciles à chanter et que vous appropriez. Il y a donc des moments de solo, puis il y a des moments assez incroyables quand même qui filent les poils avec tous les choristes. En tout, dans toute la tournée, il y a 6300 choristes qui vont participer. Et donc les prochaines dates, ça sera le 12 septembre à Montpellier, et puis encore Lyon, Châteauneuf-sur-Isère, Dijon, c'est déjà complet, Angers, Nantes, Saint-Grégoire, et là c'est que le mois de septembre. Je vous parlerai d'octobre un peu plus tard, mais avant j'avais envie de savoir, vous perso, Élodie Frégé, la musique de Michel Berger, c'est quelque chose, quoi? C'est un peu l'enfance, c'est l'adolescence, c'est quel moment?
1: J'ai aussi accepté pour ça, parce que c'était un artiste qui me plaisait énormément. Je sais que l'année d'avant, par exemple, c'était Claude François, et là, je pouvais pas.
0: Et moins d'atomes crochus.
1: Non, voilà.
0: Lundi.
1: Ça, oui, non, c'est et même dans l'absolu, même humainement, après ce qu'on sait, c'est dommage, quoi, parfois de devoir séparer l'homme de l'artiste. Mais pour moi, Michel Berger, je trouve que son humanité, sa délicatesse, son intelligence, tout ça, ça se ressent dans sa manière d'écrire et de composer, et aussi sa manière d'interpréter, de choisir son trajet, de choisir ses interprètes aussi. Enfin, si. D'accepter peut-être qu'on le choisisse aussi comme producteur. Je suis hyper impressionnée en fait par son parcours. Et puis quand j'étais enfant, je ne savais pas tout ça, mais j'écoutais tout simplement les chansons, les premières chansons qu'il a commencé à écrire quand il répondait à Véronique Sanson qui écrivait Amoureuse. M'a bouleversée très jeune, en fait.
0: Je pense que même quand on connaît pas l'histoire, en fait, comme quand on est enfant, on est des petites éponges à émotions.
1: Oui.
0: On sent qu'il y a quelque chose de différent.
1: Je pense qu'on a l'intuition du grand sentiment qui passe à travers l'art. Donc la musique est un art, majeur ou mineur, je ne me prononcerai pas.
0: Alors il y en a un autre que vous allez pas trop aimer, mais Gainsbourg disait que c'était plutôt mineur, la chanson.
1: Ouais, ouais. je sais pas, je dessine plus assez bien pour dire que donc finalement c'est mon art majeur à moi, et voilà, faudrait que je le fasse plus souvent. Mais c'est vrai qu'après à l'adolescence ou un peu plus tard, en tout cas, je suis tombée folle amoureuse de Starmania.
0: Ah ouais.
1: Que je n'ai jamais vu en vrai sur scène, mais que j'ai vu à la télé tout simplement, et que j'ai saigné en disque et avec mes frères et sœurs. Et en tout cas, c'est un opéra rock tel qu'il n'en existera peut-être plus, je sais pas.
0: Possiblement.
1: Parce que vraiment, ça s'inscrit dans le temps. Il y a une modernité, le choix des interprètes. Évidemment, Luc Plamondon, les textes, le thème, en fait, de ce spectacle. Tout ça, en fait, ça a nourri l'enfant et l'adolescente que j'étais en tant que, peut-être, peut-être artiste.
0: Et aujourd'hui, donc, vous rendez hommage à Michel Berger avec le cœur spectaculaire. Berger Story, c'est le nom du spectacle. Les choristes et la soliste qui est avec nous ce soir, Élodie Frégé. On se ferait pas un petit message personnel, mais chanté par Michel Berger.
1: Ah, oh!
0: Ça vous dit?
1: Ah, bah oui, avec
0: c'est une
1: choix.
0: De vos préférées. Hein. Oui. Vous la chantez celle-là sur scène?
1: Je la chante sur scène.
0: Ouais. Alors, on révise ensemble. Michel Berger.

0: faire pour chanter une telle chanson sans pleurer? Michel Berger est arrivé à le faire. Élodie Frégé le fait aussi.
1: Je le fais. Sans pleurer. Je le fais, mais c'est vrai qu'il y a des... Il y a des grands moments d'émotion pendant tout le spectacle. Hein. D'ailleurs, il y a un final sur Diego qui est incroyable. Les arrangements, enfin, toutes ces voix ensemble, c'est vraiment bouleversant. Et c'est vrai que moi, les chansons que j'ai choisies, dont celle-ci qui est une de mes préférées, elles me font vibrer vraiment profondément. Et quand on entend les chœurs qui arrivent, surtout derrière soi, on a déjà de très bons musiciens, mais ouais, avec les chœurs derrière, ça donne une dimension encore supérieure qui fait qu'il y a un moment où le chœur peut lâcher. Ou les larmes, je ne sais pas. Et pour l'instant, j'ai pas pleuré parce que justement, il y a une énergie qui nous porte, mais je pleure à l'intérieur et c'est ce qui est très beau dans cette chanson.
2: Samedi soir à Montpellier, puis Lyon, Châteauneuf-sur-Isère, Dijon, Angers, Nantes et Saint-Grégoire. Au mois d'octobre, le chœur spectaculaire et Élodie Frégé pour Berger Story. En octobre, donc à Plougastel, Chambéry, Annecy, Clermont, Orléans, Metz, Muret, c'est à côté de Toulouse, Narbonne, Mérignac, Lille, et puis les 3 et 4 novembre au Grand Opéra d'Avignon. Alors, Élodie, parlons...
1: Le Tour de France.
2: Ouais, parlons business maintenant. Ah ouais. J'ai dit, on gagne la Starac en 2003, premier album en 2004, puis le jeu des 7 erreurs en 2006, la fille de l'après-midi en 2010, Amuse-Bouche en 2013. Pas d'album depuis 2013, alors que, pardon, je vais le dire très franchement, quand même, merde.
3: De pudeur et d'impudence.
1: C'est moi qui chante. Et peut-être que il y a un peu d'inspiration de nos discussions avec Monsieur Biolay, quoi. Mais
2: la ceinture.
1: Mais c'est un cadeau qu'on m'a fait, quoi.
2: Comment t'appelles-tu ce matin?
1: Ah bah merci.
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1: C'est vrai qu'elle est pas si mal, cette chanson.
2: Elle est excellente.
1: En fait, c'est fou parce que quand
2: le
1: on a
2: son
1: fait
2: de la guitare.
1: Bah ouais, Thibaut Barbillon.
2: Bravo,
1: Thibaut Barbillon à la guitare. Non mais c'est vrai, c'est parfois moi j'ose pas me réécouter, je suis tellement dure et perfectionniste et puis les gens le savent pas mais parfois on s'en prend vraiment plein la gueule dans ce métier. C'est difficile de livrer un enfant comme un album, c'est comme un enfant en pâture, si on veut, à toutes les oreilles et à toutes les bouches.
2: C'est vrai, ça fait peur, ça peut faire mal. Parce que ça fait 13 ans là, que vous n'avez pas sorti.
1: Bah ouais, ça commence à être long. Alors, après, j'ai fait beaucoup de choses, je ne me suis jamais arrêtée.
2: Je ne suis pas en train de vous dire qu'Élodie Frégé est une feignasse. C'est faux. Du théâtre,
1: j'ai pas gagné
2: cinéma,
1: au loto.
2: De la télé, plein de participations, etc. Beaucoup de scènes et tout, c'est pas ça.
1: Mais... La nouvelle vague pendant 10 ans, ça
2: nouvelle
1: prend de la
2: vague,
1: place.
2: Voilà.
1: D'ailleurs, comment t'appelles-tu ce matin? C'est Marc Collin, en fait, qui a réalisé cet album.
2: Mais on avait quand même l'envie.
1: En fait, c'est terrible parce que je suis. C'est très difficile à expliquer.
2: Ouais, on essaye.
1: Ouais. Mais en fait, c'est à la fois une très très grande envie qui est toujours là de façon sourde, quoi. C'est dans mon ventre. Et à la fois, elle est mêlée de peur, de procrastination, de je sais pas si je dois le dire parce que les gens ils disent que c'est une mode, mais c'est pas du tout une mode. Moi je le sais que depuis que je suis en CE2, moi je souffre de TDAH en fait.
2: Okay, ouais.
1: Donc je me soigne depuis peu parce que j'aurais pu être sous traitement depuis l'enfance ou l'adolescence du moins.
2: Donc c'est une difficulté à fixer son attention longtemps sur
1: exactement
2: un même sujet
1: et à se mettre à l'action.
2: Ouais.
1: Et plus tu recules en fait de ta ligne d'horizon qui pour moi est cet album qu'en plus je chéris déjà parce que moi j'ai déjà plein de chansons, hein.
2: Ouais.
1: Donc je pourrais faire un double album, un triple album peut-être. Ouais. Mais je prends mon élan tellement de fois, j'ai pris mon élan tellement de fois et j'ai tellement reculé pour mieux sauter et puis je me suis tellement éloignée de cet horizon là que au final je le vois flou, quoi. Ça y est, je commence à avoir des problèmes de vue mais je pense qu'il va falloir que je me mette un sacré coup de pied au cul et que je partage enfin ces chansons qui sont en fait qui sont mes enfants, hein, et c'est important de pouvoir les offrir. Et pas seulement les garder pour soi, c'est assez moche en fait finalement.
2: Alors c'est pas pour vous brusquer, mais effectivement je pense que le pays est prêt. Élodie Frégé qui reste avec nous et qui va, alors pour le coup avec le TDAH, ça va être marrant cette affaire.
1: Ah ouais. Non mais ça va, là j'ai pris mon traitement ce matin.
2: Enfin, un petit questionnaire, choix cornélien, ça va être drôle. À tout de suite.
1: Transpire.
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2: Et merci d'avoir choisi ici pour passer votre mercredi soir. On est avec Élodie Frégé qui fait l'actualité musicale en ce moment à l'affiche du spectacle Berger Story. D'ailleurs, le cadeau du Blind Test ce soir, eh bien, c'est un petit t-shirt collector du spectacle Berger Story. Alors, si vous voulez vous inscrire au Blind Test pour tenter de gagner ce joli objet de mode.
3: Oui. Et je l'ai peut-être porté.
2: Peut-être, on ne sait pas. Elle l'a repassé, vous en faites partie.
3: Oui,
2: 0-810-055-056, vous pouvez appeler Alexandra au standard. On jouera au Blind Test un peu plus tard, mais pour le moment, Élodie Frégé.
3: Oui.
2: Il est donc temps de vous faire le questionnaire des choix cornéliens.
3: Ah là là.
2: C'est pas forcément facile de choisir, mais il le faut.
3: Gauche.
2: On commence tranquille. Gauche.
3: Voilà,
2: Gauche ou ketchup?
3: Gauche.
2: Ah. Gauche ou Nutella?
3: Gauche.
2: Oh là là, ça va être bien. Ok, la première vraie question. Guitare sèche ou grand orchestre?
3: Aïe, aïe, aïe.
2: Ah, et voilà, ça y est. Elle
3: perd. Ah, ça y est, là, je pense à Chico Buarque, je ne sais pas pourquoi.
2: Oui,
3: je
2: c'est
3: me
2: beau,
3: dis,
2: c'est
3: mon
2: Dieu,
3: c'est magnifique. On peut commencer par une guitare, nylon, et puis après, il y a un orchestre qui arrive, des voix. Est-ce que je peux mixer? Et on commence par la guitare sèche et on finit en orchestre symphonique.
2: J'aimerais bien.
3: Symphonique.
2: Si vous mettez ça sur votre album,
3: bah,
2: qui arrivera,
3: voudrais,
2: oui.
3: Eh ben voilà. Ouais, j'ai plein d'idées. Hein,
2: Celle-là, il faut la noter. Télé ou radio?
3: Ah là là. Ah bah je sais pas, parce que moi je suis arrivée par la télé, donc je pourrais pas cracher dessus.
2: Oui, je rappelle, pour ceux qui n'étaient pas là, elle a gagné la Starac en 2003. Donc effectivement, la télé a une grande part.
3: Ça fait longtemps, mais...
2: Mais vous avez une voix de radio.
3: Ah oui?
2: Ouais.
3: Mais tu sais, vous savez, on le situe vous.
2: Comme vous
3: je
2: voulez.
3: Ne sais plus. Non mais quand j'étais enfant à l'école primaire, souvent le premier jour de la rentrée, les profs nous demandaient, ou au collège, nous demandaient ce qu'on voulait faire.
2: Ouais.
3: Et pendant une année, je crois que j'avais écrit animatrice radio.
2: Hey.
3: Parce qu'en fait, je ne me sentais pas d'être vue, mais j'aimais bien l'idée de rencontrer plein de gens, de poser des questions. J'avais un côté, j'avais envie de poser des questions, quoi, de faire parler les autres, puisque moi, j'avais du mal à m'exprimer, en fait, à cause de tout ce qu'il y avait dans ma tronche, quoi, toute cette pollution, toute cette pensée en arborescence, etc., qu'on connaît, nous les fous, quoi.
2: Elle a mis des guillemets avec ses doigts dans l'air.
3: Oh mon Dieu, j'ai honte.
2: C'est mignon, les zinzins.
3: Nous, les zinzins.
2: Voilà.
3: Et en fait, après, ça y est, je me suis perdue dans mes pensées.
2: Non, mais la radio, en tout cas,
3: oui,
2: c'était peut-être une vocation.
3: Non, mais finalement, pour m'exprimer, j'ai trouvé la musique.
2: Ouais.
3: Jouer, chanter, danser aussi, c'était important, la danse. Mais la radio m'attirait pour ça, pour ne pas être vue et pouvoir utiliser seulement la voix et un seul vecteur.
2: 20 ans ou 40 ans?
3: 40.
2: Ouais.
3: Ah ouais. Oh, putain. Oh non, c'est. Mais on pense pareil.
2: On est d'accord.
3: Ah non, mais c'est fou, quoi. Mais j'ai hâte d'avoir 70 ans.
2: Fille du matin ou de l'après-midi?
3: Ah ouais, c'était pour l'album, en fait. C'est Cléo de 5 à 7, la femme d'à côté. J'étais sur des films de la nouvelle vague pour cet album-là.
2: Mais en vrai, dans la vie.
3: Donc, je. Wow. Enfin, j'ai pu être fille du matin, mais parce que je rentrais tard. Je rentrais tôt le matin.
2: Fille du petit matin.
3: Fille du petit matin. Et de l'après-midi, ça m'a toujours séduit, en fait, ce truc de 5 à 7. J'ai l'impression qu'il se passe toujours des trucs affriolants, mais pas seulement dans des chambres d'hôtel, mais parfois, on a une idée. Je sais pas, l'après-midi, on se met à écrire, et puis ça continue, et puis on y passe la nuit, et puis au petit matin, y a une chanson, par exemple.
2: C'est
3: donc, c'est pas mal l'après-midi pour faire pousser quelques plantes dans son album.
2: Blonde ou brune? Non, ou rousse. On vous a jamais vu brune. Enfin moi,
3: et
2: non.
3: Ben...
2: Je vous ai vu blonde et rousse.
3: Ouais, je suis cendrée.
2: Ouais. Mais qu'est-ce que vous préférez?
3: Chauve.
2: Ça va bien avec le 70 ans, ceci.
3: Mais oui.
2: Il y a un truc de.
3: Oh,
2: on veut tout lâcher, quoi.
3: Moi, je me serais arraché les cheveux d'ici là, mais c'est sûr. Mais c'est une question très féminine.
2: Oui.
3: Moins féministe, mais bon, c'est pas grave.
2: Des os.
3: Mais pour tous les gens qui me disent, oh, t'étais mis en blonde et les cheveux longs, de quoi je me mêle.
2: Ouais.
3: Et moi, j'adore ce roux, ce carré, parce que je trouve ça correspond à mon énergie, en fait, profonde. Donc, je me sens très bien comme ça. Voilà.
2: Un nouvel appart ou un nouvel album?
3: Ah, c'est marrant. Ah, c'est marrant que...
2: Ah, que tu dis ça.
3: Pourquoi?
2: Vous êtes en train de déménager?
3: Parce que ça fait 21 ans que je suis dans mon appartement et j'ai envie de le quitter. Je sens une très grande envie de le quitter. Et peut-être que ça va coïncider avec la finalisation de cet album qui tarde à venir. Parce que j'ai besoin d'un espace vraiment pour travailler, pour m'isoler, pour créer, en fait, tout simplement. Et celui-là, il est empreint de tellement de choses, de passages de vie. Mon chat qui est parti au mois de juin. Je sens qu'il faut que je m'en aille et que ça va être un renouveau.
4: Alors, peut-être, pour terminer du coup ce questionnaire, un nouvel appart et un nouvel album.
3: Tout à fait.
4: Et en attendant, on vous écoute avec une chanson qu'on n'oubliera jamais. Hein. Élodie Frégé.
3: Moi non plus. Hein. Je ne vais pas l'oublier.
4: Ceinture.

0: vingtaine d'années. Deuxième album d'Élodie Frégé, qui est notre invitée ce soir dans Décibels. Merci d'être avec nous, Élodie, ça fait trop plaisir.
1: Bah, merci de m'avoir invitée. Je ne savais pas quoi faire.
0: Et bah voilà, faut
1: je
0: pas
1: suis
0: hésiter.
1: Passée, on m'a dit de rentrer.
0: Vous savez où on habite. L'hiver, il y a le chauffage, l'été, il y a la clim. Oh, vraiment, ouais. Vous n'hésitez pas.
1: Mais c'est là que je vais habiter finalement. Je ne recherche plus d'appartement.
0: La maison
1: J'anime
0: de la radio.
1: Une nouvelle émission.
0: Mais oui, j'adorerais. J'adorerais. En attendant, quand même, en septembre, octobre, on a un petit planning, Élodie Frégé, puisque vous chantez Michel Berger.
2: Pour me comprendre, il faut rester.
0: Il y a déjà eu des dates incroyables à Paris, au théâtre Bobino, au théâtre antique d'Orange à Troyes. Et puis là, la tournée continue. Donc ce week-end à Montpellier, puis Lyon, Châteauneuf-sur-Isère, Dijon, Angers, Nantes, Saint-Grégoire. Au mois d'octobre à Plougastel, Chambéry, Annecy, Clermont, Orléans, Metz, Muret à côté de Toulouse, Narbonne, Mérignac, Lille et Avignon. Berger Story avec le chœur spectaculaire. Et puis en octobre aussi, décidément, octobre 26,
1: ouais.
0: Il se passe des trucs. Vous retrouvez un camarade,
1: oui.
0: Qui lui aussi a été découvert grâce à l'émission de télé, à Starac.
1: C'est une prise de risque.
0: C'est votre copain Patchy Garat.
1: Et oui, tout à fait.
0: Et alors, mais vous êtes encore amis?
1: Le Basque, comme on l'appelle.
0: Le Basque.
1: Le fameux.
0: Vous êtes encore copain?
1: Ah ouais, ouais.
0: Vous étiez copain à l'époque?
1: Non, il m'a payé pour... Il m'a envoyé un chèque, il m'a dit, oh, ça va, là.
0: Non, mais ce que je veux dire, ça fait un bail, et chacun, trace sa route, et on reste pas forcément amis. Vous êtes toujours restés proches.
1: Nous, on est, alors, il y a des moments où on s'éloigne un peu plus. Enfin, on se donne toujours des nouvelles, mais ouais. On se voit moins. C'est vrai qu'on a toujours gardé un lien, comme avec d'autres, hein, d'ailleurs. Et c'est vrai que, Patchy, en fait, a écrit et composé un album pour lui, qui sort bientôt, plus en 2027, je crois.
0: Ouais. Il a sorti l'année dernière. Il était venu dans Décibels pour nous le présenter.
1: Ouais, ouais. Il est beaucoup plus productif que moi. Laisse de la place aux gens qui ont du mal. C'est absurde ce que je dis. Non, mais merci Patchy de nous inonder de ta musique. Mais bon, maintenant tu vas.
0: Et là, vous faites un duo.
1: Alors, en fait, ce qui s'est passé, c'était pas du tout prévu.
0: Ouais.
1: Patchy participait à un grand spectacle symphonique à Biarritz pour aider l'hôpital de Bayonne en pédopsychiatrie, en pédo, je sais pas quoi. Bon, bref, j'ai perdu ma mémoire.
0: En tout cas, un service spécialisé en pédiatrie.
1: Exactement,
0: pour les enfants, un spectacle caritatif. Ouais.
1: Exactement, merci de remettre les pendules à l'heure.
0: Et l'église au milieu du village.
1: Tout à fait. Ah, Dieu. Et en fait, je lui ai dit, je vais venir te voir, parce qu'on devait passer dans le coin avec des amis. Et il me dit, mais tu voudrais pas venir chanter cette chanson qu'on avait chantée un soir ensemble à Paris, un peu ivre, un peu ailleurs. Je vais pas venir la chanter avec moi. Et puis on l'a chantée, puis finalement, il m'a dit, mais c'est super à deux, en fait. Peut-être qu'on devrait l'enregistrer en duo. Et moi, je lui dis, mais attends, tu sais qu'on a tous les deux fait la Starac. Donc, on va avoir un problème. On va nous parler que de ça si on sort un duo. Mais j'ai très envie de chanter avec toi. Et puis, cette chanson, je l'adore. Je la trouve très belle. Et puis, son disque, j'ai écouté toutes les chansons de son disque. Il est vraiment très beau, très fin, très touchant, très patchy, quoi. Donc, j'ai hâte qu'il sorte et j'ai dit oui. Donc voilà,
0: ça sort le 23 octobre, le duo Élodie Frégé et Patchy, avant qu'il ne soit trop tard.

0: Vivement le mois d'octobre, Pachi, Élodie, Frégé. Et merci d'être venue nous voir.
1: Bah merci de... Non, encore une fois, hein, je suis très bien ici, moi.
0: Je sens qu'elle va revenir.
1: Non, mais parce qu'au début, je suis toujours un peu stressée, parce qu'effectivement, j'ai plein de stimuli divers et variés. Je me dis, qu'est-ce que je vais raconter pourvu que je ne dérape pas.
0: Non, ça va, là, vous avez été bien.
1: Et en fait, au bout d'un moment, je me détends. Comme chez le psy, en fait, il faudrait que ça dure vachement plus longtemps.
0: Allongez-vous, prenez une petite boîte de Kleenex.
1: Ouais, c'est ça. Et bah voilà, quoi, on se sent bien, on a envie de... Mais j'aime beaucoup cette chanson, vraiment, elle me touche. Je suis très, très contente.
0: Et ben on la passera quand elle sortira en octobre. Et d'ici là, bonne route, Élodie Frégé. Et alors, à bientôt.
1: À bientôt.

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1: Décibel qui continue avec le petit blind test. Oui, je sais, ça fait partie des habitudes qui sont là depuis la saison 1 de Décibel. Oui, si vous n'avez pas compté, on est en saison 5 maintenant, ça rigole pas. Et pour jouer au blind test avec nous, ah, des fidèles parmi les fidèles. Eux, ils sont là depuis la saison 1 de Décibel, c'est sûr. Il y a Marie-Christine. Bonsoir, Marie-Christine.
2: Eh ben bonsoir Émilie, on est ravie de te retrouver et de faire le début de la saison.
1: Eh oui, c'est vrai, ça. Tous ceux qui passent en septembre, hein, vous avez des points bonus évidemment, ça veut dire c'est la rentrée, hein, c'est normal, on marque des points avec la prof principale.
2: Ouais. Comment vas-tu après cet été caniculaire?
1: Eh ben écoute, ça va très bien, je suis contente de retrouver la radio, j'avoue, et après, moi la canicule, j'ai eu de la chance, parce que comme j'étais dans la Drôme, on n'a pas eu si chaud. Voilà.
2: Ah bon?
1: Ouais, ça a été.
2: D'accord.
1: Ça a été. Et toi?
2: Ah bah, écoute, j'étais pas très loin puisque moi je suis dans la Haute-Loire, donc on a eu très chaud.
1: T'as eu très chaud, ouais.
2: Très chaud.
1: Et Gaëtan, alors, est-ce qu'il a eu chaud? Ah bah, il est pas là encore, Gaëtan. D'accord. Il a raccroché, on va le rappeler. Donc, on reste sur Marie-Christine, mais ça tombe bien, j'avais pas terminé avec toi. T'as eu très chaud, oui. Mais t'as profité quand même?
2: Oui, bien sûr. Moi, je suis partie en juin et je suis allée au Pays Basque la première semaine de canicule. C'était vraiment merveilleux parce qu'il faisait une température très correcte pendant qu'il faisait la canicule ailleurs.
1: Ah, bah voilà. Très bonne
2: chose. Donc j'ai au moins gagné ça. J'ai gagné une semaine de fraîcheur pendant l'été.
1: Bravo.
2: Voilà, c'était le bon plan.
1: Le thème du blind test de ce soir, ce sont les chansons qui appellent au secours. Bah oui, ça peut arriver parfois, des chansons de la sorte. Et Gaëtan est là également, ça y est, pour jouer avec nous. Ça va Gaëtan?
3: Ça va très bien, Émilie, et vous?
1: Ah, ben oui, ça va super. Gaëtan, tu connais Marie-Christine ou pas?
2: Qui vient jouer avec nous?
3: Non, pas du tout. Bonjour Marie-Christine.
2: Bonsoir.
1: On joue tous ensemble. Bonsoir. Et tout le monde gagne, évidemment. Je ne sais pas chez qui sonne le ding-dong, mais c'est pas grave.
2: Ah ben, c'est des petits enfants qui savent pas quoi faire qui sonnent chez moi.
1: C'est pas vrai?
2: Oui, oui. Oh, je viens de les voir partir en courant.
1: Ça me fait penser à cette BD que je lisais quand j'étais petite qui s'appelait Quick et Fluke. C'est Quick et Fluke, mais Fluke, ça s'écrivait Flupke. Et alors là, il y a Iris qui réalise l'émission, vu qu'elle a 12 ans et demi, évidemment, elle ne connaît pas ces BD de vieilles personnes. Elle lisait des mangas, mais je vous promets que Quick et Fluke, c'était deux petits héros belges et ils faisaient plein de bêtises comme ça. Ils allaient sonner.
2: C'est pas très grave.
1: Ça va. Donc Marie-Christine.
3: Et moi aussi je le faisais, hein, fut un temps.
1: Gaëtan petit fripon, c'est pas vrai?
3: Oui. Je faisais aussi des canulars téléphoniques pour embêter mon grand-père.
1: Oh. Tu disais quoi à ton papy au téléphone?
3: Des canulars préenregistrés en disant que c'était le livreur de pizza ou le chauffeur de taxi ou des choses comme ça.
1: Mais qui sont coquins. Alors du coup, en parlant de ça, j'ai oublié de vous dire que donc le cadeau c'était le t-shirt collector du spectacle spectaculaire Berger Story avec Élodie Frégé. Et vous en avez évidemment chacun un exemplaire, Gaëtan et Marie-Christine. Allez, maintenant on joue. On cherche les interprètes des chansons et on a besoin de dire son prénom avant de donner la réponse. Ça vous le savez, Marie-Christine, Gaëtan, première chanson qui appelle au secours, car aujourd'hui c'est la journée mondiale des premiers secours. Qui chante ça?
3: Gaëtan. C'est Daniel Balavoine.
1: Oui. Une seconde plus tard, Marie-Christine, mais effectivement, Gaëtan a été rapide.
2: Gaëtan a dégainé.
1: Comme une flèche. Un point pour Gaëtan, sauver l'amour de Daniel Balavoine. Allez, on continue. Cette fois-ci, c'est en anglais. Mais qui appelle au secours?
3: Gaëtan. Peut-être Britney Spears, mais je ne suis pas sûr.
1: C'est pas Britney, mais c'est vrai que sur l'intro, on pourrait se tromper. C'est une chanteuse, alors qui chante en anglais, mais qui vient de la Barbade. On attend son album, ça fait 10 ans qu'on attend un nouvel album d'elle. Elle est aussi une égérie de mode, elle a une marque de lingerie, une marque de cosmétiques. Et son petit surnom, c'est Riri.
2: Rihanna.
1: Oui,

0: SOS. Rihanna appelle au secours. Un point pour Marie-Christine, un point pour Gaëtan. Et une dernière chanson pour vous départager. Qui appelle au secours?
1: Gaëtan.
2: Michel Berger.
0: Alors, Gaëtan me dit que c'est France Gall qui chante, oui. Marie-Christine me dit que c'est Michel Berger qui signe la musique, oui. Tout le monde a gagné.
2: Voilà.
0: Oh, secours! J'ai besoin d'amour. Je l'ai mal chanté, peut-être, mais ça m'a fait plaisir. J'ai besoin d'amour. Au secours, j'ai besoin d'amour. Marie-Christine et Gaëtan, je vous embrasse et je vous félicite. Vous avez tous les deux gagné.
2: Merci beaucoup, Émilie.
1: Merci beaucoup, Émilie.
2: À la revoyure, à bientôt.
0: Évidemment,
2: merci beaucoup.
0: Vous le savez, le blind test, c'est tous les soirs, du lundi au vendredi, sur votre radio ici. Et quitte à appeler au secours, autant le faire à Liverpool avec les Beatles.

0: a pas à dire, hein. Un bon Beatles, ça détend.
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0: Et c'est l'heure de la chanson anniversaire aujourd'hui. Emma Decaune, la fille de son père Antoine Decaune. Emma Decaune, actrice et présentatrice de télévision, fête ses 50 ans. Joyeux anniversaire à Emma Decaune, qui fait partie de notre culture musicale parce qu'elle animait une super émission de musique sur Canal qui s'appelait La Musicale. Elle y avait notamment accueilli Iggy Pop pour une émission restée dans les annales, et vous pouvez aussi d'ailleurs la trouver sur YouTube. Très bonne intervieweuse et puis grande fan de musique, elle faisait vraiment passer sa passion, c'était super. Et puis Emma Decaune, elle a joué dans un clip qui est resté, lui aussi, le clip d'une chanson qui fêtera ses 30 ans l'année prochaine. Si c'est bon comme ça, gros tube de Sinclair en 97 sur son album La Bonne Attitude. Sinclair et Emma Decaune, à l'époque, ils étaient amoureux. Alors c'était trop chouette de la voir, elle, dans le clip. On se réécoute la chanson et bon anniversaire, madame.

0: attend l'année prochaine. Et Sinclair, lui, continue à nous épater sur scène. N'hésitez pas à aller le voir. Il fait une grande tournée à partir du mois d'octobre. Ça commence au Festival de Marne le 9 octobre à Ormesson-sur-Marne. Et puis ensuite, tu passeras un peu partout en France, à Limoges, à Troyes, à Strasbourg, à Dijon, à Metz. Pour les Parisiens, tiens, rendez-vous au Zénith de Paris, La Villette, le 25 novembre. Et puis, il y a aussi des dates à venir en 2027. Allez, Décibel, c'est terminé pour ce soir. Merci à l'équipe de l'émission. Il y avait Alexandra Sackberg, Vincent Désière, Iris Guitoni et Mélodie Chaïb. Retrouvez à 20h Éric Bastien et sa nouvelle émission. Il n'y a pas que Paris dans la vie. Et n'oubliez pas, Décibel revient sur votre radio ici demain à 19h. Soyez au rendez-vous. Bisous.
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0: Bonjour à tous, quel bonheur de vous retrouver chaque midi, et il est midi 5 précisément, sur votre radio Ici. Je voudrais faire un immense coucou à toutes les locales d'ici, partout en France. Et je voudrais vous dire que la semaine prochaine, avec Aude Razo, l'équipe sera à Paris, mais nous serons à Montpellier.
2: Eh oui.
0: Voilà, donc on est très contente, on fera l'émission en direct de Montpellier. Oui, j'ai un petit peu le boulard, je suis comme ça. Bienvenue dans votre nouveau rendez-vous. Ici, on parle bon plan, vie quotidienne, arnaque à éviter, santé. Nous sommes là pour vous rendre service parce qu'on vous doit bien ça. C'est le titre de votre nouveau rendez-vous quotidien sur votre radio Ici. Nous sommes ensemble jusqu'à 13h. Moi, je m'appelle Enora Malagré et voici la très joyeuse bande du jour qui sont très, très en forme. Aude Razo, Madame Anti-Arnaque. Bonjour Aude.
2: Bonjour Enora, hâte d'aller à Montpellier.
0: Oh là là, on sera très heureuses toutes les deux. Valère Coréard et ses bons plans. Bonjour Valère.
3: Salut Enora, bonjour à toutes et tous.
0: Gérald Kirzek, notre médecin qu'on adore. Coucou Gérald.
4: Bonjour Enora, bonjour à tout le monde. Il sort de garde le docteur, donc il est au taquet.
0: Et il a même pas l'air fatigué, oui.
4: Non, ça sera pour demain.
0: Il a pris des petits produits, peut-être, dans la pharmacie de l'hôpital,
4: jamais.
0: Je plaisante. Et Elsa Wolinski, notre rayon de soleil. Bonjour Elsa.
5: Bonjour à tout le monde.
0: Alors, aujourd'hui, un sujet qui touche de plus en plus de personnes. On démarrera l'émission par ça, l'usurpation d'identité. Ça vous est arrivé? Ça vous angoisse? Vous avez des questions? Appelez-nous ou laissez-nous un vocal, c'est gratuit, sur notre WhatsApp 0810 055 055. Nous sommes là pour vous. Et puis, laissez-nous aussi des messages vocaux. Ça aussi, c'est possible sur le même numéro. Comme Rose aujourd'hui.
6: Bonjour, c'est Rose d'Île-de-France. Je cherche un appartement et on me demande un garant que je n'ai pas.
0: Ah, voilà. Alors ça, on connaît, hein. C'est malheureusement, il n'y a que trop de situations comme ça. Ça, c'est pour vous, Valère Coréard.
3: Oui, ça tombe bien parce que j'ai une solution pour celles et ceux qui n'ont pas de garant et qui veulent en trouver un. C'est
0: formidable. On y répondra dans une trentaine de minutes. 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Midi 7, on démarre avec vous, chère Aude Razo. Vous allez ouvrir l'émission avec cette angoisse que nous avons toutes et tous, enfin de plus en plus nombreux je trouve, à partager. L'usurpation d'identité. Qu'est-ce qui se passe? Qu'est-ce que c'est déjà?
2: Déjà, usurpation d'identité, c'est tout simple. C'est quand quelqu'un se fait passer pour vous. Voilà. Il vole votre identité. Généralement, c'est évidemment pour commettre une fraude. Il ne fait pas avec de très bonnes intentions. Pardon. Vous avez raison de dire qu'effectivement, le phénomène est en hausse, puisqu'en 10 ans, le nombre de condamnations pour usurpation d'identité, il a augmenté de 25%.
0: Oh là là, c'est énorme.
2: C'est juste énorme. Je suis souvent interpellée par les auditeurs à ce sujet, parce que ça fait peur. On entend beaucoup de témoignages. Vous savez, à la télé, de gens qui disent qu'ils ont été usurpés. Ouais. Nous, ce qu'on va voir ensemble, c'est le plus important, ce sont les petits gestes au quotidien qui vont limiter les risques d'en être victime. C'est quand même ça le plus important, c'est de trouver des solutions tous ensemble. Usurpation d'identité, je vous donne un premier exemple. Un escroc qui réussit, alors d'une manière ou d'une autre, on va revenir là-dessus, à récupérer votre carte d'identité.
0: D'accord.
2: Très important. Il monte dans le train. Le contrôleur arrive, l'escroc n'a pas de billet, il sort Enora, votre carte d'identité au contrôleur. Et qui va payer la prune?
3: Vous.
0: C'est maman.
2: Voilà, effectivement.
0: Exactement.
2: Alors ça peut arriver une fois, mais après l'escroc il peut le faire tous les jours. Finalement, il peut prendre le train tous les jours. Et puis on arrive parfois à des situations un peu dramatiques. Vous allez recevoir des amendes à n'en plus finir, une fois, deux fois, trois fois. Et vous allez devoir justifier à chaque fois que vous n'étiez pas dans ce train. Il y a plein de cas comme ça d'usurpation d'identité.
0: Valère Coréard.
3: Oui, absolument, il y en a plein. Pardon, je lisais en même temps autre chose parce que je me rends compte que c'est un peu complexe. Mais la vérité, c'est que vous pouvez par exemple vous retrouver avec un crédit qui a été souscrit en votre nom, mais évidemment, vous n'avez pas touché l'argent.
0: Bien sûr, bien sûr.
3: Ça, c'est quand même assez affreux. C'est-à-dire, d'un coup, on vous relance et on vous dit, pensez à payer la mensualité, vous n'avez pas payé, vous êtes engagé pour 10 000 euros, vous vous rendez compte. Et là, l'usurpation d'identité,
0: ça,
3: c'est très mal.
0: C'est pareil, parce qu'ils ont réussi à choper notre carte d'identité. Gérald Kirzek.
4: Quand vous dites, ils ont pris la carte d'identité, ils ne l'ont pas pris physiquement,
0: non,
4: forcément,
0: c'est ça,
4: la
0: bien
4: carte
0: sûr,
4: d'identité.
0: Pas forcément, du moins.
4: Ils ne l'ont pas volé dans le portefeuille.
2: En fait, la grande différence, c'est qu'avant, effectivement, pour voler votre identité, il fallait vous piquer votre portefeuille.
0: Oui.
2: Aujourd'hui, il y a un truc qui s'appelle Internet, et votre carte d'identité, elle traîne un petit peu partout. Donc d'ailleurs, petit test, on va le faire ensemble. Qui a déjà envoyé par mail autour de cette table une photo ou une photocopie de sa carte d'identité?
0: Moi, plein de fois.
2: Bien sûr,
0: pourquoi, par exemple? Mais pour les voyages, par exemple.
3: S'inscrire à la salle de sport.
2: Effectivement, pour les locations, etc.

0: qui est vraiment très simple. Et puis, deuxième geste, on arrête d'envoyer sa carte d'identité. Et là, vous allez vous exclamer, mais comment
1: parfois,
0: on fait?
1: Oui, parce que parfois, on nous la demande.
0: En fait, quand on n'a pas le choix, effectivement, parfois, on n'a pas le choix, le propriétaire veut notre carte d'identité pour la location du logement, pour les locations de vacances, etc. Il y a quand même des solutions. Il y a un site du gouvernement qui s'appelle Filigrane Facile. filigrane.beta.gouv.fr, c'est l'adresse. filigrane.beta.gouv.fr.
2: Pourquoi pour .beta?
0: Moi, mais ça, je pense que c'est un test, en fait, à l'origine.
2: D'accord.
0: Donc, voilà.
2: Oui.
0: Mais il est là, quand même, depuis plusieurs années. Donc, il est
1: très loin dans très les
0: longtemps.
1: Questions, ce médecin.
2: Waouh. Non, mais moi, je suis pas bêta, vous voyez, donc je veux pas aller sur un site pour les bêta.
0: Je demanderai au gouvernement.
3: Il a pas beaucoup dormi.
0: En tout cas, c'est un site officiel. Même s'il y a écrit bêta dedans, c'est un site officiel. Et donc, en fait, vous allez mettre votre carte d'identité, la télécharger, ou la photo, plutôt, de votre carte d'identité sur ce site. Et en fait, il va ajouter des petites lignes en travers, le fameux filigrane, c'est pour ça que ça s'appelle filigrane facile.
2: D'accord.
0: Et là, vous écrivez ce que vous voulez. Donc, par exemple, vous écrivez document exclusivement réservé à la location immobilière. Vous pouvez mettre la date, vous pouvez mettre le nom de la personne à qui vous adressez ce document. Et en fait, du coup, il va vous générer cette carte d'identité avec les petits filigranes en travers, et vous allez vous servir de ça. Alors, certains me diront, attention, on peut la supprimer, on peut supprimer ces petites lignes si on est doué en informatique, etc. Oui, mais sachez que l'escroc, il ne vous cible pas vous particulièrement, il va cibler plein de cartes d'identité. Donc, s'il doit choisir entre la carte d'identité où il y a un filigrane et donc il ne pourra pas utiliser tout de suite, et celle qui n'en a pas, il prendra celle qui n'en a pas. Donc, ça aussi, petit geste, filigrane facile.
1: On va continuer de parler usurpation d'identité, comment s'en prémunir. On va aussi vous parler des célébrités dont l'identité a été usurpée. Mais pour l'heure, nous allons écouter un peu d'Alain Souchon, bidon, sur votre radio ici dans On vous doit bien ça.

0: Alain Souchon sur votre radio. Ici, dans On vous doit bien ça.
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0: Vous avez des problèmes. Nous avons sûrement des solutions. C'est la promesse de ce nouveau rendez-vous quotidien. On est ensemble jusqu'à 13h. On parlait avec Aude Razo, notamment, et toute l'équipe. Usurpation d'identité, ça arrive malheureusement de plus en plus souvent. On vous dit comment s'en prémunir. Réagissez avec nous, évidemment, si ça vous est

0: arriver, si vous avez des questions à nous poser, 0810 055 056, parce que ça arrive à nous, adultes, mais ça arrive aussi aux enfants. Elsa, vous en avez fait malheureusement l'expérience.
1: Ma fille, mon ado, elle s'est fait usurper son identité. Alors évidemment, je ne l'ai pas du tout cru, parce que comme elle fait quand même des petites bêtises, donc j'étais persuadée que c'était sa faute. En fait, pas du tout. C'était un jeune homme qui a pris son identité et qui a dépensé plein d'argent. Et en fait, mais c'est très compliqué à prouver, parce qu'il faut montrer, il faut donner des photos, prouver qu'elle n'était pas à tel endroit, à telle heure, qu'elle n'a pas fait ces dépenses-là. Donc c'est pas facile.
2: Et c'est vrai que c'est compliqué aussi pour ceux qui se font usurper dans le train, parce que c'est souvent le cas qui revient. Effectivement, il faut à chaque fois ne pas payer l'amende, déposer plainte, contester le PV auprès de la SNCF. Mais pour contester le PV, il faut quand même avoir la preuve que vous n'étiez pas dans le train. Et des fois, c'est pas forcément évident. Donc il faut avoir regardé le petit ticket de caisse qui montre que vous étiez, je sais pas, au magasin du coin de la rue à ce moment-là. Mais
3: ça s'appelle un alibi.
2: Exactement.
3: Il faut avoir un alibi.
0: Excusez-moi, on a le commissaire Maigret qui a débarqué dans les studios. On vous doit bien ça. Sous les traits de Gérald Kirzek. C'est merveilleux. Il est en enquête. Aude Razzo.
2: On voulait aussi parler des célébrités qui se font usurper. Alors, les escrocs qui se font passer pour des célébrités ou qui utilisent le nom des célébrités pour nous soutirer de l'argent, comme d'habitude.
0: Bah, c'est toujours la même chose.
2: Le cas le plus célèbre, on en parlait un petit peu la semaine dernière, l'escroc qui se fait passer pour Brad Pitt.
0: Oui, ça, et tout le monde. Enfin, voilà. Peut-être. Vous n'en avez pas entendu parler, mais enfin, ça a fait quand même, comment on dit, les choux gras. Allez, j'ai envie d'inventer cette expression éventuellement. Non, mais de cette femme, effectivement, qui s'est fait totalement escroquer par ce...
2: 800 000 euros, donc voilà, là, on est dans l'arnaque amoureuse, quelqu'un qui se fait passer pour Brad Pitt et qui fait croire à quelqu'un que Brad Pitt est très amoureux d'elle.
3: Et en toute modestie, sans être Brad Pitt, moi, je me suis fait usurper.
0: Alors, exactement. On allait en parler avec vous, Gérald Kirzek. Est-ce que c'est un vrai phénomène, Aude Razzo, les médecins qui se font usurper votre identité?
3: Et pas que des Brad Pitt.
2: C'est le cas qui me remonte le plus, et j'ai même parfois des gens qui me disent, le docteur Kirzek me recommande tel ou tel médicament. Non,
0: et là, pardonnez-moi, c'est très sérieux, c'est très grave.
3: C'est dramatique, parce qu'il y a des gens qui font des faux articles, alors ça fait très sérieux, on a l'impression que c'est un article du Figaro, du Monde, ils prennent des logos, ils prennent ma photo, celle d'autres médecins, Michel Simès, entre autres, il l'avait dénoncé, Marine L'Orphelin aussi a eu ce même problème, et ils vendent des médicaments. Alors moi, je suis allé porter plainte, malheureusement, ça sert à pas grand-chose, parce que ce sont des sites qui sont renvoyés vers l'étranger, etc., donc on peut pas remonter la filière, et ce sont...
0: Mais pardonnez-moi, c'est beaucoup d'argent. La solution,
3: c'est, je le rappelle à chaque fois, on n'a pas le droit en tant que médecin de faire de la publicité. Un médecin n'a pas le droit de faire de la publicité pour des compléments alimentaires, pour des médicaments, pour je ne sais quoi. Donc ne vous faites pas avoir, quand il y a notre photo, quand on vous vend quelque chose, en fait, le médecin ne peut pas vous vendre, c'est interdit par l'ordre des médecins, donc ça veut dire que c'est forcément une arnaque. Donc les médicaments, les compléments alimentaires, moi j'ai des gens dans la rue qui me disent « Ah, j'ai acheté vos médicaments, mais c'est des sommes dingues !» Moi j'ai une personne, la dernière fois, elle m'a dit « J'ai dépensé 400 euros. »
0: Mais non.
3: Mais bien sûr. Alors moi j'étais un peu gêné parce que lui dire malheureusement c'est 400 euros pour recevoir je ne sais quoi, et en plus on ne sait pas ce qu'on reçoit. Ça peut être en interaction avec vos médicaments, etc. Donc vraiment ne faites pas. Les médicaments c'est à la pharmacie. Les compléments alimentaires c'est à la pharmacie.
0: Aude Razzo, il y a aussi
2: Florent Pagny,
0: plus.
2: Oui, effectivement, il avait alerté, c'était il y a deux ans, une fan qui avait donné de l'argent à un faux Florent Pagny. Et là, ça nous amène à un autre sujet. Merci beaucoup, Elsa. Parce que là, on parle d'encore autre chose, et Gérald pourra en parler aussi. On va parler des deepfakes. Deepfakes, c'est quoi?
0: Alors là, m'en parlez pas.
2: C'est une fausse vidéo, c'est-à-dire que cette fan avait reçu une vidéo de Florent Pagny en train de lui parler. Sauf que c'était pas Florent Pagny, mais physiquement et la voix, c'était vraiment Florent Pagny.
1: J'ai vu la vidéo, on croyait vraiment que c'était lui.
2: Et avec les médecins,
3: c'est bluffant, avec les médecins, c'est pareil. C'est-à-dire qu'on répond à des interviews, on est en train de dire... Il y a tout un truc qui tourne sur les parasites, soi-disant, on serait tous parasités. Et donc, on voit des médecins, moi en l'occurrence, en train de parler, d'expliquer comment les parasites, les vers, rentrent par l'alimentation, se développent dans le tube digestif, etc. Et bien sûr, la solution, cliquez, commandez et on va vous déparasiter. C'est très difficile parce que c'est de mieux en mieux fait, ces vidéos.
0: C'est le problème de l'intelligence artificielle. Moi, je vais vous avouer quelque chose. Et c'est pas du tout une plaisanterie. Je suis la femme la plus deepfakée de France, figurez-vous. Comment je l'ai appris? Grâce à nos confrères de France Télévisions. Vous connaissez peut-être cette émission qui s'appelle Complément d'enquête. Ils ont fait un complément d'enquête sur les deepfakes pornographiques. Et en fait, ils se sont rendus compte lors de leur enquête, pardonnez-moi, je vais vous le révéler, qu'en fait, mon visage était mis très souvent, j'en ai déjà parlé dans des interviews et tout, sur des corps de femmes pour des scènes pornographiques, absolument. Mmh. Et croyez-moi, quand vous allez, donc évidemment, vous allez porter plainte contre, on ne sait qui, et quand vous voyez des images de vous-même, dans des ébats sexuels, ça fait tout drôle, c'est extrêmement traumatisant. C'est pas tellement par rapport à moi que je vous raconte ça, c'est que les deepfakes pornographiques, etc., moi, j'ai pensé à nos enfants.
1: Bien sûr.
0: À nos mineurs, à nos jeunes, dont l'image peut être comme ça, tordue, utilisée à des fins atroces.
3: Le préjudice.
0: Je vais faire la vieille dame un peu pénible, mais moi, ça me fait peur. Et l'intelligence artificielle, là-dessus, ça me fait peur.
4: Il faut faire attention aux réseaux sociaux. Hein. C'est pour ça aussi, attention à ne pas mettre n'importe quoi sur les réseaux sociaux. Après, ça peut partir n'importe
0: Exactement,
4: où.
0: Valère.
3: Et le préjudice, il est financier, on en parlait, mais il est aussi psychologique. C'est un réel psychotraumatisme quand on voit ça. Et chez des ados déjà vulnérables, on imagine les conséquences à l'école notamment ou au lycée.
0: On continue de réagir sur ce sujet. N'hésitez pas à nous appeler 0810 055 056. C'est votre émission, on est là pour vous rendre service. Pour l'heure, on va s'écouter un petit peu de Zazie, peu importe, sur votre radio, ici.

0: importe la sublime voix rocailleuse de Zazie, peu importe sur votre radio ici.
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0: On vous doit bien ça. Votre nouveau rendez-vous quotidien sur votre radio. Ici, on est ensemble jusqu'à 13h. Ça débat, hein, ça débat au standard, ça débat hors antenne. On parle usurpation d'identité grâce à Aude Raso en ce midi. On a énormément de réactions au standard au 0810 055 056. Appelez-nous, envoyez-nous des vocaux, écrivez-nous. On est avec vous et nous recevons Alice qui avait envie de réagir, qui nous appelle de Toulouse. J'embrasse très fort ici, Occitanie d'ailleurs. Bonjour Alice, bienvenue à vous.
2: Oui, bonjour à toute l'équipe.
0: Bonjour.
2: Ma question c'est la suivante. Quels sont les petits trucs qui peuvent nous alerter concernant justement une usurpation d'identité?
0: Très bonne question Alice, merci beaucoup de l'avoir posée. C'est une question pour Aude Raso, évidemment, Madame Antiarnac.
3: Alors l'usurpation, merci Alice effectivement pour cette question, c'est quelque chose de très large, on a compris, ça peut couvrir énormément de domaines. Le petit signe déjà, je parlais de la SNCF, mais si vous commencez à recevoir des amendes inexpliquées, c'est forcément qu'il y a quelque chose qui ne va pas. Alors l'amende, je parlais de la SNCF, ça peut aussi être une infraction routière. Vous êtes flashé, ah bon, mais comment ça, j'étais pas là du tout en voiture à cette heure-là. Donc ça, c'est quand même des petits indices qui doivent vous mettre la puce à l'oreille. Et là, il faut commencer effectivement à s'en inquiéter. Sinon, c'est des prélèvements éventuellement qui peuvent arriver. Ce sont des relances pour des crédits. On parlait de crédits avec Valère. On vous dit tout d'un coup, mais vous devez de l'argent, etc. Mais de quel argent on parle, en fait, on ne sait pas. Tout ça, c'est des petits indices où là, tout de suite, il faut pouvoir réagir.
0: D'accord. Merci beaucoup, Alice, pour votre appel. On va essayer de prendre un maximum d'auditeurs parce que c'est avant tout votre émission. On va du coup recevoir Odile. Odile qui nous appelle de Rezé, je crois. J'embrasse très fort ici, Loire-Océan. Je vais venir vous faire un petit coucou ici dans pas longtemps. Bonjour Odile.
4: Bonjour.
0: Comment allez-vous, chère Odile?
4: Très bien.
0: On est ravis de vous accueillir. Ravis de vous accueillir.
4: Merci.
0: Alors, dites-nous, parce que c'est votre émission, on peut parler de complètement autre chose. Vraiment, c'est vous qui faites le conducteur de l'émission. On vous écoute, chère Odile.
4: Alors moi, c'était sur les arnaques téléphoniques, le démarchage téléphonique.
0: Ah, nous en avions parlé, effectivement,
4: voilà. Hier. Avec cet état d'appel intempestif.
0: Oui, on n'en peut plus.
4: Et j'ai une maman très âgée et je voulais pas qu'elle se fasse arnaquer.
5: Ouais.
4: Et la seule solution que j'ai trouvée, qui fonctionne très très bien, c'est que systématiquement, dès l'instant où elle a un appel, un démarchage, quel qu'il soit, elle répond qu'elle est sous tutelle.
0: Oh, mais c'est pas mal, ça.
4: Et la personne, très courtoisement, lui dit « Oh, ne vous inquiétez pas, madame, c'est pas grave, on va voir avec votre tuteur, passez une bonne journée. » Ça se passe très très bien, et elle n'a plus d'ennuis, et elle n'a plus d'appel.
0: Comment s'appelle votre maman ?
4: Bernadette.
0: Eh ben Bernadette, elle est bien maline. Voilà, c'est vous qui nous donnez des astuces, Odile. Merci, Aude Raso.
4: Oui, je vous en prie.
3: C'est vrai que les personnes âgées sont particulièrement ciblées par les démarcheurs et par les arnaqueurs. J'avoue, moi, ça me fait quand même assez mal au cœur quand j'ai les auditeurs qui me contactent, parce qu'il y a un grand sentiment de solitude des personnes âgées qui parfois sont seules et qui ne savent pas trop quoi faire. Et souvent, le démarcheur et l'arnaqueur, ils vont rappeler. Quand ils ont compris qu'ils ont une personne un peu peut-être en difficulté, qui ne comprend pas tout, ils vont appeler encore et encore. Et des fois, j'ai des gens, ils me disent, il était tellement insistant, j'ai cédé. Voilà. Et
5: il y a des gens qui sont seuls
0: oui,
5: aussi.
0: Ça, oui,
5: ils jouent aussi sur ce côté-là. C'est-à-dire, ils commencent à discuter, je suppose, et ils jouent sur le lien, mais c'est horrible.
0: Ils peuvent le savoir, ça, que les personnes sont seules.
5: Pas dans la discussion, peut-être.
3: Dans la discussion, ils finissent par le comprendre. De toute façon, ils passent beaucoup de coups de fil dans la journée.
0: Gérald Kierzek.
6: C'est bien le coup, la tutelle, bravo, parce que ça veut dire quoi? Ça veut dire que, la personne ne peut pas acheter toute seule, donc ça n'intéresse plus l'escroc ou le démarcheur potentiel. Et deuxièmement, il doit peut-être mettre une petite note ou enlever de sa base de données dans la liste d'appels en disant, voilà, c'est plus la peine de rappeler, donc ça diminue le nombre d'appels aussi.
0: Et je vous rappelle cette application merveilleuse que nous avait donnée Aude pour
6: ça raccroche
0: exactement.
6: trois fois ce matin, j'ai le numéro.
0: Ne plus subir ces appels intempestifs. Merci beaucoup Odile et surtout merci du tuyau. On embrasse très fort Bernadette, votre maman. Et là, c'est l'heure. Oh là là, c'est mon moment préféré. 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Et vu que c'est la rentrée, pour vous alléger un peu, il y aura un autre gagnant un peu plus tard dans l'émission. Mais pour l'heure, on accueille Laura, qui nous appelle du Pays Basque. Quelle chance.
7: Oui, bonjour.
0: Bonjour Laura.
8: Bonjour.
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2: Il est midi 33 sur votre radio ICI. Bienvenue dans votre nouveau rendez-vous. ICI, nous parlons bon plan, vie quotidienne, arnaque à éviter. On parle aussi santé. Nous sommes là pour vous rendre service parce qu'on vous doit bien ça. Et c'est le titre de ce nouveau rendez-vous quotidien. Nous sommes ensemble jusqu'à 13h. Je suis Enora Malagré et je suis avec la bande. Aude Razo, Valère Correa, Gérald Kirzek qui nous parlera de la maladie de Céline Dion dans un instant. Et Elsa Wolinski qui nous parlera injonction à rester jeune. Et ça, on n'en veut plus. Mais pour l'heure, c'est Rose qui nous avait laissé un message vocal sur notre numéro WhatsApp gratuit 0810 055 056.
3: Bonjour, c'est Rose d'Île-de-France. Je cherche un appartement pour suivre mes études à Caen et on me demande un garant que je n'ai pas. Est-ce qu'il existerait des solutions pour m'aider, s'il vous plaît ? Merci beaucoup.
2: Merci surtout à vous, Rose, de nous poser cette question qui taraude tant de gens en France. Et c'est une question pour Valère Coréard, monsieur Bonplan.
4: Ouais, c'est un peu agaçant de se dire qu'on a plein de jeunes comme ça qui sont coincés parce qu'ils sont dans une famille qui est elle-même coincée. Enfin, on répète des trucs.
2: Bien sûr.
4: Heureusement, il existe un système qui est public et qui, du coup, est accessible à toutes et tous. Ça s'appelle la garantie visale. En fait, la garantie visale, c'est en quelque sorte l'État qui va se porter caution pour le jeune et qui va garantir les loyers impayés, qui va garantir des dégradations éventuellement dans l'appartement. En fait, ce qui est bien, c'est que ça enlève des enjeux pour le locataire parce que il a accès du coup au logement. Et puis, ça enlève des enjeux aussi pour le propriétaire parce qu'on va pas non plus faire des caricatures. Un propriétaire, s'il a un studio à louer, il a un prêt dessus, il est ric-rac. S'il tombe sur un locataire qui paye pas son loyer, c'est la catastrophe aussi. Donc voilà. Alors, pour profiter de ça, il faut que le locataire obtienne le visa d'action logement, en fait, mais aussi que le bailleur, donc le propriétaire ou la propriétaire, accepte cet acte de caution. Donc soyez vigilants sur un point, les règles ne sont pas exactement les mêmes selon là où vous habitez. Tout est expliqué sur le site service-public.gouv.fr. Et là, c'est une petite recommandation, allez sur les sites officiels pour ce genre de truc, parce que il peut y avoir aussi des sociétés qui vont vous dire « Ah ben, il faut payer pour avoir la garantie visale ». Là, j'imagine que voilà.
2: Encore des arnaques.
4: Aude va vous dire, voilà, soyez vigilants. Alors, si vous avez entre 18 et 30 ans, ou que vous avez plus de 30 ans et que vous êtes salarié, c'est un bon départ. À partir de là, selon les régions, les plafonds changent, mais il ne faut pas que le loyer du bien que vous visez dépasse un certain montant qui reste raisonnable. Voilà, ça c'est vraiment un critère important, mais comme ça change d'une région à l'autre, je ne vais pas vous donner tous les critères de toutes les régions. Il n'y a aucun problème. Donc on va finir à 14h30 aujourd'hui, prévenez les chefs. Puis s'ajoutent certains critères comme avoir une promesse d'embauche, un contrat de travail, et quand on a moins de 30 ans, là il n'y a presque plus de conditions. Et là je pense que ça peut convenir à Rose, parce que quand on est étudiant, là on enlève toutes ces conditions. Notez qu'il y a un site pour tester votre éligibilité en tant que locataire ou en tant que bailleur, si vous voulez donc sécuriser un locataire qui a un dossier fragile mais vous avez envie de lui donner sa chance. C'est site.actionlogement.fr. Vous allez sur ce site et là vous verrez si vous êtes éligible ou non à ce qu'on appelle la garantie visale.
2: Merci beaucoup Valère Coréard. Faites comme notre auditrice Rose, écrivez-nous, appelez-nous, vous avez un souci, nous avons des solutions parce qu'on vous doit bien ça. On va s'écouter un petit classique, indémodable, Queen, We Will Rock You sur votre radio ICI.

0: We Will Rock You, Queen, sur votre radio ici dans On vous doit bien ça.
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0: 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Et il est midi 38, merci d'être avec nous tous les midis, c'est votre nouveau rendez-vous quotidien, on est ensemble jusqu'à 13h. Dans un instant, le docteur Gérald Kirzek nous parlera de la maladie de Céline Dion, et il en a des choses à nous dire, on s'inquiète hein, forcément pour notre Céline qui démarre sa série de concerts là samedi, mais ça on en parlera tout à l'heure. Pour le moment, nous allons nous adresser à vous, enfin vous allez vous adresser à nous, chère tout Elsa Wolinski, vous avez envie de mettre un pavé dans la mare.
2: Oui, j'ai envie de parler de stars, de continuer à parler de stars comme haut de la fête tout à l'heure. Effectivement. Parce que vous savez, moi j'aime les stars et j'ai aucun problème à l'assumer. J'ai un côté très midinette, groupie avec une pointe de cagole dans l'âme quand même, je dois l'avouer. Oui Gérald, je l'avoue. Donc moi les stars, ça me fait rêver. Après tout, c'est aussi un peu leur fonction, incarner quelque chose de l'ordre du fantasme et de la projection. Donc avec toutes les histoires d'usurpation d'identité, franchement, moi aussi, j'aurais très bien pu me faire avoir. Mais il y a quand même un petit problème avec le rêve. À force de le regarder, on finit parfois par le prendre pour de la réalité. Parce que quand je regarde Salma Hayek qui vient de fêter ses 60 ans, ou Demi Moore, Nicole Kidman, chez nous Isabelle Huppert ou Sophie Marceau, évidemment que je me dis, moi aussi, j'aimerais bien leur ressembler. Mais derrière tout ça, il ne faut pas oublier, derrière tous ces physiques qui nous fascinent, qui nous font rêver, il y a du temps, du sport, des coachs, des massages... Peut-être de la génétique, mais aussi beaucoup, beaucoup, beaucoup, beaucoup de chirurgie esthétique, l'air de rien.
0: Beaucoup d'argent,
2: et quoi, beaucoup
0: en gros,
2: d'argent. Hein. Oui, surtout, il y a les moyens de s'offrir tout ça, parce que soyons clairs, vieillir comme une star, ça a un prix. Parce que moi aussi, je le veux bien, le ventre de Jennifer Lopez, mais j'ai pas l'argent, ni le temps, pas du tout. Le problème, c'est qu'à force de voir des femmes de 50 ans, de 60 ans, ou de 70 ans, dont le visage et le corps semblent parfois échapper au temps, notre regard finit par se dérégler, effectivement. On sait même plus très bien à quoi ressemble une femme qui vieillit normalement. Et c'est exactement là que le paradoxe commence. Parce qu'en même temps, on nous demande d'assumer notre âge, mais de ne surtout pas avoir l'air vieille. Mais qu'est-ce que ça veut dire avoir l'air vieille ? Moi, j'ai toujours pas compris ce que ça voulait dire. J'ai 52 ans, est-ce que j'ai l'air vieille ? Ben non, pas du tout. Je me fais moi-même mon auto. Hein, merci. Voilà,
0: bah, il était temps, les garçons.
2: Merci.
0: Que ça se réveille.
2: Non, parce que justement, chez les hommes, curieusement, le vieillissement a l'air beaucoup plus sympathique. Les tempes deviennent grisonnantes, c'est séduisant, les rides autour des yeux, ça donne
0: sauf
2: du
0: pour
2: caractère.
0: Gérald, il a pris un petit bon belge, je ne
2: vous gâche
0: pas.
2: Justement, j'ai parlé de Gérald. Gérald, il a un sourire un peu joyeux, comme ça donne du charme, un peu d'embonpoint, ça fait nounours rassurant.
3: Oh bah
2: on allez a envie hop. De se blottir dans leurs bras. Dans
0: c'est vrai qu'il
2: bras,
0: a un petit côté baladur, paix à son âme.
2: Non, mais alors que chez vous, l'embonpoint, ça peut être un
0: ça
2: peu
0: peut
2: sexy,
0: être sexy
2: et rassurant.
0: Exact.
3: Chez
2: nous,
3: chez une femme aussi.
2: Ça fait grosse.
0: Mais parce
2: non,
0: que vous,
2: non.
0: vous êtes sympathique chez... et déconstruit. Ça. Et voilà, mais c'est vrai qu'elle a raison, pardonnez-moi.
2: Chez les hommes, on dit qu'effectivement, ils sont bien, ils se patinent. Nous, on nous dit, bah, t'es vieille, en fait. Et malgré tout ça, on nous demande d'être authentique, naturel et sans filtre. Mais en vrai, quand les personnalités le font, regardez ce qui se passe. Par exemple, Pamela Anderson, Kate Winslet, qui milite depuis toujours et revendique le droit de rester naturel, eh ben, elles se font régulièrement bâcher sur leur physique. Et chez nous, sur les réseaux et à la télé, en France, Vanessa Desmouilles, Élodie Gauchuin, Aline Blondieu, Faustine Bollard, il y a une semaine, s'est fait complètement bâcher. À chaque fois qu'elles se montrent face caméra, sans maquillage, naturel, comme je le suis d'ailleurs aujourd'hui, elles reçoivent des commentaires haineux et désagréables. Et je sais que ça vous est déjà arrivé, Enora.
0: Oui, oui, absolument. J'ai fait une émission, le magazine de la santé, sur France Télévisions, pas maquillée, pour rendre honneur à ces femmes. J'en ai pris plein la tronche, donc je me suis dit, bah, plus jamais. Je vais continuer à faire un minimum de petites peintures, quoi. La première sous-couche, au moins, à minima, parce que j'avais pas envie de me faire effectivement danser sur les réseaux.
2: Mais voilà, et c'est ça, et c'est pour ça que ça me dérange, c'est ce qui me dérange le plus en fait. On parle beaucoup aujourd'hui de body positive, d'acceptation de soi, de diversité des corps et des âges. Évidemment, il y a des avancées. La journaliste par exemple, l'écrivain Sophie Fontanelle, elle a beaucoup contribué à changer notre regard. Donc oui, ça bouge. Mais parfois, j'ai quand même l'impression qu'on avance d'un côté et qu'on recule de l'autre. Parce qu'en France, les femmes de plus de 50 ans représentent environ un quart de la population. Et pourtant, dans les films français, elles n'occupent qu'environ un rôle sur 10. Donc je répète, un quart dans la vraie vie, un rôle sur 10 au cinéma. Il y a un petit problème quand même. Alors forcément, notre imaginaire se construit aussi avec ce qu'on nous montre. Regardez Laetitia Casta à Cannes. Elle était sublime, elle était souriante, elle était magnifique. Et qu'est-ce qu'on a trouvé à dire ? Qu'elle avait grossi, qu'elle avait pris de l'embonpoint, qu'elle était vieille. Donc en fait, je vais vous dire, finalement, qu'est-ce qu'on veut ? Ce qu'on veut, c'est avancer. La prochaine vraie avancée, c'est arrêter de faire du vieillissement des femmes un événement. Ce qu'on veut surtout, c'est qu'on nous foute la paix.
4: Oui !
2: Laissez-nous tranquilles, laissez-nous vieillir et être belles !
4: Merci, qu'est-ce que ça fait du bien ! Vraiment, ces interventions de notre Elsa Wolinski, merci beaucoup. C'est ça qui est bon dans On vous doit bien ça, mais pour l'heure, on va s'écouter ça aussi, ça va nous faire du bien. Céline Dion, tiens, c'est pour vous, Gérard Kierzek, on ne change pas sur votre radio ici.

0: change pas. Céline Dion sur votre radio. Ici, vous le savez, hein, la série de concerts de Céline Dion à Paris débute samedi. C'est l'événement musical de la rentrée. Tous les tubes de Céline Dion sont évidemment à écouter sur votre radio locale ici. Jusqu'à 13h.
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0: Et quelle est riche cette émission aujourd'hui. Vous êtes très très très nombreux à réagir au 0810 055 056. On a parlé usurpation identité. Elsa Wolinski nous a fait un bien fou en nous disant qu'on avait voilà l'âge qu'on avait et le physique qu'on avait, qu'on s'en fichait. Ça m'a oh là là, je me sens mais poucher les ailes. Et là on vient d'écouter Céline Dion et notre docteur émérite Gérald Kirzek va du coup nous parler de la maladie de Céline Dion.
2: Et on en a beaucoup parlé de sa maladie.
0: Absolument.
2: De la personne raide, vous vous rappelez. Alors ça avait défrayé la chronique parce qu'on était très inquiets, on la voyait maigrir, elle avait annulé ses concerts à Las Vegas et puis est tombé le diagnostic médical, le syndrome de la personne raide. Alors moi je vous avouerai que j'en avais jamais entendu parler.
0: Ah c'est vrai, même en tant que médecin?
2: Ah ben oui, mais pourquoi? Parce que c'est une maladie neurologique extrêmement rare.
0: Okay.
2: Ça touche, quand on regarde les statistiques, ça touche une à deux personnes par million de personnes.
0: Là,
2: donc on voit bien que c'est rarissime. C'est une maladie neurologique. Alors les symptômes, c'est une rigidité musculaire, sont des spasmes douloureux. Elle le décrit très bien, ça affecte la voix. Mmh. Parce que forcément, les spasmes musculaires, pour parler, il y a des cordes vocales. Les cordes vocales, il y a besoin des nerfs, il y a besoin des petits muscles. Et quand on est chanteuse, on voit le drame que c'est. Et c'est un problème de mobilité. On s'est même demandé à un moment donné si elle allait pouvoir marcher, si elle n'allait pas se retrouver dans un fauteuil roulant. Et cette maladie-là, c'est une maladie auto-immune. Alors, on en connaît des maladies auto-immunes, hein, la polyarthrite rhumatoïde, par exemple, le lupus, ce sont des maladies qui attaquent notre système immunitaire, attaquent en fait notre propre organisme. Eh bien, c'est ça, cette maladie de la personne raide, avec une attaque qui est ciblée sur le système musculaire et sur le système neurologique. C'est une maladie rare, très peu connue. Alors, il y a des formes typiques et puis il y a des formes atypiques, mais c'est une raideur progressive. Alors, vous imaginez un peu le drame. Et au début, on s'est dit, elle va se retrouver incapable de marcher, incapable de chanter et de faire ses concerts.
0: Aude Raso.
3: Oui, Gérald, vous avez généralisé aux maladies auto-immunes. Est-ce que c'est mal diagnostiqué parfois, les maladies auto-immunes? Il y a peut-être plein de gens qui ont une maladie auto-immune qui ne le savent pas.
2: Il y a énormément d'errance médicale. On parle d'errance médicale quand vous avez des symptômes. Et comme c'est une maladie orpheline ou une maladie rare, vous imaginez, un à deux cas par million, c'est-à-dire votre médecin généraliste, moi en tant qu'urgentiste, etc., on n'en a jamais vu de nos études ou de notre carrière. Et donc, ça va causer une errance diagnostique. Vous allez voir un médecin, puis un deuxième, puis un troisième. On vous dit à un moment donné, ah, c'est dans votre tête. Parce que c'est ça le problème aussi, quand il y a des spasmes un peu douloureux
0: bien
2: ou
0: sûr.
2: Des symptômes subjectifs que vous ressentez, où on voit quelqu'un qui se tend avec les muscles, mais on lui dit, mais c'est le stress. Et je suis sûr que Céline Dion, c'est ce qui s'est passé.
0: D'ailleurs, on l'a
2: avant
0: vu dans ce documentaire sur elle. Hein.
4: Ouais, c'est impressionnant.
0: On la voyait, je ne sais pas si vous avez vu ce documentaire. Si vous êtes passé à côté, regardez-le. Hein. Il est évidemment très intéressant, très touchant. Surtout, on la voit en pleine crise. Mais elle souffre le martyr.
3: Elle tremble.
0: Ouais.
2: Alors, la difficulté avec cette maladie de la personne raide, c'est que, mais comme souvent avec ces maladies un peu neurologiques, le lien entre le stress, le psychisme, et le physique, il y a une imbrication des deux. Le stress va déclencher, va aggraver les symptômes. Et voilà pourquoi on arrive vite à la conclusion, comme on ne sait pas, on n'a pas de prise de sang, on n'a pas d'examen, donc on ne connaît pas médicalement, on va dire, c'est dans votre tête. Vous voyez, c'est le stress qui déclenche
4: la
2: maladie.
4: Mais elle va mieux, non? Ça a l'air
0: alors,
4: mieux.
0: Oui, mais elle va être très stressée. Est-ce que ça part redéclencher?
2: La maladie est incurable, c'est-à-dire qu'on n'en connaît pas vraiment la cause. Elle est incurable, il n'y a pas de médicaments particuliers. Il y a des médicaments qui sont des relaxants musculaires. On va traiter les symptômes en fait, mais qui sont comme le Valium par exemple, pour celles et ceux qui en prennent par exemple, des molécules qui sont des benzodiazépines qui vont relâcher un peu les muscles. Il peut y avoir une modulation, une diminution de la réponse immunitaire, ce qu'on appelle l'immunothérapie. On en parle beaucoup avec le cancer, mais l'idée c'est de jouer un peu sur le curseur du système immunitaire, appuyer sur le frein ou l'accélérateur, et là en l'occurrence appuyer sur la pédale frein. La kinésithérapie, les mouvements, elle a beaucoup parlé Céline Dion du Pilates qui lui faisait beaucoup du bien, de bien jouer sur la mobilité, sur les équilibre sur la force, et puis la rééducation vocale, les orthophonistes. Et donc, elle a tout un protocole qui a été mis en place par sa neurologue, qui est une neurologue canadienne, qui connaît très bien, ou qui est peut-être américaine, et qui connaît très bien, en fait, cette maladie, parce qu'il y a quelques spécialistes dans le monde, et qui va la coacher. Un entourage médical extrêmement important, staffé en France, des séances comme ça entre les concerts, et puis les concerts ont été espacés de façon à ce qu'elle puisse avoir
4: du repos. À 3h du matin, là, en train de chanter, c'est pas sérieux. Hein. Va te coucher, Céline, là. Non, mais enfin, il faut qu'elle soit prête pour le
5: coup. Vous lui parlez meilleur, déjà. Oui. Et puis, voilà, on l'aime d'amour. On est tellement heureux qu'elle revienne quand même nous enchanter avec cette voix de diva vraiment unique.
2: Et ça veut dire que tout le monde, comme ça, même avec une maladie grave, peut, comme ça, continuer à vivre. Ah,
5: exactement. Ouais. Merci beaucoup, Gérald Kerzek. Dans un instant, eh bien, j'ai envie de dire, on va vous donner la parole. On va essayer de faire passer le plus de gens possible parce que le standard a explosé. 0810 055 056, à tout de suite.
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5: C'est votre nouveau rendez-vous quotidien sur votre radio ici. Il nous reste quelques minutes à passer ensemble. Vous avez été extrêmement nombreux à réagir aujourd'hui au 0810 055 056. Continuez d'ailleurs à nous envoyer des questions, des messages vocaux. Nous avons une auditrice qui nous appelle, qui s'appelle Claude. Bonjour Claude, bienvenue.
7: Oui, bonjour à tous.
4: Bonjour.
7: Je voulais revenir sur la garantie visale. Moi, à l'heure actuelle, j'ai besoin d'un garant et je n'en trouve pas.
5: Mmh. Aïe.
7: Il faut dire que j'ai 78 ans.
5: Oui, d'accord. Alors.
7: Et on me dit que la garantie visale ne s'applique pas à cet âge-là.
5: Ah, alors là, vous avez sonné à la bonne porte. Valère Coréard va vous répondre, cher Claude.
4: Oui, Claude, en fait, c'est pas simplement une question d'âge, c'est une question aussi de situation. Et c'est vrai que c'est plutôt tourné au-delà de 30 ans sur les salariés. Mais vous savez, trouver une caution personnelle, ça peut aussi être un ami, ça peut être un proche, quelqu'un de la famille. Vous avez vraiment personne autour de vous qui accepterait de se porter caution pour vous ?
5: Claude.
7: Non, je n'ai absolument personne qui peut se porter caution.
4: Bon, alors, j'ai une solution, mais malheureusement qui n'est pas gratuite, mais qui a le mérite d'exister, c'est à ce moment-là de vous tourner vers un garant privé payant. D'accord. Ça existe, hein, y a des sociétés qui proposent ça.
5: D'accord.
4: Et en fonction de votre situation, ça a un coût, mais ça va vous permettre de sécuriser l'accès au logement.
5: Et ça coûte combien, Valère ?
4: Bah, c'est compliqué parce que ça dépend tout un tas de critères, c'est-à-dire le niveau de retraite, le patrimoine, les assurances vie, les livrets A, etc. Donc, il faut vous renseigner et je pourrais creuser, hein, pour être honnête, j'ai préparé là pendant l'émission en sachant qu'il y avait votre question qui arrivait. Mais voilà, il y a des sociétés dont c'est la spécialité. Je pourrais vous citer Garanmi ou Cautionéo, par exemple, que j'ai identifié là. C'est un point qu'on peut creuser.
2: Il y a des fonds de solidarité aussi, des conseils départementaux. Et nous, aux urgences, on a beaucoup de patients en situation de précarité. On les envoie vers l'assistante sociale de votre mairie, par exemple, et elle peut vous donner justement le contact au conseil départemental, etc. Donc vraiment, la mairie avec le service social peut vous aider.
5: Vous savez ce qu'on va faire, Claude ? On va vous prendre hors antenne. Valère va vous prendre hors antenne pour avoir plus de détails, pardonnez-moi, sur un peu plus privé, pour qu'on puisse vous aider vraiment personnellement. Ça vous dit, Claude ?
7: Bien sûr.
5: On est là pour ça, hein. On vous doit bien ça, chères auditrices, chers auditeurs. On vous embrasse très très fort, Claude. Et Valère Coréard, qui est vraiment formidable, va faire ses devoirs et va vous aider. On va recevoir aussi un auditeur ou une auditrice, je crois que c'est plutôt une auditrice qui s'est inscrite sur le site d'ici.fr, parce que c'est là que ça se passe. Si vous avez envie de repartir avec les 200 euros de pouvoir d'achat. Béatrice, qui nous appelle de Pau.
8: Bonjour Laurent, bonjour
5: toute l'équipe. Bonjour Béatrice. J'en profite pour embrasser très fort ici Berne Bigorre. Voilà, j'en profite. Je fais mes petites dédicaces personnelles. Pardonnez-moi, chère Béatrice. Alors Béatrice, vous êtes inscrite sur le site de ici.fr. Vous avez fort bien fait. C'est gagné ! Bravo !
8: Merci beaucoup.
5: Voilà, en cette rentrée, ça fait du bien.
8: Je suis ravie.
5: Eh ben écoutez, c'est tel est notre bon plaisir. Vous avez trois grands-fils et deux petits-fils. Donc ça mettra un petit peu de beurre dans les épinards, si je puis me permettre. Faites comme notre chère Béatrice. On vous embrasse très fort, Béatrice. Passez une belle après-midi. Inscrivez-vous sur le site d'ici.fr. On a des petits textos, je crois, Aude, peut-être, pendant l'émission, qui sont passés.
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5: Bien, je voudrais remercier toute l'équipe pour cette merveilleuse émission aujourd'hui, les amis. On se retrouve demain.

0: en 86, Larry Tamitsuko avec Catherine Ringer. Une chanson forcément qui résonne de façon particulière ce matin puisqu'on l'a appris hier midi, la disparition de la chanteuse à l'âge de 68 ans.
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0: Bonjour Valentine.
3: Bonjour Louis, bonjour à tous.
0: En ce mardi 16 septembre, des hommages ce matin à Catherine Ringer et on attend bien sûr le vôtre.
3: On recherche un auditeur qui a un souvenir lié à une chanson d'Eri Tamitsuko.
0: Un premier amour par exemple sur C'est comme ça qu'on vient d'écouter à l'instant. Une soirée encore sur Marcia Vaila. Un concert, un trajet en voiture. Venez nous raconter au 0810 055 056.
3: Vos souvenirs, vos hommages à la rockeuse immortelle, on les entend aussi dans les infos de 5 heures.
0: Et pour vous accompagner, bien entendu, jusqu'à 6h, Saveria au standard, Elori à la technique, Emeline à la rédaction en chef. Ici, dès 5h, ça commence maintenant.
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0: Mercredi 16 septembre, à l'écoute de votre radio, il est 5h. L'actualité à vos côtés, Valentine, à la une, Rachida Dati devant la justice.
3: L'ancienne ministre est jugée à partir d'aujourd'hui pour trafic d'influence et corruption, soupçonnée d'avoir touché 900 000 euros en tant qu'eurodéputée pour défendre les intérêts du groupe Renault-Nissan au Parlement européen, Yannick Falt.
4: Officiellement, Rachida Dati était avocate pour aider Renault-Nissan à l'international, notamment au Maghreb et au Moyen-Orient, avec une rémunération annuelle de 300 000 euros, soit 900 000 euros en 3 ans. Mais pour les juges d'instruction, l'ancienne ministre faisait du lobbying pour le constructeur, une pratique interdite. Un ancien directeur de Renault a d'ailleurs évoqué dans un mail l'utilité d'un relais, d'un buzz au Parlement européen. Des accusations de corruption et une avalanche de questions en perspective pour Rachida Dati. Pourquoi il n'y a aucune trace ou presque de son travail sur le plan juridique? Pas de compte-rendu annuel d'activité, aucune note de frais. Pourquoi Rachida Dati a envoyé à Carlos Ghosn sa question sur les seuils de bruit émis par les voitures 5 jours avant de la poser devant les eurodéputés? Pourquoi elle n'a jamais déclaré au Parlement européen qu'elle était payée par Renault-Nissan? Le procès est prévu sur 6 demi-journées. L'ancienne ministre de la Justice risque théoriquement jusqu'à 10 ans de prison et 5 ans d'inéligibilité.
3: Rachida Dati jugée aux côtés de Carlos Ghosn, l'ancien PDG de Renault-Nissan en fuite au Liban. Il demande dans un courrier le report du procès sous prétexte de ne pas avoir reçu sa convocation en temps et en heure. Autour de l'actuel maire de Paris de s'expliquer, Emmanuel Grégoire répond aux questions des sénateurs ce matin sur le scandale des violences sexuelles dans les services périscolaires de la capitale. À l'époque, il est adjoint de l'ancienne maire Anne Hidalgo. Entendue hier, elle parle d'un échec collectif de sa mairie comme de la police et de la justice.
0: 5h01, un budget très serré.
3: Celui de la France pour 2027. Avec 30 milliards d'euros d'économies à trouver, le chef du gouvernement prévient ses ministres, leurs budgets seront strictement au même niveau qu'en 2026. En clair, sauf pour l'armée, pas un euro de plus ne sera dépensé. De quoi remettre en question son annonce quelques heures plus tôt de 3 milliards d'euros dédiés à la lutte contre les violences sexistes et sexuelles. Une proposition de loi remise à l'ordre du jour par l'affaire Liana. En réalité, les associations l'ont bien compris, ce montant, ce n'est pas un effort supplémentaire, mais les sommes déjà consacrées aujourd'hui, Sarah Derce, à la lutte contre ces violences.
5: Certes, le Premier ministre s'engage, mais Sébastien Lecornu reste flou.
6: C'est un premier pas intéressant que nous allons suivre précisément.
5: Céline Pic, porte-parole d'Oser le Féminisme.
6: Qu'est-ce qu'il y a derrière ce 1,5 milliard d'euros exactement? Est-ce que ce sont réellement des nouveaux budgets?
5: Si les textes sont votés, ils permettront de recruter des magistrats, du personnel scolaire, précise le Premier ministre dans sa tribune.
6: Malheureusement, 300 magistrats, ça ne suffira pas. 700 nouveaux enquêteurs, ça ne suffira pas. Et 300 encadrants scolaires, dont des infirmières supplémentaires, alors que nous comptons dans ce pays 160 000 enfants qui sont violés, ça ne suffira pas.
5: Les associations réclament le double, 3 milliards d'euros au minimum par an. Un budget donc intégral qui finance chaque mesure, insiste Solène Potvin-Favre, présidente de l'association Face à l'inceste.
7: Notre première réaction a vraiment été celle-ci. Soit c'est une erreur, soit c'est un mensonge, mais en tout cas dans les deux cas, c'est très préoccupant.
5: L'association Face à l'inceste demande désormais aux parlementaires de réalimenter l'enveloppe.
7: On continuera de se mobiliser jusqu'à ce que l'on obtienne les 3 milliards d'euros par an dont on a besoin pour avoir une protection de l'enfance et une protection des femmes digne de ce nom dans ce pays en 2026.
5: D'après les associations, la mobilisation continue chaque lundi soir devant les tribunaux et place Vendôme à Paris.
3: Les Français aussi se serrent la ceinture avec l'explosion des prix du carburant. C'est l'info du jour dans une demi-heure. Le prix moyen du litre d'essence dépasse désormais le record de juin 2022 après le déclenchement de la guerre en Ukraine. Quand la politique internationale percute la tournée d'Ed Sheeran, le chanteur britannique est lâché depuis hier par plusieurs artistes programmés en première partie de ses concerts pour protester contre l'éviction du rappeur Macklemore, écarté pour avoir dénoncé sur scène à plusieurs reprises un génocide à Gaza. Ed Sheeran lui répond respecter ses convictions mais défendre son public qui vient voir un spectacle, pas un forum politique. Elle a défendu les femmes, l'écologie et lutté contre l'extrême droite tout au long de sa vie. Catherine Ringer est morte à 68 ans, chanteuse emblématique d'Erita Mitsouko. Elle aura marqué Agathe Mahué de nombreuses générations.
8: Pascal a le cheveu grisonnant et se souvient en rocker amateur de l'année 1984.
9: Avec mon premier groupe, on a fait la première partie d'Erita Mitsouko au CAC Georges Brassens de Mantes-la-Jolie. Ils étaient adorables, très bons souvenirs. Elle était très bonne chanteuse. J'ai adoré comment elle a rembarré Serge Gainsbourg aussi quand il lui avait reproché, entre guillemets, d'avoir fait des films un peu olé olé.
8: Et Pascal n'a pas arrêté, il a toujours un groupe.
9: On joue beaucoup de musique anglaise ou américaine, mais un petit c'est comme ça de temps en temps, franchement, ça fait pas de mal.
8: C'est vous qui chantez ?
9: Entre autres.
8: Ça donne quoi alors, comme ça, à blanc, c'est comme ça ?
3: La la la la.
9: Ah, vous faites mieux que moi.
8: Et dans la rue, des vendeurs d'instruments de musique à deux pas, Lola lui rend hommage également.
10: Elle est immortelle dans nos images de télé, de concert. Voilà. C'est un vrai clown. Et c'est une femme qui, je pense, a développé un visuel rock et très féministe qui nous a fait du bien. Quand on chante en français, par exemple, on pense à Catherine Ringer, qu'on a envie de faire et du rock et du théâtral et porter la voix en tant que femme.
8: Elle a 32 ans et espère que les générations d'après aussi continueront d'écouter la musique de Catherine Ringer.
3: Catherine Ringer décédée lundi soir des suites d'un cancer. La météo, Louis.

Bonne fête aujourd'hui à toutes les Edith ainsi qu'aux Corneilles qui se réveillent avec nous ce mercredi matin. Tiens, j'ai une proposition à vous faire pour lancer la journée. Si on commençait par chanter, l'invitation ne vous est pas donnée par moi. Rassurez-vous, elle vous est envoyée par Julien Clerc qui nous rejoint et qui vous souhaite un bon réveil à l'écoute d'ici.

0: Julien Clerc. Et si on chantait pour vous donner le sourire à ce mercredi matin. Tiens, hier, Valentine, je me suis amusé. Parce que j'ai une vie trépidante à relever quatre bienfaits du fait de chanter, de la chanson.
1: Très bien.
0: Vous les voulez?
1: Mais bien sûr, je suis très curieuse.
0: Ça baisse l'anxiété. Ça développe les hormones du bonheur. Donc ça libère en fait des endorphines et de la dopamine. Et ça développe aussi un sentiment de connexion. Ça crée peut-être de l'oxytocine, de l'auto... Un truc vachement compliqué.
1: De l'ocytocine.
0: Merci.
1: Je vous en prie.
0: C'est également un antidépresseur naturel qui vient stimuler une zone de l'oreille antenne qui génère, elle, du plaisir et un plaisir immédiat. C'est plutôt pas mal.
1: Tout à fait. Vous pouvez ajouter que ça aide à l'articulation également.
0: Ah bon?
1: Vous voyez?
0: Ouais, ça marche bien.
1: Ça fait même tomber la pluie parfois.
0: Ah oui, ça oui, par contre.
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0: C'est tous les jours, vous avez rendez-vous avec Catherine Quicandon pour Ici, ça entreprend.

0: Reprend.
1: Et on parle de notre peau, qu'elle soit sèche, grasse ou sensible, à chacun ses produits de beauté. Et lorsqu'on est plusieurs à la maison, et bien les étagères et les tiroirs de la salle de bain débordent vite.
0: Alors ce matin, Catherine, vous nous faites découvrir une idée qui pourrait convenir à toute la famille du côté de la Lorraine.
2: À Saint-Germain-sur-Meuse, un petit village de 200 habitants à une cinquantaine de kilomètres à l'ouest de Nancy, il y a une star.
3: Le savon de Cléopâtre.
4: Le savon de Cléopâtre.
2: Effectivement, un savon qu'elle aurait apprécié car il est à base de lait d'ânesse. Laurence est la savonnière du Moulin. Elle produit et fabrique des cosmétiques bio.
5: Ce qu'on propose, ce sont des savons avec 50% de lait d'ânesse et de la cosmétique allant jusqu'à 76% de lait d'ânesse. Et on est les seuls en France à mettre autant de lait. Donc vous avez de la crème pour le visage, le sérum antiride, du moussant pour la douche, de la crème pour les mains, même de la crème pour les hommes.
2: Ah bah oui, hein, merci pour eux. Le lait d'ânesse est reconnu depuis très longtemps pour ses vertus nourrissantes, apaisantes et anti-âge, c'est la classe. Laurence utilise le lait de ses propres ânesses, elle en a 15 car elle est avant tout une éleveuse passionnée. Et pour accompagner ces demoiselles, il y a aussi Étienne, le mâle reproducteur.
6: Étienne.
2: Laurence utilise aussi d'autres ingrédients et ils sont tous du coin.
5: Par exemple, on utilise l'huile de cartame, elle est fabriquée à Lay-Saint-Rémy à côté de Pagny-sur-Meuse. On a un savon au safran, le safran il vient de la vallée de la Meuse, tout en bio naturellement. On fait des boules de bain, tout le monde adore, et ben, c'est le bicarbonate extrait des carrières de Saint-Germain-sur-Meuse.
2: Tout est en bio et Laurence y tient beaucoup.
5: Vous avez 3 contrôles par an sur le terrain, sur les ânesses, sur le lait et puis surtout... Le pourcentage de bio est important. Normalement, en bio, c'est un minimum de 25% de bio dans le produit. Nous, on monte jusqu'à 76% de bio. Ça veut dire que ce sont des ingrédients qui sont propres. On sait d'où ça vient, on sait comment c'est fait et on sait qu'il n'y a pas de chimie dedans.
2: Mais comment Laurence a eu l'idée de devenir savonnière? Eh bien, tout simplement.
5: Un matin, je me suis levée et j'ai dit à mon mari, je vais faire des savons au lait d'ânesse. Et il m'a dit, t'es folle.
2: Eh bien, pas tant que ça, car ça fait 16 ans et Laurence vend partout dans le monde. Bonne nouvelle, la relève est assurée par son fils qui a ouvert un laboratoire pour continuer la fabrication. Plus d'informations sur la-savonnière-du-moulin.com. Merci à Ila Malka, d'ici Lorraine pour cette idée qui fait la peau toute douce. Ici, ça entreprend à Saint-Germain-sur-Meuse avec la savonnière du Moulin et ses produits bio au lait d'ânesse.
0: Catherine avec Ici Lorraine. Et maintenant que notre peau est toute douce...
1: Eh bien, nous allons rajeunir ou pas. Dans un instant, nous fêtons l'anniversaire d'une franchise qui, elle, n'a pas pris une ride. Pikachu et les Pokémon fêtent leurs 30 ans aujourd'hui.
0: Génial, le reportage à suivre, c'est dans moins d'une minute.
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0: Soyez les bienvenus ce mercredi matin à 5h15, les 30 ans d'une franchise à succès.
1: C'est l'anniversaire de Pokémon. Pikachu, Dracaufeu, Sacha et ses amis sont nés en 1996. Depuis le jeu vidéo, les dessins animés et bien sûr les cartes sont devenus de véritables objets de collection. Et elles sont toujours à la mode, Benjamin Elie, dans les cours d'école.
9: Voilà, sortie dans le lycée. Bonjour les jeunes, carte Pokémon, c'est votre truc ou pas?
10: Ouais, un peu, ouais.
9: Allez, on peut assumer, y a pas de problème.
10: Moi j'aime bien ça.
9: Ton Pokémon préféré, c'est Pikachu?
10: Bulbizarre.
9: Pas Pikachu?
10: Non, Bulbizarre pour moi. J'ai un cahier ancien, moi.
11: Je pouvais dépenser genre des 100 euros par semaine dans les cartes Pokémon, quoi.
12: Quand on ouvre le paquet, ça devient une addiction.
13: Il y en a qui aiment bien les collectionner et les revendre après.
9: Vous avez fait des sous avec les cartes Pokémon?
13: Ça fait de 10 à 100.
9: À 100 euros? Pour une carte?
13: Ouais, pour une seule carte, oui, suivant les cartes, oui.
9: Une carte que t'as payé combien au départ?
13: 7,50€ le paquet, je crois.
9: Vous avez quel âge là? 15 ans?
10: 15 ans, ouais.
13: Mon oncle, il les collectionne par exemple.
9: Ah bon? Il a quel âge votre oncle?
13: 50 et quelques, à mon avis.
9: En avance, on est devant Uchronies Games. C'est un magasin de cartes, notamment de cartes Pokémon. On est dans le 15e arrondissement avec le responsable.
14: Moi, c'est Thomas.
9: Qu'est-ce qui fait de la spécificité de ces cartes qui sortent à l'occasion des 30 ans?
14: C'est le genre de produit qui prend beaucoup de valeur parce qu'elles sont généralement imprimées en moins d'exemplaires. Moi, je vends au prix de vente conseillé généralement en boutique.
9: Mais d'ici quelques mois, quelques années, le prix peut être décuplé.
14: Dès demain. Oui, je pense que c'est plus un phénomène de spéculation que de collection.
9: Ah, c'est pas pour Pikachu alors?
14: C'est plus pour les Poké Dollars.
15: François-Xavier Colombani, je suis le patron de PCA, qui est la première entreprise en Europe de certification de cartes de collection. Ce sont des cartes, mais si c'est d'un point de vue de la collection, elles sont exceptionnelles parce que ce sont les 30 ans, parce qu'il y a tout le marketing de Pokémon Company qui va autour, parce qu'ils ont mis énormément de hits. Ce qu'on appelle hits, hein, ce sont les grosses cartes.
16: Les cartes de Pikachu?
15: Pas que. Au niveau du marché, la valeur des cartes peut aller jusqu'à x10 à peu près.
16: En février dernier, une carte Pokémon extrêmement rare à l'effigie de Pikachu a été vendue aux enchères pour plus de 16 millions de dollars. Sacré Pikachu. Pikachu!
1: De 85 milliards de cartes imprimées depuis les débuts de Pokémon il y a 30 ans aujourd'hui. Pour l'occasion, une extension, 30e anniversaire de nouvelles cartes Pokémon sort aujourd'hui.
0: Merci Valentine, et dire que j'ai tout vendu, je serai riche, 16 millions, j'en reviens pas. 5h17 dans les coulisses TV ce matin, quel sera le monument préféré des Français en 2026? 14 sélectionnés, il y a le Petit Trianon, il y a la gare de Metz, il y a le Pic du Midi, 14 monuments. Et le résultat sera dévoilé ce soir sur France 3. Et forcément, qui dit patrimoine, dit Stéphane Bern. Il nous raconte les coulisses de cette nouvelle édition avec Patrice Gascoin dans 5 minutes sur ICI, 5h18. Ah, quelques notes pour rythmer votre début de journée en douceur. À la maison, en voiture, à l'heure du premier café, vous connaissez la chanson. Celle de Sting, évidemment, sur ICI.

0: Sting, Englishman in New York, à l'écoute de votre radio ici. Il est 5h22, soyez les bienvenus. Si vous nous rejoignez à l'instant, bon réveil avec nous. C'est le moment, en plus, vous tombez bien, de nous appeler. Prenez votre téléphone, composez tout de suite le 0810 055 056. Puisqu'avec Valentine, on veut parler à deux d'entre vous pour notre duel d'auditeurs quotidien. Une question autour de l'actualité. Et comme d'habitude, l'un d'entre vous repartira avec un joli cadeau, Valentine.
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0: Alors, allez-y, foncez, puisque c'est maintenant, et c'est Saveria qui attend vos appels ce matin, au 0810 055 056. Bonne chance à tous.
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0: Pour cela, on retrouve tout de suite Patrice Gascoin qui nous rejoint avec de nouveau Coulisses TV. Et ce soir, Patrice, eh bien, on va enfin savoir quel est le monument préféré des Français en 2026. Et pour nous en parler, vous êtes allé voir Stéphane Bern.
4: Avec un Stéphane Bern qui tient avant toute chose à vous remercier.
5: Cette année encore, vous avez été très nombreux à voter pour choisir le représentant de votre région. Merci à vous pour votre participation. Et voici donc les 14 finalistes.
4: Alors, je ne vais pas vous énumérer ici la liste des 14 finalistes issus de nos régions pour le titre de monument préféré des Français 2026. Mais pour les découvrir et surtout savoir qui va gagner ce prestigieux titre, il suffit de regarder France 3. Ce soir, une nouvelle fois, Stéphane Bern nous guide à la découverte de l'extraordinaire richesse du patrimoine culturel, architectural et historique de notre pays. Pour le dénouement du monument préféré des Français 2026, l'animateur nous accueille au cœur du magnifique château de Chambord. J'ai demandé à Stéphane Bern si au fil des éditions, il était difficile de renouveler des monuments choisis pour représenter leur région. Stéphane Bern.
6: L'émission Le monument préféré des Français revient effectivement chaque année, mais c'est pas très difficile chaque année de renouveler les monuments. On a même que l'embarras du choix. C'est la raison pour laquelle on fait d'abord une première sélection régionale, de telle sorte qu'avec la PQR et puis ici, eh bien les Français se mobilisent pour défendre un premier monument qui va finalement représenter leur région pour le concours final, et on va avoir les résultats ce mercredi.
4: Mais Stéphane Bern, vous est-il arrivé d'être en désaccord avec le vote des téléspectateurs pour choisir leur monument ?
6: Je suis rarement en désaccord avec le choix du public. D'abord parce que ce sont les Français qui se mobilisent dans chaque région et qui votent pour un monument pour un autre. Parfois, je suis surpris. J'étais très étonné de voir, il y a 2 ans, le circuit automobile des 24 heures du Mans qui avait été choisi par les Français, mais en même temps, il est classé monument historique. Et c'est vrai qu'on avait beaucoup entendu parler du centenaire de ce circuit automobile, si bien que je comprenais que ce monument, enfin en tout cas ce site patrimonial, avait été privilégié à toutes les autres églises, abbayes, châteaux, etc.
4: Stéphane Bern qui va vous révéler ce soir sur France 3 quel est le monument préféré des Français 2026.
0: Tiens, et dans la liste, j'ai repéré pour vous les 3 favoris pour cette édition.
1: Ah bon, selon qui ?
0: Alors, selon moi déjà,
1: d'accord.
0: Donc ça ne vaut pas grand-chose. Il y a le château de Grignan en Auvergne-Rhône-Alpes. Très joli le château de Grignan, le petit Trianon et ses jardins en Île-de-France et l'église Saint-Michel de Murato en Corse. Et vous voulez mon pronostic, Valentine ?
1: Bah allez-y.
0: On s'en reparlera demain, c'est le château de Grignan qui va gagner.
1: Et si vous gagnez, vous faites quoi ?
0: Je fais rien comme d'habitude.
1: D'accord. Si vous perdez, vous m'offrez le café, d'accord ?
0: Ah, ça par contre, je peux, avec Allez. Grand plaisir. 5h25, une nouveauté en chanson qui nous rappelle l'été. Voici Adèle Castillon, Été avec toi, sur ICI.

0: Adèle Castillon, avec Été avec toi. Nous sommes le mercredi 16 septembre. Bon réveil avec nous, avant les infos de 5h30 comme d'habitude. Un petit peu d'histoire avant l'actu aux côtés de Stéphane Bern. Et ce matin, on voyage au temps où une toute petite partie de l'Indre est bien vécue à l'heure américaine.
1: Imaginez le Berry avec ses bocages et ses villages paisibles. Maintenant, imaginez-le version cow-boy et hamburger. Voilà à quoi il ressemblait bel et bien il y a quelques décennies. Année 1951. La guerre froide est en train de s'abattre sur le monde et les États-Unis cherchent à renforcer leur présence militaire en Europe occidentale. Le regard va se tourner vers une région inattendue, le centre de la France. Ça paraît insolite, comme si Tom Cruise décidait de tourner le prochain Top Gun dans la Creuse. À quelques kilomètres de Châteauroux, l'US Air Force investit une base aérienne déjà existante et l'agrandit après acquisition d'un terrain dans la ville voisine de Déol. En quelques années, c'est une véritable ville à l'américaine qui sort de terre, avec toute une cité pavillonnaire et 410 appartements, mais aussi un hôpital, un terrain de baseball, une école et même un magasin réservé aux GI. C'est quasiment Las Vegas implanté dans un décor digne de L'Amour est dans le Pré. Pour les habitants, c'est arrivé à des allures de choc culturel. On découvre les chewing-gums, les décapotables et autres voitures aux dimensions impressionnantes ou bien des habitudes culinaires venues d'outre-Atlantique comme le fast-food. C'est même chez le fameux Joe from Maine qu'auraient été servis les premiers hamburgers en France. Can I get some burger or some peanut butter? Quelque part, l'ancêtre du McDo, c'était le McDeals. Cette parenthèse américaine prend fin en 1967. L'année d'avant, le président Charles de Gaulle décide de retirer la France du commandement militaire intégré de l'OTAN.
2: Je vous ai compris !
1: En quelques mois, les familles américaines repartent.
3: Au revoir.
1: Et le Berry perd son accent ricain. Aujourd'hui, pour réaliser son rêve américain, il faut traverser l'Atlantique. Dans les années 50, il suffisait d'aller dans le Berry.
0: Thanks, Stéphane Bern. See you soon. Il est 5h30. Tout de suite, voici l'actualité en France et dans le monde en 90 secondes. C'est avec vous, Valentine Lattès.
4: Pas un euro de plus. L'an prochain, les budgets des ministères seront strictement au même niveau qu'en 2026, sauf pour l'armée. Consigne donnée par Sébastien Lecornu à ses ministres à la recherche de 30 milliards d'euros d'économies. Rachida Dati a-t-elle touché 900 000 euros pour défendre les intérêts de Renault-Nissan au Parlement européen ? À l'époque, l'ancienne ministre est eurodéputée et elle est jugée à partir d'aujourd'hui pour corruption et trafic d'influence, punie jusqu'à 10 ans de prison. Des stations-service attaquées à coups de marteau et sur l'une d'elles, le mot « voleur » peint en rouge. Nous sommes dans le Nord, près de Douai, où selon le parquet, au moins 4 stations ont été dégradées. Aucune interpellation à ce stade. La très attendue interdiction des réseaux sociaux aux moins de 15 ans, probablement annoncée aujourd'hui à Strasbourg par la présidente de la Commission européenne. Un projet soutenu par Emmanuel Macron, censuré juste avant la rentrée par le Conseil constitutionnel en France. Si vous avez au frigo des barquettes de légumes à plan de char, ratatouille ou à piprade, ne les mangez pas. Ces produits vendus par Intermarché et Leclerc font l'objet d'un rappel. Les légumes présentent un taux trop élevé de résidus phytosanitaires. Tous les détails sur les barquettes concernées sur ici.fr. C'est un smash pour les Français en tête de leur groupe à l'Euro de volley. Après leur victoire hier soir contre les Allemands, les doubles champions olympiques terminent la phase de groupe ce soir avec un dernier match face à la Roumanie, le pays hôte de la compétition.
0: L'info du jour, c'est notre budget carburant devenu intenable.
4: Le prix moyen de l'essence dépasse désormais le pic atteint en 2022 après le déclenchement de la guerre en Ukraine. 2,15 euros en moyenne le litre de sans-plomb 95 E10, quand celui du gazole à 2,35 euros le litre n'est plus qu'à 3 centimes de son record absolu enregistré au mois d'avril. La nouvelle réalité des Français, la voici. On se prive, Brian Nicolas, pour se déplacer.
5: Anaïs vient tout juste d'aller faire le plein d'essence avant de faire ses courses. Elle a bien vu l'augmentation des prix.
6: On le ressent parce que moi je mets des pleins d'essence un plein par semaine.
5: Ça fait quoi à peu près un plein pour vous en termes d'argent ?
6: Par exemple sur mon ancienne voiture je mettais 80 euros de plein et elle est montée à 120.
5: Et impossible pour elle de se priver de la voiture à cause de son métier d'auxiliaire à domicile.
6: Donc plusieurs déplacements un peu partout. On est obligé de mettre de l'essence sinon on ne peut pas travailler.
5: Alors elle a dû se serrer la ceinture surtout sur quelques loisirs.
6: Sortir manger, aller dans des petits parcs, cinéma. C'est vrai que les plaisirs ne sont pas gratuits. gratuit.
5: Et puis il y a la crainte que cela continue jusqu'à Noël ou l'anniversaire de son enfant qui arrive très vite.
6: C'est compliqué de faire plaisir en fait, du coup notre budget il diminue forcément.
3: Ah bah de toute façon je me suis interdit et moi beaucoup de choses.
5: Nicole, 76 ans, habite juste à côté du parc Saint-Pierre.
3: Je ne vais pas au restaurant, je ne vais pas au cinéma, aller faire des trajets de loisirs, aller à un parc, aller voir la mer ou n'importe quoi. Je ne peux plus.
5: Et puis elle essaye de dépenser le moins possible quand elle va faire ses courses.
3: Quand il y a des promotions, j'y vais et j'ai un congélateur, donc je stocke et je ressors au fur et à mesure.
5: La retraitée se prive aussi de friandises et de produits de marque pour compenser la hausse des prix du carburant.
4: Et une baisse de prix à la pompe s'éloigne encore. Depuis la quasi-paralysie du détroit d'Ormuz au Moyen-Orient, de nombreux pétroliers passent par le détroit de Bab el-Mandeb en mer Rouge pour le contourner. Mais depuis quelques jours, le passage est devenu le théâtre de nouveaux combats entre les rebelles Houthis du Yémen et l'Arabie Saoudite.
0: Merci Valentine. 5h34 tout de suite, la météo de ce mercredi 16 septembre avec une alternance entre nuages et éclaircies. Aujourd'hui, des nuages d'ailleurs plus nombreux que ce qu'on a connu les jours précédents. Ce matin, on retrouvera une couverture nuageuse d'ailleurs bien plus dense et persistante le long de la Manche, mais également des Hautes-Pyrénées jusqu'aux Ardennes, en passant par l'Occitanie, l'Auvergne-Rhône-Alpes, la Bourgogne-Franche-Comté. Et il n'est pas exclu non plus d'avoir quelques averses localement. Pour les températures en milieu de matinée, elles restent en dessous des 20 degrés. À Brest et Rennes, à 16 degrés. À Paris, 17 degrés. Besançon, 17 également. À Saint-Étienne et Valence ce matin, 18 degrés. Bonne nouvelle en revanche cet après-midi, puisqu'on va pouvoir profiter, et ça sur l'entièreté du pays, d'un ciel plus dégagé, de belles éclaircies pour les maximales. Ce mercredi, 23 dans le nord à Strasbourg et dans le sud, 24 à Nice, ainsi que 25 degrés à Montpellier.
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0: 5h35, excellent début de journée avec nous. C'est le moment justement de mettre un petit peu d'énergie en chanson avec Survivor, une chanson qui donne le rythme ce mercredi matin pour commencer la journée du bon pied, en route pour aller au boulot, fraîchement réveillé ou à l'heure du premier café. On est ravis d'être avec vous, toute l'équipe, d'ici les 5h, tous les jours, du lundi au vendredi.

0: Survivor, à l'écoute d'ici 5h39, Eyes of Tiger. Soyez les bienvenus, c'est pas vrai dans quelques instants, votre rendez-vous anti-arnaque. Et ce matin, méfiance si les collégiens viennent sonner chez vous pour financer un voyage scolaire, Valentine.
1: Oui, vente de calendriers, de cartes, de tombola, le scénario paraît tout à fait crédible. Sauf que plusieurs établissements et mairies alertent, parfois le voyage n'existe tout simplement pas.
0: Alors comment savoir justement si ces jeunes sont vraiment envoyés par leur collège ? Eh bien Aude Razo nous donne tous les bons réflexes dans quelques minutes sur ICI.
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0: Allez, c'est l'heure de notre duel quotidien. C'est la bataille des auditeurs autour d'un sujet qui fait l'actualité. Aujourd'hui, on va célébrer un anniversaire, celui de David Copperfield. Mais avant, Valentine, on va accueillir Henri de Gérardmer qui est avec nous ce matin. Bonjour,
1: bonjour Henri.
4: Bonjour Bonjour.
0: Henri, vous bonjour, faites quoi dans la vie?
4: Ben là, ça fait 4 ans, je suis plus en activité, je suis en retraite. Et puis sinon, je bricole pas mal. Pour rendre service, voilà. Et puis, sinon,
1: un bricoleur.
4: La radio tous les matins, presque tous les matins, depuis très tôt, très tôt.
0: Ah, vous êtes un auditeur fidèle. Ben, c'est le plus beau métier du monde, vous savez.
4: Ah bah, j'adore, oui.
0: On
4: oui.
0: accueille Daniel aussi qui est avec nous, Daniel du Pas-de-Calais.
1: Bonjour Daniel.
5: Bonjour.
0: Daniel, vous, passion jardinage, comme moi.
5: Pourquoi ? Oui. Jardinage, lecture.
0: Et lève-toi aussi, de ce fait, de vous lever à 4h45.
5: Aussi, ouais, j'écoute ICI Nord tous les jours.
0: Eh ben, on leur fait un petit signe amical à nos confrères d'ICI Nord ce matin. Une nouvelle fois, vous allez jouer pour gagner, Valentine.
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0: Une question, messieurs, et un chiffre autour de l'actualité. Ce mercredi 16 septembre, le célèbre magicien David Copperfield fête aujourd'hui ses 70 ans, devenu mondialement connu grâce à ses illusions spectaculaires. En 83, la plus connue, lors d'une émission télé, il a même réussi à faire disparaître la statue de la Liberté avec un rideau géant dressé devant le monument. Lorsqu'il est tombé, hop, la statue n'était plus là, volatilisée. Et la question que je vous pose ce matin, devant combien de téléspectateurs ont regardé cette incroyable illusion à la télévision ? Henri, il me faut un chiffre.
4: 100 000 personnes.
0: 100 000 personnes pour Henri. Et Daniel, on vous écoute.
5: 5 millions.
0: 5 millions pour Daniel. Notre arbitre est là, Valentine.
1: 50 millions de téléspectateurs ont vu la Statue de la Liberté disparaître en 1983 et réapparaître juste après.
0: C'est donc Daniel qui a gagné sa radio ici ce mercredi matin. Bravo Daniel.
5: Merci, c'est gentil.
0: Henri, vous étiez
5: c'est
0: tranquille,
5: gentil,
0: vous
5: content,
0: 100 000.
5: Je suis content.
0: Et Daniel, c'était pas mal, 5 millions, bon, il y avait quand même un...
4: Oui, bah oui, c'est sûr, oui.
1: Un cap.
0: Il y avait un petit gap, on va pas se mentir, il y avait un petit gap. Henri, merci.
1: Vous êtes pas trop télé, Henri, hein.
4: Non, pas télé, je suis que radio, moi.
1: Bah oui, ça s'entend.
4: Vous savez, je peux raconter une anecdote ou pas ?
1: Oui. Alors, rapidement, Daniel.
0: Allez-y, rapidement.
1: Henri, pardon.
4: Oui. Eh bien écoutez, depuis l'âge de 14 ans, mes parents avaient une exploitation agricole et j'avais cueilli des myrtilles pour m'acheter une radio à 200 francs à l'époque.
0: Génial.
4: Mais depuis l'âge de 14, même pas 13-14 ans, j'écoute la radio.
0: Eh bien.
4: J'écoute que ça, pas de télé.
0: Henri, j'espère que vous l'avez gardée, cette radio, et j'espère qu'on aura l'occasion de rejouer ensemble très bientôt. Daniel, encore une fois, félicitations, je vous souhaite une belle journée.
5: Oui, merci.
0: Merci Daniel.
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0: Et également des bonnes initiatives qui marchent quelque part en France. C'est l'un de vos rendez-vous quotidiens et qui pourrait d'ailleurs donner des idées ailleurs. Ce matin, imaginez un logement étudiant avec un loyer à 0 euros par mois, eh bien, ça existe vraiment, Valentine.
1: Dans des résidences seniors qui accueillent gratuitement des étudiants en échange d'un peu de leur temps partagé avec les résidents, cette année, 44 résidences participent à l'opération en France.
0: Alors, comment profiter de ce bon plan et qu'est-ce qu'on demande concrètement aux étudiants en échange ? Robin Bernot vous raconte à 5h55 sur ICI. 5h45, du rock, des dollars, une bonne dose d'ironie. On est en 75 tout de suite avec William Scheller.

0: William Scheller avec Rock and Dollar à l'écoute de votre radio ici. 5h47, bon réveil avec nous.
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0: Tout de suite, c'est pas vrai, votre rendez-vous anti-arnaque avec Aude Razo, justement, qui nous donne les bons réflexes adoptés dans une situation, Valentine.
2: Et qui ce matin nous alerte sur un piège en vogue en cette rentrée avec des escrocs adolescents, Aude.
3: Oui, je vous plante le décor. Un jeune frappe à la porte, il est même très jeune, il vous dit qu'il est collégien. Généralement, il n'est pas tout seul, c'est un petit groupe et ce petit groupe vous propose d'acheter un calendrier, des cartes, des objets. Pourquoi ? Pour financer un voyage scolaire, généralement à l'étranger. Le scénario, il est crédible à première vue et puis c'est vrai, ça se fait. Hein. Ça m'est arrivé, moi, personnellement, quand j'étais ado, d'aller toquer aux portes des voisins pour financer un projet de mon collège ou de mon lycée. Problème, dernièrement, plusieurs établissements et plusieurs mairies aussi tirent la sonnette d'alarme un peu partout en France parce que ces jeunes parfois racontent absolument n'importe quoi. Il n'y a pas de voyage, il n'y a pas de projet pédagogique, ils ne sont même pas du collège dont ils parlent et ils se mettent surtout votre argent dans la poche.
2: Bon, et comment on fait, Aude, pour démasquer ces jeunes fraudeurs ?
3: Alors, je ne vais pas vous dire de ne jamais donner d'argent à un ado qui se présente chez vous pour vous vendre un ticket de tombola ou un calendrier. Par contre, avant de lui donner 5-10 euros, je vous conseille quand même de faire quelques petites vérifications. Par exemple, demander des détails sur le voyage en question, demander au jeune le nom de ses profs, dans quelle classe il est. Et puis, dites-lui surtout de repasser plus tard que, en fait, vous allez passer un petit coup de fil avant à l'établissement pour vérifier. Si le jeune est de bonne foi, il repassera sans doute. S'il ne l'est pas, je peux vous dire qu'il ne reviendra pas. Quand vous détectez une arnaque comme celle-là, autre conseil, prévenez l'établissement, c'est important. Prévenez aussi la mairie. Et puis, faites comme vous feriez avec toute personne malhonnête qui toque à la porte. Parlez-en aux voisins, jouez collectif. C'est la meilleure arme, finalement, contre les escrocs, quel que soit leur âge.
0: Merci, Aude, pour ces informations. Et d'ailleurs, vous nous en partagez quotidiennement. Elles sont toutes à retrouver directement sur notre site ici.fr, page C'est pas vrai. 5h49. Dans quelques instants, on va découvrir une initiative qui marche quelque part en France et qui concerne les étudiants. Mais avant, on profite ensemble de la musique d'ici qui vous réveille ce mercredi avec le chant des cygnes, c'est Indochine.

0: chant des signes, Indochine, ici, dès 5h. Excellent mercredi avec nous tout de suite. On va découvrir une initiative qui marche quelque part en France. Avec un logement étudiant gratuit sans aucun loyer à payer, eh bien forcément, ça peut intéresser du monde. Le principe existe dans plusieurs résidences seniors en France. Un étudiant est logé gratuitement en échange de passer du temps avec les résidents. Alors, comment ça marche concrètement? Robin Bernot nous emmène dans la Drôme.
1: Un logement étudiant gratuit en échange de quelques heures de bénévolat auprès des seniors.
2: C'est gagnant-gagnant, je trouve.
1: À Valence, le groupe de résidence pour seniors Domitis propose à des étudiants de se loger gratuitement en échange de quelques heures passées aux côtés des résidents. Inès, 18 ans, vient par exemple d'emménager dans l'un de ses appartements. Florence Gaucho est allée à sa rencontre.
3: Mes parents, ils auraient pu payer un logement étudiant, mais au final, là, j'ai un appart qui est beaucoup mieux comparé au logement étudiant. Je fais des heures de bénévolat pour pouvoir me le payer, donc c'est mieux pour mes parents et pour moi.
1: L'appartement d'Inès est un T2 tout équipé, déjà meublé, climatisé, lumineux. Il dispose même d'un balcon. Le tout pour 0 euros de loyer en échange d'une quinzaine d'heures de bénévolat chaque semaine auprès des résidents. L'étudiante s'engage par exemple à organiser des ateliers de pâtisserie, des sorties au marché ou encore des jeux.
4: Pompiers et militaires. Ouais, c'est facile. Tu croyais être tranquille avec des vieux, hein?
1: Pour Denise, 81 ans, c'est un lien intergénérationnel très précieux.
5: C'est amusant parce que des fois, on dit des choses, ah non, je sais pas, j'étais pas née. Et elle-même en bénéficie de notre savoir aussi. C'est dans les deux sens.
1: Alors ici, dans la Drôme, ça marche, mais vous, qu'en pensez-vous? Je suis allé en discuter avec Fabien qui salue l'initiative.
6: Bah, c'est une bonne initiative pour permettre aussi aux jeunes étudiants, s'ils galèrent à trouver un logement, de pouvoir se loger et en même temps de faire une bonne action.
1: Et au-delà du logement, cette solution permet aussi de créer du lien entre les étudiants et les seniors, un aspect important pour Fabien.
6: Totalement, parce qu'on se rend compte qu'il y a de plus en plus aussi de personnes âgées qui se trouvent abandonnées par leur famille parce que trop loin, à la distance ou autre, et qui se retrouvent seules. Et donc je trouve ça bien aussi de permettre à ces personnes âgées d'avoir une activité, des contacts et du lien avec des jeunes.
1: Aujourd'hui, avec cette solution, Inès économise plus de 500 euros chaque mois et ce dispositif Génération Partage a déjà permis à plus d'une centaine d'étudiants de se loger gratuitement.
4: Et c'est là qu'on n'en trouvera pas.
0: Un Robin Bernot avec Florence Gaucho à 5h55. C'est parti pour Cyndi Lauper. Eh oui, ça fait du bien. Et puis à l'origine, cette chanson, figurez-vous qu'elle a été chantée d'abord par un homme. Oui, Robert Hazard, qui était musicien à Philadelphie. Puis Cyndi Lauper a repris cette chanson en 83 pour en faire un hymne à la liberté des femmes. Voici

0: Ici les 5h avec Cyndi Lauper, Girl Just Want to Have Fun, à l'écoute de votre radio ce matin avec Valentine. Eh bien, recherchez un auditeur, une auditrice qui a un souvenir lié à une chanson forcément d'Erita Mitsouko et de Catherine Ringer. C'est Ghislaine qui est avec nous ce matin. Bonjour Ghislaine.
1: Bonjour Ghislaine.
2: Bonjour.
1: Grande fan bonjour. De Catherine Ringer.
2: Eh oui, en quelque sorte, oui, je m'en suis découvert très tard là, mais là je suis vraiment, je suis très émue. Voilà.
1: C'est quoi votre chanson préférée de Catherine Ringer, Ghislaine?
2: Ma chanson préférée, c'est Je me sens pas belle avec Marc Lavoine.
1: Qu'est-ce que t'es belle?
0: Cette chanson, Qu'est-ce que t'es belle?
2: Ah oui, avec, ouais, Qu'est-ce que t'es belle? Voilà, c'est ça, c'est Qu'est-ce que t'es belle?
0: Les deux voix. En un mot, Ghislaine, qu'est-ce qu'elle représentait pour vous, Catherine Ringer?
2: Catherine Ringer, c'est une femme qui, comme j'aurais aimé, enfin, je suis un petit peu comme Catherine Ringer, j'ai 2 ans de différence avec elle. J'ai eu 3 enfants, j'ai un peu son histoire. Enfin,
1: une femme forte.
0: Vraiment. Elle comptait beaucoup pour vous et ça s'entend dans votre voix, Ghislaine, effectivement, cette émotion. Merci à tous d'avoir été là. À 6h, vous avez rendez-vous, bien sûr, avec l'actualité de vos régions. À 6h30, vous retrouvez Valentine Lottès.
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0: Et tout de suite, voici les équipes d'ici matin qui sont là ce mercredi. Je vous souhaite à tous une belle journée qui commence ici.
3: Ouais, on a tout ce qu'il faut ici, ça tombe bien. On a la Côte d'Or d'un côté, la Saône-et-Loire de l'autre. C'est bon, on se réveille en équilibre ce matin. Ici Bourgogne. Bonjour Anne-Laure Labalette.
4: Bonjour Nicolas.
3: Vous voulez savoir quelles sont les infos à ne pas rater en ce moment dans la région? Votre radio locale, ici Bourgogne, est là pour ça.
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3: C'est mercredi aujourd'hui, nous sommes le 16 septembre, il est 6h.
4: Matin, Nicolas Mollaret.
3: 7 mois, Anne-Laure, hein, à 7 mois de la présidentielle, la course au parrainage est déjà lancée.
4: Beaucoup de maires de nos communes reçoivent en ce moment des mails, des coups de fil de candidats qui réclament leur soutien. On rappelle que la règle, c'est qu'il faut 500 signatures d'élus locaux pour être investi comme candidat à l'Élysée. Dominique Bégin-Claudet est la maire de Dès, près de Dijon, une commune de 1500 habitants. Elle en est à son 4e mandat de maire. Alors, des élections présidentielles, elle en a vu passer, mais elle trouve que cette fois-ci, la course aux signatures débute vraiment très tôt.
6: Ouais, cette fois-ci, ça a commencé avant les vacances, hein, avant la période d'été. On a commencé à avoir les premiers mails. Souvent, il y a une petite feuille de chou qui accompagne, mais je trouve que c'est des fois un peu rigolo parce que c'est des gens qui sortent de nulle part, dont on n'a jamais entendu parler. Souvent, c'est plutôt l'écologie, le côté financier. Quelquefois, c'est un petit peu baroque comme présentation. Alors, moi, je m'engage pas du tout à répondre. Je réponds pas. Je ne répondrai pas aux sollicitations de demande de toute façon. Je me suis présentée sans étiquette. J'ai engagé mon équipe aussi avec cet esprit-là. Et ils nous sollicitent que maintenant. Ils feraient bien de nous solliciter plus souvent. Ils peuvent venir vers nous, travailler un petit peu. Ça va leur montrer comment ça se passe dans nos petites communes.
4: Voilà pour l'avis de Dominique Bégin-Claudet, la maire de Dès. L'élection présidentielle se déroulera le 18 avril avec un deuxième tour le 2 mai si nécessaire. Ce matin, on devrait aussi connaître la liste officielle des participants à la primaire PS Place Publique pour désigner un candidat ou une candidate à gauche. Cette primaire-là aura lieu début et mi-octobre. Une primaire qui se fera sans les écologistes. Alors, dommage ou pas? On pose la question ce matin à 7h45 à notre invitée du jour, Catherine Hervieux, députée écologiste. Écologiste de Côte d'Or. On va revenir aussi avec elle sur cet été caniculaire et l'urgence à intégrer le réchauffement climatique dans les programmes de la présidentielle. C'est aussi le thème de Ici c'est vous à partir de 9h ce matin. Réchauffement climatique, est-ce qu'on en parle assez? Venez nous dire si c'est une préoccupation réelle chez vous, si vous avez peut-être changé des choses dans votre vie, dans votre quotidien pour vous adapter, ou au contraire, est-ce que vous trouvez qu'on nous infantilise, qu'on nous culpabilise si on n'y pense pas? On attend vos témoignages dès maintenant sur le WhatsApp Ici Bourgogne au 03 80 42 15 15.
3: D'autres élections, Anne-Laure, hein, les élections professionnelles.
4: Elles se préparent en ce moment et concernent les représentants syndicaux dans nos entreprises. La Fédération des services publics de santé Force ouvrière organise d'ailleurs en ce moment un tour de France en bus. Il a démarré début septembre et dure jusqu'au 2 décembre. Ce bus est d'ailleurs à Dijon aujourd'hui de 9h à 15h. Rendez-vous à l'Union départementale de Côte d'Or. Et puis ce bus ira ensuite au CHU où un meeting est organisé.
3: Le CHU de Dijon, justement, où un piquet de grève était installé hier.
4: Ouais, la CGT a appelé à une journée de mobilisation devant le hall A pour défendre l'hôpital public. Une cinquantaine de salariés ont répondu à l'appel. Après un été marqué par la canicule, le manque de lits, les urgences saturées, un manque de personnel aussi, le syndicat réclame une amélioration des conditions de travail pour les soignants. Ce mouvement de protestation arrive pile au moment où le gouvernement va justement plancher sur le budget de la France. La CGT refuse que le personnel soignant et l'hôpital public soient des variables d'ajustement. Stéphane Ferdine est ex-infirmier de bloc opératoire et permanent à la CGT.
7: Les établissements hospitaliers sont soumis à des restrictions budgétaires. La variable d'ajustement, malheureusement, c'est les personnels hospitaliers. Dans les services, en général, c'est des ratios infirmiers ou aides-soignants-patients qui ne correspondent pas à la charge de travail quotidienne. Les soignants sont contraints de travailler sous pression. Ils prennent plus le temps d'être près des patients, se dépêcher pour tout, se dépêcher pour faire les tours de soins, les poses de perfusion. On n'est plus que des techniciens qui faisons des injections, qui faisons des pansements. On ne prend plus le temps de discuter avec les patients. On perd le sens de notre travail. Dans le système hospitalier public, on en est là aujourd'hui.
4: Des propos recueillis par Thomas Nougaillon et pour symboliser leurs inquiétudes et la mort de l'hôpital public, les soignants grévistes ont déposé hier leur blouse blanche au sol. Les photos, vous pouvez les revoir dès maintenant sur notre site ici.fr. La Banque alimentaire de Bourgogne lance un appel aux bénévoles à 2 mois de la grande collecte nationale annuelle. Chez nous, ça représente 200 tonnes de nourriture collectée dans 250 supermarchés et tout ça à destination de nombreuses associations. C'est pour ça justement que la Banque alimentaire a besoin de bras. Alors si vous avez quelques heures à leur consacrer entre le 6 et le 8 novembre, c'est le moment. Vous pouvez vous signaler par mail. On vous a mis l'adresse sur le site internet d'ici Bourgogne.
3: Du handball avec la JDA Dijon qui est déjà obligée de gagner en championnat.
4: Et oui, ce soir, les Dijonnaises reçoivent Chambray au Palais des Sports pour la 4e journée. Et la Jeanne est au pied du mur parce qu'elle reste sur 2 défaites consécutives. Une contre Brest, une autre contre Saint-Amand. Mais ce soir, elle compte sur la performance de l'une de ses recrues, la pivot Anne-Emmanuelle Augustine, en quête elle aussi de rebond, Thomas Vichard.
8: La Martiniquaise le reconnaît assez facilement. Ses 2 années à Metz dans le meilleur club de France n'ont pas été faciles, mais elle a connu la joie immense de remporter la Ligue des Champions en mai dernier, la plus prestigieuse des Coupes d'Europe.
9: Je vais retenir que ça. Forcément, ça a été 2 belles années, compliquées, mais 2 belles années. Je suis arrivée à Metz pour enrichir mon palmarès, c'est chose faite.
8: Compliquée en Lorraine parce qu'Anne-Emmanuelle Augustine était cantonnée à un rôle de remplaçante, barrée par l'une des meilleures pivots du monde, Sarah Bouctit. Alors, en venant à Dijon, elle espère surtout retrouver un rôle majeur.
9: Je cherche à reprendre confiance en moi, puisque ça n'a pas été facile. Donc, avoir du temps de jeu et pourquoi pas être la pivot numéro 1.
8: Son entraîneur, Clément Alcacer, qui a eu Anne-Emmanuelle Augustine sous ses ordres au centre de formation de Metz, puis à Nice, sait très bien ce qu'il attend de sa nouvelle joueuse.
10: Je ne trouve pas que c'est une histoire plus de confiance, mais de s'affirmer. Quoi, plus que d'être en confiance, je pense surtout qu'il faut qu'elle croit en elle, qu'elle s'affirme, qu'elle soit capable de prendre des responsabilités en fait.
8: Et ce poste de pivot à Dijon, elles sont 3 à se le partager, Anne-Emmanuelle Augustine donc, la capitaine Sarah Valero et une autre recrue estivale, l'internationale danoise Ida Maridal.
4: JD à Dijon, Chambray, coup d'envoi 20h ce soir au Palais des Sports. Les joueuses de Touraine, on le rappelle, sont actuellement 2e après 3 matchs, avec un bilan de 2 victoires et d'une défaite.

0: et qui devrait l'emporter cet après-midi en Côte d'Or et en Saône-et-Loire. Pour les températures actuellement, on attend vos messages sur la page Facebook d'ici Bourgogne. Et pour cet après-midi, il fera entre 20 et 23 degrés. Ça ne montera pas plus haut que 23 degrés. Hein. Cet après-midi en Bourgogne, on a presque perdu 10 degrés par rapport aux températures d'hier. Donc ce ne sera pas trop désagréable aujourd'hui.
1: Le calme plat sur nos routes à cette heure-ci.
0: Pour l'instant, ça va, mais s'il y a un souci, appelez-nous 03 80 42 15 15.
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0: On ne pouvait pas commencer cette émission sans rendre un hommage, un souvenir, avoir un clin d'œil, une pensée pour Catherine Ringer qui nous a donc quitté, vous l'avez entendu hier, des suites d'un cancer. Là, on la retrouve en duo avec Marc Lavoine. Qu'est-ce que t'es belle.

0: bien une version symphonique, hein, évidemment, pour rendre hommage à Catherine Ringer avec Marc Lavoine à l'instant. Qu'est-ce que t'es belle sur Ici Bourgogne. Nous sommes le 16 septembre aujourd'hui.
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0: Et vous savez quoi? C'est la journée mondiale du panda roux. En anglais, ça se dit International Red Panda Day. Le but de cette journée spéciale panda roux, c'est de sensibiliser la population à la préservation de cette espèce. Et en Bourgogne, on commence un petit peu à la connaître, cette espèce. Depuis cet été, il y en a deux, des pandas roux au parc de l'Ossois à Arnay-sous-Vittoux. Ils s'appellent Bao et Mei, deux femelles panda roux qui sont arrivées le 23 juillet dernier dans ce parc zoologique. L'occasion donc de mettre en lumière la menace d'extinction que subit l'espèce, évidemment, en raison notamment de l'activité humaine et du réchauffement climatique. Donc si vous voulez voir à quoi ressemble un panda roux en vrai, en cette journée du panda roux, rendez-vous à Arnay-sous-Vittoux.
2: Et ben voilà.
0: Et ben alors, j'ai tout dit? Non, pas tout à fait. Il reste le docteur Kiazek qui est en train de s'installer.

0: Allez, dans un instant, avec ses conseils pour rester en bonne santé, il est 6h12 sur Ici Bourgogne.
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0: Comme chaque matin, Ici Bourgogne vous emmène en consultation avec le docteur Kirzek. Et cette fois, on ne parle plus du chikungunya, mais plutôt d'un virus transmis par les moustiques. Il s'agit du virus du Nil occidental qui progresse en France cette année jusqu'en région parisienne. Bonjour docteur.
5: Bonjour à toutes et à tous. Et oui, c'est une véritable nouveauté cette année. Le virus du Nil occidental a manifestement décidé de s'offrir un petit séjour en France. On le connaissait surtout dans les régions méditerranéennes, mais après les Bouches-du-Rhône, le voilà désormais signalé pour la première fois jusqu'en Île-de-France, avec une quarantaine de cas autochtones, c'est-à-dire des cas contractés en Île-de-France, recensés en France depuis le début de l'été. Alors le virus, il s'appelle le West Nile, mais visiblement, il ne respecte plus tellement l'appellation d'origine contrôlée. Il est parti du Nil, il a traversé la Méditerranée et il termine son voyage près de Paris. Encore un effort, il va demander une photo ou un selfie devant la Tour Eiffel. Mais pour voyager, ce virus n'emprunte ni le train ni l'avion. Il utilise une compagnie aérienne beaucoup plus discrète, le moustique. Et c'est pas le même moustique, on parle souvent du moustique tigre. Là, c'est le moustique commun, le moustique culex. Ce n'est donc pas le moustique tigre que l'on connaît déjà. Le moustique tigre travaille essentiellement pendant la journée. Le culex, lui, il a choisi les horaires de nuit. C'est un peu le chauffeur Uber du virus du Nil, sauf qu'il vous pique, vous dépose le colis et ne vous laisse même pas mettre une mauvaise note. Son itinéraire comporte une première escale chez les oiseaux et en fait, par accident, il va se retrouver chez l'être humain. Les oiseaux servent de grands aéroports de correspondance, mais de temps en temps, le passager, c'est vous qui êtes piqué. Dans 8 cas sur 10, il ne se passe rien, le voyage s'arrête sans provoquer de symptômes, l'infection passe totalement inaperçue. Parfois un petit peu de fièvre ou des maux de tête ou de la fatigue. Mais chez certaines personnes, notamment après 50 ans ou quand on a un système immunitaire un peu faiblard, le virus peut prendre une correspondance beaucoup plus dangereuse vers le système nerveux. Et là, ça provoque une méningite, une encéphalite, bref, des formes graves.
0: Mais alors, du coup, comment on se protège, sachant que, vous l'avez dit, ce moustique-là pique surtout le soir et la nuit, contrairement au moustique tigre qui préfère la journée?
5: Toute la subtilité consiste effectivement à consulter les horaires de la compagnie. Comme contre le moustique tigre, la vigilance s'exerce surtout la journée. Mais le culex, lui, il faut renforcer les contrôles à partir de la fin d'après-midi et pendant la nuit. Donc on porte des vêtements longs, on utilise un répulsif cutané et si nécessaire, on dort sous une moustiquaire. Mais il faut surtout, et ça c'est valable pour tous les moustiques, supprimer toutes les eaux stagnantes autour du domicile. Les coupelles sous les pots de fleurs, les gouttières, les récipients oubliés, etc. Bref, c'est le seul moyen de prévention. Allez, d'ici là, portez-vous bien.
0: Merci Gérald Kirzek et rendez-vous tout à l'heure à midi. On parlera santé avec vous dans On vous doit bien ça avec Enora Malagré, notre nouvelle émission à midi. Et toute la bande, un musée vivant où sont expliqués outils et objets à l'appui le quotidien et le travail de nos aïeux, de nos artisans, des ouvriers, des fermiers en Bourgogne. Ce musée s'appelle le musée Papote. C'est un lieu de mémoire et de découverte à la fois. Il se trouve à Bligny-sur-Ouche et Cyril Hinault a décidé de nous le faire visiter ce matin. Ce sera après Mylène Farmer, Je t'aime mélancolie sur Ici Bourgogne.

0: Le petit souvenir de l'année 1991, Mylène Farmer, je t'aime, Mélancolie sur ICI Bourgogne. Ce matin, on se réveille à Genlis avec quelques nuages chez Michel. Il fait 17 degrés. 17 degrés également relevé par Alain à Berle-Châtel qui joint à son message une photo de nénuphar et d'une pirogue. À mon avis, la photo n'est pas tout à fait prise en Bourgogne, mais ça nous fait plaisir, ça nous fait voyager. Sur la page Facebook d'ICI Bourgogne, on retrouve également Angélique qui se réveille à Arnay-le-Duc avec 15 degrés, un ciel un petit peu nuageux et du vent. Voilà pour quelques commentaires que l'on peut lire maintenant sur nos réseaux sociaux. Allez-y, rejoignez nous et faites vivre un petit peu cette page ICI Bourgogne. On vous attend tous les matins en direct. En Côte d'Or et en Saône-et-Loire, on a des communes formidables, on le sait. Et pour découvrir nos villages, ICI Bourgogne rencontre les habitants, les artisans, les associations qui les font vivre. Dans une charmante rue, là, de Bligny-sur-Ouche, Cyrilino a poussé la porte d'un musée qui sent bon le bois et la vie d'autrefois.
1: Bligny-sur-Ouche, pour moi, c'est le plus beau village de Bourgogne parce que c'est l'endroit auquel on vient visiter le musée et j'en suis très heureux. Je suis Henri David, je suis propriétaire du musée Papotte à Bligny-sur-Ouche. Je suis rentré dans cet atelier là, en 1957. J'ai eu un patron 20 ans, ensuite j'ai repris. Et on a fondé avec mes collègues le musée Papotte. Alors on explique ce qu'est la vie rurale, avec tous les objets que vous voyez un petit peu partout.
2: Il y a quoi par exemple? Parce qu'il y a beaucoup des objets en bois.
1: Oui, alors il y a beaucoup d'objets en bois. Alors ici par exemple, on vous explique comment on faisait les sabots à la main. On fait une petite démonstration pour que nos visiteurs comprennent très bien comment ça fonctionne. Même à la fin, ils essayent souvent les sabots. Ah oui. Ils aiment bien. Ceux qu'on n'a jamais mis, ça donne une petite idée. À côté, on a le chanvre. Donc avec un métier à tisser qui date de 1850. Et dans le dessus, on a un petit peu au premier étage... On a un petit peu l'artisanat qu'on faisait jusqu'aux années 50 avec tous les professions qu'on trouvait dans le milieu rural.
2: Quand on vient au musée Papotte, on découvre la vie de nos ancêtres.
1: Oui.
2: Et justement, vous pouvez nous raconter comment on vivait ici à Bligny-sur-Ouche, donc avant les années 50?
1: De ce que vous voyez en face, ben, on faisait la culture du chanvre, hein, c'était les chenevières. Alors moi j'ai connu ça il y a à peu près, il y a guère qu'une cinquantaine d'années que ça a commencé à construire la culture du chanvre. Mais la culture du chanvre, elle s'est terminée dans la région autour de 1900.
2: Une question sur le musée.
3: Oui.
2: Qu'est-ce qu'il devient? Qu'est-ce que vous en faites aujourd'hui et qu'est-ce qu'il va devenir?
1: Ben j'ai rencontré le maire du village et lui m'a dit que ça l'intéressait beaucoup. Donc, il prévoyait de construire un lotissement pour mettre le musée dans cet endroit.
0: Voilà, le musée Papotte vous attend dans son bâtiment historique de Bligny-sur-Ouche. Passez un coup de fil à Henri avant d'y aller. En tout cas, Bligny-sur-Ouche, c'est le village que l'on a décidé de découvrir et de visiter cette semaine dans notre nouveau rendez-vous, Mon plus beau village de Bourgogne.
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0: Le réveil avec les prévisions astrologiques de Catherine Viguier, c'est dans un instant après Pierre Demar.

0: C'est le nouveau single de Pierre Demar, Je pense à vous sur Ici Bourgogne. La journée démarre avec du partage et de l'ouverture à Vernot à côté d'Issurtille. Il y a une ferme pas tout à fait comme les autres qui est ouverte à la visite et qui s'est aussi transformée en lieu de pause et de petite restauration. Le propriétaire Frédéric Marcouillou nous raconte son parcours à 7h20 sur Ici Bourgogne.
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2: Vous le dites au micro d'Ici Bourgogne, l'une de vos préoccupations majeures à la sortie de cet été caniculaire, c'est l'adaptation au changement climatique. Mais qui peut porter cette voix à la présidentielle 2027? Début de réponse avec la députée écologiste de Côte d'Or, Catherine Hervieux, en studio ce mercredi.
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0: À 6h27, voici les prévisions des astres et des planètes avec vous, Catherine Viguier. Bonjour, il paraît qu'une remise en question concerne les Capricornes aujourd'hui.
9: Cher Capricorne, vous voulez voir la vérité en face.
10: Bélier, vous êtes lucide sur le plan professionnel, vous évoluez dans ce domaine.
9: Taureau, alors vous ne voulez plus vous mentir, en particulier avec vos frères et sœurs.
10: Gémeaux, période de remise en question, période idéale donc pour commencer un travail personnel.
9: Cancer, 6 mois pour revoir votre copie au sujet de vos partenaires d'amour et de travail.
10: Lion, vous entamez un travail, vous, de longue haleine, tout en devant veiller sur votre forme.
9: Vierge, la lune noire vous rend plus lucide au sujet de votre vie affective.
10: Balance, une évolution est nécessaire au sujet de votre famille et de votre lieu de vie.
9: Scorpion, 6 mois pour évoluer dans le monde de la communication, pour étudier et voyager.
10: Sagittaire, plein feu sur votre trésorerie, votre compte en banque évolue.
9: Capricorne, vous fuyez toute superficialité, vous recherchez l'authenticité avant tout.
10: Verseau, évolution et réflexion de fond au sujet de votre carrière et de vos responsabilités.
9: Poisson, eh bien, des amitiés se renforcent, vous prenez de la distance avec d'autres, et pour nous tous, on donne le « là » à ce jour.
0: Merci beaucoup Catherine Viguier de donner le « là » donc à cette belle journée qui démarre. Nous sommes le mercredi 16 septembre, aujourd'hui, il est 6h29.
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0: Ici Bourgogne, bonjour, c'est tous les matins, dès 6h. On vous raconte à la radio ce qu'il se passe en ce moment en Côte d'Or et en Saône-et-Loire. Je dis ça pour celles et ceux qui sont impatients de nous retrouver tous les matins et qui viennent tout juste d'arriver. Bonjour Anne-Laure Labalette.
11: Bonjour Nicolas et bonjour à tous.
0: Votre actu locale servie sur un plateau dans quelques secondes. Et puis dans 3 quarts d'heure, distribution de cadeaux. 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Depuis hier, on a essayé de vous faire deviner un lieu de passage à Beaune. Ce ne sont pas les hospices de Beaune. Et pourtant, plus d'1 300 000 personnes y sont passées quand? En 2024. 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Alors de quoi s'agit-il? 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En attendant, il est 6h30 et l'info d'ici en Bourgogne, Anne-Laure Labalette, c'est la course à la présidentielle qui est déjà lancée.
11: Et elle retentit jusqu'à chez nous en Bourgogne, car de nombreux maires de nos communes sont sollicités pour apporter leur signature, leur parrainage à ces candidats. Ils nous racontent dans quelques minutes. Une 50aine de soignants en grève hier au CHU de Dijon à l'appel de la CGT. L'hôpital est en train de mourir, voilà ce qu'on pouvait entendre. Les soignants déplorent la dégradation de nos services publics. physique et de leurs conditions de travail. Du handball, ce soir, la JDA reçoit Chambray au Palais des Sports de Dijon. Une rencontre pour laquelle la JDA n'a pas franchement le choix. Elle doit vraiment gagner ce soir, car elle reste sur 2 défaites consécutives. Le coup d'envoi de cette rencontre, c'est à 20h. Mais pour l'heure, c'est le point sur l'actualité en France et dans le monde et en 90 secondes. Et ce mercredi, comme tous les matins, c'est avec vous, Valentine Lettès.
3: Jugé pour corruption et trafic d'influence, Rachida Dati face à la justice à partir d'aujourd'hui. L'ancienne ministre est soupçonnée d'avoir touché 900 000 euros pour défendre les intérêts du groupe Renault-Nissan au Parlement européen entre 2009 et 2013. Un budget très serré pour la France en 2027, avec 30 milliards d'euros d'économies à trouver. Le chef du gouvernement prévient ses ministres, leurs budgets seront strictement au même niveau qu'en 2026. En clair, sauf pour l'armée, pas un euro de plus ne sera dépensé. Autour de l'actuel maire de Paris de s'expliquer, Emmanuel Grégoire répond aux questions des sénateurs ce matin sur le scandale des violences sexuelles dans le périscolaire. À l'époque, il est adjoint de l'ancienne maire, Anne Hidalgo, entendue hier. Elle parle d'un échec collectif de sa mairie comme de la police et de la justice. Série de cambriolages dans les casernes de pompiers d'Auvergne-Rhône-Alpes. Depuis le mois d'août, 11 casernes du Rhône, de l'Ain et de l'Isère ont été volées de leurs pinces de désincarcération, notamment utilisées pour secourir les victimes d'accidents de la route. Et si nos enfants ne pouvaient plus ouvrir seuls un compte sur un réseau social? Le projet d'une majorité numérique abordé aujourd'hui à Strasbourg par la présidente de la Commission européenne. La couche d'ozone se répare. La menace de ce trou apparu au-dessus de l'Antarctique à la fin des années 70 est de plus en plus petit grâce à l'élimination de certains gaz comme les CFC contenus dans les anciens frigos et climatiseurs. Une réparation totale de la couche d'ozone est possible d'ici 2050.
11: Et l'actualité chez nous en Bourgogne, c'est la campagne présidentielle. On commence à en entendre parler de plus en plus autour de nous. Surtout qu'en ce moment, les maires de nos communes sont extrêmement sollicités par mail, par téléphone, par courrier aussi, par des candidats qui leur demandent leur parrainage, leur soutien, leur signature. On rappelle la règle, hein, il faut 500 signatures d'élus pour être investi comme candidat à l'Élysée. Et cette fois-ci, les sollicitations démarrent vraiment tôt, comme nous l'explique Catherine Minot, la maire de Fontaine-lès-Dijon.
12: Oui, j'ai reçu, je dirais, plus d'une vingtaine de demandes de parrainage. Il y a des choses qui sont très originales. Et puis, il y a des gens, je vois, j'ai un chirurgien dentiste installé à Caen. J'ai des choses, enfin, je dirais, qui sortent de l'ordinaire. Ben, par exemple, il y en a un qui est complètement, son engagement est clair, c'est renforcer la lutte contre l'évasion fiscale. Je vous avoue que quand on est maire d'une commune, l'évasion fiscale, c'est bien loin de mes préoccupations. Il y en a d'autres, c'est, je suis très honnête, et je vous apporterai de nouvelles idées avec beaucoup d'argent à la France, sans taxes et d'impôts en plus. Enfin, je veux bien, mais je vois pas encore comment on pourrait y arriver. Il y a même une personne qui m'a écrit, alors, il me sollicite pour un parrainage et il m'envoie son CV également. Pour trouver un emploi à la mairie. Et alors après, il y a forcément les gens un peu plus connus, on va dire, où là, on a des lettres officielles, je dirais. Ben, j'ai Monsieur Gage, j'ai Monsieur De Villepin, j'ai Monsieur Mélenchon. Alors là, c'est vraiment un tract en bonne et due forme. Et puis Delphine Bateau, par exemple, qui nous a écrit.
13: Vous le dites, pour les partis identifiés, pour les grands partis, là, c'est des demandes de rendez-vous.
12: Oui, il y en a certains qui me demandent des rendez-vous. Alors, je vous avoue franchement que mon parti politique, pour l'instant, il s'appelle Fontaine-lès-Dijon, que j'ai eu d'une crise à gérer qui était la grêle, où j'avais une crèche avec le toit qui s'était envolé 10 cm d'eau et qu'il fallait que je rouvre le 24 août. Donc j'ai refusé toutes ces demandes puisque ce n'était pas dans mes priorités actuelles.
13: Est-ce que, au bout du compte, vous allez répondre à ces personnes? Est-ce qu'il y aura, au bout du compte, un parrainage de votre part?
12: Il y a quelque chose qui me gêne. Je ne veux pas influencer les Fontenois ou les Fontenoises dans un choix que je ferai moi-même. Donc je me laisse le temps de réfléchir. 2027, c'est pas encore là pour moi. Il y a une rentrée des classes à passer, il y a un budget à préparer et on ne sait pas trop où on va puisqu'on ne sait pas si la France aura un budget. Donc je dirais que c'est ma préoccupation d'aujourd'hui. J'ai une municipalité, un conseil municipal avec différents courants, tout le monde fonctionne très très bien et notre priorité c'est de faire notre programme et Fontaine-lès-Dijon.
11: Catherine Minot, maire de Fontaine-lès-Dijon, au micro ici Bourgogne d'Olivier Estran. L'élection présidentielle de 2027 se déroulera le 18 avril avec un deuxième tour, si nécessaire, le 2 mai. Et pour la journée, c'est du gris et du bleu, hein. C'est un peu partagé ce matin.
0: Ouais, le ciel est mitigé entre nuages et éclaircies, là, selon Météo France, mais finalement, c'est le soleil qui devrait l'emporter, hein. C'est ce qu'on nous annonce en Côte d'Or et en Saône-et-Loire pour cet après-midi. Le vent du nord est modéré et pour les températures, il fait actuellement entre 13 et 17 degrés. On attend cet après-midi à Saulieu et Son-Bernon 20 degrés, à Arnay-le-Duc, Autun, Semur-en-Auxois, Mont-Soleil-Mines et Le Creusot 21, à Montbard et Châtillon-sur-Seine 22 degrés, à Dijon et Chenôve 23, à Bonne-Auxonne et Chalon-sur-Saône 23 degrés. Également, on respire un petit peu mieux en ce qui concerne les températures aujourd'hui par rapport à ces deux derniers jours. Demain jeudi, même type de temps avec des nuages et du soleil en Bourgogne. Une alternance donc et les températures iront de 20 à 25 degrés hein, selon Météo France.
11: Et sur nos routes de Bourgogne, pas de soucis à cette heure-ci, ça roule bien.
0: Non, pour l'instant ça roule bien, c'est vrai qu'on peut s'attendre aussi à une circulation un peu plus fluide que les jours précédents puisque nous sommes mercredi. Habituellement, il y a un tout petit peu moins de monde sur les routes, mais ça veut rien dire. On reste vigilant, on continue à surveiller les cartes mise à notre disposition et surtout vous aussi, alors vous restez vigilants bien sûr au volant et s'il y a une difficulté inhabituelle vous êtes sur la bonne radio pour en parler au 03 80 42 15 15 pour passer le message à tous les autres bourguignons qui sont derrière vous. Il est 6h36 et on est à vos côtés tout au long de la journée.
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0: La musique de Pilayon avant 7h et également de Maxime Le Forestier. Et tout de suite, c'est Pascal Obispo, plus que tout au monde sur Ici Bourgogne.

0: que tout au monde. C'était Pascal Obispo sur Ici Bourgogne. On va rencontrer un chat qui s'appelle Samina. Elle a l'habitude du contact avec les humains. Elle est très à l'aise en société. Mais malheureusement, Samina vit actuellement au refuge de Jouvence à Messigny et Ventoux. Et Ici Bourgogne s'associe au refuge de la région pour trouver des familles d'accueil et offrir une nouvelle belle vie aux animaux abandonnés. On va rencontrer donc Samina dans quelques minutes.
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0: Devant la tasse de café, là, sous la cafetière qui se remplit désespérément, assez lentement. Hein, on a envie de le boire assez rapidement quand on se réveille ce matin, ce petit café, le premier café du jour. En tout cas, bon courage si vous faites couler le café, si vous prenez le petit-déj à la maison. Bon courage également si vous êtes sur la route du boulot ou même déjà au travail. Ici Bourgogne, c'est votre radio locale, on est avec vous, où que vous soyez en Bourgogne. En tout cas, Stéphane Conchon, lui, il prend le grand air cette semaine sur la commune de Vernoux avec des escargots, des moutons, des lapins, des champignons, du miel et de la confiture. Dans la ferme familiale de Frédéric Marcouillou, tout se passe vraiment, Stéphane, de la terre à la table.
2: C'est une ferme ouverte, la ferme au gré du temps, hein, chez vous, Frédéric Marcouillou, à Vernoux, puisqu'on peut venir voir les escargots, on peut venir voir comment vous travaillez, on peut venir goûter les produits aussi.
3: Oui, tout à fait. On a à cœur de partager ce qu'on fait. On accueille beaucoup de groupes de randonnées. Le village est situé sur un chemin de Compostelle et sur un GR. Et du coup, on a régulièrement des clubs de rando qui passent dans le secteur. Et c'est arrivé plusieurs fois qu'on accueille des groupes qui font une pause, soit au milieu de leur randonnée ou en fin de parcours. On fait la visite, on fait une dégustation. Parfois même, on leur laisse des tables à disposition pour qu'ils prennent leur pique-nique. Et il y a une fois où il y a un groupe qui me dit « Mais attendez, vous nous avez expliqué tout ce que vous faites sur la ferme. On a vu tous les bons produits que vous proposez. Et à la fin, on va se prendre le sandwich froid, assis sur une table. » Il dit, mais c'est pas possible ça, c'est quand même vraiment dommage. Et du coup, on a un petit peu réfléchi à la question et on n'a pas du tout vocation à être un restaurant, mais en tout cas pendant la belle période, pendant la belle saison, on peut proposer des repas quasiment qu'avec les produits de la ferme, des escargots en entrée, du lapin ou de l'agneau en plat et puis des glaces en dessert.
2: Sans vous comparer à des collègues qui sont producteurs comme vous, vous êtes un peu un mouton à cinq pattes quand même, ou un escargot à trois cornes.
3: Oui.
2: Sachant qu'à la base, c'était pas du tout votre métier en plus.
3: Ah non, du tout. Ouais, non, moi, je viens du monde de l'informatique, donc rien à voir. Mais je crois que c'est une curiosité de découvrir, d'apprendre, d'essayer, de tester des nouvelles choses et puis de les partager. Et je pense que c'est ça qui nous a fait construire cette ferme en expérimentant des choses. On a un défaut, c'est qu'on n'est pas issu du monde agricole. Donc on n'a pas les réflexes des fils de paysans qui savent automatiquement comment fonctionne telle ou telle production. Par contre, l'autre partie, c'est que comme on n'a pas ces réflexes-là, par moment, je pense qu'on raisonne du coup différemment. Et ça nous amène vers des pistes des fois un petit peu différentes. Des fois, c'est une connerie. Puis il y a des fois, c'est plutôt une bonne idée. On est sur un système très atypique. Pendant un temps, on n'avait pas de tracteur, pas d'aide-pack et pas d'hectare. Et on était pour autant paysans. Ce qui dénote complètement par rapport au reste du monde agricole. Alors aujourd'hui, on s'est rattrapé. On a un tracteur. Donc on est un peu plus accepté par le monde agricole. Et puis des hectares, on n'en a pas plus que ça. Et pour autant, on génère 3 emplois sur notre ferme. Pour le coup... on concentre beaucoup de choses sur notre ferme avec que des trucs un peu bizarres.
0: Et on a encore beaucoup de choses à dire, à raconter sur la ferme au gré du temps à Vernoux. On va continuer jusqu'à vendredi. D'ici là, vous pouvez réécouter les épisodes précédents pour apprendre, par exemple, comment on protège des escargots des fortes chaleurs. De la terre à la table, c'est sur ici.fr.
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0: Tous les matins, Ici Bourgogne fait un détour par les refuges SPA de Côte d'Or pour trouver des familles d'adoption à tous ces potes de tout poil qui sont de plus en plus laissés de côté et abandonnés dans les refuges, Clément Lebas. Et aujourd'hui, Clément, on peut le dire, Samina, est.
5: Non, ce n'est pas une chanson de Shakira, elle s'appelle bien Samina et elle est à la SPA de Messigny et Ventoux. Bonjour Fabienne.
6: Bonjour Clément.
5: Vous êtes administratrice bénévole donc au refuge de Jouvence et Samina est une chatte que vous nous présentez ce matin.
6: Oui, exactement. Alors Samina a 6 ans, elle est tachetée blanc, des petites taches roux, rousse et puis un petit peu tigrée. Elle est très très mignonne, elle est extrêmement gentille. Elle était avant aussi dans une maison de retraite, donc elle a l'habitude d'avoir un contact avec les humains. Alors là, c'était bien sûr des personnes adultes. Elle est très à l'aise avec ses congénères, il n'y a pas de souci. Donc c'est vraiment une chatte plutôt sociable qui va avoir grand plaisir à avoir des câlins, à être à jouer tranquillement. Ça peut être vraiment très très bien pour elle.
5: Voilà. Elle doit être calme en plus, parce que pour être allée en maison de retraite, elle ne doit pas foutre le bazar, dira-t-on.
6: Non, voilà, exactement. C'est un chat adulte déjà, donc elle a déjà pris certaines habitudes pour éviter peut-être les griffures dans n'importe quel endroit, pour être justement habituée à voir du monde et à être câlinée, montée sur les genoux de quelqu'un. Donc ça, ça posera aucun problème. Par contre, il y a quand même une petite chose pour elle. Elle a des petits soucis rénaux, donc elle va avoir des croquettes adaptées par rapport à ce souci rénal qui malheureusement est relativement fréquent chez les chats.
5: Donc après, si c'est juste des croquettes, c'est pas plus que ça finalement.
6: Non, c'est pas plus que ça. Après, c'est
5: vérifier
6: juste...
5: un peu.
6: Voilà, c'est une petite surveillance, voir si elle fait régulièrement pipi dans sa litière, si elle boit suffisamment, et puis faire la visite vétérinaire tous les ans comme habituellement.
5: Elle s'appelle Samina, donc, et vous pouvez la retrouver donc au refuge de Jouvence. Même si on n'est pas des personnes âgées, on peut.
6: Ah ben, on peut tout à fait aller voir Samina et l'adopter. Aucun souci.
5: Merci beaucoup, Fabienne.
6: Je vous en prie. À bientôt.
0: Pour avoir l'image de Samina et peut-être avoir un crush pour ce petit chat qui n'attend que vous. Rendez-vous maintenant sur ici.fr. 6h47, voici Pillion avec Happy Children sur ICI Bourgogne. Et juste après, il faut qu'on vous parle de l'un de nos produits radiophoniques dont on est très fiers, Contes et Légendes. Eh oui, Contes et Légendes est de retour pour une saison 2, on en parle avec Charlotte Millet. Dans quelques minutes, excellent réveil, bon début de journée.

0: Sleepy Lion sur ici Bourgogne. Bon début de journée, il est 6h50. Il était une fois une équipe formidable d'animateurs et animatrices radio qui vous font rêver du lundi au dimanche. Et dans cette équipe, il y en a une qui vous contait des histoires comme personne. Et elle continue de le faire d'ailleurs cette saison, ça nous fait bien plaisir. Bonjour Charlotte Millet.
1: Bonjour Nicolas Mollaret, merci beaucoup pour cette entrée en matière.
0: Oui, bah écoutez, c'est vous qui m'inspirez comme ça. Le service Contes et Légendes, quoi.
1: Le service Contes et Légendes va vous emmener ce week-end dans le Morvan, les amis. Hein, peut-être que vous connaissez un peu cette légende autour de Keuler. Keuler, c'est une créature qui vit dans le Morvan.
0: D'accord.
1: En fait, c'est une petite flamme qui peut vous noyer.
0: Non.
1: Si. C'est une petite flamme qui apparaît pas loin des cimetières, pas loin des lieux humides et qui vous attire comme ça dans un étang, dans une petite rivière et qui vous noie, qui vous désoriente.
0: Frisson.
1: Vous savez que ça existe vraiment, les feux follets, c'est ce qu'on appelle les feux follets.
0: Oui, c'est un phénomène scientifique, ouais.
1: Exactement, c'est chargé en fait de méthane et de phosphine, c'est du gaz qui apparaît, qui est produit par la décomposition de matière organique.
0: Enfin,
1: sympa.
0: Ça, c'est ce qu'on nous fait croire, en réalité.
1: En réalité. En réalité, en fait, c'est une flamme qui a plein de pouvoirs.
0: Ouais.
1: Voilà. Et donc, il y a des personnages dans le Morvan qui ont croisé ces fameux Keuler, ces feux follets. Si, c'est vrai. Et je vous raconte tout avec Sandra Amani ce week-end.
0: Contes et légendes, c'est à partir de 9h50 le samedi et le dimanche, ou alors dès maintenant sur ici.fr pour écouter ou réécouter toutes les précédentes histoires. Par exemple, saviez-vous que entre Château-Chinon et Autun, vous savez, il y a une voie ferrée, là, un vieux taco qui passait. Vous savez qu'il y a des fantômes là-bas? Il y a des fantômes là-bas. Vous
1: réécoutez
0: Contes et légendes sur ici.fr. Pas de fantômes ce matin à la maison, ou alors quelqu'un qui se cache là dans le couloir sombre. Ça m'est arrivé cette nuit. C'est vrai. Je sortais d'une pièce à la maison et puis tout d'un coup...
1: Vous avez vu une ombre, un truc?
0: Ouais. C'est ça quand on vit en famille des fois. On se réveille tous en même temps. Il est 6h52, on est né quelque part avec Maxime Le Forestier.

0: Et là, vous vous dites pourquoi on a décidé d'écouter Maxime Le Forestier ce matin sur Ici Bourgogne. Je vais vous répondre. Déjà parce qu'on aime beaucoup la musique.
1: C'est vrai.
0: Première raison. Deuxième raison, notre Yves Jamais National a sorti un album hommage à Maxime Le Forestier il y a quelques temps. Et il repart sur les routes de France pour le défendre, cet album. Il repart à partir d'aujourd'hui. Yves Jamais est donc en tournée pour cette tournée. Maxime et moi, il passera par Paris-le-Monial, en Saône-et-Loire par exemple, samedi soir. Voilà, c'est dit. 03 80 42 15 15. Dans quelques minutes, on va jouer. C'est le jeu bien honnête qui arrive d'ici un peu plus de 20 minutes.
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0: On en parlera dans deux minutes dans votre actu locale, mais nous sommes à quelques mois de la présidentielle. La taxation des ultra-riches reste un sujet tabou pour les ultra-riches, justement. Alors, dans l'humour en tube ce matin, Fred Ballard a tenté de savoir ce qu'en pense la future génération d'ultra-riches.
10: Ils se disent à quoi bon entreprendre. Dès que je vais dépasser 100 millions, on va me taxer à 2%. Je vais vendre du shit.
11: Ah bah c'est sûr, contre 2% de 100 millions et 20 ans de tôle, il y a de quoi hésiter. Mais bon, pour que la notion de justice fiscale soit comprise par tous, et surtout par ceux qui ne participent pas beaucoup à l'effort collectif, Paco Pérez est l'expert comico-fiscaliste qu'il nous faut.
10: Il y a 30 ans, il paraît que les 500 plus grosses fortunes de France avaient 80 milliards au total, et aujourd'hui, elles ont 1228 milliards. Ils ont fait x15. x15, Zucman propose une taxe à 2%, et l'Assemblée nationale a dit non, c'est confiscatoire. Voilà, la vanne est là, mais vous êtes pas assez à gauche, visiblement.
11: Oui, c'est fou comme ce qui est considéré comme confiscatoire pour certains est juste un acte citoyen pour d'autres. Nous aussi, on trouve que l'impôt à la source est franchement confiscatoire. Mais bon, tant que l'argent ne fait pas le bonheur, on est sauvé. Sauf si Yacine Bellous nous dit le contraire.
12: Pendant des années, on m'a fait croire que l'argent, c'était pas bien. J'ai grandi dans une banlieue communiste au nord de Paris. On m'a fait croire que l'argent ne fait pas le bonheur. C'est faux. L'argent fait le bonheur. C'est le malheur qui ne fait pas le bonheur, d'accord?
11: Ah bah oui, là c'est vrai que c'est implacable hein, comme démonstration. Donc du coup, si c'est le malheur qui ne fait pas le bonheur, eh ben rions un peu en attendant de devenir ultra riche et d'échapper à l'impôt.
0: Merci Fred Ballard, on réécoute vos humours en tube sur ici.fr et sur l'application Ici.
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0: Bonjour, nous sommes le mercredi 16 septembre. Aujourd'hui, il est 7h, c'est l'heure du journal.
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0: Et on le commence à Nord la Balette, ce journal, avec le changement climatique, un thème qui s'invite dans la campagne présidentielle.
14: En Bourgogne, comme partout en France cet été, on a été assommé par la canicule, par la sécheresse, par la pression sur la ressource en eau potable. Ce dérèglement climatique est donc devenu ces derniers mois un sujet majeur de préoccupation des Français qui aimeraient bien aussi que les candidats à la présidentielle de 2027 en fassent une priorité. C'est le cas de Camille, elle est étudiante à Dijon et elle s'est exprimée dans l'isoloir ici Bourgogne la semaine dernière sous les Halles.
15: Moi personnellement je ne veux pas d'enfants et justement parce que je trouve ça un peu égoïste de de faire naître un enfant dans le monde actuel avec le réchauffement climatique où la fin du monde est proche, on l'entend sur beaucoup de bouches. Et du coup, j'espère aussi énormément qu'il y aura moins de pression mise sur les générations futures, car quand j'étais petit, on m'a beaucoup rabâché que je devais faire des efforts pour moi, c'était à moi de faire des efforts, ma génération, et pas la génération plus vieille pour le changement climatique, alors qu'on est tous responsables, et même si les plus responsables pour moi c'est quand même les personnes qui ont beaucoup d'argent et qui polluent quand même beaucoup plus que par exemple les étudiants et juste les personnes en précarité.
14: La lutte contre le réchauffement climatique, est-ce qu'on en parle assez d'après vous? C'est le thème de l'émission Ici c'est vous à partir de 9h. Venez nous dire ce que vous en pensez, si vous avez déjà à modifier des choses dans votre quotidien ou si au contraire vous trouvez qu'on est trop alarmiste sur le sujet. Laissez-nous dès maintenant un message sur le WhatsApp Ici Bourgogne 03 80 42 15 15. Et puis dans 3 quarts d'heure, à 8h moins le quart, c'est notre invité qui nous donnera son avis sur ce sujet de la lutte contre le réchauffement climatique, sur l'importance des candidats à la présidentielle qu'ils doivent donner justement à ce sujet. On reçoit ce matin Catherine Nervieux, la députée écologiste de Côte d'Or.
0: À Dijon, ce lundi, 3 interpellations en rapport avec les stupéfiants.
14: Et la première, le Long de Louche. Le trafiquant n'avait que 15 ans. Il avait sur lui plus de 3000 euros d'héroïne et de résine de cannabis. Il a été déféré au tribunal de Chalon. La seconde au parc Jeanne Barré, en son domicile fixe, qui a été vue par la police en train de vendre de la drogue. Là aussi, il avait plus de 3000 euros de marchandises sur lui. Il est encore en garde à vue depuis hier soir. Et puis la troisième interpellation a eu lieu près de la place de la République. Une femme de 40 ans a été interpellée en pleine transaction de drogue avec un homme de 41 ans. Ils ont été placés tous les deux en garde à vue. À Chalon-sur-Saône, une opération de police pour sensibiliser la jeunesse aux comportements irrespectueux. Elle s'appelle Respect à emporter et elle a lieu de 14h à 18h, place de l'Obélisque aujourd'hui. Certaines situations seront d'ailleurs mises en scène. Le but, c'est de confronter les jeunes aux comportements qui peuvent déranger dans le quotidien, comme par exemple les bousculades ou bien le fait de squatter dans les halls d'immeubles.
0: La Banque alimentaire a besoin de bénévoles en Bourgogne.
14: Oui, à moins de 2 mois de la grande collecte nationale du 6 au 8 novembre. Elle a besoin de votre aide, de vos bras, si vous avez un petit peu de temps à lui consacrer. Vous pouvez, si ça vous intéresse, vous signaler par mail. On vous a mis les coordonnées sur ici.fr. La collecte de la Banque alimentaire, on le rappelle, c'est 2000 tonnes de nourriture collectée dans 250 supermarchés. Et tout ça pour de nombreuses associations.
0: Du handball avec la JDA Dijon qui est déjà dans l'obligation de gagner en championnat.
14: Et oui, les handballeuses dijonnaises reçoivent Chambré ce soir à 20h au Palais des Sports de Dijon. C'est la 4e journée de championnat et la Jeanne est déjà au pied du mur car elle reste sur 2 défaites consécutives, une contre Brest, l'autre contre Saint-Amand. La victoire est donc impérative ce soir pour ne pas trop prendre de retard dans le classement. Clément Alcacer, l'entraîneur de la JDA.
1: Ce match était déjà important avant les résultats d'avant. On l'avait déjà ciblé depuis longtemps à domicile contre un adversaire direct, le premier contre un vrai adversaire direct, puisque on savait que Brest ce serait complexe et pourtant on a fait le faire. Donc on avait vraiment ciblé ce match-là depuis un moment. Et là les résultats font qu'on est encore plus dépendant d'une victoire. Donc voilà, ça donne un petit peu de pression, mais en même temps c'est aussi pour ça qu'on est là, je pense. L'année dernière on avait quand même perdu les matchs et on les avait perdus avec la manière, entre guillemets, dans le mauvais sens du terme. Là c'est pas le cas, on a perdu que d'un but contre Brest, on perd que de 3 buts contre Saint-Amand en ayant énormément d'échecs au tir parce qu'on a 50% d'échecs. J'ai quand même le sentiment que c'est pas les mêmes prestations qu'on livre. Maintenant, en termes de points, c'est la même chose. Donc en effet, il faut gagner, comme ça il n'y aura pas de débat sur est-ce que c'est le même début de saison ou pas.
14: JDA Dijon, Chambray, le coup d'envoi c'est à 20h ce soir au Palais des Sports. Les joueuses de Chambray qui sont actuellement 2e au classement après 3 matchs et un bilan de 2 victoires et 1 défaite. Ils sont de retour sur la glace. Les Ducs de Dijon peuvent enfin s'entraîner normalement à la patinoire Trimolet. Elle a été remise en glace par la ville ce lundi. Depuis hier soir, donc, les hockeyeurs dijonnais ont remis les patins après un mois dédié au physique. On vous en avait parlé fin août sur Ici Bourgogne. Le premier match des Ducs, ça sera le 26 septembre à Besançon pour le premier tour de Coupe de France.
0: Hier, on a appris la disparition de Catherine Ringer.
14: L'interprète des histoires d'A de Marcia Baila, pilier d'Erita Mitsuko avec son compagnon Fred Chichin. Catherine Ringer avait 68 ans. Elle a été emportée par un cancer. Le célèbre duo déjanté est venu plusieurs fois jouer chez nous à Dijon, notamment en 2008, au Zénith et à la Vapeur également. Yann Rivoil, le directeur et programmateur de la salle de rock de Dijon, en garde un excellent souvenir.
16: C'était vraiment ce couple-là qui a amené vraiment un un vent un peu de liberté et de régénération musicale de la chanson française dans les années 80. C'était voilà, des personnes assez libres et aussi très généreuses sur scène, enfin, avec une maîtrise, une aisance aussi vocale chez elles qui était incroyable, une voix remarquable, quoi.

0: elle avait cette capacité, enfin déjà cette voix, et puis cette capacité à traduire ses émotions comme ça sur scène de manière très en plus naturelle.
1: Le jour se lève et j'irai bien chanter avec le merle d'à côté.
0: Bon, c'était absolument pas jouer, surjouer, c'était vraiment incarné, donc c'était très très très fort, très émouvant. Ouais.
1: Le ciel est clair.
2: Et voilà pour les souvenirs de Yann Révoil, le directeur de La Vapeur à Dijon. Catherine Ringer qui s'était aussi produite en solo au concert de rentrée de Dijon, c'était en 2017. Et pour la météo, Nicolas, c'est une journée plutôt agréable en Bourgogne.
3: Ouais, le ciel est partagé entre nuages et éclaircies. Et selon Météo France, c'est finalement le soleil qui, en tout cas, a l'impression de beau temps, qui devrait l'emporter cet après-midi en Côte d'Or et en Saône-et-Loire. Le vent du nord est modéré. Pour les températures, elles seront beaucoup plus respirables que ces derniers jours. On attend cet après-midi entre 20 et 23 degrés en Côte d'Or et en Saône-et-Loire, avec 21 degrés annoncés à Arnay-le-Duc, 23 degrés à Dijon, Beaune et Chalon-sur-Saône.
2: Et sur la route, ça dit quoi cette heure-ci?
3: On circule plutôt bien du côté de l'agglomération dijonnaise, rien à signaler non plus sur la zone secondaire. Et du côté de Chalon-sur-Saône, les temps de parcours sont dans les moyennes, tout à fait normal.

0: Rita Mitsouko avec la voix de Catherine Ringer. Donc, les histoires d'A sur Ici Bourgogne, sorti en 1986 sur l'album The No Comprendo. Dans un instant, mon œil avec David Ossiou, on parlera des bons vieux billets de banque qui sont encore et toujours dans nos portefeuilles.
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0: Ici Matin, c'est tous les jours, hein, du lundi au vendredi à partir de 6h. En revanche, ça, c'est une fois par an et ça commence demain. Je parle de la foire économique d'Autun qui est en train de s'installer là pour la fin de la semaine au parc des expositions à Autun. Une foire ancrée dans son territoire qui permet aussi de faciliter la vie grâce aux exposants présents et aux belles histoires qui peuvent s'y écrire. On va vous expliquer tout ça avec Florence Galis et son invité dans quelques minutes. 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

0: trouver quoi? On cherche un lieu à Beaune. Voilà le premier indice. Un lieu de passage à Beaune. Deuxième indice, ce n'est pas les Hospices de Beaune. Ce ne sont pas les Hospices de Beaune. C'est un candidat qui a tenté sa chance hier qui, du coup, a perdu. Mais au moins, on sait que ce lieu que l'on cherche à Beaune ne sont pas les Hospices de Beaune. De quoi s'agit-il? À vous de mener l'enquête. Vous venez à la radio, 03 80 42 15 15, au téléphone. Et puis, vous me posez une question pour avoir un indice supplémentaire. Ensuite, vous faites une proposition. Si la proposition est la bonne réponse, vous emportez donc le chariot de course à roulette ici Bourgogne, plus vos places pour le site Écodrome et de l'Acrobranche au parc de la Colombière à Dijon. 03 80 42 15 15, ce site a accueilli plus d'un million 300 000 personnes en 2024. Mais ce ne sont pas les Hospices, c'est à Beaune. Bonne chance.
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0: 7h15, l'heure de mon œil avec vous David Ossiou, bonjour. On a encore 6 jours pour choisir sur le site de la Banque Centrale Européenne les illustrations des prochains billets en euros. Mais qui paye encore en cash en France ?
6: Eh bien, beaucoup plus de monde qu'on ne le croit. 43% de nos achats en magasin sont encore payés en espèces, plus de 4 sur 10. Mais ça baisse vite, c'est vrai, en 2016 c'était près de 7 sur 10. Aujourd'hui, la carte est passée devant. Mieux, maintenant on approche son téléphone et sa montre. Et c'est payé. C'est comme ça pour un achat sur 5 en magasin. Mais le bon vieux billet est quand même toujours là. En France, on utilise plutôt celui de 20 euros, même si le 50 gagne peu à peu du terrain. Et puis, il y a le mythique billet de 500. Si vous n'en avez jamais vu, rassurez-vous, la Banque Centrale Européenne a arrêté de le fabriquer en 2019. Mais il vaut toujours 500 euros. Et même si les billets disparaissent tout doucement de nos poches, leur vocabulaire résiste. Regardez, on dit toujours... Ça m'a coûté 100 balles, sauf qu'avant l'euro, 100 balles, c'était 100 francs, environ 15 euros. Aujourd'hui, 100 balles, c'est 100 euros. Et la balle a été multipliée par 6,56. Alors, est-ce qu'on va finir par vivre sans liquide ? La Banque Centrale Européenne assure que non, parce que le bon vieux billet a un énorme avantage. On n'a pas besoin de téléphone, pas de batterie, pas de réseau, pas d'électricité. On l'a vu pendant la grande panne en Espagne, quand les terminaux de paiement s'éteignent, le billet tout à coup redevient... très moderne. Alors choisissez bien la tête de nos prochains billets. Marie Curie, Beethoven, Léonard de Vinci ou des fleuves et des oiseaux. Ils ont tous un avantage. Eux, au moins, ne tomberont jamais en panne.
0: Merci David Ossiou. Pour l'instant, c'est pas en panne et ça marche plutôt bien. La page Facebook d'Ici Bourgogne, on vous y attend. Il fait 16 degrés à Maulois ce matin avec un temps calme, nous dit Alexandra. Et puis il y a Annie qui se réveille également avec un ciel nuageux chez elle. Il fait 16 degrés. Bon courage. Excellent début de journée. On se prépare pour aller au boulot avec le son de Bonnet M ce matin sur Ici Bourgogne. C'est Sunny, il est 7h17.

0: Le sourire sur le visage quand on démarre la journée, qu'on écoute Boney M avec Sunny et qu'on est là devant la penderie en train de choisir ses vêtements. Est-ce que je prends le t-shirt rouge ou la chemise bleue ou alors le pantalon? Waouh, on sait pas trop. Allez, bon courage, on démarre la journée tous ensemble sur Ici Bourgogne. Et nous jouons à Dijon, parce que ça rime et parce que c'est vrai aussi avec Martine. Bonjour Martine.
1: Oui, bonjour.
0: Bienvenue Martine. Face à vous, vous avez une nonnette magique. À l'intérieur de laquelle on a caché quelque chose, un lieu de Bourgogne, un lieu de Beaune, un lieu de passage à Beaune, qui a accueilli par exemple plus d'1 300 000 personnes en 2024. On essaie de vous faire deviner ce lieu. Est-ce que vous voulez un indice supplémentaire, Martine ?
1: Ah ben je veux bien.
0: Eh ben posez-moi une question alors.
1: Alors est-ce que ce lieu est aussi fréquenté par des enfants ?
0: Oui.
1: Donc moi je pensais au parc de la Bouzaise.
0: Le parc de la Bouzaise à Beaune. Ce n'est pas la réponse que j'attendais, Martine.
1: Ah, dommage.
0: Non, je suis désolé, mais grâce à vous, on sait que ce lieu que l'on cherche est aussi fréquenté par des enfants. Vous revenez quand vous voulez, Martine.
1: D'accord, merci beaucoup, bonne journée.
0: Au revoir, bonjour Philippe. Allô Philippe.
2: Oui.
0: Bon, nous sommes à Chani, Philippe. Cette journée commence bien pour vous ?
2: Très bien,
0: bon, parfait. Il y a quand même, je le rappelle, à gagner le chariot de course à roulette ici Bourgogne et puis des invitations pour aller faire de l'acrobranche à Dijon au parc de la Colombière. Philippe, vous voulez un indice supplémentaire vous aussi ?
2: Oui, ouais. Est-ce que vous voulez dire s'il y a des enfants et des chansons ?
0: Les chansons, j'en ai pas parlé, mais on peut chanter, c'est possible, mais c'est pas, on va pas là-bas pour ça. Mais vous voulez savoir quoi exactement, Philippe ?
2: Si on y fabriquait alors des condiments.
0: Alors, non, on fabrique pas, non.
2: D'accord.
0: Ni en chantant, ni... Non, enfin, on fabrique pas de condiments du tout, Philippe.
2: Mais d'accord.
0: Vous pouvez me faire une proposition quand même pour faire avancer le...
2: Pensé à chez les établissements Fallo.
0: Ah non, ce ne sont pas ce n'est pas la moutarderie Fallo, qui d'accord. Effectivement est située en plein cœur de Beaune, ça aurait pu, mais non. Passez une bonne journée, Philippe, à bientôt.
2: De même, merci.
0: Au revoir, oui, cette journée commence bien. En tout cas, j'aime beaucoup m'amuser avec cette nonnette mystère-là. Depuis hier, je sens qu'on va enquêter encore un petit peu. Rendez-vous tout à l'heure à 8h20 avec vos indices. Vous aussi à la maison, je suis sûr que vous avez une idée de ce lieu de passage à Beaune qui a accueilli plus d'1 300 000 personnes en 2024. Ce ne sont pas les hospices de Beaune, ce n'est pas le parc de la Bouzaise, ce n'est pas la moutarderie Fallo. 03 80 42 15 15, on rejoue dans une heure. Il est 7h23 et tous les matins, on vous raconte tout ce qui fonctionne en Côte d'Or et en Saône-et-Loire, les grandes idées, les belles initiatives, les bourguignons qui se bougent pour que ça fonctionne. Et aujourd'hui, Florence Galis, on parle du plus grand événement économique de Saône-et-Loire en septembre.
3: La foire d'Autun aura bientôt 20 ans. On en parle avec Laurent Rebérotte de Even Eco aujourd'hui. Laurent, pourquoi cette foire peut changer la vie des gens finalement ?
4: Je vais vous dire, cette année, on a un salon éco-maison. Et dans ce salon éco-maison qui est géré par une architecte et un ancien architecte, on montre avec en collaboration avec le parc naturel du Morvan, on montre toutes les manières de faire de la réfection d'habitation de manière innovante, de manière environnementale. Et il y a 2 ans, on a eu un petit jeune, il s'appelait Simon, il s'installait pour faire de la menuiserie et il rêvait de faire sa première tiny house. Et aujourd'hui, à la foire, on va présenter la première tiny house fabriquée dans le Thunois Morvan, qui est faite par lui.
3: Et c'est des petites maisons. Hein,
4: ouais, c'est des petites maisons. Vous savez qu'on peut emmener derrière sa voiture. Et c'est génial parce que du coup, il a rencontré des artisans qui ont décidé de lui donner un coup de main pour faire ses premières tiny houses. Alors lui, j'espère que ça va changer sa vie. Je sais pas. Je pense que montrer pour un territoire comme le Thunois Morvan qu'on est une ville dynamique, décloisonnée, se rencontrer, montrer qu'on cette vitrine formidable, je pense que ça nous donne une autre vue, une autre vision pour les gens qui ouais. Nous regardent en règle générale, voilà.
3: Mais vous avez l'impression que les gens viennent dans une foire aujourd'hui pour faire des affaires ou simplement pour rencontrer les entreprises et puis un peu en curieux aussi pour plus tard éventuellement.
4: On descend à la foire.
3: Ouais.
4: Disaient les Morvandiaux. On va descendre à la foire. Non, je crois qu'à l'origine, quand on l'a créé, c'était pas du tout, on se faisait pas d'illusions là-dessus. On descendait pas à la foire pour faire des affaires. On retenait pas des achats pour. Mais je crois que ça l'est devenu. y a une chose, il y a du bon sens dans cette foire. On aura peut-être l'occasion d'en parler. On a 150 taureaux charolais qui seront là. On a un concours agricole au cœur de la foire. Donc on a gardé cette manière de faire. Donc descendre à la foire est encore quelque chose. Le charolais, le Morvan, etc., etc. Si on a des gens qui nous disent, ben là, voilà, on aura un panel d'artisans et de commerçants. On va attendre, comme ça, on pourra discuter. Et puis je crois savoir que les artisans et les commerçants, ils ont l'intelligence, en tout cas sur cette foire, de retenir. Il y a près de 150 exposants, hein, mais de retenir un petit peu, de faire attention que les devis soient le moins chers possible, de faire des affaires aux gens. C'est le secret. Ouais. Voilà.
3: Celle d'Autun marche bien. Il s'agit de la foire économique. Et oui, ça marche.
0: Et ça commence demain jusqu'à dimanche. 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Aujourd'hui, à 10h dans Ici ça marche, on s'intéressera à un lieu qui dépoussière complètement l'image traditionnelle de l'auberge de jeunesse à Dijon. Et tout de suite, voici Bernard Lavillier, les mains d'or sur Ici Bourgogne.

0: Bernard Lavillier, les mains dehors sur ICI Bourgogne. Et Jean-Philippe Rameau, alors, voilà une célébrité bourguignonne qu'on pourrait avoir tendance à oublier à Dijon, le compositeur qui a encore son nom et sa statue devant le conservatoire. Mais est-ce que les Dijonnais s'en souviennent de Jean-Philippe Rameau? On va tester vos fiertés bourguignonnes à 8h-20 dans la belle Bourgogne avec Stéphane Conchon.
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0: Sur la page Facebook d'ICI Bourgogne, on apprend qu'il fait 15 degrés à Chambœuf ce matin chez Magali. Merci de tous vos messages sur nos réseaux sociaux. Il est 7h30, l'info d'ICI en Bourgogne, alors la balette, c'est la mobilisation des soignants hier au CHU de Dijon.
6: Ils étaient une cinquantaine à l'appel de la CGT pour dénoncer la mort de l'hôpital public. Après un été caniculaire, un manque de lits ou encore des urgences saturées et au moment du vote du budget par le gouvernement, les soignants demandent une revalorisation de leurs conditions de travail. Reportage à suivre dans quelques minutes. La course au parrainage pour la présidentielle a bel et bien démarré. Beaucoup de nos maires bourguignons reçoivent des demandes en ce moment de la part des candidats. Des sollicitations classiques et parfois des originales aussi. Et puis il y a du handball ce soir. La JDA Dijon affronte Chambray au Palais des Sports à 20h. C'est la 4e journée de championnat et la Jeanne est au pied du mur ce soir. Elle doit gagner, mais pour l'heure c'est le point sur l'actualité en France et dans le monde en 90 secondes avec Valentine Mites.
7: Une ancienne garde des Sceaux devant la justice. Rachida Dati jugée à partir d'aujourd'hui à Paris pour trafic d'influence et corruption. Soupçonnée d'avoir touché 900 000 euros pour défendre les intérêts du groupe Renault-Nissan lorsqu'elle siégeait au Parlement européen. La sidération des victimes du 13 novembre. Le terroriste considéré comme le logisticien des attentats de Paris en 2015 est en voie d'obtenir sa libération conditionnelle grâce au système judiciaire de la Belgique où il est emprisonné et ce malgré sa condamnation en France à 30 ans de prison. Pas un euro de plus. L'an prochain, les budgets des ministères seront strictement au même niveau qu'en 2026, sauf pour l'armée. Consigne donnée par Sébastien Lecornu à ses ministres, à la recherche de 30 milliards d'euros d'économies dans le prochain budget. Le mot « voleur » peint en rouge sur l'une des 4 stations-service attaquées à coups de marteau dans le Nord. Le prix moyen de l'essence a dépassé hier le record de juin 2022 lorsque la guerre en Ukraine a commencé. 2,15 euros le litre de sans-plomb 95-10. Après les méga-feux, les canicules, les inondations et la sécheresse, une bonne nouvelle enfin pour la santé de notre planète. Le trou dans la couche d'ozone est de plus en plus petit. Apparu dans les années 70, l'élimination de certains gaz de l'atmosphère porte ses fruits. Très rock'n'roll et à la fois très vieille chanson française. Le chanteur Bernard Lavillier est très ému, comme tous ceux qui ont connu Catherine Ringer. L'inimitable chanteuse d'Erita Mitsuko est morte à 68 ans d'un cancer foudroyant. C'est comme ça.
6: Et l'actualité chez nous en Bourgogne, c'est ce piquet de grève sur le parvis du CHU de Dijon hier après-midi. Comme un peu partout en France, la CGT appelait à une journée d'action pour la défense de l'hôpital public. Après un été particulièrement difficile pour tous les soignants, les professionnels ont donc une nouvelle fois tenu le système à bout de bras cet été, c'est ce que pointe la CGT. À Dijon donc, comme ailleurs, le syndicat réclame plus de moyens et l'amélioration des conditions de travail. Le moment fort de la mobilisation dijonnaise hier, c'était ce happening symbolisant la mort de l'hôpital, Thomas Nogaillon.
8: Micro en main, Nathalie Pavelec, secrétaire générale de la CGT, prend la parole. Devant elle, une cinquantaine d'infirmiers, de kinés, de membres des services techniques venus sur la pause de midi participer à ce mouvement de grogne. L'hôpital est victime, selon son syndicat, de l'austérité des gouvernements successifs.
9: Aujourd'hui, on voulait mettre en place une opération coup de poing pour dire à la direction et à notre gouvernement et au prochain que l'hôpital public est en train de mourir et qu'il faut faire quelque chose, qu'il faut nous donner les moyens dont on a besoin. Donc ce que je vais vous demander là maintenant, c'est de vous asseoir par terre ou de vous coucher par terre, de façon à ce que la direction comprenne que l'hôpital se meurt et que nous aussi, on est en train de mourir. Les personnels sont à bout de force.
8: Vêtus de blouses blanches, ils sont une quinzaine à s'allonger symboliquement à même le sol. Parmi eux, Adrien Cassina de la CGT, lui aussi pointe la dégradation de la santé publique en France.
10: Ça se vérifie à chaque fois qu'on a une crise. Regardez cet été avec la canicule, regardez aussi dans nos vies courantes en fait, et qu'il s'agit d'avoir un rendez-vous. Et puis là, il s'agit aussi de se retrouver pour faire pression sur le gouvernement par rapport à un projet de loi de finances, tout simplement.
8: Cathéter au bras, Isabelle comprend ce mouvement de la CGT. Il faut dire que cette patiente, dans la vie de tous les jours, elle travaille comme aide-soignante à Autun.
11: Là, je suis hospitalisée, mais sinon, je suis de l'autre côté de la barrière et je suis tout à fait de tout cœur avec mes collègues. Oui, il y a un manque de moyens, un manque de personnel. On nous en demande toujours plus, toujours plus. Et moi, ça fait 15 ans que je suis dans le milieu hospitalier et on sent cette dégradation d'année en année.
8: De son côté, Quentin Garnier, directeur des ressources humaines au CHU Dijon-Bourgogne, nuance ses propos à Dijon. Le CHU n'est pas en train de mourir, dit-il.
12: Dans certains services, à certains moments, il y a une surcharge d'activité qui fait qu'on peut moins assurer les soins tels qu'on aime les faire pleinement quand on est soignant. Pour autant, ça dépend des services, ça dépend des moments et globalement, on assure pleinement la qualité et la sécurité des soins au CHU.
8: Chaque année, ce sont 150 à 200 personnels qui sont recrutés au CHU, mais en avant le DRH. Même si c'est vrai que lors des moments de forte tension, comme les dernières canicules de cet été, ça ne suffit pas toujours et qu'il faut réorganiser certains services, conclut-il.
6: Le reportage ici Bourgogne, signé Thomas Nougaillon, à revoir bien sûr en photo sur notre site ici.fr. Et la journée va être plutôt sympathique, Nicolas, en Bourgogne.
0: Ouais, malgré une matinée un petit peu partagée selon Météo France en Côte-d'Or et en Saône-et-Loire, là entre nuages et éclaircies, c'est vrai que c'est le soleil qui devrait quand même l'emporter cet après-midi. Sur nos deux départements, le vent du nord est modéré pour les températures. On attend cet après-midi à Saulieu et son Bernon 20 degrés, à Arnay-le-Duc, Autun, Saumur en Auxois et Montceau les Mines 21, à Montbaréchal, Châtillon-sur-Seine 22, à Dijon et Saint-Apollinaire 23, à Bonne-Auxonne et Chalon-sur-Saône, il fera 23 degrés également. Demain jeudi, même type de temps avec des nuages et du soleil en Bourgogne. Les températures seront un petit peu du même acabit, hein, de 20 à 25 degrés selon Météo France.
6: Et à 7h36, c'est encore calme sur nos routes de Bourgogne.
0: Pas grand chose à signaler là, si ce n'est un accident qui peut perturber la circulation à nouveau, un petit peu comme hier du côté de Longvie sur la rocade. Vraiment quand on va vers la fin de la rocade. Voilà, on est dans le sens de la descente, donc on est en train de quitter l'agglomération dijonnaise et juste avant la bretelle d'autoroute pour la 31. Il y a un accident qui nous est signalé là, qui peut donc perturber un petit peu la circulation. Dites-nous ce qu'il en est exactement. 03 80 42 15 15 ailleurs en Bourgogne. On circule plutôt bien ce mercredi matin.
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0: Alors que revoilà Marc Lavoine, voici Rue Fontaine sur Ici Bourgogne.

0: de Fontaine, avec un S, en Saône-et-Loire, à Fontaine-les-Dijon, en passant par Fontaine-Douche, évidemment, c'était rue Fontaine. Marc Lavoine sur Ici Bourgogne.
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0: Comment ça va vous ce matin, hein? Vous prenez un bon petit-déj, tranquillement, bientôt la route du boulot, bon courage. Nous on se réveille avec les commentaires météo de la page Facebook Ici Bourgogne, à Molom par exemple. Chez Christine ce matin, il fait 17 degrés, elle nous souhaite un bon mercredi. Merci beaucoup Christine. Il y a d'autres commentaires comme celui d'Elisabeth qui nous annonce un ciel nuageux chez elle. Elisabeth qui a pris en photo un très joli bouquet de fleurs. À mon avis, ça rappelle les vacances parce que le paysage que l'on voit au loin n'est pas tout à fait bourguignon, mais ça nous fait quand même plaisir de partager autant de couleurs sur la page Facebook Ici Bourgogne. Toutes les couleurs sont belles. Stéphane Conchon.
2: La belle Bourgogne.
0: La belle Bourgogne.
2: La belle Bourgogne. La belle Bourgogne. Ça va être dur, hein.
0: Ça va être difficile de tenir deux minutes comme ça, Stéphane. Bonjour.
2: Bonjour, Nicolas. Bon, c'est vrai que ça va être difficile, mais on est quand même dans le ton. Parce que ce matin, notre fierté bourguignonne, c'est un immense compositeur. Un grand Dijonnais. Regardez, il y a même sa statue devant le conservatoire de Dijon. Et personne n'a oublié son nom.
3: C'est écrit dessus Jean-Philippe Rameau.
2: Oh bah en plus, si c'est écrit dessus, c'est plus pratique. Hein.
0: Et c'est d'ailleurs même pour ça qu'on parle du conservatoire Jean-Philippe Rameau.
2: Mais évidemment, Nicolas, on vous la fait pas, vous.
0: Non.
2: Vous savez lire.
0: Oui.
2: Et tous les musiciens, tous les élèves, tous les profs de musique le connaissent, le Rameau.
4: Un petit peu, oui. Jean-Philippe, c'est son petit nom.
5: Ah oui, vous l'appelez carrément Jean-Philippe. Ah
4: bah oui, c'est une connaissance, oui. On se voit régulièrement depuis 34 ans.
2: Ouais, ouais, bien sûr. Sachant que le bonhomme a passé l'arme à gauche en 1764. Mmh. Visiblement, madame est bien reliée à la musique. C'est fou. Monsieur, tiens, pareil, vous allez voir qu'il fait des impros au piano avec Jean-Philippe, je suis sûr.
6: Et du coup, bah, vous tombez bien parce que c'est un de mes ancêtres.
5: Ah non, déconner.
6: Ah oui, non, carrément, oui, c'est un de mes ancêtres. Il y a, entre lui et moi, il y a 8 générations.
5: Mais direct.
6: En direct, ouais. Ouais, ma grand-mère s'appelait Rameau, de son nom de jeune fille, et oui, oui, c'est vrai.
2: Quand on est le descendant d'un compositeur qui a marqué la musique classique, qui a bossé comme organiste de l'église Notre-Dame à Dijon, on devient forcément musicien.
6: Je l'ai été, ouais. J'étais musicien professionnel avant, et puis maintenant c'est mes enfants qui sont là au conservatoire.
5: Bah, ils sont à la maison du coup.
6: Pratiquement, ouais. Ce qui est drôle, c'est quand ils passent des examens en salle Rameau, je leur dis toujours, t'as vu, il y a ton ancêtre qui est là, mais ouais, c'est rigolo.
2: Ouais, qui se la pète quand même. Hein. Mais tiens, histoire de clouer le bec à tout le monde, vous saviez, madame, que Jean-Philippe Rameau était le père de Claude François?
4: Oui, bien sûr.
2: Bah ouais, absolument.
0: Quoi?
2: C'est écrit dans Wikipédia, en tout petit. Naissance en août 1727 de Claude François Rameau, le fils aîné du compositeur dijonnais. Vous pensez qu'il y avait un rapport avec Clo-Clo, hein?
4: Ah oui.
5: Ah bah je vous ai peut-être piégé là sur ce coup-là.
4: Ah oui, parce que le lundi au soleil, je ne savais pas que c'était, c'était le fils de Jean-Philippe Rameau qui avait écrit.
2: C'est pas un problème. Avec ou sans Claudette, et plus de 2 siècles après sa mort, c'est validé. Jean-Philippe Rameau, c'est la belle Bourgogne.
0: Merci Stéphane Conchon, 7h43. Le réchauffement climatique aura-t-il sa place dans les débats pour l'élection présidentielle? En fait, rien n'est moins sûr quand on voit un petit peu tout ce qui se passe dans l'échiquier politique en ce moment, notamment du côté de la gauche, un petit peu avant les primaires, là, dans laquelle les Verts ne participeront pas. On en parlera avec notre invitée Catherine Hervieux, députée écologiste de Côte d'Or. Elle sera au micro d'Ici Bourgogne dans un instant.
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0: Et voici Zao de Sagazan pour démarrer cette journée avec vous, que vous soyez en Côte d'Or, en Saône-et-Loire, avec la Symphonie des Éclairs.

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1: Vos chansons préférées toute la journée. C'est ça, ici Bourgogne avec Zao de Sagazan, à l'instant, la symphonie des éclairs.
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1: À 7 mois de l'élection présidentielle et après un été historiquement chaud et sec, à quel niveau doit-on placer l'écologie et la lutte contre le réchauffement climatique dans le débat public? Au moment où le Parti Socialiste et Place Publique s'apprêtent à organiser leur primaire pour désigner un candidat commun pour 2027, le risque c'est de voir toutes ces préoccupations se diluer. On en parle ce matin avec votre invitée Anne-Laure Labalette, la députée écologiste de Côte d'Or.
3: Bonjour Catherine Hervieux.
4: Bonjour.
3: Alors cette primaire à gauche, elle se profile donc sans les écologistes, vous le regrettez?
4: Oui, parce que ça semble une primaire un peu rétrécie, alors que effectivement tous les clignotants sont rouges du côté du climat, avec ses conséquences concernant les canicules, la sécheresse que nous vivons et que nous allons encore vivre pendant longtemps. On le voit en Côte d'Or et plus généralement dans notre région. Je pense que cette thématique, en tout cas ce sujet, doit être éminemment structurant pour les prochaines élections de 2027.
3: Ils auraient dû vous inviter avec eux, en tout cas vous y seriez allé, vous auriez trouvé ça plus logique.
4: Plus logique, et il faut que ce soit structurant dans le débat politique au-delà de la gauche, mais bien évidemment au cœur de la gauche avec les écologistes.
3: Alors justement, pendant ce temps-là, les Bourguignons, plus largement les Français, ils s'inquiètent de constater que la lutte contre le réchauffement climatique, elle n'est pas toujours au centre des débats politiques pour la présidentielle. Pourquoi, d'après vous, alors qu'on en parle quand même autour de nous, ça reste encore un peu secondaire?
4: Ça reste secondaire parce que, excusez-moi, sans doute pour certains, il y a une forme d'écrasement par rapport à l'énormité de la tâche que chacun peut vivre sur le plan individuel, mais c'est justement là le rôle du politique et des politiques publiques de montrer que c'est possible, que les solutions, nous les connaissons, puisqu'elles sont déjà, commencent à être mises en œuvre par les collectivités, par les mairies, par les régions, mais il s'agit maintenant de coordonner tout ça et de créer une vraie synergie au niveau national, mais aussi au niveau européen, puisque nous sommes aussi dans un espace européen que moi je soutiens vraiment de façon très active.
3: Ouais, donc pour vous, c'est la manière d'en parler à laquelle il faut être beaucoup plus vigilant. Vous ne vous dites pas que peut-être pour les Français, les préoccupations en ce moment, c'est peut-être plus le pouvoir d'achat, le travail, le logement?
4: Mais justement, il ne faut pas opposer ces deux, la thématique climat avec les thématiques, ou en tout cas les sujets, les problèmes que vivent les gens au quotidien. Ça fait partie du tout. La question de l'énergie qui impacte le pouvoir d'achat des gens, c'est aussi une question d'ordre climatique. Les énergies fossiles, faut en sortir. Quand on parle d'adaptation, ça n'a de sens que si on continue le travail sur l'atténuation des émissions de gaz à effet de serre, et ça touche bien évidemment la question énergétique.
3: Alors comment vous faites, vous les écologistes, pour que ces sujets restent dans nos têtes et qu'on en parle au quotidien?
4: Je vous remercie déjà de m'avoir invité ce matin. De pouvoir y contribuer.
3: Ça commence par là.
4: Mais ça commence aussi par le travail de terrain. Et puis, nous, nos propositions que nous mettons au cœur du débat pour la présidentielle et les législatives, portées notamment par Marine Tondelier, mais par plein d'autres écologistes dans les territoires que sont, je pense, aux élus, mais aussi aux adhérents militants.
3: Oui, parce que pour vous, parler de lutte contre le réchauffement climatique, pour parler bien et correctement de ça, il faudrait une candidature unique comme celle que propose Marine Tondelier, justement.
4: C'est-à-dire que il aura échappé à personne que nous avons beaucoup de candidats à cette présidentielle, on verra à la fin, mais surtout nous avons en tête des sondages quelqu'un qui a toujours fait son, enfin en tout cas je pense au Rassemblement National qui surfe sur le déni climatique et sur des contre-propositions qui iraient dans le sens de l'atténuation et de l'adaptation. Donc c'est un vrai danger de ce point de vue-là, outre la question des libertés et des fractures entre les gens, et ce dont nous ne voulons pas. Je pense notamment aux politiques exclusives qui vont à l'encontre des valeurs de la République, et donc c'est aussi pour ça que nous devons vraiment nous battre pour les questions climatiques.
3: J'en conclue que vous êtes prête, Catherine Hervieux, à prendre part à cette campagne qui
4: bien
3: s'annonce.
4: Évidemment, plus que jamais.
3: Vous soutiendrez qui?
4: Je soutiendrai la personne qui conjuguera à la fois la question du climat, la question européenne, la question démocratique et la question de la justice sociale.
3: Petit faible pour Marine Tondelier?
4: Bien évidemment.
3: Merci beaucoup, Catherine Hervieux, d'avoir été notre invitée ce matin. Députée écologiste de Côte d'Or, belle journée à vous.
4: Merci.
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1: Alors, est-ce que la lutte contre le réchauffement climatique est vraiment au centre de nos préoccupations? Est-ce que vous avez le sentiment qu'on parle suffisamment du réchauffement climatique aujourd'hui? Est-ce qu'on en parle trop au point de devenir alarmiste selon vous? Ou au contraire, pas assez au regard de l'urgence? Voilà quelques questions qu'on va se poser, qu'on va vous poser dans notre nouvelle émission. Ici, c'est vous à 9h avec Stéphane Conchon. Vos réactions en direct, c'est promis à partir de 9h. Ou alors tout de suite, si vous partez au boulot et que vous voulez quand même vous faire entendre sur Ici Bourgogne à ce sujet, envoyez-nous un message vocal sur WhatsApp. Ça se passe maintenant au 03 80 42 15 15. Excellent début de journée, il est 7h53. Et voici Nick Kershaw tout de suite. Wouldn't it be good sur Ici Bourgogne.

0: 7h56, c'était Nick Kershaw sur votre radio locale ici en Bourgogne. On en parlait encore cette semaine, on se souvient bien de la BA-102. Mais alors là, la base aérienne qui s'est installée à Châteauroux dans les années 50, elle a tout autant marqué son histoire. On vous la raconte avec Stéphane Bern juste avant 8h.
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0: À 7h58, un petit peu d'histoire avant l'actu locale avec Stéphane Bern. Bonjour. Et ce matin, Stéphane, on voyage au temps où une partie de l'Indre a vécu à l'heure américaine.
6: Imaginez le Berry avec ses bocages et ses villages paisibles. Maintenant, imaginez-le version cow-boy et hamburger. Voilà à quoi il ressemblait bel et bien il y a quelques décennies. Année 1951. La guerre froide est en train de s'abattre sur le monde et les États-Unis cherchent à renforcer leur présence militaire en Europe occidentale. Leur regard va se tourner vers une région inattendue, le centre de la France. Ça paraît insolite, comme si Tom Cruise décidait de tourner le prochain Top Gun dans la Creuse. À quelques kilomètres de Châteauroux, l'US Air Force investit une base aérienne déjà existante et l'agrandit après acquisition d'un terrain dans la ville voisine de Deol. En quelques années, c'est une véritable ville à l'américaine qui sort de terre, avec toute une cité pavillonnaire et 410 appartements, mais aussi un hôpital, un terrain de baseball, une école et même un magasin réservé aux GI. C'est quasiment Las Vegas implanté dans un décor digne de l'amour et dans le pré. Pour les habitants, c'est arrivé à des allures de choc culturel. On découvre les chewing-gums, les décapotables et autres voitures aux dimensions impressionnantes ou bien des habitudes culinaires venues d'outre-Atlantique comme le fast-food. C'est même chez le fameux Joe from Maine qu'auraient été servis les premiers hamburgers en France. Can I get some burger with some peanut butter? Quelque part, l'ancêtre du McDo, c'était le McDeol's. Cette parenthèse américaine prend fin en 1967. L'année d'avant, le président Charles de Gaulle décide de retirer la France du commandement militaire intégré de l'OTAN.
7: Je vous ai compris !
6: En quelques mois, les familles américaines repartent.
8: Au revoir.
6: Et le Berry perd son accent ricain. Aujourd'hui, pour réaliser son rêve américain, il faut traverser l'Atlantique. Dans les années 50, il suffisait d'aller dans le Berry.
0: Le Berry, comme on dit, du Texas au Colorado. Bienvenue sur France Bleu Bourgogne, ici Bourgogne.
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0: Il ne s'est rien passé, vous n'avez rien entendu. Nous sommes le 16 septembre, il est 8h.
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0: À 7 mois de la présidentielle, Anne-Laure Labalette, la course au parrainage est en marche.
9: Beaucoup de maires de nos communes reçoivent en ce moment des mails, des coups de fil et des courriers de candidats qui réclament leur soutien. On vous rappelle que la règle pour être investi comme candidat à l'Élysée, c'est qu'il faut 500 signatures d'élus locaux. Dominique Bégin-Claudet est la maire de D, près de Dijon, commune de 1500 habitants. Elle en est à son quatrième mandat de maire. Alors des élections présidentielles, elle en a vu passer, mais elle trouve que cette fois-ci, la course aux signatures débute vraiment très tôt.
10: Ouais, cette fois-ci, ça a commencé avant les vacances, hein, avant la période d'été. On a commencé à avoir les premiers mails. Souvent, il y a une petite feuille de chou qui accompagne, mais je trouve que c'est des fois un peu rigolo parce que c'est des gens qui sortent de nulle part, dont on n'a jamais entendu parler. Souvent, c'est plutôt l'écologie, le côté financier, quelquefois c'est un petit peu baroque comme oui comme présentation. Alors moi je m'engage pas du tout à répondre, je réponds pas. Je ne répondrai pas aux sollicitations de demande de toute façon, je me suis présentée sans étiquette. J'ai engagé mon équipe aussi avec cet esprit-là et ils nous sollicitent que maintenant. Ils feraient bien de nous solliciter plus souvent. Ils peuvent venir vers nous, travailler un petit peu. Ça va leur montrer comment ça se passe dans nos petites communes.
9: Et voilà pour l'avis de Dominique Bégin-Claudet, la maire de Dée. On entendra aussi la maire de Fontaine-lès-Dijon dans l'info d'ici à 8h30. Elle a déjà des anecdotes marrantes à nous raconter sur ses parrainages. L'élection présidentielle se déroulera le 18 avril, notez bien, avec un deuxième tour le 2 mai si nécessaire. Ce matin, on devrait aussi connaître la liste officielle des participants à la primaire PS Place public pour désigner un candidat ou une candidate à gauche. Cette primaire aura lieu en octobre. Une primaire qui se fera sans les écologistes. Et c'est dommage, nous disait juste avant ce journal notre invitée Catherine Hervieux. La députée écologiste de Côte d'Or estime qu'il aurait fallu rassembler bien avant. D'autre part, elle pense qu'on va continuer à subir les effets de la chaleur dans les années à venir. Le sujet du réchauffement climatique et notre adaptation est donc à mettre au centre des débats pour cette présidentielle. Catherine Hervieux qui soutiendra la candidature de Marine Tondelier en 2027. Et on veut aussi entendre votre avis à vous à partir de 9h dans l'émission. Ici, c'est vous. Est-ce que, d'après vous, on parle assez de ce sujet du réchauffement climatique? Est-ce que c'est une préoccupation réelle chez vous? Est-ce que vous trouvez qu'on nous culpabilise si on n'y pense pas franchement? Vous avez la parole dès maintenant sur le WhatsApp Ici Bourgogne. Un numéro pour ça, 03 80 42 15 15.
0: À Colombier, près de Dijon, des nouvelles du projet agrivoltaïque.
9: Oui, un projet de 13 hectares sur les lieux-dits La Montagne et Anchovin sur la route de Pouilly en Auxois. Il prévoit d'associer élevage bovin, culture fourragère et production d'énergie solaire. Cet après-midi, une rencontre est donc prévue pour présenter ce projet avec les équipes de l'entreprise à l'œuvre. Rendez-vous de 14h30 à 18h à la mairie de Colombier. Un job dating ce mercredi à Dijon. Tu as ta place, c'est son nom. Ça se passe de 15h à 18h au Palais des sports. Il s'adresse en particulier aux femmes qui veulent découvrir les métiers de l'industrie, qu'elles cherchent une reconversion ou une alternance. Plusieurs entreprises y participent, comme Rennes de Dijon, Safran ou encore Siemens. Et comme ce job dating est en partenariat avec la JDA Hand, chaque participante gagnera une invitation pour le match de ce soir face à Chambry.
0: Et cette rencontre face à Chambry, il faut impérativement la gagner pour les Dijonnaises.
9: Et oui, parce que la Jeanne est au pied du mur de cette quatrième journée de championnat. La JDA reste sur 2 défaites consécutives contre Brest et Saint-Amand-les-Eaux. Et ce soir, elle espère aussi, notre JDA, une belle performance de l'une de ses recrues, la pivot Anne-Emmanuelle Augustine, elle aussi en quête de rebond, Thomas Bichard.
8: La Martiniquaise le reconnaît assez facilement. Ses deux années à Metz, dans le meilleur club de France, n'ont pas été faciles. Mais elle a connu la joie immense de remporter la Ligue des Champions en mai dernier, la plus prestigieuse des Coupes d'Europe.
11: Je vais retenir que ça. Forcément, ça a été deux belles années, compliquées, mais deux belles années. Je suis arrivée à Metz pour enrichir mon palmarès, c'est chose faite.
8: Compliquée en Lorraine parce qu'Anne-Emmanuelle Augustine était cantonnée à un rôle de remplaçante, barrée par l'une des meilleures pivots du monde, Sarah Bouctit. Alors, en venant à Dijon, elle espère surtout retrouver un rôle majeur.
11: Je cherche à reprendre confiance en moi, puisque ça n'a pas été facile. Donc, avoir du temps de jeu et pourquoi pas être la pivot numéro 1.
8: Son entraîneur, Clément Alcacer, qui a eu Anne-Emmanuelle Augustine sous ses ordres au centre de formation de Metz, puis à Nice, c'est très bien ce qu'il attend de sa nouvelle joueuse.
12: Je trouve pas que c'est une histoire plus de confiance, mais de s'affirmer, quoi, plus que d'être en confiance. Je pense surtout qu'il faut qu'elle croit en elle, qu'elle s'affirme, qu'elle soit capable de prendre des responsabilités, en fait.
8: Et ce poste de pivot à Dijon, elles sont trois à se le partager. Anne-Emmanuelle Augustine, donc, la capitaine Sarah Valero et une autre recrue estivale, l'internationale danoise Ida Maridal.
9: JD à Dijon, chambre et coup d'envoi à 20h ce soir au Palais des Sports. On rappelle que les joueuses de Touraine sont actuellement deuxièmes après 3 matchs avec un bilan de 2 victoires et d'une défaite. En basket, c'est le dernier match de préparation pour la JDA Dijon. Ce soir, direction Limoges. Le coup d'envoi de la rencontre, c'est à 19h. Le bilan de l'intersaison pour la Jeanne, 6 matchs, 4 victoires, 2 défaites. Sinon, lors de la reprise du championnat vendredi prochain. Nos basketteuses dijonnaises affronteront Strasbourg.
0: On rend hommage à Catherine Ringer ce matin sur Ici Bourgogne.
9: La chanteuse déjantée des Rita Mitsouko est décédée hier des suites d'un cancer. Elle avait 68 ans. Depuis 6 heures ce matin, vous avez notamment entendu les histoires d'A. D'ici 9 heures, on entendra aussi Marcia Baila. Catherine Ringer, une femme de caractère, une poétesse dont on a tous une chanson en tête. Elle est venue plusieurs fois chanter à Dijon avec Fred Chichin, son compagnon des Rita Mitsouko. Ils étaient au Zénith en 2008, à la Vapeur aussi, la salle de rock. Et pour Yann Rivoal, le directeur et programmateur de cette Vapeur, justement, eh bien, c'est duo Rita Mitsouko. Ce duo, il a influencé de nombreux groupes qui chantent aujourd'hui.
13: Il faisait partie d'une époque où, avec Étienne Dao, avec Niagara, etc., on voyait qu'il y avait ces artistes qui s'exprimaient en français, qui chantaient en français, mais qui étaient clairement inspirés de la pop et de la culture anglo-saxonne. Et aujourd'hui, effectivement, les jeunes artistes d'aujourd'hui vont beaucoup puiser dans des influences des années 80 et des années 90. Donc nécessairement, ils font partie certainement des artistes remarquables de cette période-là. Donc leur musique ne s'est pas démodée et d'ailleurs elle est encore beaucoup reprise, jouée en radio et ainsi de suite. Donc ils ont forcément influencé les gens qui les ont suivis.
9: Des propos recueillis par Olivier Estran pour Ici Bourgogne. Et il va faire beau aujourd'hui.
0: Ouais, du gris et un petit peu de bleu dans le ciel, une alternance entre nuages et éclaircies, mais selon Météo France, c'est finalement l'impression de beau temps qui devrait l'emporter cet après-midi en Côte d'Or et en Saône-et-Loire. Pour les températures, elles sont plus normales, plus habituelles. Pour un 16 septembre, là, cet après-midi, on attend à Saulieu et son Bernon 20 degrés. À Arnay-le-Duc-Hautain, Semur-en-Auxois, Mont-Soleil-Mines et Le Creusot 21. À Montbard et Châtillon-sur-Seine 22. À Dijon et Saint-Apollinaire et Marsannay-la-Côte, il fera 23. À Bonne-Auxonne et Chalon-sur-Saône 23. Degrés également.
9: Et ça peut commencer à ralentir là en ce moment sur nos routes de Bourgogne.
0: Ouais, ça peut commencer à lever le pied évidemment quand vous arrivez sur la rocade. Il peut y avoir quelques ralentissements du côté du contournement de Dijon et puis sur la Lino aussi, c'est habituel à partir du rond-point d'Aui jusqu'au rond-point de la Toison d'Or, donc dans le sens de la remontée. Ailleurs en Bourgogne, ça se passe plutôt bien, sauf peut-être pour vous, si vous êtes témoin d'une difficulté inhabituelle, eh bien vous êtes là pour. Enfin, nous sommes là pour vous permettre de passer le message au 03 80 42 15.

0: Tourne les violons, Jean-Jacques Goldman sur ICI Bourgogne, 03 80 42 15 15. On est à vos côtés dans vos déplacements. La preuve, nous sommes avec Sébastien en direct sur la route du côté de Fauvernay. Bonjour Sébastien.
1: Bonjour.
0: Que se passe-t-il là sur la Nationale 5 là?
1: Ah bah disons qu'il y a un camion qui a perdu une palette de lait.
0: Ouais.
1: Et que ça impacte fortement la circulation au niveau du rond-point de Fauvernay.
0: D'accord.
1: Au niveau de la zone industrielle.
0: Ok, donc c'est peut-être un secteur à éviter, ou en tout cas on va prendre un petit peu de temps pour rejoindre ce secteur si on peut, avec du coup cette palette qui a été oubliée ou qui est tombée d'un camion, avec ces briques de lait qui provoquent pas mal de bouchons, de ralentissement dans les deux sens peut-être, Sébastien?
1: Plus dans le sens Auxonne Dijon que dans
0: D'accord.
1: l'autre sens.
0: Eh oui, forcément, avec le nombre de gens qui viennent travailler ici à Dijon là, le matin et qui prennent la route, forcément c'est peut-être le secteur à éviter, donc le secteur du rond-point de Fauvernay là sur la Nationale, à cause d'un débris de débris de palettes et de briques de lait qui sont sur la chaussée. Merci beaucoup de ce bon réflexe, Sébastien. Passez une bonne journée et bonne route.
1: D'accord, merci beaucoup, bonne journée à vous.
0: À bientôt, votre radio locale en Bourgogne, c'est ICI Bourgogne, premier évidemment sur l'actu locale.
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0: La musique à suivre, ce sera Abba et Jean-Louis Aubert, et puis Audrazo nous racontera l'histoire d'une arnaque à laquelle on devrait pouvoir faire attention si on est un tout petit peu vigilant à ce qui se passe. 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Nous avons caché un lieu de passage à Beaune qui a accueilli en 2024 plus d'1 300 000 personnes. 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
0: 8h15, c'est pas vrai, c'est votre rendez-vous en Tirana Côte Raso. Bonjour, vous nous alertez sur un piège en vogue en cette rentrée avec des escrocs plutôt adolescents.
5: Oui, je vous plante le décor. Un jeune frappe à la porte, il est même très jeune, il vous dit qu'il est collégien. Généralement, il n'est pas tout seul, c'est un petit groupe et ce petit groupe vous propose d'acheter un calendrier, des cartes, des objets. Pourquoi ? Pour financer un voyage scolaire, généralement à l'étranger. Le scénario, il est crédible à première vue et puis c'est vrai, ça se fait. Hein. Ça m'est arrivé, moi, personnellement, quand j'étais ado, d'aller toquer aux portes des voisins pour financer un projet de mon collège ou de mon lycée. Problème, dernièrement, plusieurs établissements et plusieurs mairies aussi tirent la sonnette d'alarme un peu partout en France parce que ces jeunes, parfois, racontent absolument n'importe quoi. Il n'y a pas de voyage, il n'y a pas de projet pédagogique, ils ne sont même pas du collège dont ils parlent et ils se mettent surtout votre argent dans la poche.
0: D'accord, mais comment on fait pour démasquer ces jeunes fraudeurs ?
5: Alors, je ne vais pas vous dire de ne jamais donner d'argent à un ado qui se présente chez vous pour vous vendre un ticket de tombola ou un calendrier. Par contre, avant de lui donner 5-10 euros, je vous conseille quand même de faire quelques petites vérifications. Par exemple, demander des détails sur le voyage en question, demander au jeune le nom de ses profs, dans quelle classe il est. Et puis, dites-lui surtout de repasser plus tard que, en fait, vous allez passer un petit coup de fil avant à l'établissement pour vérifier. Si le jeune est de bonne foi, il repassera sans doute. S'il ne l'est pas, je peux vous dire qu'il ne reviendra pas. Quand vous détectez une arnaque comme celle-là, autre conseil, prévenez l'établissement, c'est important. Prévenez aussi la mairie. Et puis, faites comme vous feriez avec toute personne malhonnête qui toque à la porte. Parlez-en aux voisins, jouez collectif. C'est la meilleure arme, finalement, contre les escrocs, quel que soit leur âge.
0: Sans rentrer dans la psychose, évidemment. Merci beaucoup, Audrazo. Il est 8h17 et comme promis, voici Abba, Mamma Mia.

0: Bah à l'instant, Mamma Mia sur Ici Bourgogne. Un musée vivant où sont expliqués outils et objets à l'appui, le quotidien et le travail de nos aïeux, des ouvriers, des fermiers en Bourgogne. C'est le musée Papote qui vous le propose. C'est un lieu de mémoire et de découverte à la fois. Il se trouve à Blignet-sur-Ouche et Cyrilino a décidé de nous le faire visiter ce matin. C'est dans quelques minutes. Nous sommes avec Marie-Hélène ce matin à Arcenant. Bonjour Marie-Hélène.
1: Bonjour.
0: Marie-Hélène, vous tentez votre chance ce matin en direct pour tenter de résoudre l'énigme, le mystère de ce jeu bien honnête.
1: Oui, on va essayer.
0: On a planqué dans une honnête un lieu de Beaune, un lieu plutôt de passage. On sait que ce ne sont ni les hospices de Beaune, ni le parc de la Bouzaise, ni la moutarderie Fallot.
1: Oui.
0: Marie-Hélène.
1: Alors, j'aurais voulu savoir si ça se trouve près de l'autoroute.
0: Non, pas particulièrement. Vous pensez à quoi, Marie-Hélène ?
1: Cité des climats et vins.
0: Non, c'est pas la nouvelle cité des climats et des vins, Beaune.
1: Tant pis pour moi.
0: Désolé, merci d'avoir joué et tenté votre chance sur votre radio locale. Merci de votre fidélité. À bientôt, Marie-Hélène. Bonjour, Isabelle.
2: Oui, bonjour.
0: Bon, c'est vous qui allez la voir, cette nonnette. Vous êtes à Beaune, vous. Vous l'avez forcément,
2: oui,
0: la réponse.
2: Hein. Alors, moi, c'était aussi, est-ce que c'était un rapport avec le vin ?
0: Non, ça n'a pas de rapport avec le vin.
2: Ah, d'accord.
0: Ah, bon. Ouais. Mais c'est pas grave, vous pouvez me faire une proposition quand même, Isabelle, on va pas se quitter comme ça. Hein.
3: La cité des climats et du vin.
2: À la cité du vin.
0: Bah non, toujours
3: ben
0: pas.
3: Non, toujours pas.
0: J'ai pas changé d'avis, j'ai pas changé d'avis depuis. Non. C'est pas la cité des...
2: Bah, ça n'a pas un rapport avec le vin, donc.
0: Non, ça n'a pas un rapport avec le vin. Bah non, Isabelle.
2: Ok.
0: Je suis désolé. Qu'est-ce qu'on va faire de ça, Isabelle.
2: Eh ben oui, je sais pas.
0: Demain matin à 7h20, vous nous rappelez, vous retentez votre chance, d'accord ?
2: Ok, d'accord. Merci beaucoup. Bonne journée.
0: À bientôt, Isabelle. Au revoir. On récapipipète depuis le début.
3: Allez.
0: C'est un lieu de passage à Beaune. Ce n'est pas le parc de la Bouzaise, ce n'est pas la moutarderie Fallot, ce n'est pas la cité des climats et des vins. Il peut y avoir des enfants dans ce lieu. Ça n'a pas de rapport avec le vin, on l'a dit. Et ça, c'est un indice que je vous ai donné pour ce lieu de passage. Il y a 1 300 000 personnes qui y sont passées en 2024. J'ai bien dit qui y sont passées. Rendez-vous demain à 7h20 avec la bonne réponse, je vous le souhaite. Pour découvrir nos villages, Ici Bourgogne rencontre les habitants, les artisans, les associations qui les font vivre. Dans une charmante rue de Blignet-sur-Ouche, Cyrilino a poussé la porte d'un musée qui sent bon le bois et la vie d'autrefois.
4: Blignet-sur-Ouche, pour moi, c'est le plus beau village de Bourgogne parce que c'est l'endroit auquel on vient visiter le musée et j'en suis très heureux. Je suis Henri David, je suis propriétaire du musée Papote à Blignet-sur-Ouche. Je suis rentré dans cet atelier là, en 1957. J'ai eu un patron 20 ans, ensuite j'ai repris. Et on a fondé avec mes collègues le musée Papote. Alors on explique ce qu'est la vie rurale, avec tous les objets que vous voyez un petit peu partout.
5: Il y a quoi par exemple ? Parce qu'il y a beaucoup des objets en bois.
4: Oui, alors il y a beaucoup d'objets en bois. Alors ici par exemple, on vous explique comment on faisait les sabots à la main. On fait une petite démonstration pour que nos visiteurs comprennent très bien comment ça fonctionne. Même à la fin, ils essayent souvent les sabots.
5: Ah oui.
4: Ils aiment bien. Ceux qu'on n'a jamais mis, ça donne une petite idée. À côté, on a le chanvre. Donc avec un métier à tisser qui date de 1850. Et dans le dessus, on a un petit peu au premier étage... On a un petit peu l'artisanat qu'on faisait jusqu'aux années 50 avec tous les professions qu'on trouvait dans le milieu rural.
5: Quand on vient au musée Papote, on découvre la vie de nos ancêtres.
4: Oui.
5: Et justement, vous pouvez nous raconter comment on vivait ici à Blignet-sur-Ouche, donc avant les années 50 ?
4: De ce que vous voyez en face, ben, on faisait la culture du chanvre, hein, c'était les chenevières. Alors moi j'ai connu ça il y a à peu près, il y a guère qu'une cinquantaine d'années que ça a commencé à construire, la culture du chanvre. Mais la culture du chanvre, elle s'est terminée dans la région autour de 1900.
5: Une question sur le musée.
4: Oui.
5: Qu'est-ce qu'il devient? Qu'est-ce que vous en faites aujourd'hui et qu'est-ce qu'il va devenir?
4: Ben, j'ai rencontré le maire du village et lui m'a dit que ça l'intéressait beaucoup. Donc, il prévoyait de construire un lotissement pour mettre le musée dans cet endroit.
0: Le musée Papotte vous attend du coup dans son bâtiment historique de Bligny-sur-Ouche. Passez un coup de fil à Henri quand même avant d'y aller. Mon plus beau village de Bourgogne, c'est à écouter sur ici.fr. Et voici tout de suite Jean-Louis Aubert, Juste une illusion.

0: Région, Jean-Louis Aubert sur ici Bourgogne, du partage et de l'ouverture à Vernot. À côté d'Issurtilly, il y a une ferme pas tout à fait comme les autres qui est ouverte à la visite et qui s'est aussi transformée en lieu de pause et de restauration. Le propriétaire Frédéric Marcouillou nous racontera son parcours dans quelques minutes à 9h-20.
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0: On fera un point complet sur vos conditions de circulation dans quelques minutes. En attendant, si vous êtes témoin d'une difficulté, appelez-nous 03 80 42 15 15. Il est 8h30, l'info d'ici en Bourgogne, Anne-Laure Labalette. C'est la course à la présidentielle qui est déjà lancée.
7: Et elle retentit jusqu'à chez nous en Bourgogne, car de nombreux maires de nos communes sont sollicités en ce moment pour apporter leur signature, leur parrainage à des candidats. Ils nous racontent dans quelques minutes. Une cinquantaine de soignants en grève hier au CHU de Dijon à l'appel de la CGT. L'hôpital est en train de mourir. Voilà ce qu'on pouvait entendre chez les soignants. Les soignants qui déplorent la dégradation de nos services publics. Et puis du handball, ce soir, la JDA reçoit Chambré au Palais des Sports de Dijon. Une rencontre pour laquelle la JDA n'a pas le choix. Elle doit gagner car elle reste sur 2 défaites consécutives. Coup d'envoi de la rencontre à 20h. Mais pour l'heure, c'est le point sur l'actualité en France et dans le monde et en 90 secondes. Et ce mercredi, c'est avec vous, Valentine Letès.
8: Pour corruption et trafic d'influence, Rachida Dati est jugée à partir d'aujourd'hui à Paris, soupçonnée d'avoir touché 900 000 euros pour défendre les intérêts de Renault Nissan. En tant qu'eurodéputée, l'ancienne ministre risque jusqu'à 10 ans de prison. Encore un blocage de dépôt de carburant, celui de Frontignan dans l'Hérault, où une centaine de pêcheurs sont sur place depuis tôt ce matin. Troisième jour de mobilisation de la profession pour interpeller le gouvernement sur la hausse des prix du carburant. La ceinture des ministres, de plus en plus serrée, avec 30 milliards d'euros d'économies à trouver dans le prochain budget de la France, le chef du gouvernement prévient, les ministères auront l'an prochain un budget identique à celui de cette année, pas un euro de plus, excepté pour celui des armées. Qui dépouille les casernes de pompiers? 11 cambriolages désormais en Auvergne-Rhône-Alpes depuis le début du mois d'août. Les voleurs sont notamment repartis avec leurs pinces de désincarcération, utilisées pour secourir les victimes d'accidents de la route. Si vous avez des barquettes de légumes au frigo, ne les mangez pas tout de suite. Certaines préparations pour plancha, ratatouille ou piperade font l'objet d'un rappel. Vendues par Intermarché et Leclerc, les légumes présentent un taux trop élevé de pesticides. Les détails sur les barquettes concernées sur ici.fr. Et puis quel monument sera désigné comme le préféré des Français cette année? Stéphane Bern dévoile le gagnant de l'édition 2026 ce soir. 14 sites en lice, comme la cathédrale de Chartres, le château de Grignan ou encore la piscine Art déco de Bruay-la-Buissière.
7: Et l'actualité chez nous en Bourgogne, c'est la campagne présidentielle. On commence à en entendre parler de plus en plus autour de nous. Surtout qu'en ce moment, eh bien, les maires de nos communes sont très sollicités par mail, par téléphone, voire même par courrier. Ils sont sollicités par des candidats qui leur demandent leur parrainage, leur signature. On rappelle la règle, hein. Il faut 500 signatures d'élus pour être investi comme candidat à l'Élysée. Et cette fois-ci, les sollicitations démarrent vraiment tôt. C'est ce que nous explique Catherine Minot, la maire de Fontaine-lès-Dijon.
9: Oui, j'ai reçu, je dirais, plus d'une vingtaine de demandes de parrainage. Il y a des choses qui sont très originales. Et puis, il y a des gens, je vois, j'ai un chirurgien dentiste installé à Caen. J'ai des choses, je dirais, qui sortent de l'ordinaire. Ben, par exemple, il y en a un qui est complètement, son engagement est clair, c'est renforcer la lutte contre l'évasion fiscale. Je vous avoue que quand on est maire d'une commune, l'évasion fiscale, c'est bien loin de mes préoccupations. Il y en a d'autres, c'est, je suis très honnête, et je vous apporterai de nouvelles idées avec beaucoup d'argent à la France, sans taxes et d'impôts en plus. Enfin, je veux bien, mais je vois pas encore comment on pourrait y arriver. Il y a même une personne qui m'a écrit, alors, il me sollicite pour un parrainage et il m'envoie son CV également. Pour trouver un emploi à la mairie. Et alors après, il y a forcément les gens un peu plus connus, on va dire, où là, on a des lettres officielles, je dirais. Ben, j'ai M. Gage, j'ai M. De Villepin, j'ai M. Mélenchon. Alors là, c'est vraiment un tract en bonne et due forme. Et puis Delphine Bateau, par exemple, qui nous a écrit.
10: Vous le dites, pour les partis identifiés, pour les grands partis, là, c'est des demandes de rendez-vous.
9: Oui, il y en a certains qui me demandent des rendez-vous. Alors, je vous avoue franchement que mon parti politique, pour l'instant, il s'appelle Fontaine des Dijons, que j'ai eu d'une crise à gérer qui était la grêle, où j'avais une crèche avec le toit qui s'était envolé 10 cm d'eau et qu'il fallait que je rouvre le 24 août. Donc, j'ai refusé toutes ces demandes puisque ce n'était pas dans mes priorités actuelles.
10: Est-ce que, au bout du compte, vous allez répondre à ces personnes? Est-ce qu'il y aura, au bout du compte, un parrainage de votre part?
9: Il y a quelque chose qui me gêne. Je ne veux pas influencer les Fontenois ou les Fontenoises dans un choix que je ferai moi-même. Donc, je me laisse le temps de réfléchir. 2027, ce n'est pas encore là pour moi. Il y a une rentrée des classes à passer, il y a un budget à préparer et on ne sait pas trop où on va puisqu'on ne sait pas si la France aura un budget. Donc je dirais que c'est ma préoccupation d'aujourd'hui. J'ai une municipalité, un conseil municipal avec différents courants, tout le monde fonctionne très très bien et notre priorité c'est de faire notre programme et Fontaine-les-Dijon.
7: Catherine Minot, maire de Fontaine-les-Dijon, au micro ici Bourgogne d'Olivier Estran. L'élection présidentielle de 2027, notez bien, elle aura lieu le 18 avril pour le premier tour et le 2 mai s'il y a un deuxième tour nécessaire. C'est une météo mitigée aujourd'hui en Bourgogne. Ce matin, des nuages et un petit peu de ciel bleu. On jauge entre les deux.
0: Ouais, c'est partagé ce matin entre nuages et éclaircies. Et selon Météo France, c'est quand même l'impression de beau temps qui devrait l'emporter ce mercredi sur nos deux départements, la Côte d'Or et la Saône-et-Loire. Pour les températures, elles sont bien plus respirables que ces derniers jours. On retrouve des moyennes de saison habituelles du côté de Saulieu et son Bernon. Cet après-midi, il fera 20 degrés. À Arnay-le-Duc-Hautain, Semur-en-Auxois et Mont-Soleil-Mines, 21. À Montbard et Châtillon-sur-Seine, 22 degrés. À Dijon et Chenauve, 23. À Beaune-et-Auxonne ainsi que Chalon-sur-Saône, 23 degrés également. Demain jeudi, même type de temps avec des nuages et du soleil en Bourgogne. Les températures iront de 20 à 25 degrés selon Météo France. Et puis je me souviens de ce qu'on s'est dit lundi, avant-hier sur l'antenne ici Bourgogne. Oui. On se disait peut-être des averses vendredi, ce serait bien.
7: Pas vraiment.
0: Pas sûr. Pas sûr pour les averses, il faudra peut-être revenir en 2027.
7: Ce que vous pouvez nous dire là en ce moment, c'est comment ça se passe sur la route. Ça, on en est à peu près sûr.
0: Je peux vous le dire. Et ça circule plutôt bien dans le centre-ville de Dijon ce mercredi matin. Ça circule pas mal aussi sur la rocade et la Lino. On sent qu'il n'y a pas école.
7: Et oui, c'est mercredi.
0: Donc forcément, ça circule un tout petit peu moins. Ça, c'est la bonne nouvelle. Attention du côté de Fauvernay sur la nationale. On nous signalait des bris de palette avec des briques de lait qui étaient renversées sur la chaussée, oubliées par un camion. Donc faites attention dans ce secteur. C'est peut-être encore le cas. Et prévenez-nous s'il y a la moindre difficulté dans vos déplacements ce matin ou quel que soit le moment de votre journée, quel que soit votre secteur d'ailleurs. On est là pour en parler en Côte d'Or et en Saône-et-Loire. 03 80 42 15 15.
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0: Elle nous a quittés hier à l'âge de 68 ans et on continue à lui rendre hommage ce matin sur Ici Bourgogne. Catherine Ringer, voici l'Erita Mitsuko, Marcia Baila sur Ici Bourgogne. Excellent début de journée à vous. C'est mercredi le 16 septembre aujourd'hui. Il est 8h37. Bonjour.

0: qu'on aime aujourd'hui plus que jamais, hein, écouter, réécouter la voix de Catherine Ringer et d'Erita Mitsouko sur Ici Bourgogne.
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0: Sur votre radio locale, on aime mettre en avant les grands événements festifs populaires qui ont lieu, qui sont organisés chez nous en Côte d'Or et en Saône-et-Loire, et il en fait partie, ce grand rendez-vous annuel là, des véhicules de collection à Champagne-sur-Vingeanne, la journée rétromobile, la journée auto-rétro organisée dans le parc du Château des Trabonnes. La 15e édition aura lieu ce dimanche et on en parle avec notre invité dans quelques minutes. Il est au grand air cette semaine. Stéphane Conchon sur la commune de Verneau avec des escargots, des moutons, des lapins, des champignons, du miel, de la confiture et j'en passe, dans la ferme familiale de Frédéric Marcouillou. Tout se passe vraiment de la terre à la table.
2: C'est une ferme ouverte, la ferme au gré du temps, hein, chez vous Frédéric Marcouillou à Verneau, puisqu'on peut venir voir les escargots, on peut venir voir comment vous travaillez, on peut venir goûter les produits aussi.
3: Oui, tout à fait. On a à cœur de partager ce qu'on fait. On accueille beaucoup de groupes de randonnées. Le village est situé sur un chemin de Compostelle et sur un GR. Et du coup, on a régulièrement des clubs de rando qui passent dans le secteur. Et c'est arrivé plusieurs fois qu'on accueille des groupes qui font une pause, soit au milieu de leur randonnée ou en fin de parcours. On fait la visite, on fait une dégustation. Parfois même, on leur laisse des tables à disposition pour qu'ils prennent leur pique-nique. Et il y a une fois où il y a un groupe qui me dit « Mais attendez, vous nous avez expliqué tout ce que vous faites sur la ferme. On a vu tous les bons produits que vous proposez. Et à la fin, on va se prendre le sandwich froid, assis sur une table. » Et c'est pas possible ça, c'est quand même vraiment dommage. Et du coup, on a un petit peu réfléchi à la question et on n'a pas du tout vocation à être un restaurant, mais en tout cas pendant la belle période, pendant la belle saison, on peut proposer des repas quasiment qu'avec les produits de la ferme, des escargots en entrée, du lapin ou de l'agneau en plat et puis des glaces en dessert.
2: Sans vous comparer à des collègues qui sont producteurs comme vous, vous êtes un peu un mouton à cinq pattes quand même, ou un escargot à trois cornes.
3: Oui.
2: Sachant qu'à la base, c'était pas du tout votre métier en plus.
3: Ah non, du tout. Ouais, non, moi, je viens du monde de l'informatique, donc rien à voir. Mais je crois que c'est une curiosité de découvrir, d'apprendre, d'essayer, de tester des nouvelles choses et puis de les partager. Et je pense que c'est ça qui nous a fait construire cette ferme en expérimentant des choses. On a un défaut, c'est qu'on n'est pas issu du monde agricole. Donc on n'a pas les réflexes des fils de paysans qui savent automatiquement comment fonctionne telle ou telle production. Par contre, l'autre partie, c'est que comme on n'a pas ces réflexes-là, par moment, je pense qu'on raisonne du coup différemment. Et ça nous amène vers des pistes des fois un petit peu différentes. Des fois, c'est une connerie. Puis il y a des fois, c'est plutôt une bonne idée. On est sur un système très atypique. Pendant un temps, on n'avait pas de tracteur, pas d'aide-pack et pas d'hectare. Et on était pour autant paysans. Ce qui dénote complètement par rapport au reste du monde agricole. Alors aujourd'hui, on s'est rattrapé. On a un tracteur. Donc on est un peu plus accepté par le monde agricole. Et puis des hectares, on n'en a pas plus que ça. Et pour autant, on génère 3 emplois sur notre ferme. Pour le coup, on concentre beaucoup de choses sur notre ferme avec que des trucs un peu bizarres, quoi.
0: On a encore beaucoup de choses à dire sur la ferme au gré du temps à Verneau, à côté d'Issurtille. On va continuer jusqu'à vendredi sur Ici Bourgogne. D'ici là, vous pouvez réécouter les épisodes précédents pour apprendre, par exemple, comment on protège des escargots des fortes chaleurs. De la terre à la table, c'est sur ici.fr.
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0: Évidemment qu'on est 100% en local, on est avec vous, connecté sur la page Facebook ici Bourgogne tous les matins à Meloisé chez Christiane, il fait 16 degrés, le vent souffle fort ce matin. Christiane nous dit, on dit petite pluie, à bas grand vent, va-t-il enfin pleuvoir ? La réponse est non, Christiane. Il ne va pas pleuvoir avant a priori 2033, hein, évidemment selon les prévisionnistes de Météo France. Peut-être que j'exagère un petit peu, mais non, malheureusement, pas de pluie ni d'averses sont prévues, ni aujourd'hui, ni dans les prochains jours d'ailleurs en Côte d'Or ou en Saône-et-Loire. À Corcelles-les-Arts, il fait 18,5 degrés avec 78% d'humidité chez Marie-Joseph, un ciel qui est bien nuageux. Et puis à Villargois, il fait 18 degrés avec un petit vent aussi chez Aurélie, avec une très jolie photo d'un lever de soleil, là, dans les tons rose-orange, vous savez, une sorte de clair-obscur là, avec le paysage qui se contraste là, dans les cieux. C'est magnifique. Merci de toutes vos photos d'ailleurs. On aime les partager sur la page Facebook d'ici Bourgogne. On est avec vous tous les matins sur les réseaux sociaux.
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0: Des gros moteurs qui vont, puis des carrosseries de rêves et des milliers de sourires. Ce dimanche, le château des Trabonnes à Champagne-sur-Vingeanne accueille une nouvelle édition de la journée auto-rétro. Un rassemblement de passionnés, mais pas que, des véhicules de collection à 2, 3, 4 roues. C'est l'association Vallée de Vingeanne qui organise cette 15e édition. Son président est notre invité ce matin. Bonjour Jean-François Rivière.
11: Bonjour.
0: C'est laquelle votre voiture préférée, vous ? Je vous ai déjà posé la question ou pas ? Je
11: me souviens pas. Oui, il y en a énormément.
0: Allez, vous deux. Si vous deviez prendre une voiture sur une île déserte, là, une seule voiture sur une île déserte.
11: Une deux chevaux.
0: Ah ouais.
11: Une deux chevaux.
0: Puis qu'est-ce que c'est bien quand on la démarre aussi, le bruit.
11: Exactement. Bon. Et puis on peut la réparer.
0: Vous l'avez chez vous, la deux chevaux ou pas ?
11: Bien sûr.
0: Ah, pour ceux qui découvrent et qui ne sont pas encore venus au château des Trabonnes à Champagne-sur-Vingeanne, pour partager avec vous cette journée, c'est quoi Autorétro ? Ça ressemble à quoi ?
11: Ça ressemble à un rassemblement sympathique,
0: ouais,
11: de gens qui ont créé cet événement, on est à sa 15e édition, on n'aurait jamais cru ça. Et donc d'année en année, il y a de plus en plus de voitures, de motos, d'appareils divers. Et c'est un moment d'abord de convivialité, où les gens viennent, se restaurent, échangent, se rassemblent, achètent des pièces détachées, maintenant, chinent.
0: Dans un endroit fabuleux.
11: Dans un endroit magnifique.
0: Et c'est vrai qu'à chaque fois, ça correspond aux journées du patrimoine aussi.
11: C'est fait pour ça. Donc c'est le patrimoine des véhicules, c'est le patrimoine bâti, puisqu'on peut visiter le château, ce qui est une occasion rare. Un endroit magnifique.
0: Ouais.
11: Et si on a au moins beau temps jusqu'à dimanche, après, il pourra pleuvoir.
0: Ça devrait tenir jusqu'en 2033.
11: Oui, c'est ce qu'on regarde. C'est ce qu'on regarde tous les jours. Parce que l'an dernier, c'était une manifestation largement arrosée.
0: Ouais. La nouveauté, une petite nouveauté en tout cas, un point important de cette nouvelle édition, même s'il y en aura peu, et on va peut-être expliquer pourquoi, c'est la présence d'une voiture mythique, une voiture culte que peut-être beaucoup ont eue dans leur jeunesse il y a quelques années.
11: Ou rêver d'avoir.
0: Laquelle ?
11: La Golf GTI, évidemment, ouais, qui a été lancée en 76. Ouais. Golf 1974, Golf GTI 1976. 50 ans.
0: Incroyable.
11: Et oui, ça nous rajeunit pas.
0: Alors évidemment, la Golf GTI, bah, certains l'ont poussée jusqu'à dans ses retranchements. Il y a eu de mauvaises histoires, mais aussi c'est une voiture que l'on retrouve souvent maintenant dans l'univers du tuning, etc., dans l'univers des courses, on va dire vraiment sportives. Donc c'est rare d'en trouver encore dans leur état d'origine.
11: C'est très très rare. D'ailleurs, on lance un appel s'il y a des propriétaires de GTI série 1 ou 2.
0: Ouais.
11: puisque on en est à la 8e.
0: Ouais.
11: Ils sont évidemment bienvenus dimanche. On a réussi à en avoir quelques-unes. Et donc ça, c'est vraiment une voiture mythique. Effectivement, la majorité ont fini dans des murs, contre des arbres, dans les champs. Elles ont été transformées. On en voit beaucoup aujourd'hui dans les courses amateurs encore.
0: Hein. Ouais.
11: Et puis les autres, elles ont fini transformées en boîte de nuit.
0: En tout cas, c'est une voiture culte qui sera mise à l'honneur. Il y en aura quelques-unes, mais il y en aura tellement, toutes les marques, tous les modèles.
11: Il y aura toutes les marques.
0: Toutes les décennies sont représentées.
11: Et on va suivre les dizaines depuis, on ne sait pas, peut-être même le début du 20e.
0: Est-ce qu'il y a encore, selon vous, là, des voitures d'aujourd'hui qui pourraient devenir des objets cultes de demain, hein?
11: Là, on est en tous les cas en pleine expansion de la mode des youngtimers, c'est-à-dire les voitures des années 90.
0: Ouais.
11: Alors là, on prend un coup de vieux, hein, parce que c'est des voitures qu'on a conduites largement. Et je pense, oui, il faut rester optimiste. Je pense que on trouvera bien comment faire durer les batteries.
0: Oui, d'ici à 50 ans, hein, pour la 65e édition des Jeux de la Journée Automoto.
11: Voilà, avec d'autres.
0: Hein. On viendra avec les voitures d'aujourd'hui.
11: Voilà.
0: Merci beaucoup Jean-François Rivière. Rendez-vous
11: merci à vous.
0: À Champagne-sur-Vingeanne, ne vous trompez pas, c'est au château des Trois Bonnes, qui se trouve à Champagne-sur-Vingeanne.
11: À Champagne-sur-Vingeanne, 21-310.
0: La 15e édition aura lieu donc dimanche de 11h à 18h, avec une entrée gratuite évidemment pour les visiteurs. Merci beaucoup Jean-François Rivière.
11: Merci à vous.
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0: Quel que soit le nombre de roues, quel que soit votre moteur et votre modèle, vous êtes dans la voiture, en direction du boulot. On vous souhaite bon courage et on écoute Nathalie Imbroglia, Torn sur Ici Bourgogne, avant de retrouver les conseils du docteur Kirzek.

0: 1997.
1: Eh oui.
0: Et voilà, Nathalie Imbroglia, Thorns sur Ici Bourgogne. Comme chaque matin à votre radio, Ici Bourgogne vous emmène en consultation avec le docteur Kierzek. Et cette fois, on ne parle pas du chikungunya, mais d'un autre virus transmis par les moustiques, le virus du Nil occidental qui progresse en France cette année jusqu'en région parisienne. Docteur, bonjour.
2: Bonjour à toutes et à tous. Et oui, c'est une véritable nouveauté cette année. Le virus du Nil occidental a manifestement décidé de s'offrir un petit séjour en France. On le connaissait surtout dans les régions méditerranéennes, mais après les Bouches-du-Rhône, le voilà désormais signalé pour la première fois jusqu'en Île-de-France, avec une quarantaine de cas autochtones, c'est-à-dire des cas contractés en Île-de-France, recensés en France depuis le début de l'été. Alors le virus, il s'appelle le West Nile, mais visiblement, il ne respecte plus tellement l'appellation d'origine contrôlée. Il est parti du Nil, il a traversé la Méditerranée et il termine son voyage près de Paris. Encore un effort, il va demander une photo ou un selfie devant la Tour Eiffel. Mais pour voyager, ce virus n'emprunte ni le train, ni l'avion. Il utilise une compagnie aérienne beaucoup plus discrète, le moustique. Et c'est pas le même moustique, on parle souvent du moustique tigre, là c'est le moustique commun, le moustique culex. Ce n'est donc pas le moustique tigre que l'on connaît déjà. Le moustique tigre travaille essentiellement pendant la journée. Le culex, lui, il a choisi les horaires de nuit. C'est un peu le chauffeur Uber du virus du Nil, sauf qu'il vous pique, vous dépose le colis et ne vous laisse même pas mettre une mauvaise note. Son itinéraire comporte une première escale chez les oiseaux et en fait, par accident, il va se retrouver chez l'être humain. Les oiseaux servent de grands aéroports de correspondance, mais de temps en temps, le passager, c'est vous et c'est vous qui êtes piqué. Dans 8 cas sur 10, il se passe rien, le voyage s'arrête sans provoquer de symptômes. L'infection passe totalement inaperçue, parfois un petit peu de fièvre ou des maux de tête ou de la fatigue, mais chez certaines personnes, notamment après 50 ans ou quand on a un système immunitaire un peu faiblard, le virus peut prendre une correspondance beaucoup plus dangereuse vers le système nerveux et là ça provoque une méningite, une encéphalite, bref des formes graves.
0: D'accord, mais alors comment on se protège, docteur, sachant que du coup on l'a bien compris, ce moustique-là pique surtout le soir et la nuit, contrairement au moustique tigre qui préfère la journée.
2: Toute la subtilité consiste effectivement à consulter les horaires de la compagnie. Comme contre le moustique tigre, la vigilance s'exerce surtout la journée. Mais le culex, lui, il faut renforcer les contrôles à partir de la fin d'après-midi et pendant la nuit. Donc on porte des vêtements longs, on utilise un répulsif cutané et si nécessaire, on dort sous une moustiquaire. Mais il faut surtout, et ça c'est valable pour tous les moustiques, supprimer toutes les eaux stagnantes autour du domicile. Les coupelles sous les pots de fleurs, les gouttières, les récipients oubliés, etc. Bref, c'est le seul moyen de prévention. Allez, d'ici là, portez-vous bien.
0: Merci beaucoup, docteur Kierzek. Toutes vos astuces pour essayer de rester en forme le plus longtemps possible sont à retrouver sur ici.fr, c'est le site internet, et sur l'application ici également à télécharger sur tous les smartphones. C'est gratuit. 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Ici Bourgogne, ça continue évidemment avec à la télé les animaux d'ici, et puis dans quelques minutes avec Stéphane Conchon, votre nouvelle émission qui s'appelle Ici c'est vous, et vos commentaires, vos réactions sur les sujets de l'actualité en Bourgogne.
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0: Tous les sujets qui vous concernent, on en parle en direct tous les matins avec cette nouvelle émission. Donc ici, c'est vous, et là, on va parler argent et climat. Donc voilà,
6: c'est ça, on plante le décor tout de suite. Hein.
0: Allez, vous voulez vous énerver ? Voilà, bienvenue.
6: Ouais.
0: Bonjour Stéphane Conchon.
6: Réchauffement climatique, on dit même pas bonjour, on y va direct. Hein. Non, sommation, ça suffit. politesse, là, ça va bien 2 minutes. Réchauffement climatique, ouais. Déjà, parce que on l'a entendu ce matin dans nos rendez-vous d'infos avec l'invité d'Anne-Laure Labalette à 8h moins 10 tout à l'heure. Voilà, le réchauffement climatique est peut-être en train de s'inviter dans les programmes et dans la campagne des présidentielles. Qu'est-ce que vous en pensez ? Est-ce que vous pensez qu'on en parle assez ? Ou pas assez, au contraire. Et puis l'argent de poche, parce qu'aujourd'hui c'est mercredi, c'est le jour des plus petits.
0: Ouais.
6: Hein, vous en parlez avec vos enfants, vos petits-enfants de l'argent de poche ?
0: Vous leur en donnez ?
6: Hein, vous leur expliquez comment gérer leur argent avec la disparition de l'argent en espèces ?
0: Oui, c'est vrai.
6: Comment ça se passe à la maison ? Voilà, ça nous fait des sujets de discussion, on va pas s'ennuyer pendant une heure, je pense.
0: Vous avez une heure quand même, hein ?
6: Oui, c'est ça, on a une heure. Bonne journée.
0: Merci, à demain.
6: À demain, Nico. Ciao.
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6: Bonjour, bienvenue. Aujourd'hui, c'est mercredi et il est 9h. Alors la Belette, à 7 mois de l'élection présidentielle, la course au parrainage est en marche.
1: Et beaucoup de maires de nos communes bourguignonnes reçoivent en ce moment des mails, des coups de fil, des courriers de candidats qui leur demandent leur soutien. Pour être investi comme candidat à l'Élysée, on vous rappelle cette règle, hein, il faut 500 signatures d'élus locaux. Ce matin, la maire de D, près de Dijon, nous disait que ce démarchage avait commencé avant l'été, beaucoup plus tôt que lors des présidentielles précédentes. Quant à la maire de Fontaine-lès-Dijon, elle nous raconte aussi ses anecdotes sur ici.fr à propos de ses parrainages, comme ce candidat à l'élection qui envoie aussi son CV pour avoir un boulot à la mairie au cas où l'aventure présidentielle ne marcherait pas. En tout cas, pour la présidentielle, elle soutiendra Marine Tondelier. Catherine Hervieux, la députée écologiste de Côte d'Or, était l'invitée d'Ici Bourgogne ce matin. Elle regrette que la primaire qui s'organise à gauche s'organise sans les écologistes. Catherine Hervieux qui estime que nos politiques ont la responsabilité de faire de la pédagogie pour mettre le sujet du réchauffement climatique au centre des débats pour cette présidentielle. Et ce sujet, on veut vous entendre sur ce sujet. Votre avis compte dans quelques minutes avec vous, Stéphane, et dans votre émission. Ici, c'est vous.
6: Comme tous les matins de la semaine, vous êtes les bienvenus pour donner votre avis, pour échanger, pour partager. 03 80 42 15 15 ce matin. Réchauffement climatique. Est-ce qu'on en parle assez après l'été que nous venons de vivre? Qu'est-ce que vous en pensez? Est-ce que c'est suffisamment au centre des discussions? 03 80 42 15 15. Vous pouvez nous écrire aussi sur WhatsApp, nous envoyer des vocaux. C'est le même numéro de téléphone, 03 80 42 15 15.
1: L'hôpital public est en train de mourir. Hier, un piquet de grève était installé devant l'entrée du CHU de Dijon. Une mobilisation des soignants à l'appel du syndicat CGT. Une journée de défense de l'hôpital après un été particulièrement difficile pour les professionnels entre les canicules, les urgences saturées, le manque de lits et de bras également. À Dijon, comme ailleurs en France, les soignants demandent plus de moyens, également une amélioration de leurs conditions de travail. Et le moment fort de la mobilisation hier à Dijon, c'est ce happening symbolisant la mort de l'hôpital, Thomas Nougaillon.
7: Micro en main, Nathalie Pavelec, secrétaire générale de la CGT, prend la parole. Devant elle, une cinquantaine d'infirmiers, de kinés, de membres des services techniques venus sur la pause de midi participer à ce mouvement de grogne. L'hôpital est victime, selon son syndicat, de l'austérité des gouvernements successifs.
8: Aujourd'hui, on voulait mettre en place une opération coup de poing pour dire à la direction et à notre gouvernement et au prochain que l'hôpital public est en train de mourir et qu'il faut faire quelque chose, qu'il faut nous donner les moyens dont on a besoin. Donc ce que je vais vous demander là maintenant, c'est de vous asseoir par terre ou de vous coucher par terre de façon à ce que la direction comprenne que l'hôpital se meurt et que nous aussi, on est en train de mourir. Les personnels sont à bout de force.
7: Vêtus de blouses blanches, ils sont une quinzaine à s'allonger symboliquement à même le sol. Parmi eux, Adrien Cassina de la CGT, lui aussi pointe la dégradation de la santé publique en France.
9: Ça se vérifie à chaque fois qu'on a une crise. Regardez cet été avec la canicule, regardez aussi dans nos vies courantes en fait, et qu'il s'agit d'avoir un rendez-vous. Et puis là, il s'agit aussi de se retrouver pour faire pression sur le gouvernement par rapport à un projet de loi de finances, tout simplement.
7: Cathéter au bras, Isabelle comprend ce mouvement de la CGT. Il faut dire que cette patiente, dans la vie de tous les jours, elle travaille comme aide-soignante à Autun.
10: Là, je suis hospitalisée, mais sinon, je suis de l'autre côté de la barrière et je suis tout à fait de tout cœur avec mes collègues. Oui, il y a un manque de moyens, un manque de personnel. On nous en demande toujours plus. Moi, ça fait 15 ans que je suis dans le milieu hospitalier et on sent cette dégradation d'année en année.
7: De son côté, Quentin Garnier, directeur des ressources humaines au CHU Dijon-Bourgogne, nuance ses propos à Dijon. Le CHU n'est pas en train de mourir, dit-il.
11: Dans certains services, à certains moments, il y a une surcharge d'activité qui fait qu'on peut moins assurer les soins tels qu'on aime les faire pleinement quand on est soignant. Pour autant, ça dépend des services, ça dépend des moments et globalement, on assure pleinement la qualité et la sécurité des soins au CHU.
7: Chaque année, ce sont 150 à 200 personnels qui sont recrutés au CHU, mais en avant le DRH. Même si c'est vrai que lors des moments de forte tension, comme les dernières canicules de cet été, ça ne suffit pas toujours et qu'il faut réorganiser certains services, conclut-il.
1: Le reportage Ici Bourgogne de Thomas Nougaillon à revoir dès maintenant en photo sur notre site ici.fr.
6: En handball, la JDA Dijon doit gagner ce soir.
1: Les Dijonnaises reçoivent Chambré à 20h au Palais des Sports de Dijon. Donc c'est la quatrième journée de championnat. La Jeanne est déjà au pied du mur car elle reste sur deux défaites consécutives. L'une contre Brest et l'autre contre Saint-Amand. La victoire est donc impérative ce soir pour ne pas prendre trop de retard sur le classement. Le palais des Ducs de Bourgogne à Dijon sera-t-il le monument préféré des Français? Eh bien, réponse ce soir à partir de 21h sur France 3. À quelques jours des Journées du Patrimoine, l'émission de Stéphane Bern passera en revue les plus beaux monuments de France en compétition. Il y en a 13 autres, parmi lesquels le Pic du Midi dans les Pyrénées, la cathédrale de Chartres ou encore la gare de Metz. Pour la météo, c'est une belle journée hein, qui s'annonce, Stéphane.
6: Une belle journée avec quand même 2-3 petits nuages par-ci par-là, hein, mais aussi quelques averses. Alors quand on aime les nuages et les averses, on est servi. Après, les éclaircies vont revenir, elles sont de plus en plus larges partout et en fin de journée, le ciel sera quasiment dégagé. Les températures vont être assez agréables aujourd'hui. Hein. On attend du 20 à 23 degrés, 24 à Dijon, la plaine de Saône et la côte viticole. Ça sera plus confortable, ça sera un peu moins moite que les jours qu'on vient de passer.
1: Et on roule comment à 9h06?
6: Tranquillement, pas de soucis de circulation, on est bien sur la rocade, on est bien sur la Lino. Au moment où j'ai dit qu'on allait bien, il y a un bouchon qui s'est formé. Donc si vous arrive la même chose ce matin, quand vous circulez sur la Lino ou la rocade, passez-nous un petit coup de téléphone, prévenez-nous, c'est toujours au 03 80 42 15 15. À tout à l'heure, 9h.
1: À 10h même. 10h, oui, 9h c'est déjà passé.
6: C'est bon, 9h06, c'est bon, tout va bien.
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6: Tous les matins, vous pouvez prendre la parole et vous exprimer sur tout ce qui vous préoccupe. Alors vraiment, ne vous gênez pas.
12: Moi, personnellement, je ne veux pas d'enfants. Et justement parce que je trouve ça un peu égoïste de faire naître un enfant dans le monde actuel avec le réchauffement climatique où la fin du monde est proche. On l'entend sur beaucoup de bouches.
6: Voilà, le réchauffement climatique et la fin du monde est proche. Ça plante tout de suite un décor pour vous dire bonjour. En tout cas, ce témoignage, c'est celui de Camille. Camille, elle est étudiante à Dijon. Elle s'est exprimée vendredi dernier sur le marché de Dijon, dans l'isoloir ici Bourgogne, qui était inauguré sous les Halles. Il va se balader un petit peu partout en Bourgogne dans les semaines, dans les mois à venir. Il n'empêche qu'après l'été que nous venons de vivre, qu'avec ces épisodes de chaleur, de sécheresse, une question se pose, hein. Est-ce que la lutte contre le réchauffement climatique est vraiment au centre de nos préoccupations? Est-ce que vous avez le sentiment qu'on en parle suffisamment aujourd'hui? Ou au contraire, est-ce que d'après vous, on en parle trop au point de devenir anxiogène et alarmiste? Dans les débats politiques, est-ce que l'écologie occupe une place suffisamment importante? Est-ce que vous avez le sentiment que nos hommes, nos femmes politiques prennent réellement en compte le changement climatique dans leurs décisions ou qu'ils ne font qu'en parler? Et ben voilà, sujet costaud ce matin, mais à 7 mois de la prochaine élection présidentielle et alors que les candidatures comme les discours politiques se multiplient, j'ai très très envie de vous entendre sur ce sujet. Et comme toujours, au 03 80 42 15 15, soit en direct, soit par message WhatsApp, message écrit, message oral, envoyez-moi ce que vous voulez. Si vous voulez pas et si vous pouvez pas me parler en direct, je prends quand même les messages WhatsApp au 03 80 42 15 15, mais c'est quand même mieux de se parler en vrai, directement. C'est d'ailleurs pour ça qu'on a imaginé ce rendez-vous. Ici, c'est vous. Le réchauffement climatique, est-ce qu'on en parle assez? À tout de suite dans votre radio, ici Bourgogne.
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6: Et on est là 7 jours sur 7, tous les jours de la semaine. Mais

0: 3 nuits par semaine. C'était qui? Bah oui, c'était Indochine, évidemment, Nicolas Sirkis et ses copains dans les années 80. Tout va bien, il est quasiment 9h15.
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0: On trouvera toujours des solutions pour s'en sortir. Ça, c'est une phrase que j'ai entendue il y a 10 minutes. Je vous fais rentrer dans les coulisses d'Ici Bourgogne. Il y a 10 minutes, je suis passé me chercher une petite tasse d'eau à la fontaine à eau de la radio qui se trouve juste à côté de l'isoloir. Vous savez, l'isoloir, c'est ce dispositif qu'on a installé comme la semaine dernière au hall de Dijon pour la grande opération, dites-le ici, une grande opération de consultation. Et en ce moment, bah, l'isoloir, il est posé dans nos locaux. Ici, juste à côté de la machine à café de la fontaine à eau. Ce qui fait que tout à l'heure, quand je suis passé juste avant l'émission pour remplir ma tasse d'eau, j'ai entendu quelqu'un dans l'isoloir, un auditeur sans doute, qui était installé à l'intérieur. Comme il y a un petit rideau, ça laisse passer le son et j'ai entendu cette phrase, on trouvera toujours des solutions pour s'en sortir. Sans doute qu'il répondait aux questions autour du réchauffement climatique et de l'écologie. Et ça tombe plutôt bien que j'ai entendu tout à l'heure ce genre de phrase, puisque ce matin, c'est la problématique que je mets sur la table et cette question que je vous pose au 03 80 42 15 15. Réchauffement climatique, est-ce qu'on en parle assez? Ouais, ça c'est une vraie question, parce que tous les matins on a l'impression d'avoir, surtout ces dernières semaines, des sujets, des reportages autour de la canicule, autour de la sécheresse, autour du manque d'eau. Mais est-ce que vous trouvez qu'on en parle assez bien, ou au contraire, est-ce qu'on en parle trop finalement?

0: que c'est contre-productif. Cette question, elle se pose aussi parce qu'on rentre de plus en plus dans le débat des élections présidentielles. On est à 7 mois de l'élection présidentielle. Et ce matin, par exemple, on a invité la députée écologiste de Côte d'Or, Catherine Hervieux, qui avait évidemment des choses à dire sur le sujet.
1: Tous les clignotants sont rouges du côté du climat, avec ses conséquences concernant les canicules, la sécheresse que nous vivons et que nous allons encore vivre pendant longtemps, on le voit en Côte d'Or et plus généralement dans notre région. Je pense que cette thématique, en tout cas ce sujet, doit être éminemment structurant pour les prochaines élections de 2027. Sans doute pour certains, il y a une forme d'écrasement par rapport à l'énormité de la tâche que chacun peut vivre sur le plan individuel, mais c'est justement là le rôle du politique et des politiques publiques de montrer que c'est possible, que les solutions, nous les connaissons, puisqu'elles sont déjà, commencent à être mises en œuvre par les collectivités, par les mairies, par les régions, mais il s'agit maintenant de coordonner tout ça et de créer une vraie synergie au niveau national, mais aussi au niveau européen, puisque nous sommes aussi dans un espace européen que moi je soutiens vraiment de façon très active.
0: Voilà, c'était Catherine Hervieux, donc députée écologiste de Côte d'Or, qui était chez nous ici, sur ICI Bourgogne, tout à l'heure à 8h10, elle était au micro d'Anne-Laure Labalette, en direct à la radio, et elle faisait référence à peut-être une notion, un sentiment d'écrasement qu'on peut avoir lorsqu'on parle de réchauffement climatique et d'urgence écologique. Vous en pensez quoi ? Vous sentez justement écrasé ou vous trouvez qu'au contraire, il est temps maintenant d'en parler, de mettre ces problématiques sur la table ? 03 80 42 15 15. Le rôle des politiques aussi, hein, vous l'avez entendu en toile de fond, elle disait c'est aux politiques de s'en emparer, c'est aux politiques de montrer qu'il existe des solutions. Voilà, vous en êtes où par rapport à tout ça ? Est-ce que vous trouvez qu'on en parle trop ou pas assez ? Je vous attends pour en parler. Mais alors c'est de deux manières, hein, toujours au téléphone, en vrai, en direct, on pourrait échanger sur le sujet, ou alors par WhatsApp, le même numéro de téléphone 03 80 42 15 15, un message écrit ou un vocal.

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1: C'est pas si facile, hein. J'ai l'impression que c'est le titre de la chanson. C'est pas si facile, c'était Boulevard Désert, nouveauté coup de cœur ici Bourgogne. 9h20. Je peux pas imaginer que vous n'ayez pas d'avis sur ce sujet. Non, c'est pas possible, hein. La lutte contre le réchauffement climatique. Est-ce que la lutte contre le réchauffement climatique est vraiment au centre de nos préoccupations? Voilà, c'est le sujet que j'ai proposé, que je vous ai proposé tout à l'heure depuis 9h. Et vous allez voir, c'est comme tous les matins, ça passe très vite. Vous nous appelez des fois vers 9h, 9h20, 9h25, en disant je veux passer. Et puis on est presque à la fin de cette thématique, prêt à enquiller sur un deuxième sujet. Donc vraiment, si vous voulez vous exprimer, c'est le moment ou jamais, hein. Appelez-nous, appelez-moi, 03 80 42 15 15. Ça se passe donc au téléphone et aussi par WhatsApp. Vous pouvez m'envoyer un petit message écrit et donc donner votre avis. Vous en avez forcément un après l'été qu'on vient de passer, après la canicule, les épisodes de chaleur, la sécheresse, le manque d'eau. Vous avez forcément un avis sur le sujet. Et une question toute bête, hein, dans votre quotidien, est-ce que le réchauffement climatique a changé quelque chose pour vous? Est-ce que, au-delà de la préoccupation, est-ce que vous avez changé des choses dans votre comportement, dans votre manière de faire? Venez, parce que on en parlera sans jugement, juste en discutant tranquillement, et puis comme ça permettra aussi de partager. C'est le principe d'ici c'est vous, tous les matins on partage nos points de vue et les belles expériences. 03 80 42 15 15, à tout de suite.
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1: Est-ce que vous avez le sentiment qu'on parle suffisamment du réchauffement climatique aujourd'hui? Est-ce qu'on en parle bien? Est-ce qu'on en parle trop? Est-ce qu'on en parle mal? Est-ce qu'on en parle, hein, tout simplement. 03 80 42 15 15. Christian, bienvenue. Bonjour à vous.
11: Bonjour. Voilà mon petit avis, c'est que bon, évidemment le climat, ça concerne tout le monde, ça concerne les politiques, ça concerne tous les êtres humains, ça nous concerne nous Français, mais c'est surtout que le problème, il est mondial.
1: Oui.
11: Alors, vous pouvez faire tout ce que vous voulez en France, qu'est-ce que c'est que la France au niveau mondial? C'est tout petit. Alors nous, on peut faire ce qu'on veut, c'est bien, mais il faut que tout le monde s'y mette. Partout, sur tous les continents.
1: Donc ça veut dire qu'il faudrait en parler davantage et qu'il y ait davantage de prise de conscience.
11: De prise de conscience au niveau de l'humanité. Qu'il y ait une prise de conscience en France, c'est bien. Il faut qu'on doit tous se sentir concernés, si vous voulez. Mais on peut faire tous les efforts qu'on veut en France. Qu'est-ce que ça représentera par rapport à un problème qui est mondial? Il faut que tout le monde s'y mette. Voilà.
1: Vous échangez avec les gens qui vous entourent, avec votre famille, avec vos amis, vous en parlez. Bon là, je pense que avec les températures qu'on a eues cet été, évidemment, c'était dans les discussions un petit peu, mais de manière générale et plus globale, comme vous le faites là tout de suite là, vous en parlez vous autour de vous?
11: Oui, on en parle, et surtout du fait que moi, j'ai connu ce que c'était il y a 50 ans, comme beaucoup, et comment on vivait il y a 50 ans avec le climat qu'on avait, qui était très régulier, hein, et qui n'était pas, même quand il faisait chaud, n'était pas une charge. En été, il faisait chaud, en hiver, il faisait froid, c'était naturel, et on s'adaptait à ça, quoi. Mais maintenant, on est arrivé à des extrêmes incroyables, c'est-à-dire qu'il fait trop chaud en été, il fait pas assez froid en hiver. Donc, moi, je fais la comparaison avec ce que j'ai connu quand j'étais jeune, il y a 50 ans.
1: Et ouais, et ça, ouais, vous arrivez à bien vous souvenir justement de tout ça. Et ça préoccupait personne à ce moment-là, effectivement, ouais.
11: Ah non, mais moi, je suis né à la campagne, j'ai vécu 20 ans à la campagne. Je peux vous dire ce que c'était que la nature à l'époque, comment les gens vivaient, comment les paysans vivaient, et. Ça n'a plus rien à voir maintenant. Ça n'a plus rien à voir. En 50 ans, tout a changé. Alors, qu'est-ce qui a changé? Ben, c'est tout. Ça vient de l'industrialisation, ça vient de la surproduction, ça vient d'un manque de discernement de certains êtres humains. C'est tout un ensemble de choses.
1: Alors c'est intéressant parce que on a commencé, enfin vous avez commencé en me disant le problème est mondial, mais c'est aussi chacun à son niveau qui peut peut-être agir.
11: Ben évidemment, comme tout, hein, c'est vous êtes bien dans votre coin, vous avoir une bonne conscience par rapport au phénomène, et il faut qu'on soit X et X à avoir cette même conscience, quoi.
1: Vous avez changé des choses dans votre quotidien, dans vos habitudes, vous, Christian, ou pas?
11: Pas vraiment, parce que je suis quelqu'un d'assez raisonnable.
1: Oui.
11: Je m'efforce de vivre avec la nature et de la respecter. Donc, je ne change rien, on est obligé de m'adapter à certaines choses, comme cette canicule, quoi. Il y a quelque chose d'extraordinaire et puis que l'humain a entraîné, quoi. Alors, changer, non, adapter par la force des choses, oui. Oui, j'étais obligé de m'adapter, mais non, moi je suis quelqu'un d'assez raisonnable, j'aime la nature, je respecte la nature, et puis je regrette énormément ce qu'elle est devenue, quoi.
1: Et elle a portée de main à Chenouve en plus, hein. À Chenouve, vous l'avez, la nature vous l'avez à portée de pied, à portée de main, hein, pour partir en balade,
11: oui, il y a ce qu'il faut. La nature, moi j'ai dans mon jardin, oui. J'ai au plateau de Chenouve, j'ai dans les vignes, on est bien entouré là, hein. Donc on peut faire des constats. Hein. Le simple constat, c'est dans mon jardin, le nombre d'oiseaux que j'y avais il y a 40 ans, puis le nombre que j'ai maintenant, j'ai presque plus d'oiseaux.
1: Ça, c'est quelque chose que vous avez noté, que vous constatez objectivement. Ouais.
11: Ah ben ça, c'est un vrai constat. Hein.
1: Ouais, un vrai constat.
11: Hein. Ouais. Je peux vous citer la variété d'oiseaux que je voyais chez moi, surtout en hiver. Je remettais des graines le dimanche, je pouvais avoir 20-30 oiseaux en train de venir manger leur tournesol. Je peux vous dire que c'est plus du tout ça. Et puis les oiseaux, je leur mets de l'eau dans un bac au fond de mon jardin. Je peux vous dire qu'ils ont été très peu nombreux à venir s'abreuver cet été ou à se baigner. Hein. Alors très très peu, c'est une vraie catastrophe, ça. Ça fait partie des indicateurs, quoi.
1: Si on résume, est-ce que vous trouvez qu'on en parle assez ou qu'on en parle bien correctement ou est-ce qu'on fait ce qu'il faut lorsqu'on met sur la table ce genre de sujet autour du réchauffement climatique?
11: On en parle, c'est tout. On en parle. Voilà. Après, il faut des actes derrière. Et il faut que chacun se sente concerné. Il faut arrêter l'individualisme par rapport à plein de choses, mais par rapport à ce sujet-là, quoi. On en parle, ça. Oui, on en parle. Hein. Et puis surtout, je dis, les gens de mon âge, on a connu autre chose il y a 50 ans, quoi. Quand on faisait les foins au mois de juin, par exemple, moi je faisais les foins avec mes grands-parents, il faisait chaud, mais on était bien. La chaleur était une bonne chaleur à l'époque. C'était vraiment une bonne chaleur, on la supportait. Et puis, j'ai connu les hivers rigoureux, avec de la neige, avec du verglas. avec des pointes de gel assez importantes. Ouais. Et on ne se plaignait pas, c'était la nature qui voulait ça, puis on s'adaptait, quoi. Alors, moi, je suis vraiment, par rapport à ça, ça me touche énormément.
1: Je... Ouais. Et on sent que ça vous inquiète, évidemment, question comme
11: alors, oui, évidemment, ça m'inquiète, parce que, ouais, je me dis, qu'est-ce que vont vivre les générations à venir, quoi. Moi, j'aurais vécu le meilleur, encore, hein. Mais qu'est-ce que vont vivre les générations à venir?
1: Bon, on va rester avec cette question en suspens, et malheureusement, je pense qu'on aura l'occasion d'en reparler et de refaire des antennes ouvertes, hein, des ici c'est vous autour de cette thématique. Ouais, merci pour votre témoignage, Christian. En tout cas, merci beaucoup.
11: Ben merci, mais je vous souhaite une bonne journée.
1: Bon courage à vous, et puis à bientôt à Chenôve, aux portes de Dijon. Merci, Christian. Okay, salut.
11: D'accord, merci bien, c'est gentil. Au revoir.
1: Ah ben voilà, on enchaîne avec un beau roman, une belle histoire. Ben, c'est pas mal, ça va peut-être nous changer un peu l'idée. C'est une belle chanson en tout cas. Et c'est Michel Fugain dans votre radio, ici Bourgogne. C'est...

0: Un bon Michel Fugain avec le beau roman, la belle histoire dans votre radio ici Bourgogne.
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0: Vous nous rejoignez pour la première fois. Ici Bourgogne tous les matins, ici c'est vous, c'est un rendez-vous pour discuter, pour échanger, pour partager, sans jugement. Vous nous appelez, on discute ensemble, vous nous appelez au 03 80 42 15 15 ou vous nous laissez des messages sur WhatsApp, des messages écrits ou des messages vocaux. On va tourner la page du réchauffement climatique et on va sortir le porte-monnaie dans quelques secondes là.
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0: 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Hein. Et sinon, ici Bourgogne vous donne d'autres infos pratiques tout à l'heure, dans une heure.
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0: Allez, un nouveau dossier maintenant. Ouais, nouveau sujet de discussion sur la table d'ici Bourgogne. On a démarré fort avec le réchauffement climatique. Parlons argent maintenant, parce qu'évidemment, ça nous concerne tous, ça nous préoccupe même, et parce que ça fait parler dans toutes les familles, même en Bourgogne. Tiens, comment vous abordez le sujet, vous, avec vos enfants et vos petits-enfants? Pas simple, hein.
3: Est-ce qu'on doit anticiper, ou est-ce qu'on doit les laisser apprendre par eux-mêmes? Et je pense que c'est un mix des deux. Je pense qu'il faut, il faut leur expliquer les valeurs, la valeur des choses, mais sans non plus les restreindre. J'ai pas trop d'autorité là-dessus, mais franchement, moi ma fille a 18 ans, elle apprend par elle-même. J'ai un fils de 20 ans, il apprend par lui-même. Mais par contre, il me questionne aussi.
0: Ah, ça c'est le témoignage de Delphine, donc qui laisse faire, mais qui est là pour répondre aux questions de ses enfants. Et vous, comment vous vous y prenez? Eh ben venez me raconter, venez témoigner, venez me dire par exemple comment ça se passe au niveau de l'argent de poche à la maison. Est-ce que vous en donnez? Combien? Pourquoi? Depuis quel âge? C'est pas une enquête de police, hein, mais c'est pour qu'on en discute ensemble. Est-ce que vous avez fixé des règles, hein, par exemple? Est-ce que la disparition de l'argent liquide et le paiement par carte ou par téléphone complique l'apprentissage de la valeur de l'argent? Ça en fait des questions. Vous n'êtes pas obligé de répondre à toutes, bien sûr, mais passez-moi un coup de téléphone pour qu'on en discute ensemble, parce que c'est jamais du temps perdu. Non, jamais. Et je suis certain que votre témoignage servira à tout le monde. Alors, comment apprendre à nos enfants et à nos petits-enfants à bien gérer leur argent? On est parti là-dessus jusqu'à 10h. Dans Ici, c'est vous.
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0: Au pire, on passe un bon moment, hein. Voilà, allez, venez, rejoignez-moi. Je vais pas vous siffler, mais venez à la radio. Allez, venez, venez. Ah bah non, j'ai dit que j'allais pas siffler. Voilà, Vivien Savage, la petite lady. Hey, les années 80, celles qui vous font du bien. 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

0: Bon, c'est fini. C'était la petite Lady et c'était Vivien Savage dans votre radio Ici Bourgogne.
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0: Comment apprendre à nos enfants à bien gérer leur argent? Voilà, ça c'est une vraie question du quotidien, puisque l'argent, on en parle souvent, on en parle beaucoup, parfois trop. Hein. À quel âge faut-il commencer à parler d'argent à nos enfants? C'est un peu ce que je vous demande ce matin au 03 80 42 15 15, parce que j'ai très envie que vous me donniez votre avis sur le sujet et que vous me fassiez partager votre vie un petit peu, la façon dont ça se passe chez vous. Comment vous parlez d'argent à vos enfants et vos petits enfants, vous, est-ce que l'argent de poche, par exemple, c'est le meilleur moyen de leur apprendre la valeur de l'argent? Est-ce que vous donnez de l'argent de poche à vos enfants, à vos petits-enfants? Est-ce que vous donnez la pièce aussi, vous les grands-parents? Est-ce que vous donnez la pièce en échange de tâches, par exemple, de petits coups de main rendus? Eh bien, venez, on en discute pendant une vingtaine de minutes. Comme toujours, ça va passer très vite. C'est comme l'argent, hein, ça va filer très très vite, vous allez voir. Et puis, on va se rendre compte qu'à 10h05, tout le monde a envie d'appeler. Donc, faites-le maintenant. Après, il sera un petit peu trop tard. 03 80 42 15 15. Et pendant que vous téléphonez, je vais vous faire écouter le point de vue d'une spécialiste sur le sujet. Forcément, hein, elle travaille à la Banque de France, puisqu'elle s'appelle Marguerite Collignan, et elle est directrice de l'éducation financière à la Banque de France. Elle nous explique comment elle voit les choses et comment aborder la question de l'argent avec ses enfants et sur quel sujet les sensibiliser.
3: Depuis qu'ils sont tout petits, les prendre avec soi, qu'on va faire des courses, qu'ils nous voient payer, dire « regarde, ça c'est moins cher que ça, qu'est-ce qu'on prendrait ?» se rendre compte de la différence, etc. En fait, les faire participer à la vie du foyer, leur faire comprendre qu'est-ce que c'est une dépense, qu'est-ce que c'est de l'épargne. On peut même commencer comme ça en disant « regarde, ça on va pas l'acheter ». Tout de suite, on va attendre un peu d'économiser un peu d'argent pour l'acheter plus tard. Il y a tout ce qui est autour de la petite souris, l'argent de poche. Donner un peu d'argent à ses enfants, c'est pas une obligation, c'est un choix tout à fait familial et individuel, mais ça peut commencer par des toutes petites sommes qu'on va ensemble regarder, compter, proposer à son enfant. Est-ce que tu veux les dépenser tout de suite pour un petit achat ou est-ce que tu veux les garder pour plus tard? C'est déjà les bases de faire un budget et d'épargner pour un projet. Et
0: est-ce qu'on parle de la même manière d'argent à un garçon ou à une fille au sein d'un foyer? C'est pas une question totalement saugrenue, parce qu'il existe encore, Marguerite Collignan, là, il existe encore de vraies différences selon les familles.
3: Mon avis, c'est que l'éducation financière, en tant que telle, ne doit pas être genrée. En revanche, il peut y avoir une culture intrafamiliale qu'il faut faire évoluer, où là, pour le coup, les parents peuvent parler un peu différemment à un petit garçon ou à une petite fille. Donc, sans genrer l'éducation financière, on est plus dans une prise de conscience culturelle qu'il faut leur parler de la même manière. Il faut commencer par quelque chose de très simple. Qu'on ait des garçons ou des filles, leur donner le même montant d'argent de poche. Il y a une étude de la FBF, la Fédération Bancaire Française, qui nous montre qu'aujourd'hui, les petits garçons ont un peu plus d'argent de poche que les petites filles. Je pense que c'est le premier levier d'inégalité contre lequel il faut lutter.
0: Ouais, c'est dingue, ça a l'air d'être une étude sérieuse en plus. Hein. Mais ouais, donc ça fait vraiment partie des indicateurs à regarder de près. Merci Marguerite Collignan et merci maintenant de nous rejoindre au 03 80 42 15 15. Appelez-moi, c'est toujours le même numéro de téléphone pendant encore un bon quart d'heure pour parler argent. Comment apprendre à nos enfants à bien gérer leur argent? Et puis tiens, alors ce qui peut être rigolo, c'est que vous me racontiez, c'est que vous me disiez comment vous avez appris à gérer votre budget. Est-ce que vous avez appris avec vos parents, à l'école, seul, peut-être sur Internet récemment, ou est-ce que c'est votre banque qui vous a appris à gérer votre argent parce que elle a peut-être un peu tapé sur les doigts? 03 80 42 15 15, vrai sujet de société ce matin, vrai sujet qui nous concerne tous. Et on revient après un peu de rock'n'roll. Léger. Il y a 2-3 guitares électriques dedans, et peut-être une batterie à un moment aussi. Elle arrive la batterie ? Allez les gars, c'est les clashs.

0: C'était The Clash avec Should I Stay or Should I Go dans votre radio ici Bourgogne. Bon, alors je suis en train de vous sécher avec mon histoire d'argent là. Hein. Ouais, ça vous fait un peu peur. C'est quoi? On est le 16, on est un peu à sec ensemble. Hein. Oui, c'est normal. Et c'est pas qu'une histoire de réchauffement climatique là. 03 80 42 15 15. Là, c'est plutôt une question tournée vers l'éducation à l'argent. Comment apprendre à nos enfants à bien gérer leur argent? Comment apprendre à nos petits enfants aussi à bien gérer leur argent? Et tiens, aujourd'hui, quand vous regardez votre propre gestion de l'argent, est-ce que vous vous sentez à l'aise ou parfois dépassé par des questions de budget, d'épargne, de crédit? 03 80 42 15 15. Venez partager votre vie, venez témoigner, venez me raconter comment ça se déroule à la maison et comment ces histoires d'argent de poche sont arrivées à un moment ou à un autre. Est-ce que c'est vous qui avez proposé ou est-ce que c'est les enfants qui ont réclamé? Hein? Eh ben, on en parle tout de suite. Et jusqu'à 10h pendant encore une petite dizaine de minutes. Ne traînez pas.
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0: c'est une invitation au départ, hein, je trouve, hein, quand même. Hein. Enfin, pendant 3 minutes, pourquoi tu restes, ok. Eh ben, parce que je me sens bien ici en Bourgogne. Merci Amel Bent.
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0: Comment apprendre à nos enfants à bien gérer leur argent? Bon, visiblement, ça vous laisse sans voix. Il y a peut-être un petit peu de tabou derrière tout ça. Ou alors, vous n'avez pas envie de partager. Pas l'argent, je veux dire, mais les trucs, hein, pour expliquer à vos enfants, à vos petits-enfants, comment vous vous y prenez. Avant de filer, donc, et avant de refermer ce dossier, avant 10h, je vais quand même vous faire écouter un petit document d'archives qui vaut des points, encore une fois. Qui vaut une blague carambar, peut-être, hein. On est en 1989. Parce qu'à cette époque, avec l'argent de poche, les jeunes, les ados, les enfants vont s'acheter des bonbons. Et là, à ce moment-là, le carambar est la star pour les gamins qui ont un petit peu d'argent de poche. Ce caramel rigide et originaire de Marcq-en-Barœul dans le Nord, c'est un plaisir sucré qui nous ferait presque oublier son impact sur nos dents. Mais heureusement qu'il y a des gens à la télévision qui sont là pour nous le rappeler. Écoutez, c'est un extrait du journal d'Antenne 2, présenté à l'époque par Daniel Bilalion.
3: Un anniversaire maintenant auquel, j'en suis pratiquement sûr, vous n'avez pas pensé. Aujourd'hui, eh bien, nous fêtons les 35 ans du carambar, un caramel qui nous vient du nord de la France et qui a fait la fortune de l'entreprise, qu'il fabrique bien entendu, mais aussi, diront certains parents, celle de beaucoup de dentistes. Isabelle Staes.
4: Dans son emballage jaune et rouge, l'irrésistible petite barre de caramel. Mieux qu'un chewim, un carambe. 5 centimes de bonheur sur la monnaie du pain. En 1954, carambar naît ici, dans cette petite confiserie de Marcq-en-Barœul. Une idée de génie à base de cacao. 35 ans après, le carambar colle toujours aux dents.
5: C'est quand même responsable de la carie chez l'enfant d'une manière très importante, puisque c'est des sucres industriels, donc très cariogènes, qui sont dedans. Deuxièmement, au niveau de l'adulte, quand l'adulte retrouve l'envie du carambar qui a bercé son enfance, on retrouve, nous, les couronnes provisoires, les amalgames dentaires et les bridges dans la main du patient. Donc ça, c'est un autre problème. Et puis, deuxièmement, beaucoup de bien, parce que quand même, grâce au carambar, l'odontologie conservatrice française a encore belles années devant elle.
4: Sans compter le plaisir des enfants.
0: C'est géant, et ça coûte pas cher en plus, ça coûtait pas cher à l'époque. Les carambars que les enfants se payaient avec leur argent de poche, c'était en 1989. Demain, autre sujet sur la table, autre discussion au 03 80 42 15 15. Ici, c'est vous. Sujet très intéressant. Je vais vous laisser y réfléchir toute la journée. Hein. Et vous pouvez d'ailleurs m'envoyer un message WhatsApp dès maintenant sur ce sujet. Vélo, trottinette, voiture, comment apprendre à rouler ensemble? On va cohabiter dans les rues, sur la route et sur les trottoirs demain. 03 80 42 15 15 pour témoigner dès maintenant par WhatsApp.

0: C'est les Maroon 5, les Maroon 5 dans votre radio ici Bourgogne avec This Love. Et comme il est bientôt 10h du matin, eh bien, c'est l'heure d'accueillir Madame Galis, Florence Galis.
1: Bonjour, avec monsieur.
0: Bonjour Florence, avec un lieu qui marche, avec un lieu de rencontre et un lieu qui va vous permettre de retrouver votre jeunesse en plus.
1: Exactement, une auberge de jeunesse. Vous imaginez, à la fin de l'émission, j'aurais perdu 30 ans.
0: C'est bien, en une heure.
1: Il était temps, hein, ah ben, franchement.
0: Vous me donnerez votre secret, c'est nickel ça.
1: Merci Stéphane, je vous dis à demain.
0: Bonne journée, à demain.
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1: Bonjour tout le monde, bienvenue, il est 10h. L'heure des infos, c'est avec vous, Anne-Laure Labalette, bonjour.
3: Bonjour Florence et bonjour à tous. La course au parrainage pour la présidentielle a commencé en Bourgogne. Certains de nos maires ont déjà reçu pas mal de demandes par mail, par courrier, des coups de téléphone aussi de candidats à la présidentielle qui leur demandent de leur accorder leur soutien, leur parrainage. La maire de D, près de Dijon, a reçu une vingtaine de demandes. Demandes qui arrivent de plus en plus tôt, c'est ce qu'elle nous dit ce matin. Son témoignage est à relire sur ici.fr, comme celui rempli d'anecdotes de la maire de Fontaine-lès-Dijon. Pour être investi comme candidat à l'Élysée, on vous rappelle qu'il faut 500 signatures d'élus locaux. C'est ce matin que la liste officielle des candidats du PS et de place publique seront connues pour participer à la primaire à gauche. Une primaire qui se fera sans les écologistes, au regret de Catherine Hervieux, la députée écologiste de Côte d'Or. Elle était l'invitée d'ici Bourgogne ce matin. Catherine Hervieux qui demande à nos politiques de mettre le réchauffement climatique au centre de cette campagne présidentielle. Notre entretien est à retrouver en replay sur votre application ici. La Banque alimentaire de Bourgogne lance un appel aux bénévoles à 2 mois de la grande collecte nationale annuelle. Chez nous, ça représente 200 tonnes de nourriture collectée dans 250 supermarchés, tout ça à destination de très nombreuses associations. C'est pour ça que la Banque alimentaire a besoin de vous et a besoin de vos bras. Alors si vous avez quelques heures à lui consacrer entre le 6 et le 8 novembre prochain, n'hésitez pas, signalez-vous par mail. On vous a mis l'adresse sur notre site internet. Il y a du handball ce soir. La JDA Dijon reçoit Chambray au Palais des Sports, coup d'envoi 20h. C'est la 4e journée de championnat et la Jeanne est déjà au pied du mur après 2 défaites consécutives. Il faut donc gagner ce soir pour ne pas trop descendre au classement général. Et puis pour l'autre JDA, la JDA Basket, c'est le dernier match de préparation ce soir. À une semaine de la reprise du championnat direction Limoges, coup d'envoi 19h. Le bilan de l'intersaison pour la Jeanne sur 6 matchs, 4 victoires et 2 défaites. Et pour la météo en Bourgogne-Florence aujourd'hui, ça donne quoi ?
1: Il y avait pas mal de nuages.
3: C'est
1: ce
3: vrai.
1: Matin. C'était bien gris, bien,
3: bien
1: gris
3: rafraîchi là.
1: Oui, exactement. Quelques averses possibles en plaine de Saône. Elles vont normalement cesser assez rapidement. Et puis on va avoir plutôt du soleil, des belles éclaircies tout au long de la journée. Des températures qui ont baissé. Et je vous avoue que ça, c'est pas du luxe et ça nous fait plaisir. 20 degrés cet après-midi à Saint-Bernon et Saulieu. 21 à Semur en Auxois. 22 à Montbard, Châtillon-sur-Seine. 23 à Dijon et Beaune. Et 24 degrés le maximum à Châlons-sur-Saône.
3: Et sur nos routes de Bourgogne, ça se passe comment ?
1: Bon, bah toujours la 31 au sud-est de Dijon, hein, je me répète, je ne sais pas jusqu'à quand ça va...
3: Jusqu'en 2053, je pense.
1: Très bien. Bon, alors il va falloir que je trouve autre chose. Ailleurs, ça m'a l'air de bien rouler pour l'instant. On va voir comment ça se passe. N'hésitez pas si vous rencontrez des obstacles sur la route, des choses qu'on n'a pas sur nos cartes, 03 80 42 15 15. L'info revient tout à l'heure à 11h. Je vous souhaite une bonne journée.
3: Très belle journée à vous, Florence, et à demain.
1: À demain.
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1: Aujourd'hui dans Ici ça marche, on s'intéresse à un lieu qui dépoussière complètement l'image traditionnelle de l'auberge de jeunesse. À Dijon, le Mustard Hostel accueille les voyageurs, mais pas seulement. C'est un endroit où l'on se retrouve, où on échange, où on fait la fête autour d'animations et d'événements. Comment cette nouvelle façon de voyager et de vivre ensemble séduit-elle ? Ben, on va essayer d'avoir la réponse d'ici 11h. Clémence Dufou, bonjour.
5: Bonjour.
1: Clémence, quand on dit auberge de jeunesse, quelle image vous avez envie de changer ?
5: Alors, c'est vrai qu'on a cette idée d'arriver dans des dortoirs où on voit un petit peu tout le monde, où on est 15 à vivre ensemble, dormir et avoir tous les nuisances. Maintenant, on propose des auberges façon hôtel, ouais. Avec tous les services d'un hôtel. De l'intimité, de la sécurité, de la nourriture, des événements, comme vous avez dit... et puis un lieu central. Moi, je suis située au 64 rue Monge, donc voilà, tous les services agréables d'un hôtel.
1: Ouais. Donc vous êtes vraiment dans le centre-ville, hein, on peut le dire, dans un espace assez privilégié, plutôt sympathique, pas loin de la cité de la gastronomie, dans une rue qui est en plus un peu en pleine extension là, le quartier Monge.
5: Exact,
1: il y a des trucs qui bougent.
5: C'est un super quartier, en effet, pas loin de la gare, encore un quartier avec une belle identité. Donc un lieu idéal pour cette auberge, en effet.
1: Donc proposer un hébergement, mais pas que, puisque vous allez avoir aussi tout un tas de choses très intéressante. Et vous allez nous dire dans quelques instants pourquoi une auberge de jeunesse peut changer la vie des gens.
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1: Parce que vous êtes tranquillement installé à la maison. Le ménage, ça y est, c'est fait. Les courses, c'est fait. Vous avez pris un peu d'avance. Vous avez préparé le repas de midi avec quelques tomates du jardin. Ici, Bourgogne vous accompagne en musique, mais en musique douce. Ça, c'est la musique d'Étienne Dao. On écoute ce titre, Duel au soleil.

0: Donc c'est voilà, un lit dans un dortoir, c'est autour de, à partir de 24 euros.
1: D'accord. Oui, donc ça reste tout à fait accessible. Et vous le disiez tout à l'heure en préambule, vous avez vraiment choisi aussi de proposer les prestations qu'on retrouve habituellement dans un hôtel. C'est-à-dire ?
0: Alors, c'est vrai qu'on arrive dans l'hôtel. Donc déjà, il y a une, dans l'hostel, on a une belle cour, on a des espaces de vie. Donc j'ai un point de restauration tout au long de la journée, du petit déjeuner, coffee shop, snacking le midi, bar à croque-monsieur, bar le soir, tapas. On a une cuisine partagée pour les voyageurs avec donc plaques, frigo, micro-ondes, machine à laver, sèche-linge. C'est très utilisé. Même les familles cet été ont beaucoup utilisé cette cuisine partagée. Donc on voit que l'intérêt économique est vraiment présent. Et puis les services d'un hôtel, donc on propose des voilà, il y a des petites choses en supplément, on a une bagagerie, on a de la enfin on a toujours le petit cadenas, les serviettes de bain à la location et puis notre service aussi 24 heures sur 24. Moi, j'ai une équipe qui est là qui est là pour le service client, pour les accueillir, pour les orienter dans Dijon, 24 heures sur 24.
1: Donc, et auberge de jeunesse, on n'est pas obligé d'avoir 19 ans pour venir chez vous.
0: Non, voilà, c'est pas que des jeunes, j'ai tous les âges en effet, j'ai beaucoup de cyclistes là qui viennent, j'ai des gens qui font le chemin de Compostelle, j'ai bien sûr des cars scolaires, des voyages touristiques, des backpackers, comme on les appelle, vraiment les jeunes en sac à dos qui découvrent, mais des moins jeunes, j'ai des personnes qui sont là en long séjour aussi, qui n'ont pas la possibilité d'avoir des appartements avec des garanties et tout ça, donc ils sont là aussi pour des soins en hôpitaux, enfin voilà, donc il y a vraiment
1: une clientèle vraiment très diversifiée,
0: ouais, éclectique. Exactement.
1: Et le fait de dormir dans un lieu partagé, c'est quelque chose, et puis de partager pas mal d'autres choses dans un endroit comme ça. L'idée, c'est vraiment de favoriser aussi les rencontres.
0: Exact. C'est vrai qu'à vivre, nous, du côté professionnel, c'est une énorme chance. C'est vraiment agréable à travailler parce qu'on fait vraiment des rencontres et les équipes adorent travailler. Et d'un point de vue client, on voit souvent des gens qui sont dans le même dortoir et au bout de 2-3 jours, ils prennent le café ensemble, ils vont boire un coup en ville ensemble.
1: Et ils vous invitent à leur mariage.
0: Ouais, non, mais voilà, je pense qu'il y a déjà pas mal d'anecdotes, mais il y en aura.
1: Ah, c'est vrai?
0: Il y en aura.
1: Oh, vous en auriez pas une à nous raconter? Parce que ça fait pas un an que vous êtes installée.
0: Ça fait pas un an, j'ai ouvert en novembre 2025. J'ai vécu mon premier hiver, mon premier été. Et déjà plein de rencontres, des gens qui sont venus cet hiver, qui reviennent. Là, en ce moment, j'ai un Italien qui a peut-être 70 ans, qui a passé son permis bateau la dernière fois, puis maintenant qui cherche à bosser sur les bateaux à Saint-Jean-de-Laune. Enfin, on a tellement d'histoires, de vie, au sein d'une auberge, et les gens sont beaucoup plus amenés à parler, à échanger, alors de leurs problèmes, de leur vie, mais ça fait partie du job. Et qui est assez agréable.
1: Et ben là, voilà la bonne idée, une auberge de jeunesse à Dijon, ça marche?
2: Oui.

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2: Elle s'appelle Estelle et elle chante « Te rencontrer encore ». Une auberge de jeunesse, ça marche. Il n'y en avait pas à Dijon, il y en a désormais une. On vous en parle ce matin jusqu'à 11h. Avec notre invitée qui s'appelle Clémence Dufou et qui a 113, hein, c'est bien ça, c'est 113 lits.
3: 113 lits, 19 chambres, 113 lits.
2: Exactement. Voilà, donc on va vous expliquer tout ça jusqu'à tout à l'heure. Donc n'hésitez pas à jeter une oreille si vous savez que ça peut intéresser des amis qui vont venir prochainement vous voir.
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2: Une auberge de jeunesse dijonnaise, ça marche. Le Mustard Hostel, Clémence Dufou, c'est vous qui avez monté ce projet. Comment ça s'est monté? Parce que vous n'étiez pas toute seule dans cette histoire.
3: Exact. Donc moi, je suis issue de l'hôtellerie restauration depuis toujours. J'ai fait mes études au Castel, en hôtellerie. Après, je suis partie un petit peu à l'étranger. Et au cours de mes projets, j'ai toujours travaillé pour des entrepreneurs assez créatifs. Et dernièrement, j'étais à Lyon et j'ai vu un petit peu évoluer l'hôtellerie et exploser un peu ces nouvelles générations d'auberges jeunesse. Et étant dijonnaise depuis toujours, je connaissais le marché dijonnais et
2: ouais.
3: Je savais qu'il n'y en avait pas sur Dijon. Et je me suis dit, en tant que belle ville touristique et étudiante, je pense qu'il y a un potentiel. Donc, j'ai embarqué ma famille, mon père maître d'œuvre, ma sœur archi d'intérieur, Ludivine, et avec ma maman aussi. On a monté ce projet, on a rénové donc l'ancien hôtel Le Sauvage durant un an de travaux pour ouvrir donc en novembre dernier.
14: Donc là, vous n'avez pas encore un an, donc c'est évidemment toujours un petit peu compliqué déjà de vous demander si ça marche, si vous entrez un peu dans vos objectifs et tout ça, mais c'est plutôt prometteur pour l'instant.
3: Exact, le retour client est super, donc ça c'est le point un plus important, et c'est bien sûr en évolution constante. Ouvrir, j'ai ouvert en hiver, donc bien évidemment c'est pas évident. Premier été, on remplit pas un hôtel de 113 lits en peu de temps comme ça, mais c'est prometteur et je suis confiante pour l'avenir.
14: À quel moment vous vous êtes dit Dijon a besoin d'une auberge de jeunesse? Parce que vous disiez, vous, que vous avez pas mal voyagé. Quand vous avez voyagé, c'était plutôt sur ce genre de structure-là?
3: Moi, en effet, j'ai vécu l'auberge jeunesse quand j'avais 20 ans. Je suis partie avec mes valises. Je devais apprendre l'anglais en hôtellerie-restauration, c'était important. J'ai dit à ma mère, je pars à Londres. Ouais. Et j'ai pris une auberge jeunesse pour une semaine.
14: Bah, surtout le que temps de trouver, les hôtels sont hors de
3: voilà,
14: prix à Londres.
3: Exact, c'est toujours ça. J'ai pris une auberge une semaine. J'ai trouvé mon job. Après, j'ai trouvé mon appart. Mais voilà, c'était une aide assez facile. Et pareil, quand j'ai voulu faire une formation à Lyon, j'avais pas forcément beaucoup d'argent. Et j'ai pris une auberge jeunesse et en fait il y a le respect, on se sent bien et puis moi voilà, j'étais dans cette mouvance aussi de découvrir de la nouvelle hôtellerie, donc j'aime bien découvrir des différents lieux quoi.
14: Et le fait que vous étiez cliente de ce genre de lieu, ça vous a permis de voir ce qui vous y plaisait, ce qui vous y plaisait pas et de monter votre
3: exact,
14: hôtel en tenant compte de tout ça.
3: On regarde voilà ce qui fonctionne moins bien, qu'est-ce que en tant que femme aussi, qu'est-ce qu'on a besoin. C'est pour ça que j'ai créé aussi des dortoirs féminins, des dortoirs féminins avec salle de bain privée pour que selon son budget, selon comment on aime voyager, on retrouve un petit peu tout ce qu'on souhaite.
14: Vous vous êtes heurté à des obstacles ou pas spécialement?
3: On se heurte bien sûr quand on rénove un vieux bâtiment, ça va être plus des obstacles de structurels, de monter des projets, le permis, voilà, ça c'est des gros dossiers. Mais après, une fois que il y a toujours des petits couacs d'ouverture, mais ça fait partie des belles ouvertures et ça c'est ce qu'on aime quand on est entrepreneur, on aime défier un petit peu tout ça. Après non, justement, j'ai eu depuis l'ouverture 11 000 clients.
14: Wow,
3: donc en termes de volume, c'est pas mal. Et c'est ce que je dis toujours à mes équipes, s'il y a eu 8 clients un petit peu délicats, voilà, c'est toujours ce qu'on redoute un petit peu dans l'auberge jeunesse.
14: Quand vous dites délicats, c'est-à-dire des emmerdeurs.
3: Voilà, des gens bourrés, des gens qui respectent pas l'autre, ouais. L'autre en
14: ça
3: fait,
14: y
3: tout
14: en
3: simplement.
14: Aura toujours.
3: Exactement. Mais sur 11 000 clients, je trouve que
14: c'est pas beaucoup.
3: C'est pas beaucoup. Et justement, dans l'auberge jeunesse, par rapport, j'ai fait du 5 étoiles, j'ai fait du 4 étoiles, et je trouve qu'on a beaucoup moins d'ennuis avec nos clients que dans du haut de gamme.
14: Eh ben, vous vous souvenez du moment où vous vous êtes dit ça y est, le Mustard Hostel existe vraiment, ça y est, on ouvre.
3: Oui, c'était le 19 novembre dernier,
14: ouais.
3: Oui,
14: et
3: je me rappelle bien.
14: Quoi?
3: Enfin, c'est un soulagement parce que c'est vrai que ça faisait des années qu'on pense à ce projet. On a acheté les murs avec donc ma famille en 2024. Donc ça date de plusieurs années de travaux, de penser un projet, de l'aboutissement, de définir tous les détails. Et entre-temps, je suis tombée enceinte, donc j'ai ouvert ce petit bébé avec un autre bébé en moi. Donc c'était un gros chantier, un gros projet, mais ça fait du bien quand c'est ouvert. Et après, c'est d'autres soucis, mais c'est top et ouais.
14: Et on le disait tout à l'heure, hein, une auberge de jeunesse, ce n'est pas fait uniquement pour les jeunes. Un petit peu de musique avec Mike and the Mechanics. Nous sommes en 1995 avec ce titre Over My Shoulder. On vous souhaite une belle matinée.

0: Over My Shoulder, Mike and the Mechanics sur Ici Bourgogne.
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0: Du théâtre et un kit anti-crevaison. Aucun rapport, mais ça peut servir. Le théâtre amateur est à l'honneur à Semur en Auxois ce week-end pour sa sixième édition. Le Semur Théâtre Amateur Festival propose 2 jours de spectacle au théâtre du Rempart. Au programme, notamment Incendie, Bling Blang, une comédie du théâtre universitaire de Dijon et pour terminer le week-end, un match d'improvisation. Un festival entièrement gratuit avec des compagnies venues de toute la région. Vous êtes à vélo sur la voie verte en Saône-et-Loire et vous crevez. Pas forcément besoin de rentrer à pied. Les bureaux d'information touristique de Buxy et Saint-Jean-Goul National proposent des petits kits de réparation à partir de 6 euros. À l'intérieur, vous trouverez notamment 2 démonte-pneus, de quoi vous dépanner en cas de crevaison. Un service bien pratique à glisser dans la sacoche avant de partir faire une grande balade à vélo.
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0: Une auberge de jeunesse à Dijon, ça marche parce que ça manquait déjà. Clémence Dufou, c'est vous qui avez lancé ce projet il y a moins d'un an. Hein, donc là, on peut même pas faire un bilan de la première année. Il faudra revenir finalement. Si vous deviez résumer en une phrase ce qui fait que Mustard Hostel fonctionne, vous diriez quoi ?
3: Je dirais que Mustard Hostel fonctionne parce qu'il répond à une nouvelle façon de voyager tout simplement.
0: Et du coup, vous avez eu envie de proposer plus que de l'hébergement. On a parlé tout à l'heure de la partie restauration, mais il y a aussi des événements.
3: Exact, on essaie de ponctuer un petit peu les semaines avec des ateliers, ce week-end j'ai un brunch comedy club, je vais avoir des soirées immersives pour Halloween. L'idée c'est de proposer quelque chose aussi aux voyageurs et aux Dijonnais pour que le mix se fasse quoi. Un voyageur arrive sur Dijon, il connaît pas, il est solo. Donc l'idée c'est de le ramener avec nous dans de l'attrait culturel, dans des choses à faire. On l'accompagne aussi beaucoup sur ce qu'il y a à faire sur Dijon. Mais c'est de ponctuer cette auberge avec des événements. Mais je suis classée auberge collective. Et en tant qu'auberge collective, chez Atout France, on se doit d'animer notre auberge. Et c'est un critère, exactement. C'est un critère chez Atout France pour apporter un service vraiment supplémentaire à nos clients.
0: Et ça permet justement à vos clients qui viennent d'un petit peu partout dans le monde de rencontrer des Dijonnais et de pouvoir que ces Dijonnais partagent avec eux leurs endroits qu'ils aiment.
3: Exactement, leurs tips, leurs conseils, ce qu'il y a à faire, voilà.
0: Dans quelques instants, on verra qu'il y a pas mal de belles initiatives qui sont proposées un petit peu partout en France.
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0: Tiens, pour celles et ceux qui pensent que cette chanson nous invite dans le sud de la France, eh ben pas du tout. Nous sommes en Nouvelle-Calédonie, où Nino Ferrer a passé une bonne partie de son enfance.

0: Nino Ferrer avec le Sud.
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0: Clémence Dufou, une auberge de jeunesse à Dijon. Personne n'y avait pensé avant vous. Le Mustard Hostel a pris la place de l'hôtel Le Sauvage, rue Monge, à Dijon, donc dans un quartier vraiment, vraiment sympa. Les bonnes initiatives, les bonnes idées, elles existent un petit peu partout. On essaye de vous en proposer une différente chaque jour. Imaginez un logement étudiant avec un loyer de 0 euro par mois. Alors vous vous dites, c'est impossible ou alors c'est une arnaque. Eh ben, pas du tout. Figurez-vous que ça existe. Votre radio ici a trouvé ce bon plan dans la Drôme. Robin Bernot est avec Florence Gautcho.
3: Un logement étudiant gratuit en échange de quelques heures de bénévolat auprès des seniors.
4: C'est gagnant-gagnant, je trouve.
3: À Valence, le groupe de résidence pour seniors Domitis propose à des étudiants de se loger gratuitement en échange de quelques heures passées aux côtés des résidents. Inès, 18 ans, vient par exemple d'emménager dans l'un de ses appartements. Florence Gautcho est allée à sa rencontre.
5: Mes parents, ils auraient pu payer un logement étudiant, mais au final, là, j'ai un appart qui est beaucoup mieux. Comparé au logement étudiant, je fais des heures de bénévolat pour pouvoir me le payer, donc c'est mieux pour mes parents et pour moi.
3: L'appartement d'Inès est un T2 tout équipé, déjà meublé, climatisé, lumineux. Il dispose même d'un balcon, le tout pour 0 euro de loyer en échange d'une quinzaine d'heures de bénévolat chaque semaine auprès des résidents. L'étudiante s'engage par exemple à organiser des ateliers de pâtisserie, des sorties au marché ou encore des jeux.
6: Pompiers et militaires. Ouais, c'est facile. Tu croyais être tranquille avec des vieux, hein ?
3: Pour Denise, 81 ans, c'est un lien intergénérationnel très précieux.
7: C'est amusant parce que des fois, on dit des choses, « Ah non, je sais pas, j'étais pas née. » Et elle-même en bénéficie de notre savoir aussi. C'est dans les deux sens.
3: Alors ici, dans la Drôme, ça marche, mais vous, qu'en pensez-vous ? Je suis allé en discuter avec Fabien qui salue l'initiative.
8: Bah, c'est une bonne initiative pour permettre aussi aux jeunes étudiants, s'ils galèrent à trouver un logement, de pouvoir se loger et en même temps de faire une bonne action.
3: Et au-delà du logement, cette solution permet aussi de créer du lien entre les étudiants et les seniors, un aspect important pour Fabien.
8: Totalement, parce qu'on se rend compte qu'il y a de plus en plus aussi de personnes âgées qui se trouvent abandonnées par leur famille parce que trop loin, à la distance ou autre, et qui se retrouvent seules. Et donc je trouve ça bien aussi de permettre à ces personnes âgées d'avoir une activité, des contacts et du lien avec des jeunes.
3: Aujourd'hui, avec cette solution, Inès économise plus de 500 euros chaque mois et ce dispositif Génération Partage a déjà permis à plus d'une centaine d'étudiants de se loger gratuitement.
6: Et c'est là qu'on n'en trouvera
0: pas. Clémence, vous en pensez quoi de ce genre d'initiative ?
9: C'est très bien, c'est une bonne initiative. Moi-même, je propose en effet des logements, enfin des tarifs étudiants, c'est-à-dire qu'un lit en dortoir pour un mois est à partir de 550 euros. Tout compris.
0: Oui, vous pourriez pas vous envisager de faire des prix encore en dessous ou une gratuité en échange de services. C'est compliqué à mettre en œuvre ça. Hein.
9: Je pense que c'est compliqué parce que on est quand même dans le droit du travail et moi si je fais travailler quelqu'un, voilà, j'ai tout le côté légal à respecter. Faudrait que je me renseigne, mais je pense que c'est un petit peu plus compliqué.
0: Bon, vous êtes sur Dijon depuis déjà un petit moment. Ça veut dire que vous connaissez bien Dijon et qu'on va pouvoir vous soutirer dans un instant une bonne adresse que vous allez avoir envie de partager avec nos auditeurs.
9: Avec plaisir, j'en ai.
0: Eh ben super, à tout de suite. Ambiance funk dans les années 80, première moitié des années 80. Music and Light, c'est Imagination.

0: and Light avec Imagination. Une auberge de jeunesse, le Mustard Hostel. Si vous n'en aviez pas encore entendu parler jusqu'à maintenant, c'est peut-être normal parce que ça fait à peine un an, pas tout à fait un an, hein, Clémence, que vous êtes installée. Vous fêterez vos un an, on est quand? On est en septembre, donc dans 2 mois.
1: Exactement.
0: Ouais. Un endroit vraiment sympa où il se passe plein de choses. Et Clémence, comme elle connaît bien Dijon, on va lui demander une bonne adresse dans quelques secondes.
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0: Clémence Dufou, notre invitée ce matin, vous avez monté en novembre dernier une auberge de jeunesse rue Monge à Dijon, un endroit où il se passe pas mal de choses et vous connaissez bien Dijon, donc pour nous donner une bonne adresse finalement ça a été assez simple pour vous.
1: C'est simple, c'est aussi une adresse de cœur. C'est le Café des Forges, rue des Forges. C'est mon ancien petit bistrot. Je l'ai rénové, avant c'était le Mayence, je l'ai rénové. Et je l'ai développé. C'est une bonne cuisine à la française, un super lieu que j'ai transmis. Et en fait, il marche et il marche mieux qu'avant. Donc ça, c'est une belle chose aussi de transmettre et de voir que derrière, et ça évolue bien et avec des belles personnes et voilà, c'est mon adresse.
0: Il y a une différence. Eux ont apporté, j'imagine, une patte personnelle,
1: voilà,
0: aussi
1: exactement.
0: Pour s'approprier le truc.
1: Il y a eu un nouveau chef, c'est Hugo, Serena qui gère d'une main de maître ce lieu et c'est vrai que je l'ai mis en place, mais il a évolué aussi avec d'autres personnalités et c'est ça qui fait qu'un restaurant, un bon petit bistrot comme on les aime, a une belle âme.
0: Donc pas de pincement de cœur parce que vous avez transmis aussi pour faire autre chose. Vous,
1: exactement,
0: de votre côté.
1: Moi voilà, c'était le but de transmettre ce restaurant pour pouvoir me concentrer sur Mustard, mais pas de pincement au cœur et justement je prends plaisir à y retourner.
0: Et qu'est-ce qu'on mange alors au Café des Forges aujourd'hui?
1: Toujours une super suggestion du chef et le croque, c'est ce que j'avais lancé il y est toujours,
0: ouais.
1: C'est un super croque monsieur mais qui est à tomber, voilà.
0: Mais c'est-à-dire il y a quoi dans ce croque monsieur à tomber?
1: Il est super bon parce qu'il a un énorme pain brioché de chez Frémont qui est pas loin, donc voilà, des bons plats.
0: Ouais, donc ça c'est le petit endroit que vous aimez et que vous aviez envie de partager avec nous. Je suis en train d'essayer de voir. C'est pas non plus la porte à côté par rapport à la rue Monge.
1: Non, c'est pas le même quartier.
0: Oui,
1: allez, 10 minutes à pied, ça va.
0: Ouais,
1: mais c'est vrai
0: va.
1: Que c'est pas le même quartier.
0: Vous avez le temps de vous sauver un petit peu de temps en temps pour aller vous balader dans Dijon,
1: oui,
0: et faire d'autres trucs.
1: L'hôtellerie, c'est assez chronophage, hein. C'est 7 jours sur 7, 365 jours par an, 24 heures sur 24. Donc des fois, j'y suis déjà 7 jours sur 7. Donc il faut sortir et continuer de voir ce qui se passe ailleurs, de respirer, d'arriver avec des idées fraîches et oui, il faut quand même sortir.
0: On mettra évidemment votre établissement sur ici.fr et sur l'appli ici. On mettra aussi l'adresse vers le Café des Forges pour celles et ceux qui ont envie de tester cette bonne adresse que vous nous avez offerte ce matin. Quelques notes de musique et puis la jolie voix d'une femme, elle s'appelle Auria. On écoute Soirée mondaine.

0: Un petit twing-twing de xylophone à la fin. Soirée mondaine avec Auria.
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0: Clémence Dufond fait connaissance avec vous depuis 10h ce matin. Votre Mustard Hostel, une auberge de jeunesse dijonnaise qui a ouvert ses portes en novembre dernier. Donc là, d'ici un mois et demi, deux mois maximum, vous fêtez votre première année. C'est quelque chose, une auberge de jeunesse qui peut être viable tout en gardant un esprit convivial ?
3: Oui, bien sûr. Voilà, j'ai pensé ce projet pour qu'il soit viable. Il le sera par le volume. Dans tous les cas, quand on fait du petit prix, c'est le volume qui nous permettra d'être pérenne. Mais justement, plus j'ai de monde, plus j'ai des gens contents qui partagent leur expérience, plus les gens viendront et les familles. J'ai beaucoup de Dijonnais qui me disent, j'ai ma famille qui arrive, je peux pas les loger. Chez toi, ce serait top. Ce sera viable.
0: Oui, c'est pas un endroit juste pour les voyageurs. Hein. Vous ouvrez vraiment à tout le monde.
3: Exact. C'est vraiment un lieu. C'est une cour. Enfin, la cour du sauvage est magnifique. Il y a cette vigne vierge qui donne un super ombrage. Les enfants, je l'appelle aussi. C'est une cour kids friendly parce que les enfants ils sont en sécurité. Il y a des jeux. Je mets des fléchettes. Il y a plein de petits jeux pour les enfants. Donc je fais des brunchs le dimanche et puis des animations. En effet, c'est ponctué par des animations qui sont relayées sur nos réseaux, mais aussi sur d'autres médias. Et exemple, ce week-end, ce dimanche, j'ai un brunch comédie club, donc avec un stand-up après le brunch. Le week-end d'après, on essaie de prolonger. Il semblerait qu'on a un super été indien là qui se prononce. Donc le samedi prochain, j'ai un open air avec un DJ. La soirée d'Halloween, j'ai une soirée immersive en mode escape game dans l'hôtel. J'ai plein d'événements pour que le Dijonnais vienne aussi, découvre ce lieu, se sente bien. Et soit mixé à nos super clients.
0: Et là, par exemple, pour toute l'organisation des événements et puis les idées pour ces événements, vous mettez aussi la famille à contribution ?
3: Non, je les laisse un petit peu tranquilles. Ouais. Mon papa, il continue de rénover. Déjà, il fait beaucoup de travaux sur place. Ma sœur a son cabinet d'archi d'intérieur. Non, moi, c'est moi qui pense un peu tous ces événements. Je suis aussi aidée par Récif. Là, c'est une boîte d'événementiel qui vient d'ouvrir et qui met sur ces événements. Et aussi beaucoup de personnes qui veulent faire des événements chez moi. Ouais. J'ai beaucoup d'ateliers, des ateliers céramiques, des ateliers de couture, enfin voilà, des jeunes femmes qui veulent faire découvrir aussi leur artisanat. Ils ont besoin de lieux gratuits et moi je mets à mon hébergement, enfin mon lieu gratuitement à disposition.
0: Si vous deviez donner un conseil à quelqu'un qui a une idée, alors pas la même que vous, hein, mais une autre idée, et qui hésite à se lancer, qu'est-ce que vous auriez envie de lui dire ?
3: Il faut se lancer, mais il faut se lancer accompagné, je dirais. Il faut avoir autour de soi des personnes avec une belle expérience, avec de bons conseils pour y aller. Il faut y aller quand on a quelque chose en soi et c'est viscéral à un moment donné. Hein. Moi, si j'y allais pas, je pense que je l'aurais regretté toute ma vie. Ouais. Mais il faut être accompagné pour pas se louper parce que, et bien sûr, il peut y avoir des conséquences importantes si on se loupe. Voilà.
0: Une auberge de jeunesse, c'est finalement pas seulement un endroit où on pose son sac, c'est aussi un endroit où l'on dépose un petit peu sa solitude et où on repart parfois avec une rencontre pour faire un petit bout de route, par exemple, ou une belle histoire d'amour, on ne sait pas.
3: Exact, hein. on en a vu se créer chez Mustard Hostel, des jeunes qui arrivent dans le même dortoir et puis ils partent ensemble
0: main dans la main. Voilà. C'est une jolie conclusion. Merci beaucoup Clémence d'être passée
3: nous
0: voir.
3: Merci à vous, merci de votre invitation.
0: Et puis on vous met tout ça sur ici.fr. Histoire de vous dégager un peu les cordes vocales là pour surtout si vous vous êtes levé depuis peu de temps, je ne sais pas, ça peut arriver. On est en 1982 avec ce coup de folie et c'est chanté par Thierry Pastor.

0: avec Thierry Pastor.
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0: C'est le moment de vous souhaiter une belle journée. Tiens, il est 11h. Les infos, Lise Dussault, bonjour.
3: Bonjour Florence, bonjour à tous.
0: Un feu de forêt en cours dans le Morvan.
3: Les pompiers sont sur place depuis 5h ce matin sur la partie qui se trouve en Saône-et-Loire, à Saint-Léger-sous-Beuvray exactement. On n'est pas loin de la Grande Verrière, cette commune qui avait été touchée par un gros incendie mi-juillet. Il y a beaucoup de moyens sur place, une soixantaine de soldats du feu, dont deux groupes d'intervention feu de forêt et une trentaine de véhicules. Dans un dernier point effectué à 7h10, 10 hectares avaient brûlé, nous disaient les pompiers. L'incendie a pris dans une zone escarpée, mais il y a peu de vent. Pour l'instant, le feu continue d'avancer. Il menace des résineux. Cela faisait quand même quelques jours qu'il n'y avait pas eu un feu si important chez nous.
0: Ce genre de projet soulève souvent beaucoup de questions.
3: Et il y a aujourd'hui une permanence d'information à Colombier, en Côte d'Or, sur la route de Pouilly, en Auxois. Sur cette commune, 13 hectares de terre vont bientôt accueillir des panneaux solaires associés à de l'élevage bovin et à des cultures fourragères. C'est ce qui s'appelle de l'agrivoltaïsme. Les acteurs du projet seront présents à la mairie tout cet après-midi pour répondre aux questions des habitants. Un job dating dédié aux femmes et à l'industrie. Aujourd'hui à Dijon, un nom plus que parlant, tu as ta place. Plusieurs entreprises seront présentes au Palais des Sports, Rennes de Dijon, Safran, Siemens pour les plus connus. Il s'adresse donc aux femmes qui cherchent un travail dans le domaine de l'industrie. C'est de 15h à 18h.
0: La victoire impérative pour les handballeuses de la JDA.
3: Ouais, les Dijonnaises reçoivent ce soir Chambray, une autre équipe européenne, pour la quatrième journée du championnat. La Jeanne reste sur 2 défaites et une seule victoire. Leur adversaire a déjà gagné 2 fois cette saison. La confrontation va donc être intéressante. Elle commence à 20h. Le match amical des basketteurs dijonnais ce soir à Limoges, le dernier avant la reprise la semaine prochaine. Coup d'envoi là à 19h. Et puis ce soir, il va falloir soutenir le Palais des Ducs de Dijon, l'un des 14 prétendants au titre de monument préféré des Français. L'émission est diffusée ce soir à 21h sur France 3. Parmi les concurrents, la gare de Metz, la cathédrale de Chartres ou encore, plus insolite, un sous-marin. Pour ce qui est de la météo, Florence, c'est couvert ce matin.
0: Oui.
3: En tout cas à Dijon.
0: Exactement, on a peut-être aussi eu quelques averses possibles en plaine de Saône, mais ça s'arrête assez rapidement et normalement on a des éclaircies de plus en plus larges. Le ciel sera d'ailleurs totalement dégagé en fin de journée. Si vous aviez prévu de manger dehors ce soir, faites-le, si vous n'avez pas peur des moustiques évidemment. Les températures, Saint-Bernon, Saulieu, 20 degrés cet après-midi, Semur en Auxois 21 et le maximum ce sera pour Chalon-sur-Saône avec 24 degrés.
3: À 11h03, quelque chose à signaler sur la route?
0: Non, non, à part les travaux sur l'A31, mais ça on en a déjà beaucoup parlé. Ailleurs, ça roule correctement. 03 80 42 15 15, si jamais vous avez un petit souci sur les routes, s'il y a des choses que l'on ne voit pas sur nos cartes. Et puis, vous revenez tout à l'heure, vous serez la bienvenue tout à l'heure pour le journal de midi.
3: Je reviens Florence, à tout à l'heure.
0: Merci Lise.
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0: Chaque semaine, la tournée se pose dans votre commune, à 2 pas de votre maison. Vous n'avez aucune raison pour ne pas aller assister à l'enregistrement. Hein? Bah oui. Tiens, bah justement, vous habitez Autun. Ce vendredi, Cyrilino et l'équipe technique d'ici Bourgogne viennent enregistrer la tournée à la foire. Ils seront à 16h30 sur place. Vous venez?
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4: Je sais pas vous, mais moi je me sens d'humeur joueuse aujourd'hui. Bah ça tombe bien parce que c'est justement pour ça qu'on se retrouve ensemble à Solon-la-Chapelle aujourd'hui encore. J'espère que vous êtes en forme parce que les Solonais et les Solonaises qui sont en face de moi, ils sont à fond aujourd'hui encore. Certains ont encore la marque de l'oreiller, d'autres se demandent ce qu'ils vont manger aujourd'hui. J'en veux aussi avec des encyclopédies de 25 kilos sur la Bourgogne pour être sûr d'avoir les bonnes réponses. 4 candidats, 3 questions chacun et des places pour le spectacle Berger Story dimanche au Zénith de Dijon à gagner. Ah ben on n'est pas venu les mains vides, hein. Et puis surtout, on va papoter. Voilà, on va faire connaissance. On prend beaucoup de temps pour ça. On va se rencontrer et peut-être plus si affinité. Hein. On verra d'ici midi. Premier candidat après la musique, c'est une candidate. Ce sont même deux qui vont venir nous rejoindre. Et écoutez bien tout ce qui va se dire parce que on va aussi vous offrir des cadeaux à la maison.
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0: Imaginez un colis gourmand avec plein de trucs dedans, sympa, comme de la moutarde, des nonnettes, de la crème de cassis, des anis. C'est ce qui vous attend dans quelques minutes parce que vous aussi, vous allez pouvoir jouer avec nous.
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0: Une chanson qui fait du bien, une chanson qui nous rafraîchit la laine. Vous savez, c'est un petit peu comme un bon chewing-gum qu'on mâchouille de manière sympathique. Eh ben oui, on aime bien les picorer dans les tubes qui ont marqué votre jeunesse. Laurent Voulzy et Bubble Star.

0: Vous voyez, faut on ouvre la bouche. Ah, quand je vous parlais de chewing-gum tout à l'heure. Bubble Star avec Laurent Voulzy.
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0: Cette semaine, nous sommes à Solon-la-Chapelle pour notre grand jeu de la rentrée. Ah mais je vous reconnais, vous. Vous y étiez ? Mais si vous y étiez, on s'amuse et on vous couvre de cadeaux.
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3: C'est incroyable, c'est formidable. Voilà tant d'adjectifs qu'on entend quand on parle de Solon-la-Chapelle à travers la Bourgogne. Si vous ne me croyez pas, écoutez tous les jours entre 11h et midi, puisqu'on est installé ici à la salle des fêtes de Solon-la-Chapelle, et ça nous fait plaisir d'être avec celles et ceux qui ont envie de jouer avec nous et qui écoutent ici Bourgogne, qui montent sur scène pour répondre à nos questions et discuter un petit peu. Premier candidat pour aujourd'hui, il s'appelle Lydia et Sacha. Bonjour.
4: Bonjour.
5: Bonjour.
3: En cœur, c'est magnifique. Lydia, vous êtes la maman de Sacha ?
4: Oui, tout à fait.
3: Alors, comment est Sacha dans la vie ? Est-ce que c'est un garçon turbulent ou sage ou autre chose ?
4: Très sage et timide.
3: Ah bon ? Alors, pareil, t'es sage ?
5: Bah oui.
3: Bah oui. Bah oui. Enfin, maman l'a dit. Bon, Lydia et Sacha, vous allez jouer, évidemment, comme c'est...

0: Ça fait 20 étages. 20 étages, c'est 40 fois toi, quoi. C'est un petit peu moins, il est grand quand même. Donc on réfléchit, si vous avez besoin de propositions, comme d'habitude, je suis là pour vous aider, hein, moi.
1: La tour des archives départementales.
0: La tour des archives départementales, c'est une bonne réponse.
1: Yes. Merci.
0: Effectivement, et on peut la visiter. C'est une tour assez impressionnante qu'on voit, et d'ailleurs, dès qu'on arrive dans Mâcon et qui se visite. Donc pendant ce week-end, des journées du patrimoine. On se fait un qui suis-je ? Ok, qui suis-je ? Je suis un plan d'eau. Écoute bien, c'est pour toi, Sacha. Je suis un plan d'eau. Autour de moi, qu'est-ce qu'il y a ? On fait beaucoup de sport. Je porte le nom d'un ancien président du foyer rural et je suis à Selon-la-Chapelle. Je suis. On cherche ce plan d'eau.
2: Jancêtre ?
0: Le lac Jancêtre, c'est une bonne réponse, Sacha.
1: Ouais.
0: Donc, on a parlé de Selon-la-Chapelle, c'est très bien Selon-la-Chapelle. Et pour la dernière question, on va partir un petit peu plus loin, puisque je vous emmène dans le Morvan. Le comédien Thibaut de Montalembert a des origines familiales dans le Morvan. Vous voyez Thibaut de Montalembert ou pas ? Dans le public, on voit qui est Thibaut de Montalembert ? Il y a du oui, il y a du non, on va voir. Dans quelle série était-il Mathias Barneville ? Thibaut de Montalembert, qui peut-être nous écoute parce qu'il passe aussi beaucoup de temps en Bourgogne. On l'a croisé déjà pas mal de fois ici. Dans quelle série Thibaut de Montalembert était Mathias Barneville ? Allez, il me faut une réponse, Lydia, Sacha. C'est dur hein, parce que depuis la scène, on n'entend pas très très bien le public souffler.
2: 10 ?
0: 10 quoi ?
2: 10%.
0: Tu connais la série ? Bah non, hein. Mais par contre, t'as bien écouté.
1: Oui, on nous a bien aidé, merci.
0: Oui, c'est ça, bonne réponse. Et d'ailleurs, le film 10% est sorti la semaine dernière sur Netflix. 6 points pour Lydia et Sacha. Vous
1: merci.
0: La tête pour l'instant de notre jeu. Dans un instant, c'est Brigitte qui va venir nous rejoindre ici sur la scène de la salle des fêtes de Selon-la-Chapelle. On fait la fête ensemble, voilà, et ça fait plaisir jusqu'à midi. À tout de suite.
3: Et vous pouvez aussi jouer chez vous et tenter d'être plus rapide que nos candidats. Ça vous donnera peut-être envie d'aller assister aux prochains enregistrements du jeu s'il passe du côté de chez vous. Ça, c'est Culture Club. Vous allez reconnaître dans 5 secondes la voix de Boy George.

0: Karma Caméléon.
1: C'est Culture Club et la voix de Boy George.
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1: Bon, vous avez vu ça, ça va pas être simple de faire mieux que Lydia et Sacha qui ont ouvert le bal avec leurs 6 points. Mais j'ai envie de vous dire que rien n'est perdu pour personne à ce moment-là du jeu.
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0: tricheur. Elle s'appelle Marine. Un beau cadeau, des places pour un spectacle autour de Michel Berger ce dimanche au Zénith de Dijon avec plusieurs dizaines de choristes et la présence d'Élodie Frégé. Vous jouez depuis Solon-la-Chapelle cette semaine.
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3: Les enfants sont à la maison, les petits-enfants sont à la maison et ils sont aussi là à la salle des fêtes de Solon-la-Chapelle aujourd'hui pour la tournée des Grands-Ducs. C'est votre jeu, tous les jours entre 11h et midi. On vous pose des questions sur la Bourgogne, on apprend des choses. En tout cas, j'espère que vous apprenez des choses. Et puis surtout, ça nous permet de discuter un petit peu. Bonjour Brigitte.
4: Bonjour.
3: Vous avez une jolie robe, Brigitte.
4: Merci beaucoup.
3: Très fleurie, quoi.
4: C'est ça.
3: comment on vous décrit? Comment vos amis vous décrivent? Qu'est-ce qu'ils disent de vous, Brigitte, quand ils parlent de vous, Brigitte?
4: Voilà.
3: Je ne sais pas, ils disent que vous êtes une personne joyeuse.
4: Oui, plutôt joyeuse, oui.
3: Vous faites des blagues?
4: Ça m'arrive.
3: Alors, une blague de Brigitte, bien sûr, maintenant, voilà. S'il vous plaît. Voilà, Brigitte. On dit que c'est la Florence Foresti de Solon.
4: Oh non, non, non, non.
3: Non?
4: Non.
3: Bon, pas de blague?
4: Non, pas de blague.
3: Ok, pas de blague. Peut-être c'est la fin si vous gagnez.
4: Bah oui, mais là c'est mal parti.
3: Non, mais on vous en trouvera une. Comment ça c'est mal parti? Vous n'avez pas joué encore?
4: Oui.
3: Ah oui, vous dites que c'est mal parti parce que Lydia et Sacha ont fait 6 points.
4: Eh ben oui, la barre est haute, donc...
3: Mais vous allez y arriver, je l'imagine. Vous connaissez bien votre Bourgogne?
4: Bah, certaines choses, mais pas tout.
3: Vous êtes native d'ici?
4: Non, je suis de Saône-et-Loire.
3: Ah oh bah c'est pas grave, hein.
4: Je suis une ventre jaune.
3: C'est pas grave, c'est pas grave. On vous en veut pas, les Côtes d'Orient vous en veulent pas, ça va.
4: Non, non, non, mais ça fait quand même 39 ans que je suis à Solon.
3: Oh oui, donc c'est bon,
4: ça
3: c'est
4: va.
3: Bon, vous êtes d'ici, quoi.
4: Oui.
3: À la fin des années 1930, année qu'on n'a pas connue.
4: Non.
3: Mâcon, par contre, était connu pour être une halte aéroportuaire. Les Britanniques s'arrêtaient sur la Saône avec leur hydravion. Mais jusqu'où est-ce qu'ils allaient? J'ai une petite pause, comme ça, pour recharger un peu les... Pas les batteries, parce qu'à l'époque, c'était pas les batteries. Est-ce que vous voulez des propositions? Je vous demande... Voilà, ils partaient de Grande-Bretagne et ils allaient jusqu'à...
4: Marseille?
3: C'est la réponse que vous me donnez?
4: Bah oui.
3: On est des ravions, hein?
4: Oui, on est des ravions. Bah oui, mais... Bah...
3: Marseille, on dit Marseille?
4: Bah...
3: C'est Marseille bébé et tout ça?
4: Je sais pas.
3: Non, ils allaient jusqu'en Afrique.
4: Ah ouais.
3: Ah ouais, bah ils allaient loin quand même, hein, les gars, ouais. À l'époque. Ouais, ouais, ouais. Pour l'instant... C'est mal parti.
4: Eh ben oui.
3: Sauf si il se passe un miracle, et je ne sais pas comment, parce que ce n'est pas possible. Mais quand même, on va continuer à jouer avec cette émission que vous écoutez peut-être le matin ici, ici matin, entre 6h et 9h sur Ici Bourgogne. Est-ce que vous êtes une auditrice d'Ici Bourgogne?
4: Bah, pas trop, non.
3: Aïe, aïe, aïe, aïe, aïe, aïe, aïe, aïe. Allez, Brigitte, bonne fin de journée, au revoir. Allez, vous pouvez rentrer chez vous manger.
4: Désolée.
3: C'est pas grave. Bah, du coup, ça ne va pas être facile. Qui présente Ici Matin, entre 6h et 9h? Stéphane Conchon, Nicolas Mollaré ou Charlotte Millet?
4: Nicolas
3: Mollaré, effectivement, depuis la rentrée. Bonne réponse. Et puis, quel monument de Côte d'Or a été retenu? Ça, c'est important, vous allez voir. Quel monument de Côte d'Or a été retenu pour le loto du patrimoine cette année?
4: Ah, je l'ai vu, mais...
3: Non, on l'a tous vu, hein. Stéphane Bern, bien sûr, le loto du patrimoine.
4: Ah, la synagogue?
3: La synagogue de Dijon, effectivement. Bonne réponse, Brigitte.
4: Elle est bonne personne.
3: On mange quoi ce midi, Brigitte? Qu'est-ce que vous nous faites à manger?
4: Qu'est-ce qu'on peut faire? Des tomates farcies, tiens.
3: Tomates farcies, on Allez. Prend ça, très bien. Et dans un instant, on va accueillir Henri, évidemment, ici sur la scène de Solon-la-Chapelle. On s'amuse, on apprend des choses. Bref, ça s'appelle la tournée des Grands-Ducs. Ah bah, à tout de suite, hein.
0: Je sens qu'on va se régaler à midi chez Brigitte. Qu'est-ce qu'on mange au fait chez vous? Faites voir, soulever un peu le couvercle de... Oh, ça a l'air bien, ça c'est quoi? Ça donne faim.
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0: Ah, le colis gourmand. Alors dedans, dans ce colis gourmand, je suis en train de regarder... Ah, attendez... Voilà, je viens de l'ouvrir, il y a des anis de Flavigny, il y a une bouteille de crème de cassis, Védrenne, des nonnettes de Dijon à la framboise, Mulot et Petit Jean, un pot de moutarde de Bourgogne, Edmond Fallot. On a toujours chez Edmond Fallot la moutarde au miel et au vinaigre balsamique et aussi la moutarde au basilic. On a également le porte-clés Gaston l'escargot de la serrurerie Bégin. Bref, de quoi passer un bon moment avec ce colis gourmand. Une question, vous avez bien écouté ce qui s'est dit avec le premier candidat de Cyril Hinault il y a quelques instants. Il s'appelle Sacha. Dans quelle matière Sacha est-il bon à l'école? Les maths ou le français? 03 80 42 15 15. On écoute Genesis, I Can Dance, et puis on joue avec vous juste après. À tout de suite.

0: C'est Patricia qui est avec nous. Bonjour Patricia, comment ça va ?
1: Bonjour Florence, ça va bien, merci, et vous ?
0: Ben ça va, vous êtes en cuisine ?
1: Pas encore, non.
0: Bon, qu'est-ce qu'on mange à midi ?
1: Je vais faire les courses.
0: Ah d'accord, oui, donc vous avez fait, vous avez acheté quoi ? Tiens, ça m'intéresse.
1: Oh ben j'ai acheté des poireaux, j'ai acheté de la butternut, des endives, deux saucissons secs.
0: Bon, je vais prendre les poireaux parce que j'aime pas les endives.
1: Ah d'accord.
0: Qu'est-ce qu'on mange à midi chez vous ? Vous avez déjà réfléchi à la question ou pas encore ?
1: Non, pas encore. Je vais voir ce qu'il y a dans le frigo. Comme je rentre de course, ce sera du vite fait.
0: D'accord, très bien. Bon, Patricia, nous on va avoir pour vous un colis gourmand dans lequel on a glissé des anis de Flavigny, une bouteille de crème de cassis Védrenne, des donettes de Dijon à la framboise Mulot et Petit Jean, trois pots de moutarde, il y a c'est des moutardes Fallot, il y a un pot classique, il y a un pot au miel et basilic et vinaigre balsamique pardon, et un pot au basilic. Je savais bien qu'il y avait du basilic dans l'histoire. Mmh. Et puis on a le porte-clés Gaston l'escargot de la serrurerie Bégin. Je parie que vous l'avez pas ce porte-clés.
1: Non.
0: Pas du tout. Et ben dites donc, il était temps.
1: Oui, il était temps. En effet.
0: Ouais, ouais, ouais. Alors vous avez entendu notre premier candidat, Sacha. Il est bon à l'école dans une matière en particulier. C'est plutôt les maths ou le français ?
1: Alors c'était les maths.
0: Eh oui, c'était les maths. Donc un jeune matheux visiblement qui a pas fait un mauvais score en fait. Hein. Et puis vous repartez avec votre colis gourmand. Votre radio locale en Bourgogne, Patricia, c'est quoi ?
1: Oh, dans le temps c'était France Bleu Bourgogne. Maintenant c'est ici Bourgogne.
0: Mais voilà. Patricia qui a résisté à tous les changements de nom.
1: Oui, tout à fait.
0: Eh ben ça c'est bien. Merci Patricia, merci, on vous souhaite une belle journée.
1: Pour vous aussi.
0: À bientôt.
1: Journée. Au revoir.
0: Au revoir.
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0: Vous êtes en balade à vélo autour de Cluny et vous avez un petit problème mécanique. La roue tourne se trouve à environ 500 mètres de l'abbaye et à proximité immédiate de la voie verte. L'atelier peut intervenir aussi bien pour changer une chambre à air que pour effectuer une révision complète. Vous y trouverez également des pièces détachées et des accessoires. Une adresse à garder dans son téléphone avant de partir pédaler. Et puis, si vous avez envie de passer un bon moment, c'est pourquoi pas préparer les paillettes et les boules à facettes. Le groupe Mania, The Abba Tribute, sera au Zénith de Dijon le 24 septembre prochain à 20h pendant 2h. Un spectacle qui reprend les grands tubes d'Abba, Dancing Queen, Waterloo, SOS ou encore Gimme Gimme Gimme. Chorégraphie, costumes, éclairage et ambiance disco sont au programme. Une soirée pour chanter, pour danser sur les tubes du mythique groupe suédois.
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0: Est-ce que vous vous souvenez de ce que vous faisiez en 1975 ? Vous écoutiez peut-être cette chanson de Nicolas Perrac et mon père.
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0: c'est mon moment préféré dans la chanson. Quand il y a des la-la-la, comme ça, si vous avez oublié les paroles, ça n'a aucune importance. C'était Nicolas Perrac.
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3: Écoutez ici, c'est la Côte d'Or. Écoutez ici, c'est la Saône-et-Loire. Écoutez, en fait, ici, c'est Solon-la-Chapelle, avec les Solonais, les Solonaises qui sont avec nous. Aujourd'hui encore pour jouer jusqu'à midi, et Henri, que j'ai le plaisir d'accueillir sur cette scène. Bonjour, monsieur Henri.
4: Bonjour, Cyril.
3: Monsieur Henri, bonjour. Qui fait quoi ici à Solon-la-Chapelle?
4: Je suis venu pour l'émission, surtout.
3: Juste pour ça?
4: Voilà.
3: C'est-à-dire que vous avez fait le trajet depuis le Finistère,
4: oui,
3: jusqu'à ici, pour, oui, juste pour l'émission?
4: Non, depuis Longchamp, simplement.
3: Ah bah ça va, c'est moins loin déjà. C'est moins loin, ouais. Qu'est-ce que vous connaissez de Solon-la-Chapelle?
4: Bah, traverser la Sanfront, par exemple, là, qui traverse le pays.
3: Ouais.
4: Et puis bon, bah, j'y passe en vélo quand on fait des randonnées avec les copains, quoi. Voilà.
3: Vous faites du vélo, genre combien de kilomètres?
4: Oh bah, 80, 100, ça dépend.
3: Oui, bah oui, Ah oui, quoi.
4: Encore samedi, 80 km, samedi dernier.
3: C'est vrai?
4: Oui.
3: Des gros dénivelés?
4: Monté chaud. On est monté jusqu'à chaud.
3: Ah, dis donc, il faut pédaler, là. Vous avez des belles gambettes.
4: Oh, ça va.
3: Il est humble. Henri, Lydia et Sacha, tout à l'heure, ont fait 6 points, donc je vous conseille d'être très bon. Voilà, Henri. Ouais. On va voir ce que ça donne. Le château de Solon-la-Rue.
4: Oui.
3: La rue.
4: Oui.
3: À côté d'ici. Est un château du 16e siècle. Qu'est-ce qu'il abrite aujourd'hui?
4: Ben, il y a un restaurant, d'ailleurs.
3: Un restaurant?
4: Oui.
3: Juste un restaurant?
4: Ben, après, il y a peut-être des salles d'exposition ou des...
3: Oui, des grandes salles, oui. Voilà. Je le prends. Hôtel, restaurant. Et évidemment, c'est une bonne réponse. 2 points pour commencer. Henri, votre cycliste. Vous avez pris la tête du peloton, pour l'instant. Avec 2 points.
4: Dame était... C'est la dame qui a pris la tête.
3: Mais pour l'instant, c'est très bien.
4: Oui.
3: Non, mais c'est très bien. Allez, on y va. Un coup de guidon. Et je vous demande, qui est le plus gros employeur de Côte d'Or? On est autour de 8000 personnes. Je cherche...
4: Je vais vous dire le CHU.
3: Vous me dites ça de manière très...
4: Ben, je travaille au CHU. J'ai fini ma carrière au CHU.
3: Vous faisiez quoi?
4: Ben, j'étais à l'entretien, j'étais peintre.
3: Ouais.
4: Oui. Patrier peintre métier, et puis j'ai fini ma carrière au CHU.
3: Voilà. Félicitations. Voilà. Et effectivement, oui, c'est le plus grand employeur de Côte d'Or. Le CHU de Dijon, à nouveau 2 points. Là, on a l'impression que les questions sont faites pour Henri, en fait. Hein. Pas du tout, je ne connais pas Henri.
4: Non.
3: Hein, papa, ça va? Tu vas toujours manger tout à l'heure?
4: Oui, ça va.
3: Qui a créé l'atelier du cinéma à Beaune en 2015?
4: Le Louche. Oui, je pense que c'était ça.
3: Vous pensez bien, c'est une bonne réponse. Claude Le Louche. Et ben voilà, on y est aux 6 points. Vous avez rejoint Lydia et Sacha, mon cher Henri. Ben, félicitations. On se dit à tout à l'heure. On se dit à tout à l'heure pour la grande finale. Mais peut-être que Pascal, dans un instant, va faire aussi bien, va rejoindre ses 6 points. Pascal, qui est-il? Que fait-il? Réponse dans un instant. Vous saurez tout de cet homme de Solon-la-Chapelle. À tout de suite.
0: Ah, franchement, on a du niveau ce matin. Rien n'est joué pour le moment.
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0: Alors, je vous signale qu'on jouera aussi ensemble un petit peu avant midi. J'ai des plantes à vous offrir. La foire aux plantes au château de la Loyère, c'est ce week-end. Et en plus des entrées, parce qu'on vous offre les entrées pour y aller, mais on va aussi vous faire cadeau d'un lot de 50 euros de plantes pour refaire un petit peu votre chez-vous, votre jardin.
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0: Ce qui est bien avec la tournée des Grands Ducs, c'est que quel que soit votre statut, bah vous pouvez jouer. Et c'est ce que vous allez voir maintenant avec quasiment un people de Solon-la-Chapelle.
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3: C'est le jeu qui s'installe tranquillement dans votre salon, dans votre voiture. Vous êtes peut-être au boulot à cette heure-ci. Vous vous dites, mais quand est-ce que via... Et vous vous dites, mais quand est-ce que va sonner la pause déjeuner? C'est dans quelques minutes, rassurez-vous, mais avant midi, on continue de jouer à la tournée des Grands Ducs avec Solon-la-Chapelle cette semaine, voilà, Solon-la-Chapelle et avec Pascal qui nous rejoint. Bonjour.
11: Bonjour Cyril et bonjour à tous.
3: Pascal, il se trouve que vous êtes le maire de Solon-la-Chapelle.
11: Eh oui, depuis 3 mandats.
3: Depuis 3 mandats.
11: Voilà, c'est ça.
3: Bon, et comment ça se passe? Ça fait quoi d'être maire d'une commune comme Solon-la-Chapelle?
11: Beaucoup de travail, beaucoup de responsabilités, mais c'est toujours très plaisant de travailler au profit des habitants, des administrés. Voilà, très sympa.
3: Est-ce qu'on est obligé d'avoir un autre métier à côté ou c'est du plein temps? Comment ça se passe? Comment vous gérez en fait votre quotidien de maire?
11: Alors maintenant, j'ai la chance d'être depuis quelques semaines retraité.
3: Félicitations.
11: Merci. Mais autrement, on a du temps. On a du temps qu'on appelle du temps de décharge. C'est-à-dire que pendant l'emploi normal, on peut avoir du temps pour consacrer ça à la fonction de maire.
3: D'accord. Voilà,
11: suivant la taille des communes, suivant les responsabilités.
3: Donc l'entrepreneur dit, bon, vous êtes maire, on est même obligé.
11: Voilà, il est obligé, tout à fait.
3: Ah ouais, d'accord, ok. Bah, non, mais comme ça, on en découvre un petit peu plus, messieurs, dames. Voilà. Pascal, évidemment, on le dit, vous n'avez pas les réponses aux questions, même si vous...
11: J'ai essayé pourtant.
3: Non, ça n'a pas marché. Depuis ce matin, depuis le petit déjeuner, il regarde dans mon sac. Non, vous ne les avez pas eues. Il faut faire aussi bien que Henri et Lydia. Première question, quelle ville de Saône-et-Loire est célèbre pour ses maisons à colombage et ses 157 arcades? Comme à chaque fois, évidemment, je peux faire des propositions. Dans ce cas, je vous donne un point en cas de bonne réponse. Et si je vous donne la réponse tout de suite, cela fait 2 points.
11: Ouais, Louan.
3: Louan. 157 arcades et des maisons à colombage. Oui, bonne réponse. Très mignon à visiter, Louan.
11: Je connais pas.
3: Connaissez pas?
11: Pas du tout.
3: Parce
11: non.
3: Que quand on est maire de Solon, on ne sort pas de Solon.
11: Ah si, si, ah, si.
3: Quand même,
11: un petit peu.
3: Pour aller voir les autres, pour voir si c'est mieux ailleurs.
11: Voilà, exactement.
3: Pour comparer, je comprends. Dans quelle commune a-t-on découvert un célèbre cratère, un vase monumental? C'était pas Solon-la-Chapelle. Ça se saurait. Dans quelle commune a-t-on découvert ce célèbre vase?
11: Vix.
3: Le vase de Vix,
11: à Châtillon.
3: Bien sûr. Tout proche de Châtillon-sur-Seine et il est exposé au musée du pays châtillonnais, trésor de Vix. Là, on a l'impression que vous le connaissez.
11: Oui, on est allé le voir, tout à fait. Et en plus, il y a eu un cambriolage il n'y a pas très longtemps.
3: Oui, c'est vrai. Ouais. Voilà. Alors, pas sur le vase,
11: non,
3: mais effectivement...
11: sur un bijou à côté.
3: Ouais, c'est ça, voilà, exactement. Ouais. Et toujours pas retrouvé, d'ailleurs. C'est incroyable.
11: Bon, c'est pas nous. Hein.
3: C'est pas vous?
11: Non.
3: Oui, bah, j'espère. On rajoute donc 2 points dans la sacoche de Pascal. Quelle personnalité, née dans le Doubs, a donné son nom à une célèbre marque de moutarde? quelle célébrité ? Née dans le Doubs, a donné son nom à une célèbre marque de...
12: Fallo.
3: Vous êtes sûr ?
12: Oui, on tente, oui.
3: Ah oui. Donc on vous parle de...
12: On est joueur.
3: Comment ?
12: On est joueur.
3: Ah, je vois ça, oui. Bonne réponse !
12: Merci, ouais.
3: Fabriqué à Beaune, effectivement, Edmond Fallo. Vous êtes, vous aussi, à 6 points, Pascal, monsieur le maire de Selon-la-Chapelle, avec Henri et Lydia. On va se retrouver dans un instant. Vous restez sur scène. Ils vont, eux aussi, venir nous rejoindre. On passe un petit peu de musique. Hein, voilà, on se détend un peu, on boit un petit verre d'eau. Et dans un instant, on va vous départager, évidemment, pour savoir qui sera le grand gagnant, la grande gagnante du jour dans la tournée des Grands Ducs à Selon-la-Chapelle. Monsieur, dame, à tout de suite.
0: Ouh là là là là, sacré suspense, on a hâte de connaître l'identité du gagnant.

0: Teddy Swims avec Lose Control. Attention les amis, c'est le grand moment. C'est maintenant que tout va se jouer.
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3: C'est ça, le grand moment. Voilà, c'est vraiment le moment que tout le monde attend. Je peux vous dire que tout, selon la chapelle, c'est arrêter de respirer avant midi pour savoir qui va gagner ce mercredi la tournée des Grands-Ducs et le spectacle Berger Story. 350 choristes, c'est ce dimanche hein, au Zénith de Dijon avec Élodie Frégé. Bah oui, on connaît Élodie Frégé, bien sûr. Vous connaissez Élodie Frégé? Bah ouais, bien sûr, elle sera là aussi dimanche. Mais qui va aller voir ce spectacle? Lydia, Sacha, Pascal ou Henri? Une question sur les ducs de Bourgogne. Je vous donne une question, il faut me donner la bonne réponse au plus proche. C'est un chiffre que je recherche. Marguerite de Bourgogne, la fille de Jean sans peur, est née en 1393. Quel jour? C'est la question que je vous pose. Lydia, quel jour est-elle née? Lydia, Sacha? C'est, je cherche un numéro de jour, oui pour être plus précis, je cherche un numéro de jour et un mois.
4: Le 17 octobre.
3: Le 17 octobre. Que dit Henri?
5: Le 24 septembre.
3: Là, on est d'accord, vous donnez des dates sans vraiment savoir. Hein.
5: Oui, bah, c'est ça.
3: Oui, non, mais c'est OK. Pascal?
6: 13 avril.
3: 13 avril. Marguerite de Bourgogne est née en 1393. C'était un 8. Oh. Pour l'instant, on n'a que le chiffre. C'était un 8 décembre. C'est Lydia et Sacha qui gagnent. Bravo. Félicitations, vous allez partager tous les deux ce très beau spectacle aux Élites de Dijon offert par ici Bourgogne. Sacha et Lydia, bravo.
4: Merci beaucoup.
3: Ça nous fait plaisir. Voilà, on a fait de nouveau heureux. On remercie évidemment Pascal, Henri, Brigitte également d'avoir joué avec nous. La tournée des Grands-Ducs, c'est pas fini, bien sûr. On joue avec vous et on se retrouve demain à Selon la Chapelle parce qu'on se fait plaisir avec vous depuis chez vous. À demain les amis.
0: Merci Cyril, à demain. Vous jouez aussi en studio avec nous. On vous offre vos deux entrées et un lot de 50 euros pour la foire aux plantes et couleurs d'automne ce week-end au parc du château de la Loyère. On se moque pas de vous hein, parce que les deux entrées c'est déjà chouette, mais alors en plus de ça, 50 euros de plantes, vous allez pouvoir repartir avec et planter ça dans votre jardin. Petite question pour repartir avec ces cadeaux, quelle commune de Saône-et-Loire est célèbre pour ses maisons à colombage et ses 157 arcades? S'agit-il de Mâcon ou de Louhans? La réponse a été donnée il y a quelques instants par l'un des candidats 03 80 42 15 15. On fait à nouveau connaissance avec Diane Tell. Je vous attends pour une bonne réponse et puis l'air de rien, on est en train de se rapprocher gentiment des infos de midi.

0: faire à nouveau connaissance. On était en 1986 avec Diane Tell. Bonjour Nadia. Nadia.
1: Oui, bonjour.
0: Comment ça va?
1: Ah, très très bien.
0: Bon, qu'est-ce que vous faites de beau?
1: Eh ben, on va manger bientôt.
0: Oui, et qu'est-ce qu'on mange bientôt?
1: Eh ben, j'ai fait des tomates avec de la feta, et puis on a des champignons.
0: Ah.
1: Des pleurotes qui viennent donc de l'hébergement Les Auxonnes de mon neveu.
0: Ouais.
1: Qui cultive lui-même ses champignons.
0: Ah, il est pleurotologue alors, non? Je sais pas comment on dit.
1: Oh ben, non, je crois pas. Non, il cultive ses champignons et donc il les vend sur le marché à Dole, enfin un peu partout.
0: D'accord. Ah voilà. Oh, bah ça c'est bien, c'est vachement sympa en plus de ça, manger des champignons maison presque.
1: Il a déjà eu des personnes qui sont venues donc justement d'ici Bourgogne le voir.
0: Ah très bien.
1: Voilà.
0: Bon bah alors je sens qu'on va se régaler chez vous. Vous avez tout à fait raison. On vous offre des plantes et deux entrées pour cette fameuse foire au château de la Loyère. Oui. Quelle commune de Saône-et-Loire est célèbre pour ses maisons à colombages et ses 157 arcades?
1: Eh ben Louhans, bien sûr.
0: Exactement, c'est la commune de Louhans. Vous avez été très attentive à ce qui s'est dit dans la tournée des Grands Ducs.
1: Non, puis je connais la ville, c'est pour ça aussi.
0: Ah bah oui, ça aide un peu finalement.
1: C'est ça.
0: Bon, Nadia, bon appétit avec vos champignons, les champignons du fiston. Et puis je vous dis à bientôt.
1: Ah oui, du neveu.
0: Du neveu. Mais oui, qu'est-ce que je raconte. Je vous dis à bientôt, Nadia.
1: Voilà, merci, bonne journée.
0: Au revoir. Et on est toujours ravis de vous offrir des tas de cadeaux et de vous gâter.
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0: Merci d'être avec nous les amis, il est midi. Point sur l'actualité, c'est avec vous, Lise Dussault. Dernière nouvelle rassurante concernant ce feu de forêt dans le Morvan.
3: Oui, 3 hectares seulement de brûlés et des conditions favorables, l'incendie n'est pas virulent. Une soixantaine de pompiers sont sur place depuis 5 heures ce matin en Saône-et-Loire, donc à Saint-Léger-sous-Beuvray. D'importants moyens vont rester, quoi qu'il arrive, mobiliser une bonne partie de la journée pour en venir à bout.
0: En vue de la présidentielle, la course au parrainage a déjà commencé pour les candidats et depuis un moment.
3: Car n'oublions pas qu'il y a un impératif pour participer à cette élection. Il faut obtenir 500 signatures minimum d'élus locaux. On n'en parle pas tant que ça et pourtant en coulisses, les tractations, ça y va. On fait les yeux doux au maire, coup de fil, mail, courrier, ils ont beaucoup de sollicitations. Celle de Fontaine-lès-Dijon a déjà reçu une vingtaine de propositions. Adet, à côté de Dijon, 1500 habitants. Dominique Bégin-Claudet a l'habitude, ça fait 4 mandats qu'elle est maire. Et elle trouve que cette course est particulièrement précoce cette fois.
4: Ouais, cette fois-ci, ça a commencé avant les vacances, hein, avant la période d'été. On a commencé à avoir les premiers mails. Souvent, il y a une petite feuille de chou qui accompagne, mais je trouve que c'est des fois un peu rigolo parce que c'est des gens qui sortent de nulle part, dont on n'a jamais entendu parler. Souvent, c'est plutôt l'écologie, le côté financier. Quelquefois, c'est un petit peu baroque comme présentation. Alors, moi, je m'engage pas du tout à répondre. Je réponds pas. Je ne répondrai pas aux sollicitations de demande de toute façon. Je me suis présentée sans étiquette. J'ai engagé mon équipe aussi avec cet esprit-là. Et ils nous sollicitent que maintenant. Ils feraient bien de nous solliciter plus souvent. Ils peuvent venir vers nous, travailler un petit peu. Ça va leur montrer comment ça se passe dans nos petites communes.
3: Sachez que les candidats ont jusqu'à mi-mars pour recueillir ces 500 précieuses signatures. Le premier tour de la présidentielle, ce sera le 18 avril. C'est le genre de projet qui soulève souvent beaucoup de questions. À Colombier, en Côte d'Or, c'est sur la route de Pouilly en Aussois, 13 hectares de terre vont bientôt accueillir des panneaux solaires associés à de l'élevage bovin et à des cultures fourragères. C'est ce qui s'appelle de l'agrivoltaïsme. Il y a aujourd'hui une permanence d'information. Les acteurs du projet seront présents en mairie tout cet après-midi pour répondre aux questions des habitants. Un job dating dédié aux femmes et à l'industrie. Aujourd'hui à Dijon, un nom plus que parlant, tu as ta place. Plusieurs entreprises seront présentes au Palais des Sports, Rennes de Dijon, Safran, Siemens pour les plus connus. Il s'adresse donc aux femmes qui cherchent un travail dans le domaine de l'industrie. C'est de 15h à 18h.
0: Face aux handballeuses de Dijon ce soir, Chambray.
3: Oui, championnat jour 4. Les joueuses de la JDA ne sont pas dans une super dynamique pour l'instant. Elles restent sur 2 défaites consécutives contre Brest et Saint-Amand. Ce serait donc bien de gagner ce soir, de prendre quelques points en classement. La Jeanne va notamment pouvoir compter sur l'une de ses recrues, la pivot Anne-Emmanuelle Augustine, qui Thomas Bichard elle-même cherche à rebondir.
5: La Martiniquaise le reconnaît assez facilement. Ses 2 années à Metz, dans le meilleur club de France, n'ont pas été faciles. Mais elle a connu la joie immense de remporter la Ligue des Champions en mai dernier, la plus prestigieuse des Coupes d'Europe.
6: Je vais retenir que ça. Forcément, ça a été 2 belles années. Compliquées, mais 2 belles années. Je suis arrivée à Metz pour enrichir mon palmarès. C'est chose faite.
5: Compliquée en Lorraine parce qu'Anne-Emmanuelle Augustine était cantonnée à un rôle de remplaçante, barrée par l'une des meilleures pivots du monde, Sarah Bouctit. Alors, en venant à Dijon, elle espère surtout retrouver un rôle majeur.
6: Je cherche à reprendre confiance en moi, puisque ça n'a pas été facile. Donc, avoir du temps de jeu et pourquoi pas être la pivot numéro 1.
5: Son entraîneur, Clément Alcacer, qui a eu Anne-Emmanuelle Augustine sous ses ordres au centre de formation de Metz, puis à Nice, sait très bien ce qu'il attend de sa nouvelle joueuse.
7: Je trouve pas que c'est une histoire plus de confiance, mais de s'affirmer, quoi, plus que d'être en confiance. Je pense surtout qu'il faut qu'elle prenne en elle, qu'elle s'affirme, qu'elle soit capable de prendre des responsabilités, en fait.
5: Et ce poste de pivot à Dijon, elles sont 3 à se le partager. Anne-Emmanuelle Augustine, donc, la capitaine Sarah Valero et une autre recrue estivale, l'internationale danoise Ida Maridal.
3: Le match commence à 20h au Palais des Sports à Dijon. Le dernier match amical de la JDA Basket. Les Dijonnais jouent ce soir à Limoges à partir de 19h. Et puis, qui de la cathédrale de Chartres, de la gare de Metz ou du Palais des Ducs de Dijon sera sacré ce soir monument préféré des Français? L'émission présentée par Stéphane Bern est diffusée ce soir sur France 3. Je ne les ai pas tous cités, mais il y a 14 prétendants.
8: Oui, ce sera le Palais des Ducs.
0: Mais non, je n'ai pas chauvin, pas du tout.
3: Mais il est beau en tout cas.
0: Exactement.
3: Et comme ce temps pour aujourd'hui?
0: Oui, c'est plutôt pas mal pour cet après-midi. Des températures qui vont de 20 à 24 degrés en moyenne. Donc vous voyez, c'est correct. Je vous souhaite une bonne journée.
3: Belle journée à tous.
0: Et je vous laisse maintenant en compagnie d'Enora Malagré. Ciao les amis.
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10: Et bonjour à tous, il est midi 5 sur votre radio Ici. J'espère que vous allez bien, que vous avez passé une bonne matinée. Je voudrais faire un gros bisou à Ici Héros qui nous accueille tout au long de la semaine. Nous sommes dans les studios à Montpellier pour notre plus grand bonheur. Et je fais évidemment un coucou à tout le réseau Ici partout en France. Bienvenue dans votre nouveau rendez-vous. Ici on parle bon plan, vie quotidienne, arnaque à éviter. Santé, nous sommes là pour vous rendre service parce qu'on vous doit bien ça. Et c'est le titre de cette nouvelle émission sur votre radio Ici. Nous sommes ensemble jusqu'à 13h. Je suis Enora Malagré et voici la merveilleuse bande qui m'accompagne. Aude Razo, Madame Anti-Arnaque, bonjour.
11: Bonjour, bonjour tout le monde.
10: Valère Coréard et ses bons plans. Coucou Valère.
12: Salut Enora, bonjour à toutes et tous.
10: Notre médecin Gérald Kirzek. Coucou Gérald.
13: Bonjour, bonjour à tout le monde.
10: Et mon amie adorée Elsa Wolinski. Coucou
14: bonjour.
10: Elsa.
14: Coucou.
10: Alors aujourd'hui, attention, c'est très sérieux. On va parler sommeil. Dans ce pays, on en manque, on dort mal. On a des explications à vous fournir et des conseils à vous prodiguer, chers amis. Vous avez des questions? Appelez-nous, laissez-nous un vocal sur notre WhatsApp gratuit 0810 055 056. Nous sommes là pour vous et puis laissez des messages vocaux aussi sur ce même numéro comme l'a fait Stéphanie aujourd'hui.
15: Coucou Elsa, c'est Stéphanie. Je vous vois toujours hyper optimiste. En fait, je voudrais savoir comment vous faites.
10: Oh, mais c'est pour vous,
14: c'est
10: Elsa.
14: C'est trop mignon, c'est trop mignon.
10: Oh là là, c'est trop chou. Vous avez des réponses à lui fournir,
14: bien
10: évidemment.
14: Bien sûr, j'ai des réponses à fournir.
10: Ça sera dans une trentaine de minutes et puis le meilleur pour la fin. 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
0: Il
10: Mai 17, sur ICI, gros dossier sommeil aujourd'hui. Hein, c'est une immense préoccupation chez les Françaises et les Français, chère Aude.
0: Oui, effectivement, deuxième préoccupation santé des Français, derrière l'alimentation. Donc oui, est-ce que vous avez bien dormi? C'est une vraie question que je pense qu'on peut poser à beaucoup de monde. Et avec
10: moi,
0: des...
10: ça m'intéresse, je ne dors plus depuis cette rentrée, je vous le dis. Hein.
0: Des réponses très diverses. Je suis tombée sur une étude de l'Institut National du Sommeil, elle est très récente, hein, elle est sortie cette année. Un adulte sur trois d'y avoir des difficultés d'endormissement ou des réveils nocturnes, c'est énorme. Ouais. 70% des adolescents manquent de sommeil, 38% des Français déclarent souffrir de troubles du sommeil, donc on est vraiment sur un vrai sujet, je suis sûre que ça va parler à plein de monde. Les vendeurs ont bien compris ça. On avait des problèmes de sommeil. Moi, je sais pas vous, je suis encore tombée ce matin sur une pub sur mon fil Instagram. J'en ai aussi sur Facebook pour des bouchons d'oreilles plus, vachement bien, etc. Je suis même tombée sur des pubs pour des bagues connectées qui analysent, la durée, la qualité. Vous dormez avec la bague et ça analyse la durée, la qualité de votre sommeil. Bon, il y a plein de gadgets comme ça, un peu en vente. Attention, il y a un peu à boire et à manger. On va faire un petit point là-dessus.
10: Ouais, on va détricoter tout ça pour vous. Hein. Il y a beaucoup d'arnaques, mais il y a aussi des bons plans. En parlant de ça, je m'adresse à vous, Valère Coréard, évidemment. Moi, j'ai du mal à dormir, on le sait. C'est un sujet qui parle beaucoup à Elsa Wolinski aussi. Évidemment, à vous tous, appelez-nous, hein, 0810 055 056. Témoignez avec nous. Est-ce que l'achat d'un bon matelas, comment ça se passe, Valère? Est-ce qu'il faut investir dans un super matelas?
11: De toute façon, il faut investir dans tout ce qui nous permet d'être mieux, de se sentir bien. Le matelas, on va y passer 7-8 heures, donc c'est évidemment un élément important pour bien dormir. Alors attention, au niveau des prix, ça peut partir à 150 euros et finir à 2000 euros.
10: Wow.
11: Quand on regarde les tests consommateurs, je pense à celui de l'UFC Que Choisir, y a des matelas à moins de 500 euros qui font beaucoup mieux que les modèles beaucoup plus chers, en fait, en termes de qualité, en termes de tenue et de durabilité. Donc faut pas hésiter à regarder ce type d'informations. Éviter aussi les promotions permanentes, il y a jamais rien de bon là derrière. Et puis il y a un bon plan aussi, essayez avant d'acheter de profiter des 100 nuits d'essai. C'est proposé par beaucoup de vendeurs en ligne. Donc vous essayez le matelas, vous voyez si ça vous convient, puis si ça vous va pas, il est un peu trop dur, un peu trop mou, vous le renvoyez.
16: Pendant 100 nuits.
17: 100 nuits d'essai.
11: Et ben
16: c'est énorme.
11: Attendez, faut être sûr de son coup.
10: Mais ça, c'est du vrai bon plan. Alors ça c'est du Valère Coréard tout craché. Je m'adresse quand même à notre médecin, hein, Gérald Kierzek. Un petit mot sur les matelas. Moi, on m'a dit qu'un surmatelas, c'était chouette. Il fallait aussi un matelas mémoire de forme. Vous pouvez nous aider un peu là-dessus, docteur?
16: Non, mais chacun est un peu différent. En fait, il n'y a pas un matelas universel, parce qu'en fonction de vous êtes petit, grand, vous avez mal au dos, mal au cervical, ben, le matelas, il ne doit pas avoir la même tenue et la même rigidité. Il y a des gens qui aiment bien dormir sur des choses un peu plus rigides. D'autres préfèrent des matelas moelleux, comme on a parfois, on voit des grands matelas. Et si votre matelas est pas très confortable, le surmatelas permet de compenser et d'apporter, justement, vous avez peut-être acheté un matelas où vous avez un matelas bas de gamme, matelas qu'il faut changer tous les 10 ans, hein. Je ferme la parenthèse, c'est extrêmement important. Et si votre matelas est un peu bas de gamme, le fait de rajouter un petit surmatelas dessus peut donner un confort supplémentaire. Et puis, le matelas, il se retourne aussi. Le matelas, il y a souvent une face hiver et une face été, c'est important. Parce que ça évite d'imprimer la forme de votre corps dans le matelas et de ne plus avoir de soutien. Donc le fait de le retourner, ça permet de décomprimer. Vous voyez votre silhouette qui est gravée dans le matelas. Si vous le retournez, ça va se détendre. Et comme ça, 6 mois après, vous pourrez de nouveau avoir le confort du matelas.
17: Et Nora, faut retourner le matelas.
10: Oui, faut que je retourne. Alors, vous savez, alors je vais vous donner une anecdote extrêmement personnelle. J'ai hérité de l'ancien matelas d'Elsa Wolinski. Voilà,
17: c'est vrai.
10: Dire. Et pardonnez-moi, vous vous souvenez, j'y dors merveilleusement bien.
17: Mais oui.
10: Voilà, la plupart du temps. Gérald, vous vouliez quand même nous faire un point très important sur les somnifères. On va aborder ce sujet quand même. Hein.
16: Oui, parce qu'on est gros consommateurs de somnifères. Et je le dis tout de go, si on peut se passer et on doit se passer de somnifères, c'est toujours mieux. C'est-à-dire que les somnifères, c'est une béquille chimique. Les somnifères, c'est les fameux, ce qu'on appelle les hypnotiques, hein, ça vous fait

0: Vous allez être un peu pâteux parce que vous avez encore le médicament qui reste dans le sang avec toutes les conséquences que vous allez avoir, baisse de réflexe, et je pense à celles et ceux qui conduisent ou qui utilisent des machines-outils, ça peut être extrêmement problématique. Il y a 9 millions de Français qui en utilisent, de ces benzodiazépines. Je vous citais le petit chiffre, c'est 4 semaines maximum. Donc oui, quand il y a besoin, allez, vous avez une phase un peu difficile, vous avez besoin comme ça de cette béquille-là, mais vraiment l'objectif c'est d'être en dessous de 4 semaines en utilisation et de trouver autre chose. Et pour trouver autre chose, il faut très souvent faire un diagnostic de son sommeil. Pourquoi je dors mal? Est-ce que je prends trop de café? Est-ce que j'ai un matelas qui est suffisamment confortable et je l'ai changé? Est-ce que je n'utilise pas des écrans? Est-ce que la température est pas trop chaude dans ma chambre? Vous voyez, le somnifère, il est pas là pour remplacer tous ces conseils de bon sens et tout ce diagnostic autour du sommeil.
1: D'accord, merci beaucoup. Ah pardon, ouais, excusez-moi.
2: On va continuer à en parler, c'est très important. On parle sommeil, hein, je vous le dis dans cette émission. N'hésitez pas à nous écrire, à nous appeler 0810 055 056 si vous avez des questions à ce sujet, si vous dormez mal, on est là pour vous. On continue d'en parler avec toute l'équipe. Pour l'heure, on va s'écouter un peu de musique. Bernard Lavilliers et Jimmy Cliff, mélodie, tempo, harmonie. On est bien ensemble, c'est votre nouveau rendez-vous quotidien. On est ensemble jusqu'à 13h sur ICI.

0: midi dans On vous doit bien ça, on est ensemble jusqu'à 13h.
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0: On continue de parler sommeil dans cette émission, dans votre nouveau rendez-vous quotidien avec toute l'équipe et notamment notre éminent médecin, Gérald Kirzek, continue.

0: à réagir. Il y a beaucoup de réactions au 0810 055 056. On n'est pas étonné, hein. On a voulu faire ce dossier parce qu'on, c'est la deuxième préoccupation des Français. Au Drazo vous l'a dit tout à l'heure, nous-mêmes dans l'équipe on est assez concernés, et donc du coup on accueille immédiatement une auditrice, hein. Elle s'appelle Gwenaëlle. Allô, bonjour.
1: Caroline.
0: Ah, c'est Caroline, pardon, excusez-moi, je me suis trompée. Bonjour Caroline.
2: Oui, bonjour.
0: Bonjour, bienvenue chère Caroline, vous appelez d'où?
2: Annecy.
0: Ah, je vous entends très mal.
1: Annecy, je crois,
0: Annecy,
1: non, c'est ça?
0: Très bien.
2: Annecy,
0: oui. Eh bien, bienvenue. Alors, dites-nous tout, chère Caroline.
2: Alors, moi, j'ai des enfants qui sont grands et j'ai beaucoup utilisé des conseils d'une médecin qui a écrit un livre et qui était dans un service de sommeil à Grenoble il y a 20 ans. Et
0: ouais.
2: Qui donnait des conseils hyper pertinents. Elle est à la retraite maintenant. Et dans mon entourage, j'ai une nièce et un neveu qui ont énormément de problèmes de sommeil. Dans un cas, elle a toujours très mal dormi. Lui, c'est venu à l'adolescence. Et ils sont suivis par des médecins, par des psychiatres. Dans un cas, ma nièce, elle prend de la siamémazine pour dormir. Mon neveu, lui, il a essayé la mélatonine, mais ça ne marche pas très bien.
0: Ouais, ouais, bien sûr, ça on connaît.
2: Entre les parents ont essayé d'avoir des conseils sur le sommeil ou d'avoir des consultations spécifiques. On leur a toujours dit oui, mais c'est très compliqué, vous comprenez. Il faut, à Lyon, par exemple, le service du sommeil, c'est le même service que celui qui gère les épilepsies en neurologie. Et du coup, pour avoir un rendez-vous, c'est un parcours du combattant.
0: Bien sûr, on sait, ouais, on le sait.
2: Il y avait d'autres gens à qui on pouvait s'adresser pour avoir.
0: Alors, on va faire un point, hein, chère Caroline, avec notre médecin Gérald Kirzek. Il y a beaucoup de questions là de la part de Caroline, mais vous avez évidemment démêlé tout ça, Gérald. D'abord, je voudrais faire un mini point sur la mélatonine très rapidement, Gérald. Ça fonctionne ou ça fonctionne pas?
3: Alors, la mélatonine, c'est l'hormone du sommeil, hein. C'est l'hormone qui, quand vous êtes dans le noir, justement, va permettre de s'endormir. C'est l'hormone qu'on prend, alors qui est sécrété naturellement et qu'on peut prendre en supplémentation. Il y a des compléments alimentaires sans ordonnance, vous pouvez les prendre, ils ne sont pas très dosés, mais ça peut aider certaines personnes. Et puis, il y a des choses plus dosées qui sont sur prescription médicale et là, qui nécessitent d'avoir une consultation sommeil. C'est aussi la mélatonine qu'on prend quand on est en décalage horaire. Vous savez, vous prenez un vol, vous allez en vacances, vous êtes en décalage horaire, pour vous recaler, vous allez prendre de la mélatonine. Donc, pourquoi pas, mais c'est une mesure transitoire. La mélatonine, bien un sûr. Peu comme les benzodiazépines, ouais. Ça doit vraiment être sur des périodes extrêmement courtes. J'entends l'auditrice, hein, Caroline, qui parlait de la difficulté. Merci, d'avoir des rendez-vous dans des centres du sommeil. Oui, il n'y en a pas beaucoup. C'est surtout pour les apnées du sommeil. Après, il y a plein de petites choses. Votre médecin généraliste peut vous aider. Il y a plein de petites choses et on vous en donnera des conseils que vous pouvez déjà regarder chez vous. Est-ce que tout est en place pour bien dormir?
0: D'accord, on va continuer d'en parler dans un instant. Le temps file à une allure, c'est fou. Il y a beaucoup de questions, beaucoup de messages. 0810 055 056, ne vous inquiétez pas, on prend le temps de vous répondre. Encore, juste après, Grand Corps Malade, avec Stiletto, le prochain rêve. 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

0: Le prochain rêve, grand corps malade et stiletto sur ICI dans On vous doit bien ça.
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0: Midi 23, on est ensemble jusqu'à 13h, c'est votre nouveau rendez-vous quotidien et on vous rend service, on est là pour vous. Aujourd'hui on parle sommeil, c'est la deuxième préoccupation des Français. On a énormément de questions au 0810 055 056. Continuez, on va essayer de répondre à tout, le temps file à une vitesse folle. On accueille tout de suite Muriel pour pas perdre de temps. Bonjour chère Muriel.
3: Bonjour Enora, bonjour à toute l'équipe.
0: Bonjour. Ravie de vous entendre. Bonjour. Vous nous appelez d'où, chère Muriel ?
3: Du Bas-Rhin.
0: Très bien. Alors, allez-y, on vous entend, l'antenne est à vous.
3: Moi, j'ai 70 ans et de plus en plus souvent, quasiment toutes les nuits, je me réveille tantôt à 1h30, tantôt à 2h30 et avec une pêche. Anormal, je dirais.
0: Ouais, d'accord.
3: Et par exemple, cette nuit, je me suis réveillée à 1h30. Bon, j'ai tourné dans mon lit pendant une heure. Après, je me suis levée.
0: Ouais.
3: J'ai fait une compote, trois tartes, du repassage.
0: Voilà. Ouais, vous avez essayé de vous occuper, quoi.
3: Une pile atomique, voilà. Une
0: d'accord.
3: Pile atomique. Et je ne prends aucun médicament.
0: D'accord.
3: Que ce soit pour le sommeil ou autre. Je mange léger le soir.
0: Mmh.
3: Je me dépense dans la journée et voilà. Mais le sommeil, il est très, très, très court. Et pour autant, je n'ai pas de moment où l'organisme est fatigué, que ce soit après déjeuner ou ouais, pour la sieste. Ouais. Je tiens jusqu'à 10 heures du soir, comme ça.
0: D'accord. Alors, on va essayer de répondre à tout ça avec le docteur Gérald Kierzek. Docteur, c'est pénible, ça, quand c'est fractionné comme ça. Je l'ai vécu aussi, hein, chère Muriel. C'est vrai que ça impacte beaucoup sur la santé mentale, hein, après. Hein.
4: Déjà, quand on vieillit, c'est normal d'avoir moins de besoins de sommeil. Donc, et d'accord. En plus, on dort plus mal. Ça, c'est physiologique. Deuxièmement, ce que j'entends dans le témoignage de Muriel, c'est que vous êtes en décalage de phase. C'est-à-dire que vous couchez probablement trop tôt, quand vous dites 22h, et donc du coup à 3h du matin, bah, vous êtes debout. Mmh. Donc il faut décaler votre horaire de coucher, probablement 23h, minuit. C'est un train le sommeil, il y a des wagons. Et dès que vous commencez à avoir les petits signes de sommeil, vous commencez à bâiller par exemple, bah, hop, là vous allez vous coucher. Et vous allez prendre le wagon et le train du sommeil. Mais c'est probablement 20h ou 22h trop tôt pour vous, d'où 4 heures après vous êtes debout. Bon réflexe, il faut se lever, il ne faut pas tourner dans le lit pendant une heure. Si au bout de 15 minutes vous ne vous rendormez pas, vous vous levez et faites une activité non pas excitante mais une activité apaisante. Lisez, une petite liseuse en dehors de la chambre, pas d'écran bien sûr, et ça va vous permettre là aussi, dès que vous avez les signes du sommeil, de vous recoucher, de reprendre le deuxième
0: donc
4: train du sommeil.
0: Le coup du repassage, c'est peut-être pas forcément
4: non,
0: un bon plan parce que ça réexcite. Quoi.
4: Exactement, et puis d'accord. Vous allez mettre de la lumière, plein pot, tout ça, ça va donner le mauvais signal au cerveau en termes de mélatonine. Et donc, du coup, là, vous n'aurez jamais le deuxième train du sommeil. Donc, mon conseil, c'est vous décaler à horaire régulier, allez, 23h minuit. Dès que vous avez les signes, vous vous couchez et au bout de 15 minutes dans le lit, vous tournez pas, vous sortez avec une activité apaisante.
0: On va peut-être essayer de vous fatiguer un peu, docteur, parce qu'on a pas mal de questions. Valère Coréard avait une question pour vous.
5: Oui, j'ai entendu dire que c'était important de dormir dans une chambre fraîche, voire froide. Alors, moi, ça m'intéresse. Parce qu'en plus, on fait des économies de chauffage et il va falloir en avoir besoin. Bah oui, excusez-moi.
0: Je l'adore.
5: On joint l'utile à l'agréable. Est-ce que c'est vrai, Gérard ?
4: Oui, c'est vrai, en fait. Et on se dit, on prend un bain chaud, par exemple. Le bain chaud, c'est une très mauvaise idée parce que, en fait, le corps, pour s'endormir, il a besoin d'avoir une température corporelle qui baisse. Donc, c'est plutôt une douche plutôt tiède et la chambre d'accord. entre 16 et 18 degrés, c'est ça les recommandations. Et si vous avez froid, vous pouvez mettre après une couette, etc. Mais vous allez faire des économies, mais surtout vous allez donner le bon signal à votre organisme, c'est-à-dire de dormir.
0: Petite question rapide, Maëlle Zavolinski.
6: Oui, moi c'était parce qu'il y a une étude Ipsos, de 75% des femmes voient leur sommeil se dégrader, notamment à cause de la ménopause. Ouais. Et le conseil est aussi alarmant pour les femmes qui sont en périménopause, 69% se disent épuisées. Gérald, qu'est-ce qu'on peut leur répondre ?
4: On leur répond que ce sondage, puisque c'est un sondage Ipsos, est vrai. Il correspond à la physiologie. Les femmes ménopausées avec la chute d'œstrogènes, les hormones, c'est un bouleversement hormonal. Ben, ça va perturber le sommeil, ça va donner des bouffées de chaleur. Ces bouffées de chaleur, elles sont nocturnes. Ouais. Et ben, c'est pas bon pour le sommeil parce qu'on va se réveiller un peu trempé, etc. Et puis, il y a un deuxième phénomène, un phénomène auquel il faut penser chez la femme ménopausée et chez l'homme aussi qui vieillit, c'est le syndrome d'apnée du sommeil.
6: Complètement.
4: Il y a une augmentation du syndrome d'apnée du sommeil.
6: Mais là, on fait quoi?
4: Quand on ronfle, par exemple, ben on va voir un médecin, on enregistre son sommeil et s'il faut, on se fait appareiller.
0: Merci beaucoup, on va continuer d'en parler dans un instant. Vous avez vu, c'est passionnant, on a plein de bons plans pour vous, plein de réponses à vos questions. Mais pour l'heure, c'est l'actualité dans toutes vos régions grâce aux 44 locales de votre radio. Ici, à tout de suite.
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0: Midi 32 sur ICI, bienvenue dans votre nouveau rendez-vous. Ici on parle bon plan, vie quotidienne, arnaque à éviter, on parle santé, là on a beaucoup parlé sommeil, on va continuer. Nous sommes là pour vous rendre service parce qu'on vous doit bien ça, c'est le titre de ce nouveau rendez-vous quotidien. Nous sommes ensemble jusqu'à 13h. Moi je m'appelle Enora Malagré, je suis avec Aude Razo, Valère Coréard, qui va nous donner des petits codes promos.
15: Si vous voulez, c'est vous la chef.
0: Des petits codes promo. On va y avoir aussi Elsa Wolinski avec nous. Mais pour l'heure, nous allons faire gagner notre auditeur ou notre auditrice, parce que vous le savez, depuis le début de l'année, je booste votre pouvoir d'achat. 200 euros à gagner en vous inscrivant sur le site ici.fr. Alors, qui est avec nous?
16: Allô, allô.
0: Bonjour, c'est Zaina, je crois.
15: Bonjour Elora, bonjour tout le monde.
0: Bonjour. Non mais cette joie de vivre, cette voix extraordinaire.
15: Mais merci Elora, mais je vous le renvoie à vous tous.
0: Ah, c'est
15: bonheur de vous avoir en direct.
0: Ah, je suis trop contente. Alors vous vous êtes inscrite sur ici.fr. Et en plus vous êtes sympathique, alors vous méritez d'autant plus les 200 euros.
15: Bravo.
14: Génial.
0: Merci
15: infiniment, c'est beaucoup d'argent, merci.
0: La mignonnerie de Zaïna. Oh, je me permets de vous embrasser. Allez, soyons fous.
15: Oh, merci beaucoup, Elora.
0: Prenez grand soin de vous, Zaïna. On vous embrasse très fort. Passez une très belle après-midi sur ICI. On va évidemment aussi répondre à un vocal. Vous pouvez nous laisser des messages vocaux, toujours au même numéro gratuit, 0810 055 056, comme l'a fait aujourd'hui Stéphanie.
16: Coucou Elsa, c'est Stéphanie. Bah, je vous suis sur Instagram et je vous vois toujours hyper pétillante, souriante, optimiste. En fait, je voudrais savoir comment vous faites. Merci.
0: Oh là là là là. Mais en fait, c'est la journée des auditeurs mignons. Quoi.
6: Ouais,
0: Elsa, bah oui, c'est pour vous, Elsa, notre soleil.
6: Pour une fois que j'ai une petite question, je suis trop contente. Non, mais vous savez, en fait, Stéphanie, je fais un peu comme Zaïna. Je souris à la vie. Zaïna, on sent qu'elle sourit. Ouais. Bah, moi, c'est ça. Même quand je vais pas bien, en fait, j'aime les gens. Donc, je vais dans la rue et quand je regarde les gens dans la rue, bon, à part Gérald et Valère qui sont en face de moi, mais voilà, tous les
14: gratuit.
6: Autres, franchement, je les regarde et à force, moi, comme je souris beaucoup, les gens me sourient. Et du coup, il y a quelque chose de, comme ça, de communicatif et ça rend la vie jolie.
0: D'accord, merci Elsa.
6: Ça vous va ?
14: Bah oui, merci aussi. Hein.
0: Bah oui, mais merci pour les garçons. Mais c'est bien, allez, une petite cartouche, ça ne vous fait pas de mal, messieurs.
4: Qui aime bien, châtie bien.
0: Tout à exactement. Fait. Allez, on va continuer à parler bon plan avec Valère Coréard. On continue aussi à parler sommeil dans cette émission 0810 055 056. Posez-nous toutes vos questions. Continuez à le faire, il y en a beaucoup, on va essayer d'y répondre, mais pour l'heure, on va monter le son un petit peu. C'est bon ça, Kids in America, Kim Wilde sur ICI, dans On vous doit bien ça, on est ensemble jusqu'à 13h.

0: ce titre, j'adore ce titre, Kim Wilde, The Kids in America, sur ICI. Bienvenue dans votre nouveau rendez-vous quotidien. On est ensemble jusqu'à 13h, on vous doit bien ça.
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0: 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On vous donne des bons plans, on va continuer à parler sommeil dans cette émission. Continuez nous appeler, nous laisser des messages au 0810 055 056. Elsa aussi nous fera un billet d'humeur très émouvant sur Catherine Ringer, oui, en fin d'émission. Mais pour l'heure, c'est notre Valère chéri, notre Valère Coréard avec ses bons plans, cher Valère.
2: Oui, je voulais parler des codes promo parce que alors
0: ça m'intéresse.
2: C'est à la fois un bon plan et un mauvais plan. Ouais. Lorsque vous achetez un produit en ligne, quelle que soit la marque ou l'enseigne que vous choisissez, quand vous arrivez au panier, vous savez, quand c'est le moment de payer, là, vous avez souvent une petite case, un petit espace. Si vous avez un code promo, c'est le moment de le mettre. Bon, moi, ce que je voulais vous dire, c'est que il faut pas zapper cette case quand vous n'en avez pas. Ça vaut le coup de vérifier s'il n'y a pas un code promo qui traîne quelque part. Et justement, je voulais vous dire où en trouver. Alors, la première chose à faire, vous tapez sur Internet, tout simplement, code promo et le nom de la marque. Okay. Là, c'est un peu la jungle, mais ça vaut le coup d'en tester 3-4. Moi, je fais souvent ça, parce qu'avec un petit coup de chance, ça marche. Parfois, on tombe sur des sites dont c'est le sport national, mais qu'importe, on tente. Ensuite, il y a une deuxième chose, c'est que parfois, quand vous naviguez sur le site en question où vous voulez acheter, vous avez des petits pop-up, vous savez, des petites fenêtres qui s'ouvrent, et on vous dit, bah tiens, moins de 10% si vous vous inscrivez à notre newsletter. Oui. Ça mange pas de pain.
3: Oui, c'est vrai.
2: On le fait, et on a un petit code promo. Et enfin, le bon plan ultime pour la fin, vous avez des applications qui cherchent les codes promo pour vous. Donc, vous installez sur votre navigateur Internet. Moi, j'aime bien Wanted, par exemple. Wanted avec 3 E. Mais vous avez aussi Igral, pour pas les citer. Wanted, vous lancez une recherche, cherche des codes promo pour moi, et là, vous voyez la page devant vous, il en teste 5, 10, 15, 20, jusqu'à ce qu'il y en ait un qui marche, ou il n'en trouve pas du tout.
0: D'accord.
2: Mais c'est franchement, une fois sur 3, ça marche.
3: Ça marche,
2: génial. Et ça permet de gagner, allez, 5, 10, parfois 20% sur ce que vous auriez payé.
0: C'est pas rien, génial, du tout, hein.
3: Ouais, c'est bien.
0: Non, mais sinon, bien vous suivez Elsa Wolinski sur Instagram, elle a beaucoup de codes promo.
4: Mais c'est bien de l'avoir soit sur l'ordinateur, soit
0: ouais, Gérald.
4: Moi, j'utilise Coupert, C-O-U-P-E-R-T, parce que c'est des coupons, en fait, des coupons de réduction. C'est un peu comme les coupons qu'on avait au supermarché, là, il y a quelques années. Et ça marche très, ça fonctionne vraiment très, très bien. Et moi, j'ai parfois du 20%, voire plus.
0: Alors, j'ai Madame Audrazo à mes côtés, je l'aime tellement, qui fronce un peu ses petits sourcils. Trop mignon, non, parce qu'il y a forcément des arnaques parfois.
5: Oui, je valide totalement les bons plans de Valérie Gérald. Il y a zéro problème avec ça. Non, mais en fait, quand on cherche des bonnes affaires, parfois, il faut faire attention. Il y a un petit mail que vous avez peut-être reçu là récemment, qui c'est un jeu concours pour gagner un air fryer chez Lidl. Vous l'avez
0: eu? Oui.
5: Vous avez pas. Non. Ah non. Et Nora, non. C'était pas possible.
0: Non, cette fois-ci,
5: j'ai beaucoup de monde qui m'interroge là-dessus. C'est une arnaque, hein. C'est pas du tout Lidl qui vous écrit. Vous n'allez pas recevoir de air fryer, c'est certain. Pour faire écho à ce que disait Valère, vous avez aussi les mails du style félicitations, votre bon d'achat de 500 euros vous attend, ou votre code moins 50% expire aujourd'hui. Attention, franchement, vérifiez toujours qui vous écrit. Mais vraiment, ça peut être vrai, ça peut être faux. Vérifiez qui vous écrit. C'est pas parce que vous voyez le logo d'une enseigne très connue dans le mail que c'est sérieux. Toujours pareil, hein. C'est pas parce que c'est un joli mail que c'est un sérieux mail.
0: Voilà, comme les hommes.
5: Et je reviens à mon air fryer. Ouais. En fait, c'est un faux jeu concours où vous gagnez à tous les coups.
0: D'accord.
5: En fait, vous n'aurez jamais votre air fryer. L'escroc va vous demander votre numéro de carte bleue, évidemment, pour payer, dit-il, des frais de port. C'est 1,99€ généralement. Bon, ça n'intéresse pas du tout les 1,99€. Ce qu'il veut, c'est évidemment votre numéro de carte bleue. Et vous n'aurez pas de air fryer. Donc, toujours, faites attention. Tous ces petits mails un peu sympas, un peu bon plan qu'on reçoit. Voilà, faut toujours bien vérifier de qui ils viennent.
0: Merci Audrazo, continuez à réagir, 0810 055 056. On a eu beaucoup de questions sur le sommeil qui était notre gros dossier du jour. On va y répondre dans un instant. Rassurez-vous, c'est votre émission, on vous doit bien ça sur ICI. Pour l'heure, c'est Christophe Mahé, on s'attache.

0: France, Christophe Maé sur ICI, dans On vous doit bien ça.
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0: On vous doit bien ça. Midi 45 sur ICI, encore un petit quart d'heure à passer en votre joyeuse compagnie. Ça passe si vite, c'est votre nouveau rendez-vous quotidien sur ICI. On a ouvert un gros dossier sommeil et il y a énormément de questions au 0810 055 056 à tel point on se dit qu'on va peut-être faire une autre émission sur le sommeil. C'est normal, c'est la deuxième préoccupation des Françaises et des Français. Donc on vous prend à l'antenne évidemment et on accueille Baptiste avec nous. Bonjour.
2: Bonjour, bonjour à l'équipe.
0: Comment bonjour. Allez-vous, cher Baptiste ?
2: Ça va très bien, merci.
0: Alors, vous aviez une petite remarque à nous faire qui...
2: Oui, voilà, moi je vais pas parler de mon sommeil particulier, personnel. Étant boulanger, c'est un sommeil un petit peu particulier qu'on a.
0: Ah, ça, oui. Bravo en tout cas.
2: Je parle plutôt du souci que je pense qu'il peut y avoir aussi sur le sommeil des Français. Parce qu'on est constamment en train de nous dire que le sommeil des Français, les Français manquent de sommeil, patati et patata.
0: Mais c'est ce qu'on fait.
2: Mais si déjà l'État se bougeait un petit peu les fesses pour peut-être encadrer la télé à l'heure actuelle, qui, on va dire, avant, le film commençait, ou les émissions commençaient à 20h45. C'est 21h, 21h30, 21h45 parfois. Donc comment voulez-vous que les Français puissent dormir?
0: Alors moi, Baptiste, je suis complètement dans votre équipe. C'est-à-dire que là, moi, c'est vrai que ça m'a un peu perturbée. Plus ça va, plus les films du soir qui sont ce qu'on appelle en télé, je vous l'apprends peut-être, des produits canapés. C'est-à-dire que ce sont des produits qu'on peut peut-être regarder en famille, des émissions qu'on peut regarder en famille. Et là, plus c'est tard, certains enfants, on peut pas leur montrer le petit western d'avant ou le chouette film un peu sympa. Voilà, donc je comprends que vous râliez un peu.
3: Et Nora, il y a le replay Valère, quand même. Non, mais enfin, on est libre.
0: Mais on n'a pas toujours le temps de faire le replay. On aime bien cette espèce de réunion. Ben non, mais moi j'aime bien mon petit rendez-vous avec mon mec devant le petit film du soir. Non mais bon, enfin pardon, ça fait quoi? Ça fait de moi une dame un peu aigrie, non? Je sais pas.
3: Non, pas du tout, mais je veux dire par là de dire que l'État devrait intervenir pour ça. Je pense qu'on peut tous et toutes s'organiser quand même. Et puis le film avec votre chérie, vous le voyez le lendemain en replay, à l'heure qui vous va, à 18h avant le
0: Moi je veux le regarder en direct quand il passe sur France 2. Voilà, à 20h. Non, je suis d'accord, plus ça va, plus c'est tard. Bon, moi je suis complètement d'accord avec notre auditeur Maude Razo.
4: Je crois qu'on a Stéphanie à l'antenne. Absolument. Qui voulait poser une question.
0: Coucou Stéphanie, bienvenue.
5: Bonjour à tous.
0: Bonjour Stéphanie, bonjour. On vous écoute.
5: Alors moi j'avais une question pour le docteur Kierzek parce que je dors très mal et on m'a parlé d'auto-hypnose. J'ai essayé et j'avoue un petit peu de mal à m'y faire et du coup je me demandais, est-ce que c'est vraiment efficace et comment avoir cette autodiscipline pour s'y accrocher.
0: Très bonne question. Alors, Gérald Kierzek, vous avez réponse à ça?
6: Moi, j'adore l'auto-hypnose. J'en fais, et notamment pour les siestes. Je me fais des siestes à l'auto-hypnose.
0: Mais qu'est-ce que c'est l'auto-hypnose?
6: Alors, c'est pas de l'hypnose.
0: Il est actuellement sous auto-hypnose, là.
6: C'est pas de l'hypnose. C'est de l'auto-hypnose. C'est-à-dire, vous allez écouter une voix. Et alors, moi, j'aime bien une application qui est l'Institut français d'hypnose ericksonienne. C'est un truc très sérieux. Un institut. Et si vous voulez avoir ces petits audios, parce que c'est des sons, vous allez écouter un monsieur, une dame qui va vous parler. Il n'y a rien à faire. Vous écoutez, ça dure 15-20 minutes et après ça s'arrête tout seul et vous vous endormez. Et franchement, pour celles et ceux qui veulent, qui n'ont jamais essayé, allez sur Free Hypnosis, vous tapez dans votre moteur de recherche Free F-R-E-E Hypnosis et vous verrez, vous aurez ces MP3, il y en a plein, il y a toute une liste, c'est gratuit, il n'y a pas de pub et ça c'est génial. Vous pouvez en trouver aussi sur YouTube, le problème c'est qu'il y a de la pub et c'est quand même pas très confortable quand vous êtes en train de vous endormir, hop, il y a une pub qui vous réveille. Mais moi je trouve ça très bien, il y a une voix qui va vous emmener et c'est votre imagination et vous allez être dans un état de veille modifiée, de conscience
0: et Gérald,
6: modifiée.
0: Les machines à bruit, genre à vagues, là, tout ça, ça marche aussi, ça ou pas? Ça peut marcher?
6: Oui, alors ça, c'est la grosse mode. Les ados adorent ça, ils écoutent ou des bruits de cornichons ou des bruits de vagues, etc. Des bruits de cornichons, c'est le premier qui est téléchargé. En fait, c'est quelqu'un
0: C'est quelqu'un qui mâche.
6: Des cornichons, oui, bien sûr.
0: Mais vous n'êtes pas à la mode, Valère. Nous, on sait avec.
6: Ça, ça permet. Alors, chez certains, ça va fonctionner. Chez d'autres, ça énerve. Ouais. L'auto-hypnose, franchement, il y a.
0: Okay.
6: N'essayez pas de vous concentrer. Laissez-vous emmener. Laissez-vous emporter par votre imagination. Et vous allez voir, ça peut fonctionner.
0: Très, très rapidement, mais vraiment très rapidement, l'acupuncture, les médecines un peu parallèles, ça peut être chouette aussi.
6: Je vais vous dire, tout ce qui n'est pas molécules, benzodiazépines, etc., chimiques, essayez. Ça peut fonctionner. La phytothérapie, la passiflore, le millepertuis, ça peut être très bien. Chez d'autres, ça va être l'auto-hypnose. Chez d'autres, ça va être tout simplement de faire un check-up de ce que je fais dans ma journée. Est-ce que je ne prends pas trop de café? Après 16 ou 17 heures, on arrête le café. Est-ce que je ne fais pas un sport trop excitant en fin d'après-midi? Mais si vous avez un acupuncteur et que ça a fonctionné chez vous, formidable, allez-y, l'homéopathie, pareil.
0: Merci docteur Kierzek, je pense qu'on fera vraiment véritablement une deuxième émission sur le sommeil, tant c'est passionnant et tant ça vous préoccupe et ça vous intéresse. Dans un instant, notre Elsa Wolinski nous parlera de Catherine Ringer qui nous a quittés hier. A tout de suite sur Ici.
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0: Bienvenue dans votre nouveau rendez-vous quotidien sur Ici, ça s'appelle On vous doit bien ça. Encore quelques minutes à passer en votre compagnie. Continuez encore à réagir au 0810 055 056. Mais pour l'heure, Elsa voudrait rendre hommage à la reine Catherine Ringer. Chère Elsa.
4: Oui, tout à fait. Non, mais parce que là, je vous dis, Nora, non. Non, là, je suis pas d'accord. Parce que moi, vous savez, j'ai un rapport assez direct avec l'univers. Directement, on se parle. Et donc là, je préfère être claire avec lui. Pas Catherine, pas Ringer, pas Mitsuko, pas Rita, non. Catherine Ringer est morte à 68 ans, emportée par un cancer foudroyant. 68 ans, c'est tellement jeune. Et c'est vous, hier, et Nora, effectivement, que vous nous l'avez appris en direct pendant l'émission. Et du coup, j'ai repensé à une histoire. J'avais 15 ans, j'étais dans un train pour faire Paris-Orléans, et je les ai vus, Catherine Ringer et Fred Chichin. J'étais là, je regardais les Rita Mitsuko en cachette, et je me suis dit, mais comment je peux faire? J'étais tellement fan, et j'avais une petite sucette dans la main, et je suis allée leur offrir ma sucette, qu'ils ont acceptée. Oh. Et ouais, c'était un peu ma déclaration d'amour à moi. Catherine Ringer, c'était mon histoire, notre histoire. Alors qu'elle disparaisse, on perd un petit peu, un petit morceau de nous. Un de plus, je dirais. Moi, j'ai dansé sur Marcia Baïla, comme toute la France. Une chanson de deuil sur Marcia Moreto, une danseuse et une chorégraphe argentine avec laquelle Catherine avait travaillé et qui est morte d'un cancer à 32 ans. Une chanson sur la mort qui ressemble à une explosion de couleurs. Et peut-être que c'est ça, cette Catherine et l'Hérita, le chagrin qui danse, le dramatique transformé en poésie, comme bien plus tard pour la chanson Le Petit Train. Une petite ritournelle légère, une comptine qui se transforme peu à peu en évocation de la déportation, un hommage à Sam Ringer, le père de Catherine, juif polonais qui avait passé 5 ans dans 9 camps de concentration. Chez les Mitsuko, tout était permis. Les fantômes entraient dans les chansons, l'histoire devenait de la musique, du rock, du funk, des synthés, du théâtre, de la danse, de la culture populaire, le beau et le bizarre, le chic et le kitsch. Catherine aussi, c'était tout ça. Elle était troublante, grimaçante, tortillait sa bouche, roulait des yeux quand elle dansait. Son corps semblait inventer ses propres règles parce qu'il lui appartenait, son corps. Chez elle, il n'y avait pas une histoire de féminité, il y avait une histoire de ringer. Elle pouvait être tendre, ridicule, autoritaire, enfantine, sensuelle, presque brutale. Elle n'avait pas besoin d'être rassurante. Elle ne ressemblait à personne. Même ses vêtements racontaient ça. Au début, avec Fred, son amoureux, son complice musical, le père de ses enfants, il n'avait pas d'argent, alors les looks, elle récupérait, elle transformait des fripes, puis des vêtements de grands couturiers. Elle faisait de l'upcycling avant qu'on invente le mot. Pour moi, elle était la liberté. Il n'y a pas longtemps, j'ai appris que cette liberté ne lui était peut-être pas tombée du ciel. Catherine avait raconté chez Léa Salamé, justement sur France Inter, que MeToo l'avait aidée à regarder autrement son histoire. Celle de son adolescence sous l'emprise d'un homme de ses 13 ans à ses 20 ans. Alors que peut-être que cette fameuse liberté, c'est aussi de réussir à se libérer. Quand Fred meurt, sa moitié en 2007, elle continue à être Catherine. Elle chante, elle crée, engagée en 2024, quand l'IVG entre dans la Constitution, elle chante la Marseillaise, elle change les paroles.
15: Aux armes, citoyens, citoyennes.

0: Lyon.
1: Devant tout le monde, Emmanuel Macron s'approche pour l'étreindre. Elle se dégage, un petit geste, l'air de rien, mais tellement elle, son corps, son espace. Invitée sur France Inter par Sonia De Villers, il y a 2 ans, elle a dit que ce n'était pas un but dans la vie d'être heureux, que la vie était faite de haut et de bas, parce que sinon ce serait plat la vie. Alors aujourd'hui Catherine, ben c'est un bas, c'est un sacré bas tout plat. Alors je sais pas où vous êtes Catherine, mais puisque moi je parle à l'univers, je lui demande de vous donner une sucette s'il vous plaît.
2: Oh, je suis très émue. Merci beaucoup Elsa.
1: Merci mon Enora.
2: Merci infiniment. Vous m'avez un peu cueillie sur la fin, pardon. Eh bien, la vie continue. Du coup, on va accueillir un auditeur qui s'est inscrit par... Pardonnez-moi, je suis un peu émue. Sur le site ici.fr. Pour terminer avec une bonne nouvelle quand même sur votre radio ici, dans On vous doit bien ça. Il s'appelle Frédéric. Bonjour Frédéric.
3: Bonjour.
2: Comment allez-vous, cher Frédéric?
3: Impeccable, je viens de finir le travail. Je travaille en boucherie, je viens de finir.
2: Ah, super. On embrasse tous les bouchers de France, d'ailleurs. Les
3: merci
2: courageux
3: beaucoup.
2: Bouchers, on vous embrasse, on pense
3: oui,
2: à vous.
3: Fait.
2: Vous
3: oui,
2: habitez...
3: Je suis dans les bouchers de Nice, en plus.
2: Ah bah voilà. Eh ben, on embrasse tous les Niçois voilà. Et toutes les Niçoises, du coup. Et vous savez quoi, merci. Frédéric? Eh bien, c'est gagné.
1: Bravo.
2: Ah oui.
3: J'ai gagné quoi?
2: 200
4: un steak.
2: Euros. Un steak. 200 euros que vous allez pouvoir dépenser dans une grande enseigne, cher Frédéric. Vous avez bien fait de vous inscrire, j'en perds mon latin, sur le site ici.fr. C'est magnifique. Allez, on va se retrouver toute la joyeuse bande que je voudrais d'abord remercier, hein, Aude, Elsa, Valère, Gérald, et puis toute l'équipe, toute la technique aussi de Montpellier. Je vous embrasse. Je vous dis à demain.
1: À demain. Il était trop long, mon texte.
2: Dans un instant, le 13h de nos régions avec Marine Logénie. Bonjour, ma très chère Marine.
4: Bonjour, très chère Enora. Bonjour à tous dans le 13h de nos régions. Gros programme encore aujourd'hui. On ira auprès des pêcheurs en colère dans l'Aude et on sera avec Martial Jardel, le fondateur de Médecins Solidaires, pour parler des aires médicaux. Voilà, Enora, pour le programme. Entre autres.
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2: Merci d'écouter la radio ici, il est 13h. Les informations, Marine Legénie.
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2: Marine Legénie.
4: Bonjour à toutes et à tous, bienvenue dans le 13h de nos régions. À la une, la promesse de Sébastien Lecornu. Le Premier ministre annonce près d'1,5 milliard d'euros consacrés à la lutte contre les violences sexistes et sexuelles dans le budget 2027. On vous explique pourquoi les associations trouvent ça insuffisant. On prendra ensuite la direction de Port-la-Nouvelle dans l'Aude, où les pêcheurs mènent une action de blocage. Cette question aussi, Rachida Dati a-t-elle touché 900 000 euros pour soutenir les intérêts de Renault au Parlement européen? Son procès s'ouvre dans une demi-heure. Nous entendrons la sidération des victimes des attentats du 13 novembre après la possible libération du logisticien des attaques et la colère du maire de Saint-Médard-en-Jalles, en Gironde, commune sauvée in extremis des feux cet été.
6: À quel moment il se réveille, monsieur le président de la République, monsieur le Premier ministre, pour dire au pays quelle est la stratégie d'adaptation de la France?
4: Stéphane Delpera, Vincent, reçu tout à l'heure à l'Élysée. Et puis nous serons avec une figure de la lutte contre les déserts médicaux. Martial Jardel, cofondateur de Médecins Solidaires, est avec nous dans quelques minutes. C'est le 13h de nos régions. On est ensemble jusqu'à 13h30. Intégrale arrive début octobre à l'Assemblée. Alors en attendant, le gouvernement marque sa volonté de combattre les violences sexistes et sexuelles en y mettant les moyens. 1,5 milliard d'euros dans le budget 2027, annonce Sébastien Lecornu. C'est insuffisant pour les associations. Coralie Moreau, bonjour.
7: Bonjour.
4: Journaliste police-justice pour ICI. Coralie, c'est en fait une reconduction du budget 2026.
7: Oui, c'est ce que précise Matignon après la tribune hier de Sébastien Lecornu dans le journal Le Monde. Un budget reconduit mais sanctuarisé, dit le Premier ministre. Ça signifie qu'il n'y aura pas moins dans les années à venir. On est tout de même bien loin des 3 milliards d'euros estimés pour la mise en place de la loi par les associations qui en sont à l'origine. Et l'utilisation de l'enveloppe reste floue. C'est ce que regrette la députée PS Céline Thiébaut-Martinez, rapporteure générale de la commission spéciale qui examine le texte.
0: On nous parle du recrutement de 300 magistrats. Est-ce que ces 300 magistrats, ils étaient déjà prévus et on va décider de les affecter aux violences? C'est pas tout à fait la même chose que d'en recruter 300 de plus pour traiter des violences.
7: Alors, elle souligne tout de même la volonté d'agir du Premier ministre qui veut réduire les délais de traitement des dossiers. Pour ça, il annonce en plus 40 millions d'euros pour numériser les procédures, des procédures plus simples et plus efficaces aussi. Les victimes seront entendues une seule fois par des enquêteurs formés. Les agresseurs présumés seront interrogés de façon systématique et les dossiers classés sans suite devront être motivés. La mise en sécurité de la victime sera immédiate, promet encore le Premier ministre qui compte associer l'ensemble des acteurs de la société dans ce combat, avec un financement garanti aux associations, la généralisation des maisons des femmes et un questionnaire pour les enfants dans les écoles. Tout ça, bien sûr, si le financement est suffisant.
4: Merci Coralie Moreau, journaliste. Police-justice pour ici. Patrick Bruel autorisé à se rendre à l'étranger. La justice confirme l'allègement du contrôle judiciaire du chanteur malgré l'opposition du parquet. Patrick Bruel, 67 ans, qui conteste l'ensemble des faits qui lui sont reprochés, est mis en examen dans 4 affaires distinctes pour viol, tentative de viol, agression sexuelle et harcèlement sexuel. Une trentaine de femmes au total l'accusent. Les regrets d'Emmanuel Grégoire ce matin, le maire socialiste de Paris, est entendu par la commission d'enquête sénatoriale comme Anne Hidalgo hier. Il regrette des failles collectives mais défend ses mesures. Après Fos-sur-Mer, les pêcheurs de nouveau mobilisés. On part tout de suite dans le 13h de nos régions à Port-la-Nouvelle dans l'Aude. Ils sont une cinquantaine de puis hier a bloqué le seul accès du port de pêche et de commerce et le dépôt pétrolier. Bonjour Sébastien Berriot.
8: Oui, bonjour.
4: Vous êtes envoyé spécial d'ici sur place à Port-la-Nouvelle. Sébastien, les pêcheurs sont très déterminés.
8: Oui, déterminés et pour preuve, les pêcheurs ont passé la nuit entière ici sur le rond-point situé à l'entrée du port de commerce de Port-la-Nouvelle. Ils se sont relayés tout à l'heure à 4h du matin. Ce sont des collègues des ports voisins d'Agde et de Gruissant qui sont venus pour prendre le relais. L'objectif, c'est de bloquer en permanence la seule route d'accès au port pour qu'aucun camion ne puisse sortir. Alors, le mouvement paralyse totalement le dépôt de carburant, mais aussi plusieurs grosses entreprises qui assemblent ici des éoliennes. Les gendarmes sont là autour du rond-point, mais se contentent pour le moment de surveiller des pêcheurs qui se disent très en colère, comme par exemple Frédéric Scala. Il est patron armateur du chalutier Notre-Dame de la Garde, ici à Port-la-Nouvelle.
9: Là, en ce moment, on travaille à perte. Toutes les semaines, on est obligé de sortir de l'argent de notre trésorerie pour payer nos marins, les tenir. Mais on ne pourra plus tenir comme ça indéfiniment. Il faut que l'État nous aide. Il n'en manque que des nuits encore, je pense. On va rester longtemps, tant qu'on ne sera pas entendu. Il faut rencontrer le Premier ministre, c'est lui qui a les rênes. Il faut aller directement à la source.
8: Une détresse financière qui se résume en quelques chiffres, m'expliquait un autre pêcheur. Un chalutier ici consomme 10 000 litres de gasoil par semaine. Avant, ça coûtait 6 000 euros. Désormais, ça coûte 13 000 euros.
4: Merci beaucoup Sébastien Berriot. En direct depuis Port-la-Nouvelle dans l'Aude, envoyé spécial pour ici. La mobilisation des pêcheurs dans le sud donc se poursuit à Frontignan dans l'Hérault. Le blocage d'un dépôt pétrolier vient d'être levé. Une mobilisation est en cours au Gros-du-Roi. Dans le Gard, c'est le premier port de pêche en Méditerranée. La ministre déléguée chargée de la mer et de la pêche, Catherine Chabot, recevra les pêcheurs. Demain, la colère qui monte dans le pays, on l'a vu hier, entendu surtout avec des mobilisations un peu partout, de plusieurs secteurs, les policiers, les enseignants, les électriciens. Et plus largement, c'est la colère citoyenne qui monte contre la vie chère pour plus de pouvoir d'achat. Prenons le prix du fioul. Il a augmenté de plus de 50% en un an. Les prix grimpent, les consommateurs hésitent. C'est pourtant la période, normalement, pour remplir ses cuves. Faut-il acheter ou attendre? Ninon Pigagnol, vous avez suivi un camion de livraison auprès des particuliers à Saint-Maur-des-Fossés, c'est en Île-de-France.
10: Pour 1500 litres, Bruno a dû payer
11: 2 902,50 €.
10: Il s'est décidé à faire le plein pour l'hiver après plus de 3 mois d'attente.
11: Ça ne me convient pas du tout, mais il n'y a pas moyen de faire autrement, quoi.
10: Alors, pour baisser un peu la note, certains prévoient de diminuer leur consommation, comme Henri à Alfortville.
12: D'habitude, je prends 2000 litres.
10: Là, il est passé à 1500 litres.
12: C'est une question de tarif. Les retraites, ce n'est pas extensible. Ça devient de plus en plus difficile.
13: Regarde disparaître ma paye dans la cuve de fioul.
10: Véronique, elle, étale les paiements.
13: Ça fait mal au cœur. Mais bon, je paye par virement et en deux ou trois fois, suivant la facture.
14: Merci bien, bon courage.
10: Bon plaisir. Au volant du camion, Frédéric ne livrera que 7 personnes aujourd'hui, au lieu de 10 habituellement.
14: Les gens attendent, c'est vraiment hors de prix. Il va faire froid d'ici un mois et donc là, on va être un peu débordé, je pense.
10: Mais pour le moment, il y a très peu d'activité. C'est ce qu'explique Jules Grélet, le dirigeant de l'entreprise Long Énergie.
15: Ça fait 6 mois que j'arrive pas à occuper tous mes chauffeurs. On a vraiment une activité qui est à l'arrêt. On a 30% de volume de moins depuis le 1er janvier que l'année dernière à la même époque.
10: Il s'attend à un pic de demande de fuel cet hiver. Aujourd'hui, selon ses chiffres, les cuves de ses clients sont remplies à 35% contre plus de 60% normalement à la mi-septembre.
16: Un reportage signé Ninon Pigagnon avec un livreur donc à Saint-Maur-des-Fossés. Les prix du fioul et des carburants continuent de grimper, de nouveaux records ont été atteints. Suivez l'évolution du prix sur ici.fr avec notre carte interactive toujours en ligne. À l'issue du Conseil des ministres tout à l'heure, Emmanuel Macron a demandé au gouvernement, je cite, sa totale mobilisation sur l'approvisionnement et la maîtrise des prix des carburants. Il ne sera donc pas aligné à la primaire du PS aux côtés des autres candidats socialistes à la présidentielle. Philippe Brun, député de l'Eure, est suspendu, accusé de violence. Laurent Philippot, c'est une ex-collaboratrice qui a fait un signalement hier soir au parti.
17: Le bureau national du Parti Socialiste s'est réuni ce matin à 8h30, indique une source interne au parti à Issy-Normandie. Et c'est Johanna Roland, la première secrétaire déléguée, qui a proposé la suspension à titre conservatoire de Philippe Brun. Une proposition qui a été suivie à la quasi-unanimité. Une ancienne collaboratrice a en effet saisi le parti tard hier soir. Philippe Brun a été suspendu en raison d'accusations de violence selon un cadre du PS. Ce que l'on sait pour l'instant, c'est qu'il n'a pas été question de violence sexuelle ce matin au bureau national. Dans un communiqué, Philippe Brun explique avoir, je cite, « appris avec stupeur ce matin sa suspension conservatoire du Parti Socialiste et son interdiction de pouvoir se présenter à la primaire. Une ancienne collaboratrice que j'ai licenciée pour faute grave aurait saisi hier à 23h50 la direction du parti de faits pouvant être qualifiés pénalement. Je ne connais pas ces faits, j'ignore ce qui m'est reproché », précise Philippe Brun. Un proche du député contacté par Ici Normandie parle de relations conflictuelles entre Philippe Brun et son ancienne collaboratrice. Dans un communiqué, le PS évoque la défense du droit des femmes pour expliquer la suspension conservatoire du parlementaire de 34 ans.
16: Laurent Philippot, Ici Normandie. Les 5 candidats à la primaire du Parti Socialiste sont donc Olivier Faure, Raphaël Glucksmann, Ségolène Royal, Jérôme Gage et Emmanuel Morel. Philippe Brun est exclu à titre conservatoire du groupe des députés PS. Une ancienne ministre devant la justice, Rachida Dati, risque jusqu'à 10 ans de prison. La maire du 7e arrondissement de Paris est jugée à partir de cet après-midi, dans moins d'une demi-heure, à 13h30, pour corruption et trafic d'influence devant le tribunal correctionnel de Paris. Elle est soupçonnée d'avoir fait du lobbying pour Renault-Nissan au Parlement européen, Yannick Falt.
18: Officiellement, Rachida Dati était avocate pour aider Renault-Nissan à l'international, notamment au Maghreb et au Moyen-Orient, avec une rémunération annuelle de 300 000 euros, soit 900 000 euros en 3 ans. Mais pour les juges d'instruction, l'ancienne ministre faisait du lobbying pour le constructeur, une pratique interdite. Un ancien directeur de Renault a d'ailleurs évoqué dans un mail l'utilité d'un relais d'un buzz au Parlement européen. Des accusations de corruption et une avalanche de questions en perspective pour Rachida Dati. Pourquoi il n'y a aucune trace ou presque de son travail sur le plan juridique? Pas de compte-rendu annuel d'activité, aucune note de frais. Pourquoi Rachida Dati a envoyé à Carlos Ghosn sa question sur les seuils de bruit émis par les voitures 5 jours avant de la poser devant les eurodéputés? Pourquoi elle n'a jamais déclaré au Parlement européen qu'elle était payée par Renault-Nissan? Le procès est prévu sur 6 demi-journées. L'ancienne ministre de la Justice risque théoriquement jusqu'à 10 ans de prison et 5 ans d'inéligibilité.
16: Yannick Falt en cavale au Liban depuis qu'il a fui la justice japonaise en décembre 2019. On s'en souvient, caché au fond d'une grande malle à roulettes, Carlos Ghosn est le grand absent de ce procès. Un jeune homme de 18 ans tué par balle hier soir dans le quartier du Mirail, c'est à Toulouse. Les auteurs des tirs, 2 hommes à scooter, sont toujours en fuite. Ça s'est passé vers 23h, près d'un point de deal. Les victimes des attentats du 13 novembre, sidérées aujourd'hui, ils ont appris que Mohamed Bakali, considéré comme le logisticien des attaques, était en bonne voie pour obtenir une libération conditionnelle. Condamné en France à 30 ans de réclusion avec une période de sûreté des 2/3, le Belgeo-Marocain est emprisonné en Belgique et le pays envisage donc de le libérer sous bracelet électronique. Arthur Desnouveau, rescapé du Bataclan et ancien président de l'association Life for Paris, estime que c'est une opération de communication.
19: Là, en fait, on se retrouve avec une justice belge qui vient par derrière, tout écrété.

0: l'État de Belgique pour leur expliquer la situation à partir des nouveaux n'ira pas. On se fait le relais dans le 13h de nos régions, de la colère des habitants d'Opoul aujourd'hui. C'est une commune près de Perpignan et les habitants donc expriment leur agacement face aux incendies à répétition provoqués par les militaires sur leur camp d'entraînement. En l'espace de 3 jours, 2 départs de feu ont été provoqués par des exercices sur le pâtir au cœur de cet immense terrain de 2000 hectares totalement interdit au public. François David.
1: 2 départs de feu en 3 jours provoqués par les militaires, ça fait beaucoup dans un village qui a été profondément marqué par les incendies ces dernières années.
2: Il faudrait que les militaires fassent attention, quoi.
3: Ben c'est catastrophique. La semaine dernière, il y a déjà eu un départ sur le terrain militaire. C'était déjà quand même une alerte. Et là, maintenant, presque 40 hectares qui ont brûlé. Et ça fait chier, grossièrement.
1: La plupart des habitants disent respecter scrupuleusement toutes les interdictions pour éviter les départs de feu. Alors certains s'interrogent, l'armée bénéficie-t-elle de dérogations?
4: On ne sait pas ce qu'eux, ils ont le droit de faire. Nous, on sait très bien que voilà, les barbecue, tout ça, c'est interdit l'été. Après eux, s'ils ont le droit de tirer ou pas. Je pense que s'ils le font, certainement, ils ont le droit de le faire.
5: Il faudrait, oui, qu'ils le fassent pas, comme la population, ils n'ont pas le droit de faire voler.
6: D'être beaucoup plus prudent.
1: Face au risque incendie, il ne peut pas y avoir du deux poids deux mesures. C'est aussi ce que dit le maire du village, Patrick Sarda. Les restrictions, elles doivent être appliquées par tous, avec ou sans uniforme.
7: Non, on est marqué au fer rouge par le problème des incendies. Nous, on nous demande d'être intransigeants sur notre massif. On le ferme, on fait des patrouilles avec notre réserve. On essaie de respecter les consignes et je vois pas pourquoi certains corps de notre société ne le respecteraient pas.
1: Le maire d'Opoul, qui déplore par ailleurs l'absence totale de communication de la part de l'armée lorsqu'elle déclenche un incendie.
0: François David, ici Roussillon. Le dernier feu en date a détruit une 50aine d'hectares depuis lundi soir, mobilisant plus de 200 pompiers. Et ce sont souvent les maires qui sont en première ligne, on vient de l'entendre, pour faire face aux incendies. Exemple en Gironde, également à Saint-Médard-en-Jalles, commune sauvée in extremis du méga-feu qui a ravagé la région cet été. Le maire sera reçu cet après-midi midi à l'Élysée avec plusieurs élus et il demande de vraies mesures. On écoute Stéphane Delpera Vincent, maire de Saint-Médard-en-Jalles.
8: Ce qu'on attend, c'est d'abord de reconnaître les pompiers qui sont en grève en ce moment, qui ont perdu, pour ce qui est de notre caserne, 2 jeunes de 34 ans. Et les pompiers professionnels sont en grève. Ils demandent des choses simples. Enfin, des moyens de protection pour eux-mêmes lorsqu'ils montent au feu. Une reconnaissance statutaire à la hauteur de leur engagement et des risques qu'ils prennent. Et des moyens, évidemment, d'intervention qu'ils n'avaient pas complètement cet été, notamment la fameuse base aérienne qui avait été promise. On l'attend toujours, elle était prévue à Mont-de-Marsan et rien ne s'est produit. Donc à quel moment il se réveille, Monsieur le Président de la République, Monsieur le Premier ministre, pour dire au pays quelle est la stratégie d'adaptation de la France, quelle est leur stratégie pour assurer la sécurité des Françaises?
0: Le maire de Saint-Médard-en-Jalles, qui donc fait partie des élus reçus cet après-midi à l'Élysée pour échanger sur les conséquences des incendies et les mesures de prévention et d'adaptation à mettre en œuvre en Gironde cet été. Je vous le rappelle, le feu a ravagé 42 000 hectares, détruit 183 maisons et poussé 220 000 personnes à évacuer.
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0: À suivre, l'Europe qui serre la vis sur l'usage des réseaux sociaux pour les plus jeunes et propose l'interdiction pour les moins de 13 ans. On ouvre le dossier déserts médicaux sur ICI à l'approche de l'élection présidentielle avec le cofondateur de Médecins Solidaires qui me rejoint à l'instant en studio. Et puis, on prendra des nouvelles du chaton Somos, rescapé des feux de Gironde. Il est arrivé à la caserne des pompiers de Bassens. L'Union européenne, je vous le disais, se rapproche peu à peu d'une restriction des réseaux sociaux aux plus jeunes. Protéger les enfants et ados en ligne, c'est un enjeu français et donc européen. La présidente de la Commission européenne, Ursula von der Leyen, vient de faire une série de propositions pour restreindre leur utilisation lors de son discours annuel tout à l'heure sur l'état de l'Union au Parlement. Marie Boéda, ce nouveau texte s'appelle le Kids Act.
11: Oui, avec 2 mesures principales, pas de réseaux sociaux pour les moins de 13 ans et pas de compte personnel avant 15 ans. Sur ce point, la présidente de la Commission européenne suggère la mise en place de mini-comptes TikTok, Instagram ou autres pour les 13-15 ans. Des comptes installés et surveillés par les parents avec fonctionnalités restreintes et durée d'utilisation limitée. Autre mesure pour les 15-18 ans. Là, c'est assez nouveau. Obligation pour les plateformes d'adopter une conception sécurisée. À voir dans la pratique ce que ça veut dire. Ça peut être par exemple le contrôle des algorithmes de recommandation. Voilà pour les restrictions, mais il y aura aussi

0: des contraintes pour les opérateurs sous la forme d'amendes qui pourraient atteindre 6% de leur chiffre d'affaires mondial en cas d'infraction. Objectif, lutter contre l'addiction aux écrans, le harcèlement, le manque de sommeil, les troubles du comportement alimentaire ou encore les sollicitations à caractère sexuel. Ursula von der Leyen rappelle que les jeunes européens passent entre 4 et 6 heures par jour devant un écran.
1: Marie Boéda, le projet de loi sera détaillé demain à Strasbourg. Il faut ensuite l'accord des eurodéputés et des 27 pays de l'Union européenne. 13h18, vous écoutez le 13h de nos régions. Les déserts médicaux, on vous en parle régulièrement sur ici. Et on vous parle surtout des solutions pour lutter contre l'absence de médecins en milieu rural. Ce midi avec nous, un de ceux qui ont imaginé une solution concrète qui fonctionne. Bonjour Martial Jardel.
2: Bonjour.
1: Vous êtes cofondateur de Médecins Solidaires. Pour celles et ceux qui nous écoutent et qui découvrent le concept, et oui, il y en a encore, pouvez-vous nous expliquer en deux mots en quoi consiste cette association?
2: Médecins Solidaires, c'est un collectif, c'est une association à but non lucratif et c'est un collectif de médecins généralistes qui se relaient de manière hebdomadaire dans des centres de santé qu'on installe dans des territoires isolés, enclavés, qui ont perdu leur accès aux soins. Et donc au lieu de demander beaucoup à peu de médecins, on demande peu mais à beaucoup de médecins.
1: Et c'est une formule qui existe depuis 2022, c'est
2: depuis ça ? 2022, octobre 2022, notre premier centre de santé expérimental en Creuse.
1: Il y en a maintenant 15 centres de santé avec des médecins tournants, c'est comme ça qu'on peut les appeler.
2: On peut les appeler comme ça.
1: Une formule à succès. Vous en êtes à combien de consultations, Martial Jardel ?
2: Alors, on passe justement ce mois-ci le cap des 150 000 consultations réalisées dans nos centres de santé et le cap aussi des 25 000 patients suivis dans nos centres de santé, puisque les centres de santé sont médecins traitants des patients en tant que structure, leur permettant ainsi de réintégrer le parcours de soins.
1: Et quel est le profil des médecins qui viennent prêter main forte ?
2: Alors, on a 35% de jeunes remplaçants qui sont pas encore installés, qui se questionnent, qui en profitent pour découvrir les territoires. On a 30% de médecins installés qui, malgré leur installation, ont envie aussi de contribuer par un exercice un peu différent. Et puis, on a 35% de médecins retraités qui ont fini leur activité, mais qui ont envie de continuer, de maintenir leurs compétences à jour. Et ces retraités-là font 60% de nos semaines. Donc, ils jouent un rôle d'amortisseur énorme dans la crise.
1: Énorme participation des retraités. Sur place, ils sont logés. Comment ça se passe quand ils arrivent?
2: Oui, on prend en charge leurs frais de transport. On leur met à disposition un logement, un gîte qu'on va sélectionner avec de la méticulosité pour qu'ils soient bien reçus, que ça puisse découvrir le territoire sous son plus beau jour. Et puis après, c'est du lundi au samedi midi avec des médecins qui sont accueillis par les coordinatrices de nos centres de santé, qui sont des salariés permanents et fixes, qui vont faire le lien justement entre les patients et ces médecins tournants.
1: Votre message, c'est une semaine par an, hein, c'est ça que vous demandez pour les médecins. C'est pas grand-chose et ça peut aider beaucoup. Vous faites aussi un appel aux médecins?
2: Alors au début, notre message, c'était une semaine par an. Puis on s'est rendu compte qu'il y avait des médecins qui faisaient plusieurs semaines par an. Et donc on veut surtout pas les limiter. Donc c'est au moins une semaine par an, sinon c'est zéro. Mais du coup, il y a même des médecins qui font 10 semaines par an, une semaine par mois, qui font une petite pause de temps en temps. Et c'est vraiment cette idée d'une pratique flexible dans laquelle on va pas mettre de contraintes. Nous, notre conviction, c'est que l'absence de contraintes génère l'engagement tant qu'on respecte le praticien en tant que personne et en tant que professionnel.
1: Et le suivi des patients, comment ça se passe? On donne ensuite les dossiers à qui, comment vous assurez ça?
2: Le suivi des patients, c'est un point clé, évidemment, dans le projet. Donc, le point clé, on arrive à le résoudre grâce aux coordinatrices dont je parlais, qui sont des salariés permanents et fixes, qui vont connaître les gens, qui vont connaître les situations grâce au logiciel métier, qui est un logiciel informatique dans lequel l'ensemble des informations sont entrées par les praticiens qui ont tous un accès sécurisé. On essaye d'avoir vraiment quelque chose de facile et fluide. Et finalement, les patients, ils apprécient aussi le regard croisé de plusieurs expertises sur leur dossier. Donc, c'est pas comme le médecin de famille qui est installé pendant 30 ans. C'est clair que c'est différent. Mais aujourd'hui, avec 4 ans de recul, je suis absolument convaincu que c'est pas moins bien. C'est pas mieux, Mais en tout cas, c'est pas de la pratique médicale dégradé, c'est vraiment des gens qui sont bien suivis. Et quand vous avez 4 médecins qui valident votre ordonnance en disant cette ordonnance elle est bonne, elle est adaptée, en fait vous êtes assez rassuré en se disant là mon traitement il est cool.
1: Martial Jardel, cofondateur de Médecins Solidaires, est avec nous ce midi. La santé, c'est bien évidemment un sujet qui vous préoccupe, qui préoccupe nombre de Françaises et de Français qui nous l'ont dit dans l'isoloir ici.
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1: À l'approche de l'élection présidentielle, votre radio Ici vous donne la parole. Le principe, vous commencez à le connaître. Hein, 50 isoloirs répartis sur tout le territoire, sur les places de village, dans les centres-villes. 5 questions qui vous sont posées, vos craintes, vos désirs, vos préoccupations pour l'avenir. Julie est étudiante à Strasbourg et la santé, c'est un de ses sujets de préoccupation.
4: Quels sont les sujets les plus importants pour vous en ce moment, que ce soit en positif ou en négatif?
5: Pour moi, les sujets les plus importants en ce moment, c'est vraiment la santé, parce qu'on a quand même pas mal de manques un petit peu partout en France et ça serait quand même pas mal d'avoir des centres adaptés avec du matériel adapté pour nos personnels de santé.
4: Quand vous pensez à l'avenir, qu'est-ce qui vous rend optimiste?
5: Ce qui est bien, c'est que les mentalités commencent à changer, qu'on commence un petit peu à se rendre compte de ce qu'on fait au niveau climatique et autres. Donc forcément, pour l'avenir, c'est forcément meilleur.
4: Parmi les 3 valeurs de la devise nationale, liberté, égalité et fraternité, laquelle est la plus importante pour vous et pourquoi?
5: Pour moi, c'est vraiment la fraternité, le mot le plus important de notre devise française. Parce que c'est toujours en aidant son prochain et en aidant ses compatriotes qu'on peut aller de l'avant. Et c'est pas en se mettant des bâtons dans les roues qu'on peut avoir un monde meilleur.
1: Voilà, Julie, étudiante à Strasbourg. L'isoloir sera demain au marché de Retel avec Ici Champagne-Ardennes. La carte des isoloirs hein, près de chez vous et sur ici.fr. Martial Jardel, cofondateur de Médecins Solidaires. La fraternité, évidemment, ça vous parle, ce que
2: oui.
1: dit Julie.
2: Bah oui, bien sûr. Je crois que d'ailleurs les Français, ça leur parle massivement puisque la santé remonte vraiment comme étant une préoccupation principale hein, des Français, ce qui n'était pas le cas avant. C'était une préoccupation importante, mais pas principale. Alors ça dépend les études qu'on regarde, mais vraiment ça me paraît assez évident. Puis nous on le voit bien dans les territoires, les gens quand il y a plus d'accès aux soins, c'est la première chose évidemment qui ressort. Quand il y a plus de santé, j'ai presque envie de dire c'est une rupture du pacte républicain qui est terrible. Il faut imaginer, hein, parce que quand on a un accès aux soins, on se rend pas compte, on se dit oui, bon, il y a peut-être pas assez de médecins. Mais il y a des gens dans ce pays qui n'ont vraiment pas de solution. C'est-à-dire, ils sont malades et ils ne savent pas quoi faire, où aller, à quelle porte frapper. Ça, c'est insupportable. Et donc, cette rupture-là, elle peut pas remonter autrement que comme une préoccupation principale, prioritaire, alarmante. On doit régler ça.
1: Merci beaucoup, Martial Jardel, cofondateur de Médecins Solidaires, d'être passé par les studios d'ici. Vous êtes invité d'ailleurs en sortant à passer par notre isoloir. Le prochain centre de Médecins Solidaires ouvrira le 16e à La Roque-Timbaud, dans le Lot-et-Garonne. Merci beaucoup.
2: Merci beaucoup.
1: Vous en parlez sur ici il y a quelques jours, la nouvelle mascotte des sapeurs-pompiers de la caserne de Bassens près de Bordeaux. Et bien ça y est, le petit chaton Somos est arrivé dans sa nouvelle maison, retrouvé par un pompier de Cadillac abandonné dans une poubelle cet été pendant les incendies sur la commune de Somos. Il a été recueilli et baptisé du nom de cette commune. Jade Péchiras est allée lui rendre visite dans sa nouvelle maison, la caserne des pompiers, et c'est un petit chat bien gâté.
6: Ici, ça n'est plus vraiment le bureau des pompiers, mais bien la maison de Somos, avec une bonne partie de la pièce désormais consacrée aux chatons, un tapis, la litière, la gamelle et surtout une impressionnante collection de jouets. Grégory est sapeur-pompier à la caserne de Bassens.
7: Il s'acclimate à sa nouvelle maison, à sa nouvelle vie. Il n'est pas très sauvage, il vient régulièrement nous voir, il monte sur le bureau, il appuie sur le clavier, il envoie des mails déjà.
6: Et quand Somos sort enfin ses petites moustaches de sa niche molletonnée, on comprend vite comment cette peluche d'à peine plus d'un kilo a conquis le cœur des pompiers. Avec ses grands yeux bleus, son pelage gris perle et ses petites patounes toutes blanches.
7: Ça fait une petite mascotte de la caserne et on sent qu'il y a une effervescence autour. Ça renforce la cohésion. Ici, je pense qu'il aura toute l'attention et tout le bonheur qu'il mérite.
6: Somos, qui après avoir été découvert abandonné dans une poubelle, s'est d'abord refait une santé auprès de l'association Chapitre. Elodie Viljante, sa présidente, est elle aussi persuadée qu'il sera désormais traité comme il le mérite.
8: Je ne l'aurais pas laissé partir si je n'étais pas convaincue qu'une très grande équipe allait en prendre soin, en sachant aussi que nos pompiers avaient tout autant besoin de lui vis-à-vis de tout ce qu'ils vivent au quotidien.
6: Elodie, qui profite de la célébrité de Somos pour rappeler qu'une vingtaine d'autres chats recueillis par l'association et tout aussi mignons cherchent actuellement une maison d'accueil.
1: Reportage signé Jade Péchiras, ici Gironde. Je suis sûre que vous avez envie de découvrir hein, le petit faciès du chat Somos. Il est bien sûr sur ici.fr. Si vous ne pouvez pas accueillir de petits chats, mais que vous voulez voulez quand même aider l'association Chapitre, vous pouvez aussi faire un don sur le site de l'association. Un détour par Lens avec du foot et un départ précipité. Arrivé cet été sur le banc lensois, l'entraîneur Dino Topmöller quitte déjà le Racing. Le club a annoncé le départ de son entraîneur hier et parle d'une fin de collaboration d'un commun accord. C'est la fin du 13h de nos régions. Merci de l'avoir suivi. Je vous souhaite une bonne journée sur l'antenne d'ici. Et moi, je vous dis à demain.
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16: Samedi, on vous propose de célébrer septembre en beauté avec une grande soirée festive populaire et entièrement gratuite au domaine de Changrenon à Charnay-lès-Mâcon. C'est le rattrapage officiel des festivités du 14 juillet et le programme s'annonce particulièrement chargé pour faire la fête jusqu'au bout de la nuit. Dès 19h, le domaine vous ouvre ses portes dans une ambiance chaleureuse pour vous permettre de vous installer et de dîner en famille ou entre amis au grand air. La buvette et la petite restauration seront assurées sur place par le comité des Têtes Blanches. À partir de 20h30, on retrouvera sur scène le groupe French Kiss. Ces musiciens débordants d'énergie s'approprient et réinventent avec originalité les plus grands standards du rock français. Une prestation rythmée qui saura faire chanter toutes les générations. Mais la fête ne s'arrête pas là. À la nuit tombée, le ciel va s'illuminer au-dessus du domaine avec un grand feu d'artifice spectaculaire suivi immédiatement d'un bal populaire enflammé jusqu'au bout de la nuit sous la houlette de DJ Led Two. Rendez-vous à Roger Guignon au domaine de Champrenon à Charnay-lès-Mâcon. L'entrée est libre et gratuite.
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1: C'est ici Bourgogne que vous écoutez, c'était Les Innocents avec Color en 95. Bienvenue dans ces après musicaux avec vos idées de sortie. D'ici 17h, on aura quelques agendas et beaucoup de musique. Pierre Neumar, par exemple, qui pense à vous, c'est tellement gentil de sa part. Et après, on aura les Rolling Stones tout en douceur avec Angie dans les années 70. Un slow qui a pas mal formé de couples à l'époque où on dansait à deux dans les boîtes.

0: Ici Bourgogne avec Angie, 4 minutes 27 de bonheur qui nous rappelle que les Stones, eux aussi, savaient faire des mélodies, même si c'était moins bien que les Beatles, on est d'accord. Bon après-midi, voici Cyril Hinault à la chasse aux villages les plus beaux de notre magnifique région, qui est sans doute la plus belle au monde. Vous me dites si j'en fais trop, parce que moi au départ, je suis du Jura.
1: Bligny-sur-Ouche, pour moi, c'est le plus beau village de Bourgogne, parce que c'est l'endroit auquel on vient visiter le musée, et j'en suis très heureux. Je suis Henri David, je suis propriétaire du musée Papotte à Bligny-sur-Ouche. Je suis rentré dans cet atelier là, en 1957, j'ai eu un patron 20 ans, ensuite j'ai repris et on a fondé avec mes collègues le musée Papotte. Alors on explique ce qu'est la vie rurale. Avec tous les objets que vous voyez un petit peu partout.
2: Ah, il y a quoi par exemple ? Parce qu'il y a beaucoup des objets en bois.
1: Oui, alors il y a beaucoup d'objets en bois. Alors ici, par exemple, on vous explique comment on faisait les sabots à la main. On fait une petite démonstration pour que nos visiteurs comprennent très bien comment ça fonctionne. Même à la fin, ils essayent souvent les sabots. Ah oui. Ils aiment bien. Ceux qu'on n'a jamais mis, ça donne une petite idée. À côté, on a le chanvre. Donc, avec un métier à tisser qui date de 1850. Et dans le dessus, on a un petit peu au premier étage. On a un petit peu l'artisanat qu'on faisait jusqu'aux années 50 avec tous les professions qu'on trouvait dans le milieu rural.
2: Quand on vient au musée Papotte, on découvre la vie de nos ancêtres.
1: Oui.
2: Et justement, vous pouvez nous raconter comment on vivait ici à Bligny-sur-Ouche, donc avant les années 50.
1: De ce que vous voyez en face, ben, on faisait la culture du chanvre, hein, c'était les chenevières. Alors moi j'ai connu ça il y a guère qu'une cinquantaine d'années que ça a commencé à construire la culture du chanvre. Mais la culture du chanvre, elle s'est terminée dans la région autour de 1900.
2: Une question sur le musée.
1: Oui.
2: Qu'est-ce qu'il devient ? Qu'est-ce que vous en faites aujourd'hui et qu'est-ce qu'il va devenir ?
1: Ben j'ai rencontré le maire du village et lui m'a dit que ça l'intéressait beaucoup. Donc il prévoyait de construire un lotissement pour mettre le musée dans cet endroit.
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0: Ici Bourgogne, actu local, musique et bonne humeur et vos meilleurs souvenirs également avec un des plus gros tubes de l'année 84, voire de la décennie, Careless Whisper de George Michael. Une chanson en solo qui curieusement figure sur l'album de son groupe Wham. Ça sentait le départ, qui allait du reste être officialisé l'année suivante au terme d'un ultime album compil avec ses complices Andrew, Pepsi and Shirley. Allez, on marque une petite pause et on écoute Gaëtan Roussel avant de retrouver les infos d'ici ou d'ailleurs.
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1: Bon après-midi, ici, il est précisément 14h. Et c'est l'heure de retrouver les infos.
2: Le procès de Rachida Dati vient de s'ouvrir à Paris. L'ancienne ministre de la Justice, jugée pour corruption avec Carlos Ghosn, l'ex-PDG de Renault-Nissan, elle est soupçonnée d'avoir touché 900 000 euros pour faire du lobbying pour le groupe automobile au Parlement européen quand elle était eurodéputée. La cour d'appel de Versailles confirme l'allègement du contrôle judiciaire de Patrick Bruel. Il est bien autorisé à se rendre à l'étranger. Le chanteur accusé de viol ou de violence sexuelle par une trentaine de femmes, mis en examen dans 4 affaires. Suspendu de son parti et de son groupe à l'Assemblée nationale, Philippe Brun, le député PS de l'Eure, est accusé de violence par une ancienne collaboratrice. Lui dit ne pas savoir ce qui lui est reproché. Il est aussi écarté de la primaire de la gauche organisée par le Parti Socialiste et Place Publique le mois prochain. Emmanuel Macron demande une mobilisation totale de son gouvernement face à la crise du carburant. 10% des stations-service connaissent des difficultés d'approvisionnement et ça n'a pas pu vous échapper. Les prix ont continué à monter ces dernières semaines, ce qui agace de nombreux pêcheurs. Après Fos-sur-Mer, hier, ils bloquent notamment le port de la Port-la-Nouvelle dans l'Aude et le port de Sète dans l'Hérault. Après l'échec du projet en France, l'Union européenne propose à son tour d'interdire les réseaux sociaux aux plus jeunes, au moins de 13 ans plus exactement. Et pour ceux entre 13 et 15 ans, mettre en place des mini-comptes avec des fonctions limitées et un temps d'utilisation restreint sous le contrôle étroit de leurs parents.
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0: Et si Bourgogne, avec cette collaboration issue d'une rencontre improvisée avant et après un repas au restaurant entre Bowie et Queen en 1982 à Montreux, Under Pressure, qui allait être le seul gros tube de l'album Hot Space qui a frôlé l'accident industriel, car beaucoup trop funky. Bienvenue, on est ensemble jusqu'à 17h avec vos plans sortis et la musique de vos meilleurs moments. Dans quelques minutes, on aura par exemple Hervé Christiani et Jennifer.
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0: Ici Bourgogne, rock voisine, et Hélène, gros tube de l'automne 89. Oui, ce titre est sorti il y a exactement... Bon, j'ai pas le temps de faire le calcul. C'était il y a longtemps. Et voilà votre agenda ici express, les idées de sortie, et il se passe plein de choses ce week-end.
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0: Rendez-vous ce mercredi en Saône-et-Loire pour une immersion en pleine nature au cœur de l'espace naturel sensible du Marais de Monceau-l'Étoile. Le département vous invite à une grande balade de 3 heures baptisée Les Petits Dragons des Zones Humides, entièrement gratuite et accessible à tous les curieux. L'objectif de cette sortie, partir à la rencontre des libellules, ces reines de l'air surnommées Dragonflies par nos amis anglais. Sous leurs airs majestueux et leurs couleurs chatoyantes, ce sont de redoutables prédatrices au vol d'une précision chirurgicale. Mais ce n'est pas tout, les libellules sont surtout de véritables baromètres de la santé de nos écosystèmes aquatiques. Là où elle virevolte, la nature respire. Accompagné sur le terrain, vous apprendrez à les observer sans les perturber, à distinguer les différentes espèces du site et à percer les mystères de leur métamorphose stupéfiante, de la larve subaquatique au prédateur des airs. Ce sera aussi l'occasion de comprendre le rôle fondamental des zones humides dans notre environnement, mais aussi leur grande fragilité face à la pollution et réchauffement climatique. Une expérience passionnante à vivre en famille ou entre amis au chemin de la Coche à Monceau-l'Étoile. C'est totalement gratuit, la nature vous attend en Saône-et-Loire.
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0: Ici Bourgogne, vos meilleurs souvenirs à portée d'oreille, c'était Christopher Cross en 81 et la bande originale du film Arthur avec Liza Minnelli et Dudley Moore qui, lors des soirées de promotion de la chanson et du film à la télé, accompagnait Christopher Cross au piano. Dudley Moore qui était en effet un excellent musicien. De nombreuses vidéos sont d'ailleurs disponibles sur YouTube si ça vous dit. Juste après la pause, on retrouvera Jacques Higelin et Temim Pala.
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1: C'est le milieu de l'après-midi et on est vraiment bien. Il est 15h. Et c'est la bonne heure pour retrouver les infos.
2: C'est le prix des canicules. Il y a eu 8000 morts de plus qu'en temps normal cet été en France, selon les derniers chiffres de Santé publique France, après les vagues de chaleur à répétition que l'on a subies depuis la fin du mois de mai. L'avocate de trois plaignantes dénonce un mauvais signal. La cour d'appel de Versailles allège le contrôle judiciaire de Patrick Bruel. Le chanteur a le droit de se rendre à l'étranger. Il est, on le rappelle, accusé de viol ou de violence sexuelle par une trentaine de femmes et mis en examen dans 4 affaires distinctes. 5 candidats sur la ligne de départ pour la primaire du Parti Socialiste et de Place Publique. Olivier Faure, Raphaël Glucksmann, Jérôme Guedj, Emmanuel Morel et Ségolène Royal. Le député de l'Eure, Philippe Brun, a lui été écarté, accusé de violence par une ancienne collaboratrice. Des faits susceptibles de relever du pénal selon son parti. Lui dit ignorer ce qui lui est reproché. Un jeune de 18 ans tué par balle hier soir dans le quartier du Mirail à Toulouse, tout près d'un point de deal. Il était connu de la justice pour des faits en lien avec le trafic de stupéfiants alors qu'il était encore mineur. Le parquet de Toulouse a ouvert une enquête pour meurtre en bande organisée. Et puis, gros succès pour la messe du pape Léon XIV. Elle est prévue à Paris le samedi 26 septembre prochain. Et il y a déjà près de 600 000 fidèles inscrits selon l'archevêque de Paris. C'est 80 000 de plus que prévu. Résultat, le périmètre de la messe va être élargi, place de la Concorde et sur les Champs-Élysées.
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0: Et si Bourgogne avec Chris de Burgh et High on Emotion sorti en 84, une année tellement pleine de tubes qu'on pourrait ne choisir qu'elle pour illustrer la décennie des années 80. Bienvenue dans cette nouvelle heure. Dans un instant, Julien Clerc, Vanessa Paradis et Gold nous emmèneront jusqu'à l'agenda ICI Express qui va nous donner plein de conseils pour sortir ce week-end.
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0: Ici Bourgogne en 87 et ce titre de Gold au thème insolite qui nous raconte les ébats d'une perche soleil, un joli poisson aux écailles arc-en-ciel qui se sent bien dans nos rivières, de la Saône au Doubs, bien que son origine soit plutôt américaine. Bref, une chanson pleine de métaphores dont Gold ont le secret. Et sans transition, voici l'agenda Ici Express.
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0: Cap sur le numérique, mercredi 7 septembre, si vous vous demandez ce que cache réellement ce grand mot dont tout le monde parle, la commune de Saint-Jean-de-Trézé vous donne rendez-vous l'après-midi de 14h à 16h à la mairie pour un atelier pratique entièrement gratuit consacré à l'intelligence artificielle. Création de textes, génération d'images, assistants virtuels, mais comment tout cela fonctionne-t-il vraiment? C'est tout l'enjeu de cette rencontre accessible à tous, que vous soyez un simple curieux ou un utilisateur désireux d'en comprendre les arcanes. Au programme, un tour d'horizon des généralités pour poser les bases des explications claires sur l'IA, mais aussi et surtout des démonstrations en direct, l'occasion idéale pour voir ces outils fonctionner sous vos yeux, mesurer leur performance impressionnante, mais aussi analyser leurs limites et les enjeux éthiques qu'ils soulèvent. Que vous souhaitiez apprendre à utiliser ces technologies ou simplement mieux armer votre esprit critique face aux innovations de demain, cet atelier est fait pour vous. C'est gratuit, ça se passe au 1 place du Vieux-Pressoir à Saint-Jean-de-Trézy, mercredi.

0: La musique d'ici Bourgogne et ses souvenirs qui vous accompagnent pour un bout de chemin au cœur de votre après-midi. Là, c'était Limahl qui a donné ses lettres de noblesse à la Coupe Mulet. De son vrai nom, Christopher Hamill. Il avait débuté sa carrière au sein de Kajagoogoo avant de se faire virer comme un malpropre. Mais il allait se faire rattraper par le coude par Giorgio Moroder qui était en pleine composition de la bande originale du film L'Histoire sans fin. The Never Ending Story, un des énormes tubes de l'année 84 et un film de Wolfgang Petersen qui a marqué tous les enfants de l'époque. La scène du cheval dans les sables mouvants, notamment, est particulièrement inoubliable. Rien que d'y penser, j'ai des frissons. Bon, j'ai besoin d'une pause, pas vous ?
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1: L'après-midi se termine tranquillement avec nous, il est 16h. Et c'est l'heure de retrouver les infos d'ici et d'ailleurs.
2: La décision a été prise à la quasi-unanimité ce matin. Philippe Brun a été suspendu du Parti Socialiste. Le député de l'Eure, accusé par son ancienne collaboratrice de violence, il ne va pas pouvoir participer à la primaire de la gauche le mois prochain. Lui répond découvrir la nouvelle avec stupeur. Le procès de Rachida Dati s'est ouvert il y a un peu plus de 2 heures à Paris. Sans Carlos Ghosn, son co-prévenu est absent. L'ex-ministre de la Justice est jugé pour corruption, soupçonné d'avoir encaissé 900 000 euros pour faire du lobbying en faveur du groupe Renault-Nissan au Parlement européen quand elle était eurodéputée. Le gouvernement n'exclut pas de nouveaux dispositifs face à la flambée des prix du carburant. C'est Maud Bréjon, sa porte-parole, qui l'a évoqué tout à l'heure. Des prix qui mettent en colère de nombreux pêcheurs. Ils ont bloqué plusieurs ports du sud de la France aujourd'hui, à Sète par exemple et à Port-la-Nouvelle dans l'Aude. Les ravages de la canicule. Santé publique France a compté près de 8000 morts de plus qu'en temps normal depuis la fin du mois de mai et le début des vagues de chaleur à répétition que l'on a connues tout l'été. Pas de réseaux sociaux pour les moins de 13 ans, c'est ce que propose l'Union européenne. Et pour les jeunes entre 13 et 15 ans, des mini-comptes avec des fonctions limitées et un temps d'utilisation restreint. Le projet doit encore être validé par les eurodéputés et les 27 pays membres de l'Union européenne. Et puis en football, les premières journées de Ligue Europa, Lyon jouera contre Anderlecht et Rennes contre Sturm Graz. Coup d'envoi des deux matchs à 21h.
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0: Ici Bourgogne, le nouveau soprano s'appelle DJ. Allez, on finit la journée tranquillement en écoutant la radio et en redécouvrant la région avec le nouveau rendez-vous de Stéphane Conchon et Nicolas Molaret qui vous propose le matin à 7h40 une visite quotidienne au cœur de notre patrimoine. S'appelle La Belle Bourgogne.
1: Stéphane Conchon.
2: La Belle Bourgogne.
1: La Belle Bourgogne.
2: 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La Belle Bourgogne. Ça va être dur, hein.
1: Ça va être difficile de tenir deux minutes comme ça, Stéphane. Bonjour.
2: Bonjour, Nicolas. Bon, c'est vrai que ça va être difficile, mais on est quand même dans le ton. Parce que ce matin, notre fierté bourguignonne, c'est un immense compositeur. Un grand Dijonnais. Regardez, il y a même sa statue devant le conservatoire de Dijon. Et personne n'a oublié son nom.
3: C'est écrit dessus Jean-Philippe Rameau.
2: Oh bah en plus, si c'est écrit dessus, c'est plus pratique. Hein.
1: Et c'est d'ailleurs même pour ça qu'on parle du conservatoire Jean-Philippe Rameau.
2: Mais évidemment, Nicolas, on vous la fait pas, vous.
1: Non.
2: Vous savez lire.
1: Oui.
2: Et tous les musiciens, tous les élèves, tous les profs de musique le connaissent, le Rameau.
4: Un petit peu, oui. Jean-Philippe, c'est son petit nom.
5: Ah oui, vous l'appelez carrément Jean-Philippe.
4: Ah bah oui, c'est une connaissance, oui. On se voit régulièrement depuis 34 ans.
2: Ouais, bien sûr. Sachant que le bonhomme a passé l'arme à gauche en 1764, visiblement, madame, est bien reliée à la musique. C'est fou. Monsieur, tiens, pareil, vous allez voir qu'il fait des impros au piano avec Jean-Philippe, je suis sûr.
5: Et du coup, bah, vous tombez bien parce que c'est un de mes ancêtres.
2: Ah non, déconnez.
5: Ah oui, non, carrément, oui, c'est un de mes ancêtres. Il y a, entre lui et moi, il y a 8 générations.
2: Mais direct.
5: En direct, ouais. Ouais, ma grand-mère s'appelait Rameau, de son nom de jeune fille, et oui, c'est vrai.
2: Quand on est le descendant d'un compositeur qui a marqué la musique classique, qui a bossé comme organiste de l'église Notre-Dame à Dijon, on devient forcément musicien.
5: Je l'ai été, ouais. J'étais musicien professionnel avant, et puis maintenant c'est mes enfants qui sont là au conservatoire.
2: Bah, ils sont à la maison du coup.
5: Pratiquement, ouais. Ce qui est drôle, c'est quand ils passent des examens en salle Rameau, je leur dis toujours, t'as vu, il y a ton ancêtre qui est là, mais ouais, c'est rigolo.
2: Ouais, hein. Qui se la pète hein, quand même. Hein. Mais tiens, histoire de clouer le bec à tout le monde, vous saviez, madame, que Jean-Philippe Rameau était le père de Claude François?
4: Oui, bien sûr.
2: Bah ouais, absolument.
1: Quoi?
2: C'est écrit dans Wikipédia, en tout petit. Naissance en août 1727 de Claude François Rameau.
1: Ah.
2: Le fils aîné du compositeur dijonnais. Vous pensez qu'il y avait un rapport avec Clo-Clo, hein?
4: Ah oui.
5: Ah bah je vous ai peut-être piégé là sur ce coup-là.
4: Ah oui, parce que le lundi au soleil, je ne savais pas que c'était, c'était le fils de Jean-Philippe Rameau qui avait écrit.
2: C'est pas un problème, avec ou sans Claudette, et plus de deux siècles après sa mort, c'est validé. Jean-Philippe Rameau, c'est la Belle Bourgogne.
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0: Moon Martin avec ses mauvaises nouvelles. Ici Bourgogne, la journée se termine tranquillement avec nous à 16h30 ici Express pour vous donner quelques idées de sortie, voire occuper votre temps libre et celui de toute la famille. On marque une petite pause et se retrouver avec David Hallyday dans les années 90. Puis nous irons taquiner le goujon avec Manon Lisa avant d'aller au motel avec Eddie Mitchell. En tout bien, tout honneur bien sûr. Hein.
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0: Engrenage, le nouveau titre d'Alexane.
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0: Et c'est Bourgogne, Mr. Eddy et la fille du motel. C'est l'heure de l'agenda ici express. Puis nous rendrons hommage à Catherine Ringer qui nous a quittés hier. On écoutera Andy.
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0: Samedi, on vous propose de célébrer septembre en beauté avec une grande soirée festive populaire et entièrement gratuite au domaine de Changrenon à Charnay-lès-Mâcon. C'est le rattrapage officiel des festivités du 14 juillet et le programme s'annonce particulièrement chargé pour faire la fête jusqu'au bout de la nuit. Dès 19h, le domaine vous ouvre ses portes dans une ambiance chaleureuse pour vous permettre de vous installer et de dîner en famille ou entre amis au grand air. La buvette et la petite restauration seront assurées sur place par le comité des Têtes Blanches. À partir de 20h30, on retrouvera sur scène le groupe French Kiss. Ces musiciens débordants d'énergie s'approprient et réinventent avec originalité les plus grands standards du rock français. Une prestation rythmée qui saura faire chanter toutes les générations. Mais la fête ne s'arrête pas là. À la nuit tombée, le ciel va s'illuminer au-dessus du domaine avec un grand feu d'artifice spectaculaire suivi immédiatement d'un bal populaire enflammé jusqu'au bout de la nuit sous la houlette de DJ Led Two. Rendez-vous à Roger Guignon au domaine de Champrenon à Charnay-lès-Mâcon. L'entrée est libre et gratuite.

0: C'était Alex Warren avec Fever Dream. Ici Bourgogne, actu local, musique et bonne humeur. Et c'est justement le moment de l'humour en tube avec Fred Ballard et ses meilleurs moments du rire. Alors j'espère que vous avez les dents blanches, hein, sinon vérifiez dans le rétro.
1: Ils disent à quoi bon entreprendre. Dès que je vais dépasser 100 millions, on va me taxer à 2%. Je vais vendre du shit.
2: Ah bah c'est sûr, contre 2% de 100 millions et 20 ans de tôle, il y a de quoi hésiter. Mais bon, pour que la notion de justice fiscale soit comprise par tous et surtout par ceux qui ne participent pas beaucoup à l'effort collectif, Paco Pérez est l'expert comico-fiscaliste qu'il nous faut.
1: Il y a 30 ans, il paraît que les 500 plus grosses fortunes de France avaient 80 milliards au total et aujourd'hui, elles ont 1228 milliards. Ils ont fait x15, Zucman propose une taxe à 2% et l'Assemblée nationale a dit non, c'est confiscatoire. Voilà, la vanne est là, mais vous n'êtes pas assez à gauche, visiblement.
2: Oui, c'est fou comme ce qui est considéré comme confiscatoire pour certains est juste un acte citoyen pour d'autres. Nous aussi, on trouve que l'impôt à la source est franchement confiscatoire. Mais bon, tant que l'argent ne fait pas le bonheur, on est sauvé. Sauf si Yacine Bellous nous dit le contraire.
3: Pendant des années, on m'a fait croire que l'argent, c'était pas bien. J'ai grandi dans une banlieue communiste au nord de Paris. On m'a fait croire que l'argent ne fait pas le bonheur. C'est faux. L'argent fait le bonheur. C'est le malheur qui ne fait pas le bonheur, d'accord ?
2: Ah bah oui, là c'est vrai que c'est implacable hein, comme démonstration. Donc du coup, si c'est le malheur qui ne fait pas le bonheur, eh ben rayons un peu en attendant de devenir ultra riche et d'échapper à la peau.
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0: Et si on gagne cet été à Brel dans les années 80 avec la fille qui m'accompagne, et nous aussi on vous accompagne H24, on va d'ailleurs continuer la soirée jusqu'à 19h avec quelques idées de sortie et également le point trafic qui redevient assez dense depuis qu'on a repris le boulot. Mais avant de vous laisser, nous écouterons Benjamin Biolay et Supertramp qui vont nous emmener jusqu'aux infos. À demain les amis, jusqu'aux infos de 17h bien entendu.
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0: Il est 17h, bienvenue, voici vos informations. Bonjour Lise Dussault.
2: Bonjour Mathieu.
0: La troisième vague de canicule de cet été particulièrement meurtrière en Bourgogne-Franche-Comté.
2: Santé publique France a dévoilé tout à l'heure le bilan de la surmortalité qui a donc été enregistrée sur cette période. Et on a comptabilisé dans la région 140 décès supplémentaires. Ce chiffre s'élève à un petit peu plus de 800 à l'échelle du pays. Et ça peut s'expliquer chez nous parce que cette canicule qui était à cheval sur juillet et début août a été ininterrompue en Bourgogne-Franche-Comté. Les températures ne sont jamais redescendu contrairement au reste de la France. La saison des feux de forêt n'est pas terminée, il y en a eu beaucoup cet été et il y en a encore en septembre. Preuve en est avec cet incendie aujourd'hui dans le Morvan en Saône-et-Loire, Saint-Léger-sous-Beuvray. Il a eu lieu en plein milieu d'un massif, 3 hectares brûlés et plusieurs centaines de préservés grâce à l'action des pompiers selon le président du département. Ils sont encore des dizaines sur place en cette fin de journée avec une vingtaine de véhicules. Ils le sont depuis 5 heures ce matin. Le feu est maîtrisé depuis la mi-journée. Quelques mots bouleversants. La maman qui a perdu ses deux enfants à Gy, en Haute-Saône, une commune à 60 km de Dijon, a tenu à s'exprimer aujourd'hui. Ces mots ont été publiés sur la page Facebook de la mairie. 2 semaines après la mort de ses deux garçons, tués par leur papa qui a ensuite retourné l'arme contre lui. Elle a tenu à remercier tous ceux qui lui ont apporté une marque de soutien. Elle appelle à ne jamais oublier ses enfants. Continuer à faire vivre la mémoire de mes anges, parler d'eux, penser à eux, garder leur sourire, leurs souvenirs et tout l'amour qu'ils ont laissé derrière eux. Une marche blanche a été un temps évoquée. L'événement n'est pas programmé à ce stade.
0: Une victoire ferait du bien.
2: Beaucoup de bien. Quelques points de prix au classement pour les handballeuses de la JDA. Les Dijonnaises reçoivent ce soir Chambray, match de championnat, 4e journée à partir de 20h au Palais des Sports. Dijon n'a qu'une seule victoire pour l'instant cette saison, Chambray 2. Ultime réglage, le dernier match de préparation des basketteurs dijonnais. Aussi ce soir à Limoges à 19h. La JDA Basket retrouvera le championnat la semaine prochaine contre Strasbourg. Et puis tous derrière le palais des Ducs de Dijon ce soir. Le bâtiment fait partie des 14 prétendants pour devenir le monument préféré des Français. Parmi les concurrents, la cathédrale de Chartres, la gare de Metz ou plus insolite, l'observatoire du Pic du Midi dans les Pyrénées et même un sous-marin. L'émission qui est présentée par Stéphane Bern passe ce soir sur France 3 à partir de 21h. On a eu droit à une journée sans trop de chaleur. Qu'est-ce que ça donnera demain pour la météo, Mathieu ?
0: Presque 10 degrés en moins par rapport au début de semaine. Ça faisait du bien, on n'est plus habitué. Après le soleil de cet après-midi, le ciel sera largement étoilé pour votre nuit, indique Météo France en Côte d'Or, en Saône-et-Loire. Profitez-en pour regarder au-dessus de votre tête. Demain, jeudi, le début de journée sera gris, le ciel couvert, avec l'apparition de quelques éclaircies au fil des heures. Les maximales de demain seront agréables. Hein, et dans les moyennes pour un mois de septembre, enfin, entre 20 et 24 degrés.
2: Sur la route, juste après 17h, les premiers bouchons ?
0: Oui, exactement. J'étais en train de regarder en direct du côté de Chalon-sur-Saône, où c'est très rouge sur l'avenue des Charreaux notamment, et sur le quai de la Poterne, sur les bords de la Saône, c'est rouge, presque noir, donc des ralentissements assez importants dans le centre-ville de Chalon-sur-Saône et sur Dijon. Sans trop de surprise, c'est au niveau du rond-point près de la Toison d'Or et un petit peu dans le centre-ville de Dijon, et un peu de rouge, un peu de noir comme du côté de Chalon-sur-Saône, autour du rond-point, place du 30 octobre. Voilà les zones un petit peu à surveiller juste après 17h. S'il y a quelque chose d'anormal sur la route, si vous êtes témoin d'un accident, d'un ralentissement, d'une zone où il faut être vigilant, vous nous appelez au 03 80 42 15 15 et Lise, on aura le plaisir de vous retrouver à 18h.
2: À 18h, à tout à l'heure.
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0: Les premières notes, est-ce que vous les avez reconnues maintenant ?
2: Oui.
0: Peut-être, ouais. Mylène Farmer vous accompagne à la maison. Bonne fin de journée, les 17h04. C'est ici Bourgogne que vous écoutez.

0: Elle a fêté son anniversaire le week-end dernier. Mylène Farmer, vous écoutiez Désenchanté dans votre radio ici Bourgogne.
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0: Il est 17h09 ce mercredi en Bourgogne. Bienvenue et merci de nous écouter dans votre voiture. Vous êtes en train peut-être de rentrer à la maison, d'aller emmener ou de récupérer les enfants qui étaient au sport. Nous sommes là pour faire quelques kilomètres ensemble et pour vous faire découvrir de bonnes adresses en Côte d'Or et en Saône-et-Loire. Ce sont les invités d'ici Bourgogne qui en parlent le mieux. Ils vous partagent directement leurs bons plans. Florence Galis a demandé ce matin à Sylvie son coup de cœur. Elle a trouvé un petit café dans le centre-ville de Dijon. Vous allez avoir envie d'y aller après le nouveau Grand Corps Malade, ça s'appelle Le Prochain Rêve et c'est un extrait de son nouvel album qui sera disponible ce vendredi. Une découverte ici Bourgogne. Je vous souhaite une bonne fin de journée et on se retrouve dans quelques instants. Allez, bougez pas, tout de suite.
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0: Vous aviez bien sûr reconnu la voix de Grand Corps Malade et celle de Stiletto. Ils chantaient ensemble Le Prochain Rêve, extrait du nouvel album de l'artiste. Chaque matin, entre 10h et 11h dans l'émission Ici ça marche, Florence Galice reçoit les femmes et les hommes qui entreprennent dans notre région, qui font vivre la Côte d'Or et la Saône-et-Loire avec une entreprise, une association, un événement, et elle en profite pour leur demander pendant l'entretien leur coup de cœur. Sylvie a ouvert il y a près d'un an le Mustard Hostel, c'est une auberge de jeunesse, et lorsque Florence Galice lui a demandé si elle avait une adresse à faire découvrir, elle n'a pas cherché bien longtemps.
1: C'est simple, c'est aussi une adresse de cœur. C'est le Café des Forges, rue des Forges. C'est mon ancien petit bistrot. Je l'ai rénové, avant c'était le Mayence, je l'ai rénové. Et je l'ai développé. C'est une bonne cuisine à la française, un super lieu que j'ai transmis. Et en fait, il marche et il marche mieux qu'avant. Donc ça, c'est une belle chose aussi de transmettre et de voir que derrière, eh ben, ça évolue bien et avec des belles personnes et voilà. C'est mon adresse.
2: Il y a une différence. Eux ont apporté, j'imagine, une patte personnelle
1: voilà,
2: aussi pour s'approprier le truc.
1: Il y a eu un nouveau chef, c'est Hugo, Serena qui gère d'une main de maître ce lieu et c'est vrai que je l'ai mis en place, mais il a évolué aussi avec d'autres personnalités et c'est ça qui fait qu'un restaurant, un bon petit bistrot comme on les aime, a une belle âme.
2: Donc pas de pincement de cœur parce que vous avez transmis aussi pour faire autre chose.
1: Exactement,
2: vous, de votre côté.
1: Moi voilà, c'était le but de transmettre ce restaurant pour pouvoir me concentrer sur Mustard, mais pas de pincement au cœur et justement je prends plaisir à y retourner.
2: Et qu'est-ce qu'on mange alors au Café des Forges aujourd'hui?
1: Toujours une super suggestion du chef et le croque, c'est ce que j'avais lancé il y est toujours.
2: Ouais.
1: C'est un super croque-monsieur, mais qui est à tomber.
2: Voilà. Mais c'est-à-dire, il y a quoi dans ce croque-monsieur à tomber?
1: Il est super bon parce qu'il a avec un énorme pain brioché de chez Frémont, qui est pas loin, donc voilà, des bons plats.
2: Ouais, donc ça c'est le petit endroit que vous aimez
1: que
2: et que vous aviez envie de partager avec nous. Je suis en train d'essayer de voir. C'est pas non plus la porte à côté par rapport à la rue Monge.
1: Non, c'est pas le même quartier.
2: Bah oui,
1: allez, 10 minutes à pied, ça va.
2: Ouais,
1: mais c'est vrai
2: va.
1: Que c'est pas le même quartier.
2: Vous avez le temps de vous sauver un petit peu de temps en temps pour aller vous balader dans Dijon
1: oui,
2: et faire d'autres trucs.
1: L'hôtellerie, c'est assez chronophage. Hein. C'est 7 jours sur 7, 365 jours par an, 24 heures sur 24. Donc des fois, j'y suis déjà

0: Je partirai, c'était aussi dans votre radio ici Bourgogne à 17h22. Ne partez pas tout de suite, non. Dans moins de 5 minutes, je vous parlerai des journées européennes du patrimoine qui se déroulent chez nous en Côte d'Or et en Saône-et-Loire de vendredi à dimanche. Et il y a plein de beaux endroits à découvrir ou redécouvrir dans notre région. En plus, l'événement est entièrement gratuit. Un mot sur vos conditions de circulation en direct. Les ralentissements sont bien sûr à Dijon et à Chalon-sur-Saône. À Dijon, ils se situent autour de la gare, rond-point de la Toison d'Or ainsi que sur la rocade lorsque vous êtes en direction du sud de Dijon et que vous approchez du rond-point de Saint-Apollinaire, le fameux, ça bloque toujours en fin de journée. Et à Chalon-sur-Saône, vous roulez doucement là actuellement, avenue de Verdun et avenue Nicéphore-Niepce, 03 80 42 15 15, c'est le numéro d'ici Bourgogne si vous voulez nous partager une inforoute en direct. On la transmet à tous les conducteurs en Bourgogne. Laurent Voulzy est aussi là, ici, pour votre fin de journée. Le retour de votre musique avec Laurent Voulzy, c'est dans une minute.
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0: Il est actuellement en tournée dans toute la France et jusqu'au début de l'année prochaine. Il était venu chez nous au mois d'avril à Chalon-sur-Saône, mais pas en Côte d'Or. Laurent Voulzy chantait Karine Redinger. Le week-end se prépare dès maintenant, oui, dès le mercredi à 17h28.
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0: Les Journées européennes du patrimoine existent depuis 1984 et vous offrent la possibilité de découvrir ou redécouvrir des lieux emblématiques. En Bourgogne, ces journées se tiennent à partir de vendredi, c'est jusqu'à dimanche et c'est gratuit. La forge artisanale d'Alray, la tour de la Motte-Forte à Arnay-le-Duc, une balade guidée dans les rues d'Autun, le musée Nicéphore Niépce à Chalon-sur-Saône, le château de Bussy-Rabutin, le théâtre de Beaune, autant d'endroits à visiter ce week-end dans le cadre de ces Journées européennes du patrimoine pour vous aider y voir plus clair et préparer votre visite. On vous a répertorié 20 adresses à découvrir avec le programme et les horaires de chaque destination. C'est à lire sur le site d'ici Bourgogne. Ce week-end se tient aussi la foire d'Autun. Vous en saurez plus avec notre invité tout à l'heure à 18h10. 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
0: Vous avez envie de taper en rythme sur votre volant, là, je le sens, à 17h29. La maison n'est pas loin. Voici Electric Light Orchestra. Bonne fin de journée avec Ici Bourgogne.

0: Train to London, la musique d'ici Bourgogne avec le groupe Electric Light Orchestra, la musique qui met de bonne humeur après une journée au boulot. En parlant de train, tout va bien depuis la gare de Dijon, je viens de regarder, pas de retard. Prochain départ à 17h35 pour Paris-Bercy et 17h40 pour Besançon. La musique, c'est justement le cœur de la chronique d'Émilie Mazoyer. Anecdote, anniversaire, nouvel album, elle est au courant de tout. Bonsoir Émilie.
1: Salut tout le monde. Émilie au rapport pour votre dose quotidienne d'actualité musicale. Attention, attention, alerte, souvenir d'enfance, Casimir a 52 ans.
2: Voici venu le temps des rires et des chants dans l'île aux enfants, c'est tous les jours le printemps.
1: Alors qu'on apprenait avec tristesse la semaine dernière la mort d'Yves Brunier, le monsieur qui se cachait dans le costume, on réalise que Casimir, lui, est éternel. Sa première apparition remonte à 52 ans, donc le lundi 16 septembre 1974 à 19h sur la troisième chaîne couleur de l'ORTF dans l'émission L'île aux enfants. Instinct, le nouvel album d'Angèle, dans tout pile un mois, il sortira.

0: Une seule vie est l'un des succès de cette rentrée et à peine annoncée, la tournée 2027 d'Angèle est déjà quasi complète en France et en Belgique. Des dates supplémentaires ont donc été ajoutées à Paris, Nantes et Lyon. Ne tardez pas trop quand même pour réserver. Grand Corps Malade a gagné sa bataille judiciaire contre l'affreux Gargamel. Pardon, le journaliste Fabien Lecoeuvre. Oui, vous savez, celui qui dit qu'il faut être belle pour chanter.
1: Les auteurs, compositeurs, chanteurs ne sont pas forcément des imposteurs. Tu sais, monsieur, parfois il faut se taire. Moi, je me vois aussi sur un poster. Il faut des gens beaux.
0: Fabien Lecoeuvre avait déclaré à la radio que la chanteuse Oshi était trop moche pour être sur un poster et qu'elle ferait mieux de donner ses chansons à des filles sublimes. Grand Corps Malade avait samplé la voix du dit Lecoeuvre pour s'en moquer et dénoncer dans sa chanson des gens beaux. Et Lecoeuvre, après avoir tenté de toucher des droits d'auteur là-dessus, avait fini par faire interdire la chanson. Youpi, ce cirque est fini. La cour de cassation a donné raison à Grand Corps Malade. La chanson, on peut vous la passer. Et c'est qui le moche maintenant? On a eu peur début septembre quand on a appris que Lionel Richie avait fait un malaise en sortant de scène à Saint-Louis dans le Missouri. Malaise suffisamment sérieux pour nécessiter une hospitalisation. L'équipe de sa tournée rassure les fans. Lionel Richie va mieux, mais comme il l'explique lui-même, à 77 ans, quand tu sens que t'as un vertige, mieux vaut poser tes fesses. Bien dit, Lionel.

0: Les infos de 19h, Émilie Mazoyer, on la retrouvera. Elle reçoit ce soir Jean Felzine, l'ex-chanteur du groupe Mustang, annonce l'arrivée d'un deuxième album solo qui s'appellera Cinéma Permanent. Ça sortira le 18 septembre. Il est donc à retrouver tout à l'heure Jean Felzine avec Émilie Mazoyer.
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0: 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Ce soir, vous avez la possibilité d'assister au spectacle interactif Un cadavre au château. C'est samedi 19 septembre au château de Rosières à 21h. Un terrible drame vient de bousculer la tranquillité du château. Le gouvernant a été retrouvé sans vie dans le grand salon, accompagné par une troupe de comédiens. Vous glisserez dans la peau de Sherlock Holmes pour fouiller les scènes de crime, analyser les indices et interroger les habitants du domaine. Attention, tout le monde a quelque chose à cacher. Ici Bourgogne vous offre vos deux places pour ce spectacle. 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Nous vous offrons vos deux places pour ce spectacle emmené par la spéciale des sapeurs-pompiers du Rhône. Acrobatie spectaculaire, humour et performance physique seront au rendez-vous donc ce dimanche au Colisée de Chalon. Cette grande après-midi solidaire permettra de soutenir l'association Un avion, un enfant, un rêve qui souffle ses 25 camp d'action. Celle-ci permet aux personnes en situation de handicap et aux malades de passer des journées de joie, de bonheur avec la découverte notamment du monde de l'aviation et de la moto. Un cadavre au château, samedi soir au château de Rosières, ou un spectacle avec les sapeurs-pompiers du Rhône, dimanche après-midi au Colisée de Chalon. C'est vous qui choisissez. Il suffit de nous appeler maintenant au 03 80 42 15 15. C'est Sylvie qui vous répond au téléphone ce mercredi. Avant de vous accueillir à l'antenne en direct, on écoute Benabar, puis Morane. Bon retour chez vous, il est 17h38, à tout de suite.

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Elle danse, le titre de la chanson de Benabar que vous écoutez à l'instant dans votre radio ici Bourgogne à 17h41. Et nous, on vous offre maintenant vos places pour l'événement de votre choix. Au programme, ce soir, on vous propose Un cadavre au château. C'est un spectacle interactif qui se déroule ce samedi au château de Rosières à 21h. Spectacle accompagné par une troupe de comédiens. Vous allez vous glisser dans la peau d'un inspecteur pour fouiller les scènes du crime, analyser les indices et rentrer dans les pièces du château. Ici Bourgogne vous offre vos deux places pour ce spectacle interactif d'enquête. Ou alors, si vous êtes plutôt du côté de Chalon-sur-Saône, on vous offre vos deux places cette fois pour le spectacle de la spéciale des sapeurs-pompiers qui se déroule donc dimanche au Colisée de Chalon, dimanche après-midi à 15h30. On vous offre vos deux places pour ce spectacle avec la spéciale des sapeurs-pompiers du Rhône. Spectacle d'acrobatie, humour et performance physique seront au rendez-vous. C'est un spectacle solidaire pour soutenir l'association Un avion, un enfant, un rêve. Un cadavre au château samedi soir au château de Rosières ou un spectacle avec les sapeurs-pompiers du Rhône dimanche après-midi au Colisée de Chalon. C'est à vous de choisir. 03 80 42 15 15 et c'est Sylvie qui se fera un plaisir de vous répondre et ensuite on pourra discuter quelques instants à l'antenne. Allez, retour de la musique, cette fois c'est les mamas, toutes les mamas avec Morane.

0: Faites les mamas, la chanson de Moran dans votre radio, ici Bourgogne.
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0: À 17h46, on accueille Gérard. Bonsoir Gérard.
3: Oui, bonsoir.
0: Vous habitez à Trouault, bah, ça va très bien et vous?
3: Oui, ça va très bien, merci. Oui, Trouault, c'est ça.
0: Vous avez passé une bonne journée Gérard?
3: Oui, super, j'ai bricolé, donc tout va bien.
0: Ouais, hein. Au frais, j'avais envie de dire presque cet après-midi, ça allait les températures.
3: Ouais. Oui, mais c'était très bien.
0: Bon, Gérard, est-ce que vous avez fait votre choix entre le spectacle là, au château de Rosières ou le spectacle au Colisée de Chalon-sur-Saône?
3: Oui, j'ai choisi le château de la Rosière parce qu'il y a très longtemps que je voulais y aller, donc ça tombe super bien.
0: Ah, vous aviez déjà entendu parler du spectacle?
3: Oui, tout à fait, ouais.
0: Ah bah
3: donc voilà, c'est parfait.
0: Ça a l'air sympa, Gérard. On vous offre donc vos deux places hein, pour ce spectacle, mais c'est même plus qu'un spectacle. Hein. Vous serez vraiment en immersion là, dans cette enquête au château de Rosières. Ça s'appelle un cadavre au château. Faudra nous raconter ça, Gérard.
3: Ouais, bien sûr.
0: Bon, merci à vous.
3: Super.
0: On vous offre vos deux places. Votre radio locale en Bourgogne.
3: C'est ici Bourgogne, bien sûr.
0: Ici Bourgogne, évidemment.
3: Du matin au soir.
0: Ah, bah, ça nous fait plaisir, Gérard.
3: Ouais.
0: Passez une bonne fin de journée. À bientôt.
3: Également. Au revoir.
0: Et 17h47, c'est ça, ici Bourgogne, on vous accueille en direct, on a toujours plein de cadeaux à vous offrir le matin, l'après-midi, le soir, et il y a de la musique aussi à écouter. 99 Luftballons, ce titre ne vous dit peut-être rien comme ça, mais après les premières notes, ça va vous rappeler des souvenirs, écoutez.

0: La chanteuse allemande Nena, c'était aussi le nom de son groupe. Toute l'actu locale vous sera présentée maintenant dans 10 minutes dans le journal de 18h et vous écouterez pour patienter le nouveau duo réalisé entre Marc Lavoine et Patrick Fiori. À tout de suite.
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0: Forever Young, c'était l'un des titres célèbres du groupe Alphaville. Vous vous en souvenez ? 17h54, bientôt les infos. À tout de suite.

0: c'est occupé.
1: Marc Lavoine et Patrick Fiori, mais ça va mieux là, juste avant 18h. Et bon retour à la maison, soyez prudents si vous êtes au volant.
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1: Une journée qui se termine, une de plus. Bonsoir, il est 18h, voici les infos. La Bourgogne-Franche-Comté championne de la surmortalité pendant la plus longue vague de chaleur jamais enregistrée cet été.
3: Et on parle là de la canicule qui a eu lieu du 27 juillet au 20 août, presque 4 semaines. D'après les chiffres de Santé publique France, il y a eu sur cette période 817 décès supplémentaires par rapport à d'habitude partout dans le pays. Arnaud Racapé, bonsoir.
4: Bonsoir, bonsoir à tous.
3: Beaucoup de ces décès ont donc été comptabilisés dans notre région.
4: 140 selon les autorités sanitaires. Notre région représente donc 17% de la surmortalité nationale observée au cours de ces quelques semaines estivales. Alors pourquoi la Bourgogne-Franche-Comté? On peut se poser la question. Pour l'instant, on en est aux hypothèses, mais le fait est que notre région a été l'une des plus affectées par la chaleur cet été dans la durée. 56 jours au-dessus de 30 degrés à Dijon, la normale c'est 18. 25 jours au-dessus de 35 degrés du côté de Mâcon en Saône-et-Loire. Météo France le dit et le répète. 2026 dépasse, surclasse 2003 dans tous les domaines. Or, à 90%, ces morts en excès concernent des personnes âgées de plus de 75 ans qu'on imagine plus fragiles face aux fortes chaleurs. On tient peut-être là une explication, il y en a sans doute d'autres. Alors certains diront, ok, 140 morts en plus à l'échelle d'une grande région comme la nôtre, de nos 8 départements, ça paraît peu, certes, mais il faudra y ajouter la surmortalité due aux autres vagues de chaleur de l'été, notamment celle du mois de juin, exceptionnelle par son intensité. À elle seule, elle aurait généré près de 6000 morts en excès en France.
3: Et encore une dernière précision. Pour l'instant, on ne peut pas affirmer à 100% que cette surmortalité est due uniquement à la chaleur. C'est une première estimation qui devra être affinée par d'autres études. On ne manquera pas d'en reparler sur Ici Bourgogne. Il y en a eu tout l'été, les incendies continuent en ce mois de septembre. Un nouvel exemple aujourd'hui dans le Morvan avec ce feu de forêt en Saône-et-Loire sur la commune de Saint-Léger-sous-Beuvray. On reste ce soir à 3 hectares brûlés, il est donc toujours en cours mais maîtrisé. Plusieurs centaines d'hectares ont été protégés, préservés par les pompiers selon le président du département. D'importants moyens restent encore sur place en cette fin de journée, comme depuis 5 heures ce matin, une soixantaine de pompiers, une trentaine d'engins, et ils seront encore nombreux ce soir et cette nuit à continuer à lutter jusqu'à l'éteindre totalement. Elle a tenu à adresser quelques mots publiquement, sobrement par écrit, des phrases partagées sur la page Facebook de la mairie de Gy. C'est dans cette petite commune de Haute-Saône, à seulement 60 km de Dijon, que deux enfants ont été tués par leur papa début septembre. Deux semaines après, aujourd'hui, leur maman a tenu à saluer tous ceux qui lui ont apporté une marque de soutien. Elle appelle à ne jamais les oublier, parler d'eux, penser à eux, garder leur sourire, leurs souvenirs et tout l'amour qu'ils ont laissé derrière eux. Attention, si vous avez acheté de la viande hachée dans un des magasins Lidl de Côte d'Or, l'enseigne rappelle un lot étiqueté l'étal du boucher. Cette viande contient la bactérie Echerichia coli. Sa consommation peut entraîner des diarrhées, parfois sanglantes, des douleurs abdominales et des vomissements, accompagnés ou non de fièvre, indique le site Rappel Conso. Il est conseillé de ne pas consommer ce produit, de le rapporter là où vous l'avez acheté. On vous a mis tous les détails des lots concernés sur notre site ici.fr.
1: L'un des matchs couperets de la saison pour les handballeuses de la JDA.
3: Championnat jour 4, ça se passe à domicile ce soir au Palais des Sports contre Chambray. La Jeanne n'a qu'une seule victoire pour l'instant cette saison. Ce serait donc plus que bien de gagner pour ne pas prendre trop de retard et pour ne pas faire comme l'année dernière. Bref, il y a un peu quand même d'enjeu hein, ce soir. L'entraîneur dijonnais Clément Alcacer nous le confirme.
5: Ce match était déjà important avant les résultats d'avant. On l'avait déjà ciblé depuis longtemps à domicile contre un adversaire direct, le premier contre un vrai adversaire direct, puisque on savait que Brest ce serait complexe. Et pourtant, on a failli le faire. Donc, on avait vraiment ciblé ce match-là depuis un moment. Et là, les résultats font qu'on est encore plus dépendant d'une victoire. Donc voilà, ça donne un petit peu de pression, mais en même temps, c'est aussi pour ça qu'on est là, je pense. Hein. L'année dernière, on avait quand même perdu les matchs et on les avait perdus avec la manière, entre guillemets, dans le mauvais sens du terme. Là, c'est pas le cas. On a perdu que d'un but contre Brest, on perd que de 3 buts contre Saint-Amand en ayant énormément d'échecs au tir, parce qu'on a 50% d'échecs. J'ai quand même le sentiment que c'est pas les mêmes prestations qu'on livre. Maintenant, en termes de points, c'est la même chose. Donc en effet, il faut gagner comme ça, il n'y aura pas de débat sur est-ce que c'est le même début de saison ou pas.
3: Clément Alcacer qui sera tout à l'heure dans même pas deux heures sur le bord du terrain du Palais des Sports. Coup d'envoi 20h. C'est le dernier match de préparation pour les basketteurs dijonnais. Ça reste amical ce soir à Limoges à partir de 19h avant le retour aux choses sérieuses pour la JDA la semaine prochaine en championnat contre Strasbourg. Une cathédrale, une gare, un observatoire et même un sous-marin. Voilà quelques-uns des concurrents du Palais des Ducs, notre édifice dijonnais. Dijonnais participe ce soir à l'émission Le Monument préféré des Français. Sera-t-il le grand gagnant ? Réponse à partir de 21h sur France 3. Mathieu, il y a quand même eu du soleil cet après-midi.
1: Et la journée n'avait pourtant pas bien commencé hein, avec de la grisaille et de la pluie localement. Et finalement, c'était une journée agréable avec des températures bien loin de celles qu'on avait connues en début de semaine et même tout cet été. Demain, jeudi, c'est un peu la même chose au programme pour la météo. Du gris et des nuages le matin, puis des éclaircies qui seront visibles au fil de la journée. Les températures sont plus habituelles, on va dire, plus de saison, de 20 à 24 degrés attendus demain en Côte d'Or et en Saône-et-Loire.
3: À 18h06, un point sur la situation dans les bouchons
1: ouais,
3: ou pas
1: plutôt des bouchons quand même. Hein. Juste après 18h, je regarde si les zones ont un petit peu changé depuis qu'on a commencé à en parler à 17h tout à l'heure. C'est vert hein, sur la Rocale, plus de problèmes là-bas, mais c'est toujours rouge à Dijon, près du rond-point de la Toison d'Or. Ça, c'est un classique. Et autour de la gare de Dijon et du côté de Chalon-sur-Saône, c'est toujours encombré sur les quais de la Saône, hein, quai de la Poterne et quai des Messageries. Bon courage si vous êtes au volant, encore un petit peu de patience. Ça devrait aller mieux ces prochaines minutes. Si vous voulez nous passer un petit coup de fil, nous partager une info, 03 80 42 15 15. Vous ne serez pas de retour à 19h, je crois, Alice.
3: Non.
1: Donc c'est le moment de vous souhaiter une bonne soirée.
3: Merci, bonne émission à vous, Mathieu.
1: À demain.
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1: Dans quelques minutes, vous serez à la maison. Allez, courage. En attendant, voici Étienne Dao et je vous annonce après la suite du programme. Ici Bourgogne, avec vous, en direct, jusqu'à 19h.

0: 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C'était Étienne Dao dans votre radio ici Bourgogne.
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0: Bienvenue, vous êtes chez vous ici, merci de nous retrouver même quelques minutes, ça nous fait plaisir. Est-ce que vous savez déjà ce que vous allez faire ce week-end? Je vous pose la question car dans 3 minutes, ça pourrait vous inspirer. Gros plan sur la foire d'Autun. Elle commence demain et se tient jusqu'à dimanche au Parc des Expositions. Son organisateur, Laurent Rebérotte, sera notre invité en direct. Il va tout vous expliquer et nous en dira plus aussi sur la présence de Sébastien Chabal qui sera sur place pour vous rencontrer, tout comme l'équipe d'ici Bourgogne avec Cyril Hino et sa tournée des Grands Ducs. Vous pourrez jouer avec lui et gagner des cadeaux. Ça sera vendredi entre 16h et 19h. La vie locale, bien sûr, en Bourgogne, c'est ce qu'on vous partage tous les jours de l'année avec votre radio ici Bourgogne. Et de la musique, celle que vous aimez. Samedi, elle a démarré triomphalement sa série de concerts à la Plénitude Arena. Mesdames et messieurs, Céline Dion a fait un petit crochet par la Bourgogne ce mercredi à 18h11. Bonjour, pardon, merci, c'est l'un de ses derniers titres. A tout de suite.
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0: Bonjour, pardon, merci. Le titre qui signe le retour de Céline Dion, ça avait l'air bien quand même. Son premier concert samedi aux portes de Paris. Il faudra nous raconter ça à l'antenne d'ici Bourgogne si vous avez la chance de vivre un de ses concerts. La foire économique d'Autun, elle commence demain et son organisateur est avec nous. Bonsoir Laurent Robérotte.
1: Alors je vous confirme, Céline Dion ne sera pas la foire économique d'Autun. Oui, on a des choses formidables aussi.
0: Bien bon, il y a Sébastien Chabal plutôt, c'est un autre style.
1: Oui, c'est pas tout à fait le même physique de Céline, mais il sera là. Il sera là vendredi. Il sera là. J'ai donné un petit scoop à votre antenne hier matin à l'émission de Florence. Il sera là également samedi matin. Mais venez vendredi, c'est super, la démonstration de rugby, il y a plein de choses. Allez, ça sera super.
0: Laurent, ça y est, tout est prêt pour demain. Comment vous vous sentez à la veille du début de cette foire d'Autun?
1: Écoutez, tout est prêt. On a un parc des expos qui est blindé, avec des exposants qui ont fait des stands sublimes. J'aimerais vous montrer ça. On a un gros chapiteau qui fait plus d'une centaine de mètres, qui est magnifique également. On a également tout un espace avec, vous savez, on a un concours Airbook Charolais, donc on a 130 taureaux qui vont arriver.
0: Il faut de la place. Hein.
1: Donc ça, voilà, donc c'est magnifique, concours Airbook officiel. Ça, c'est à voir. Hein. Une anecdote, Pierre Arditi avait pris un coup de queue d'un taureau de 2500 kilos il y a 2 ans, donc on va être prudent. Voilà, on a des gens sympas. Enfin, je sais pas quoi vous dire.
0: Il y a vraiment plein de choses, Laurent. En plus, là, vous en avez parlé. L'événement s'agrandit pour cette édition 2026. Et est-ce qu'il y a un petit coup de cœur à vous, là, personnellement, un espace que vous aimez sur la foire?
1: Non, moi, j'aime bien tout l'espace éco-maison que l'on a. Tiens, je suis à côté de ma présidente qui m'a fait un petit coucou aux auditeurs.
2: Bonjour. On vous attend tous très nombreux sur la foire et vous allez voir, c'est au top du top. On s'est donné un mal de chien et ça va être une foire d'enfer.
0: Voilà, merci. Interview croisée, ouais, Laurent.
1: Interview croisée, je pensais que c'était bien qu'elle soit là aussi. Vous savez qu'on a un nombre de manuels colossaux qui sont...

0: Ouais, elle s'est faite parce que d'abord on a l'esprit rugby. On va mettre en avant le rugby féminin ici. On a le club de rugby qui sera là. Ça, c'est génial. J'adore le rugby. C'est la seule association qu'on a acceptée à la foire. Tout le reste, c'est des professionnels. Ben, je lui ai tapé un jour sur l'épaule à la gare de Lyon. Il revenait de Canal Plus. Et je lui ai donné ma carte. Je lui ai dit, vous ne savez pas encore, Sébastien, vous allez venir à la foire économique d'Autun. Et puis, on s'est rappelé. Et puis, j'en ai fait un chevalier du tas de vin. Et demain, vendredi soir, il y a peut-être encore des réservations à faire. Il sera honoré au restaurant officiel, puisqu'il sera également membre de la confrérie des saveurs du Charolais. Donc, il a trouvé ça super. C'est un mec exquis, Chabal. Par contre, je me permets de te le dire, on cherche quelqu'un pour qui peut mettre un t-shirt ici Bourgogne, ça fera de la pub. Si il voudrait bien montrer comment ils faisaient les plaquages dans le temps.
1: Merci Laurent. Je pense qu'on trouvera peut-être, il y a Cyril Hinault, on le précise. Il sera là, Cyril, avec toute l'équipe pour jouer avec vous à la tournée des Grands Ducs. Et vous rencontrez aussi Laurent et Sébastien Chabal, dont on a beaucoup parlé. La foire d'Autun, c'est donc de jeudi à dimanche au Parc des Expositions. Et notez le rendez-vous vendredi entre 16h et 19h pour jouer avec Cyril et la tournée des Grands Ducs. Merci à vous Laurent Rebérot. Il est 18h18. Eros Ramazzotti pour la musique dans 4 minutes après un titre qui sent un peu l'été, le voyage, la chaleur. Ça s'appelle La Collegiala, écoutez.

0: Cantas una canzone, j'essaie de bien le prononcer, le titre d'Eros Ramazzotti à l'instant dans votre radio ici Bourgogne. Un coup d'œil sur la route, la rapide à 18h26, ça va mieux. Un seul vrai ralentissement à Chalon-sur-Saône, avenue de Verdun, pour traverser la Saône. À Dijon, c'est quand même un peu plus compliqué. La rocade est fluide, mais en revanche, au rond-point de la Toison d'Or, autour de la gare de Dijon, rue Berthier également et rue du Pont des Tanneries, il faut être patient quelques instants. On se retrouve dans 3 minutes après la musique de Zazie et ne manquez pas aussi l'invité de la rédaction d'ici Bourgogne demain matin. Arnaud Racapé vous annonce le programme.
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0: 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C'était la musique de Zazie à l'instant dans votre radio.
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0: Le prix du carburant ne cesse de grimper. Je regardais encore ce matin pour venir à la radio. 2,37€ le litre de gasoil à Bretonnières. 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La foire d'Autun, les journées européennes du patrimoine, des événements qui se déroulent ce week-end chez nous en Bourgogne. Vous en avons parlé. J'ai repéré, moi, sur Facebook, un spectacle qui a l'air impressionnant. C'est ce samedi au Musée au Parc Alésia, spectacle son et lumière, entièrement gratuit, sans réservation. L'accueil du public se fait à partir de 18h. Jusqu'à 21h, vous profiterez du coucher de soleil avec de la musique et une offre de restauration. Puis jusqu'à 23h, le spectacle des Commandos Percus qui façonnent depuis près de 30 ans un univers où percussions, musique et feu se rencontrent. Pionniers d'un air spectaculaire, ils enflamment les scènes des plus grands festivals nationaux. C'est gratuit et c'est ce samedi au Musée au Parc Alésia.
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0: Deux chansons françaises à la suite pour vous, grâce à Ici Bourgogne. Christophe Maé après Michel Polnareff. Il est 18h31. Bonne fin de journée à vous. Bon retour à la maison.

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1: La lune, encore un peu tôt pour l'apercevoir, c'était le titre de Christophe Maé à 18h37.
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1: Le moment de retrouver Patrice Gascoigne avec ses coulisses TV. Et ce soir, Patrice, on va enfin savoir quel est le monument préféré des Français en 2026. Et pour nous en parler, vous êtes allé voir le monumental Stéphane Bern.
4: Avec un Stéphane Bern qui tient avant toute chose à vous remercier.
5: Cette année encore, vous avez été très nombreux à voter pour choisir le représentant de votre région. Merci à vous pour votre participation. Et voici donc les 14 finalistes.
4: Alors, je ne vais pas vous énumérer ici la liste des 14 finalistes issus de nos régions pour le titre de monument préféré des Français 2026. Mais pour les découvrir et surtout savoir qui va gagner ce prestigieux titre, il suffit de regarder France 3 ce soir. Une nouvelle fois, Stéphane Bern nous guide à la découverte de l'extraordinaire richesse du patrimoine culturel, architectural et historique de notre pays. Pour le dénouement du monument préféré des Français 2026, l'animateur nous accueille au cœur du magnifique château de Chambord. J'ai demandé à Stéphane Bern si, au fil des éditions, il était difficile de renouveler des monuments choisis pour représenter leur région. Stéphane Bern.
6: L'émission Le monument préféré des Français revient effectivement chaque année, mais c'est pas très difficile chaque année de renouveler les monuments. On a même que l'embarras du choix. C'est la raison pour laquelle on fait d'abord une première sélection régionale, de telle sorte qu'avec la PQR et puis ici, eh bien les Français se mobilisent pour défendre un premier monument qui va finalement représenter leur région pour le concours final, et on va avoir les résultats ce mercredi.
4: Mais Stéphane Bern, vous est-il arrivé d'être en désaccord avec le vote des téléspectateurs pour choisir leur monument ?
6: Je suis rarement en désaccord avec le choix du public. D'abord parce que ce sont les Français qui se mobilisent dans chaque région et qui votent pour un monument ou pour un autre. Parfois, je suis surpris. J'étais très étonné de voir, il y a 2 ans, le circuit automobile des 24 heures du Mans qui avait été choisi par les Français, mais en même temps, il est classé monument historique. Et c'est vrai qu'on avait beaucoup entendu parler du centenaire de ce circuit automobile, si bien que je comprenais que ce monument, enfin en tout cas ce site patrimonial, avait été privilégié à toutes les autres églises, abbayes, châteaux, etc.
4: Stéphane Bern qui va vous révéler ce soir sur France 3 quel est le monument préféré des Français 2026.
1: Et nous saurons ce soir si le Palais des Ducs et des États de Bourgogne remporte cette émission. Il fait partie des 14 finalistes. Les producteurs de Bourgogne vous ouvrent leurs portes. Direction la ferme de Vernot. C'est à 25 km au nord de Dijon. On y va après la musique de Tanita Tikaram. À tout de suite.

0: Karam à l'instant dans votre radio ici Bourgogne. Stéphane Conchon est au grand air toute la semaine sur la commune de Vernot avec des escargots, des moutons, des lapins, des champignons, du miel, de la confiture dans la ferme familiale de Frédéric Marcouillou. Tout se passe vraiment de la terre à la table. C'est un peu une grande famille avec beaucoup de passages.
1: C'est une ferme ouverte, la ferme au gré du temps hein, chez vous Frédéric Marcouillou à Vernot, puisqu'on peut venir voir les escargots, on peut venir voir comment vous travaillez, on peut venir goûter les produits aussi.
2: Oui, tout à fait. On a à cœur de partager ce qu'on fait. On accueille beaucoup de groupes de randonnées. Le village est situé sur un chemin de Compostelle et sur un GR. Et du coup, on a régulièrement des clubs de rando qui passent dans le secteur. Et c'est arrivé plusieurs fois qu'on accueille des groupes qui font une pause, soit au milieu de leur randonnée ou en fin de parcours. On fait la visite, on fait une dégustation. Parfois même, on leur laisse des tables à disposition pour qu'ils prennent leur pique-nique. Et il y a une fois où il y a un groupe qui me dit « Mais attendez, vous nous avez expliqué tout ce que vous faites sur la ferme. On a vu tous les bons produits que vous proposez. Et à la fin, on va se prendre le sandwich froid, assis sur une table. » Il dit, c'est pas possible ça, c'est quand même vraiment dommage. Et du coup, on a un petit peu réfléchi à la question et on n'a pas du tout vocation à être un restaurant, mais en tout cas pendant la belle période, pendant la belle saison, on peut proposer des repas quasiment qu'avec les produits de la ferme, des escargots en entrée, du lapin ou de l'agneau en plat et puis des glaces en dessert.
1: Sans vous comparer à des collègues qui sont producteurs comme vous, vous êtes un peu un mouton à cinq pattes quand même, ou un escargot à trois cornes.
2: Oui.
1: Sachant qu'à la base, c'était pas du tout votre métier en plus.
2: Ah non, du tout. Ouais, non, moi, je viens du monde de l'informatique, donc rien à voir. Mais je crois que c'est une curiosité de découvrir, d'apprendre, d'essayer, de tester des nouvelles choses et puis de les partager. Et je pense que c'est ça qui nous a fait construire cette ferme en expérimentant des choses. On a un défaut, c'est qu'on n'est pas issu du monde agricole. Donc on n'a pas les réflexes des fils de paysans qui savent automatiquement comment fonctionne telle ou telle production. Par contre, l'autre partie, c'est que comme on n'a pas ces réflexes-là, par moment, je pense qu'on raisonne du coup différemment. Et ça nous amène vers des pistes, des fois un petit peu différentes. Des fois, c'est une connerie. Puis il y a des fois, c'est plutôt une bonne idée. On est sur un système très atypique. Pendant un temps, on n'avait pas de tracteur, pas d'aide-pack et pas d'hectare. Et on était pour autant paysans. Ce qui dénote complètement par rapport au reste du monde agricole. Alors aujourd'hui, on s'est rattrapé. On a un tracteur. Donc on est un peu plus accepté par le monde agricole. Et puis des hectares, on n'en a pas plus que ça. Et pour autant, on génère 3 emplois sur notre ferme. Pour le coup, on concentre beaucoup de choses sur notre ferme avec que des trucs un peu bizarres, quoi.
0: Stéphane Conchon vous partage les meilleures adresses de producteurs bourguignons où il s'invite en immersion, comme d'habitude, de la terre à la table. 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Une des nouvelles voix du moment pour la chanson française s'appelle Estelle. Vous l'entendrez après Freddie Mercury, un tout petit peu plus connu. 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
1: 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C'était la chanson d'Estelle. Dans moins de 10 minutes, les dernières infos en France et dans le monde. Et après le journal, c'est Émilie Mazoyer, qui prendra les commandes d'ici Bourgogne avec son émission Décibel. Elle reçoit ce soir Jean Felzine, l'ex-chanteur du groupe Mustang, qui annonce l'arrivée d'un deuxième album solo.
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1: François Feldman, pour la musique avant les infos, rien que pour toi, rien que pour vous. Merci d'écouter ici Bourgogne.

0: Merci avec François Feldman, c'était Rien que pour toi.
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0: Je vous souhaite une bonne soirée en Côte d'Or, en Saône-et-Loire. Il est 19h. Les infos, puis Émilie Mazoyer vous attend avec son invité.
2: Essence, fuel, gazole, les prix ne baissent pas. Alors Sébastien Lecornu vient de demander à ses ministres de prolonger les aides ciblées sur les carburants jusqu'au 31 décembre prochain. Emmanuel Collardet, le Premier ministre, essaye de répondre à la colère de nombreux professionnels qui montent ces derniers jours dans le pays. Celle des pêcheurs notamment qui n'arrêtent pas de manifester.
3: Oui, des blocages de ports à plusieurs reprises ces derniers jours et notamment celui de Port-la-Nouvelle. Encore ce soir dans le département de l'Aude, les accès aux ports bloqués par des pêcheurs qui étaient décidés à y passer la nuit, tant que le gouvernement n'entendrait pas leur colère. Alors, est-ce que l'annonce, effectivement, il y a quelques minutes de Sébastien Lecornu, va suffire à rassurer ces pêcheurs qui disent travailler à perte en ce moment? Eh bien, la réponse est loin d'être évidente. En tout cas, le Premier ministre vient d'annoncer une hausse de l'aide qui leur est destinée. Elle sera relevée de 25 à 35 centimes par litre de carburant. Pas de hausse pour les autres professions en souffrance, mais une prolongation pour les entreprises éligibles du BTP. Eh bien, le soutien sera prolongé à hauteur de 20 centimes par litre de gazole non routier, dit Sébastien Lecornu. Et pour les agriculteurs, eh bien, l'aide de 15 centimes par litre, elle sera également prolongée. L'objectif, c'est de préserver l'activité économique, l'emploi et la croissance, dit le chef du gouvernement. Il espère ainsi leur donner de la visibilité.
2: Emmanuel Collardet. Philippe Brun se défend. Le député socialiste dénonce un conflit instrumentalisé par son parti pour, je cite, « le tuer politiquement ». Philippe Brun, accusé de violence par une ancienne collaboratrice, il a été suspendu du PS, écarté de la primaire prévue le mois prochain. Lui doit être jugé pour des soupçons de viol sur l'actrice Charlotte Arnoux. L'acteur Gérard Depardieu va contester demain son renvoi en procès lors d'une audience à huis clos devant la cour d'appel de Paris. La situation est jugée très défavorable dans les Landes. 200 pompiers sont mobilisés contre un violent incendie près de Labouère, à proximité d'une voie ferrée. Le trafic est d'ailleurs coupé entre les Landes et Bordeaux. Les flammes ont débarré sur une ferme photovoltaïque de la commune de Lu et elles avancent à grande allure, Manon Clavry.
4: On en est à 150 hectares de forêt brûlée. Ce sont les dernières informations que viennent de nous donner les pompiers. Pour l'instant, ils arrivent à contenir le feu du bon côté de la ligne de TGV, c'est-à-dire à l'ouest de cette ligne. Cette ligne qui dessert la Bouère, mais aussi Dax, tout le Pays Basque, le Béarn et la Bigorre. Les pompiers disent qu'ils ne partagent pas un optimisme débordant, ce sont leurs mots, mais ils bénéficient maintenant de 10 moyens aériens, c'était 4 il y a une heure, des Air Tractor, des Dash, des Canadair. Le feu progresse toujours, donc poussé par le vent, toujours en direction du sud-est de Lu, Lu où il s'est déclenché. Heureusement, dans cette direction, il n'y a pas d'habitation, donc pas d'évacuation d'habitants de prévu pour l'instant.
2: Manon Clavry, d'ici Gascogne, un nouvel incendie après une saison des feux violentes. Un hommage national va être rendu vendredi après-midi à Bordeaux, place des Quinconces, pour les deux sapeurs-pompiers tués le 21 juillet dernier, piégés quand leur camion-citerne s'est retrouvé encerclé par les flammes à Mérignac. Léon XIV attire la foule, déjà près de 600 000 inscrits pour la messe du pape à Paris le 26 septembre prochain. C'est 80 000 fidèles de plus qu'anticipé par l'archevêque de la capitale. Le périmètre d'accès sera donc élargi autour de la place de la Concorde. Et puis Pikachu, Salamèche et toute la bande soufflent leurs 30 bougies, les Pokémon impossibles d'y échapper. Surtout si vous avez des enfants, des petits-enfants ou si tout simplement vous avez grandi avec ces petits monstres japonais. La célèbre franchise fête son anniversaire avec une édition collector de cartes à collectionner qui rendent fous les passionnés. Exemple à la Fnac de Perpignan où Suzanne Chojaï s'est glissée dans la file d'attente qui s'est formée dès le petit matin.
5: Et certains s'étaient levés.
6: Beaucoup trop tôt.
7: On ne s'est pas couché du tout. Là. Pour les 30 ans, on savait qu'il allait y avoir du monde. Et... voilà, on a attendu à partir de 3h du matin à Auchan. Il y a le premier qui était là à minuit.
5: Pour obtenir l'un des coffrets collector, édition 30 ans, avant de rejoindre la Fnac et d'en acheter un autre.
7: Donc moi, c'est Guillaume. Je collectionne depuis mes 6 ans, 98, les premières cartes. C'est compliqué de s'arrêter. Voilà. C'est un puits sans fin, finalement. Voilà.
5: Les passionnés dépensent des centaines d'euros pour alimenter leur collection de cartes, comme Alex, en Perpignan. Il y en a de 31 ans.
6: J'ai calmé là, mais je pense au moins 400 euros par mois. Encore, je gagne bien ma vie, je suis infirmier libéral, je ne vais pas me plaindre. Mais sinon, je pense que quelqu'un qui gagne 1500 euros, il ne peut pas.
5: Certains le voient aussi comme un investissement.
6: L'objet scellé, comme une ETB que vous allez acheter à 55 euros, vous allez pouvoir la revendre 100, 130 euros, comme qui rigole une heure après.
5: Et c'est ce que vous voulez faire?
6: Non, moi je collectionne. C'est des coffrets spéciaux. spéciaux. Dedans, il y a des boosters avec 10 cartes dans chaque booster. C'est-à-dire qu'il peut y avoir des cartes plus ou moins rares. C'est comme un tableau ou des œuvres d'art. Après, il y a chaque illustrateur et ça a plus ou moins une valeur financière derrière.
5: Dans la file d'attente, il y a les férus de Pokémon et ceux qui font l'effort pour leurs proches.
8: On a été missionnés par des amis très investis dans la cause. Mais très gentils, voilà.
9: Et moi, c'est pour ma nièce parce qu'elle travaille.
5: Les coffrets seront parfois revendus quelques heures plus tard, en moyenne 300 euros sur Internet.
2: Suzanne Chodjei.
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2: La météo de demain, une perturbation arrive par la façade nord-ouest avec de la pluie dès le matin en Bretagne et sur le Cotentin. La grisaille et les averses vont s'étendre vers l'est au fil de la journée. Il fera en revanche toujours très ensoleillé dans le quart sud-est avec des températures de saison. Demain, il fera 17 degrés à Paris et Strasbourg. Le matin, par exemple, 16 à Lille, Rennes 18 degrés, 18 degrés également à La Rochelle, Toulouse et Lyon, 22 degrés à Marseille. Il fera quelques degrés de plus après-midi, mais pas beaucoup plus.
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11: Salut à toutes, salut à tous et bienvenue dans Décibel. On est ensemble en direct jusqu'à 20h. Et la radio, c'est ici. Et est-ce que je sais encore comment je m'appelle? Oui, c'est Émilie. Ravie de vous retrouver en cette soirée, jour 2, sans Catherine Ringer. Mais on va y arriver, les amis. Merci encore pour votre participation hier à l'émission Hommage que nous lui avons consacrée. C'était un joli moment, vraiment merci beaucoup à vous. Ce soir, on va vous gâter puisque au Blind Test tout à l'heure, on vous offre le nouvel album de mon invité, Jean Felzine. Jean Felzine, vous l'aviez peut-être découvert dans le groupe Mustang. Cinéma Permanent, son nouvel album sort vendredi.
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11: C'est vrai, y'a que lui qui bosse, Jean Felzine. Et dire qu'on pense que des artistes sont des feignasses, c'est pas le cas du tout. 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Et puis ce soir aussi, dans Décibel, on célébrera des anniversaires, on aura des coups de cœur, des chansons à vous faire découvrir. Bref, on va être bien, vous êtes au bon endroit. Je commence par un bon plan, tiens. C'est vrai qu'avec la mort de l'irremplaçable Dolly Parton, on s'est mis à parler un peu de country et on s'est rendu compte que c'était un genre musical pas très très mis en avant en France. Heureusement, la chaîne Arte a décidé de tout nous raconter avec une formidable série de documentaires en 9 épisodes qui s'appelle Country Music, une histoire populaire des États-Unis. Et dans cette série, vous allez découvrir les lieux, les époques, les histoires presque centenaires de l'Amérique profonde. Vous allez entendre les voix de Dolly Parton, évidemment, mais aussi Willie Nelson, Elvis Presley, hein, qui avait été biberonné à la country, Merle Haggard, Hank Williams, Loretta Lynn. C'est 9 épisodes, 9 heures de kiff. Ça s'appelle Country Music et c'est disponible gratuitement et sans abonnement sur arte.tv. Est-ce qu'on y entend Johnny Cash? Bien sûr, on y entend Johnny Cash. On le voit jeune et puis un peu moins jeune. Et c'est une merveille. Voici un indispensable, si on veut commencer sa culture country. Ça s'appelle I Walk the Line.

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1: Ah oh là là, Johnny Cash, quel bonheur. Un grand merci à Mélodie Chaïb, la programmatrice des invités de Décibel. C'est elle qui m'a signalé ces 9 heures autour de la country à regarder gratuitement, sans abonnement sur arte.tv. 9 heures, et ben j'ai tout bouffé en un week-end. J'espère que vous aussi vous ferez ça.
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1: C'est l'heure du coup de cœur, un duo féminin très rock'n'roll. Dans le civil, elles s'appellent Apolline et Zoé, mais leur groupe s'appelle Copycat. Elles sont originaires de Nevers et après avoir sorti l'année dernière un premier EP Morning Routine, elles annoncent la suite avec cette toute nouvelle chanson qui se moque un peu de cette expression, vous savez. Non mais je fais ça, mais c'est ok. Eh ben c'est ok. Copycat.

Elles s'appellent Copycat. Elles ont fait la tournée des festivals d'été, mais il leur reste encore quelques dates. Elles seront le 24 septembre, autrement dit jeudi, à Mont-de-Marsan. Rendez-vous à Besançon aussi en fin de semaine. Et puis au mois d'octobre à Villefranche-sur-Saône. Enfin, le 8 novembre à Sébaza, à côté de Clermont-Ferrand. À suivre dans Décibels.

0: problème avec Jean Felsine et son nouvel album Cinéma Permanent. Il sort après-demain. Et ben, on fait la boum dès ce soir.
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0: 5 albums quand même.
1: Oui,
0: je me demande bien ce que je vous ai donné.
1: Oh bah, on les a fait ensemble. Hein.
0: Oui, mais quand même, ça paraît si... comment dire? Oui, ça fait rupture de quelqu'un qui s'en veut. Alors, est-ce que c'était... est-ce que c'est ça? Est-ce qu'on ressent...
1: En tout cas, c'est ce que j'ai ressenti au moment où j'ai écrit la chanson.
0: Ouais, hein.
1: Je suis pas sûr de ressentir la même chose aujourd'hui. Mais j'ai essayé d'être honnête avec ce que j'ai ressenti quand on a raccroché au téléphone et qu'on s'est dit « terminado ».
0: Ouais. Est-ce que c'était nécessaire de terminer officiellement Mustang, alors que pour le coup, vous sortez un album solo, mais c'est pas le premier. Vous aviez aussi des projets parallèles à Mustang, en duo par exemple avec Joe Wedding. Enfin, mm-hmm. vous avez fait plein de choses pendant que Mustang existait.
1: C'est
0: qu'est-ce
1: vrai.
0: Que ça change pour vous qu'aujourd'hui Mustang n'existe plus officiellement?
1: Bah, il s'agissait de brûler les vaisseaux, de se dire que si on l'officialise, on est sûr de pas pouvoir se reformer.
0: Sinon, vous n'étiez pas sûr de ça. Vous alliez retourner
1: ben oui, comme
0: avec vos
1: vieille,
0: potes. Ouais.
1: Une vieille maîtresse qu'on peut avoir.
0: Oui.
1: Non, mais oui, d'abord, la chanson est venue et elle était bonne. Donc, mm-hmm. ça justifiait sa sortie. Oui, c'était une manière d'être sûr que c'était. Ben, de pas pouvoir revenir en arrière.
0: C'est ça. Vous l'avez annoncé, vous l'avez officialisé, voilà. Vous l'avez dit devant tout le monde, vous pouvez plus revenir dessus.
1: Exactement.
0: Alors,
1: sauf pour beaucoup d'argent, évidemment.
0: Ah bah
1: c'est
0: oui, comme
1: ça
0: Abba.
1: Que ça se passe. Voilà.
0: Voilà. Comme Abba, il y a une légende. Il paraît qu'on leur a proposé 1 milliard chacun, ils ont refusé. Mais je sais pas si c'est vrai. Je trouve ça fou.
1: C'est possible. Hein. Ça doit être de cet ordre-là, le chiffre d'affaires de ce groupe, ouais.
0: Ah oui. Hein.
1: Pas très éloigné de celui de Mustang. Hein.
0: C'est ça, quasiment. Alors, à l'époque de Mustang, notamment du dernier album, vous étiez venu ici, d'ailleurs, et à un moment. Vous étiez tous en train d'ironiser un peu sur le fait que oui, justement, la musique avait vraiment plus beaucoup de sous, que c'était difficile, etc. Est-ce que là, le fait d'être artiste solo, ça va pas accentuer ça, cette difficulté, cette solitude?
1: Certainement. Maintenant, c'était voilà, on pouvait pas faire autrement pour plein de raisons. Il y a aussi bon, on a perdu le batteur fondateur du groupe l'année dernière. Pour nous, c'était un signe aussi que voilà, l'âme du groupe était en quelque sorte compromise, quoi. Même s'il n'était plus dans le groupe. Mais je ne sais pas tellement à quoi m'attendre, mais c'est mon métier. Je suis obligé de faire des disques pour avancer, pour vivre aussi. Donc, est-ce que ça va être plus facile ou plus difficile? J'en ai aucune idée.
0: En tout cas, ce qu'on peut dire, c'est que cet album qui sort vendredi, évidemment, les journalistes musicaux l'ont reçu en amont, on l'a écouté et on l'a adoré. Je dis un « on » vraiment très large, parce que pour le coup, on peut commencer voilà, à lire des articles extrêmement élogieux. Il est très très bien reçu, ce cinéma permanent. Ça, c'est quand même un petit peu réconfortant.
1: Oui, bien sûr. Oui, puis ça permet toujours de comprendre un peu des choses sur soi quand c'est des gens dont c'est le métier de les déceler, si vous voulez. Donc ça, c'est toujours intéressant. Donc ça fait plaisir, bien sûr. Puis surtout qu'à force, là j'ai fait le compte, c'est le 9e album que je fais, tout projet confondu. Et donc plus ça va, plus les malentendus se dissipent, quoi. Et ça fait c'est long. Mais ça fait plaisir quand même.
0: Elle fait le temps aussi de tester des choses. Alors c'est vrai que pour celles et ceux qui avaient écouté l'album solo précédent de Jean Felsine, qui était beaucoup moins guitare, beaucoup plus clavier, là on retourne à la guitare.
1: Oui, et à l'acoustique.
0: Ouais. On peut le dire, et à l'acoustique. Et pour savoir de quoi on parle, je vous propose d'écouter un extrait, c'est un des premiers d'ailleurs que vous avez dévoilé de ce disque, Jean. Ça s'appelle Je s'aime, et vous nous emmenez avec vous.

0: Et oui, tout à l'heure, vous l'avez entendu chanter Pôle emploi. Et là, Dupont de Ligonnès, qui fait ça en France? Normalement, personne. Mais mesdames et messieurs, je vous présente Jean Felzine, qui lui fait ça très bien. Est-ce que parfois, c'est des paris, Jean, des potes qui vous disent, alors, ta nouvelle chanson, tu dois placer tel mot? Alors, Brouette ou Dupont de Ligonnès? Ou est-ce que ça vient vraiment du cœur?
1: Non, alors Dupont de Ligonnès, c'était contractuel parce que c'est un disque qui sort chez le label Vietnam.
0: Oui. Ah, il est caché.
1: Et le label Vietnam est hébergé chez Sopress. Fait partie de Sopress, et Sopress, comme vous savez, avait fait un hors-série assez, qui était un best-seller sur Dupont de Ligonnès. Non, je plaisante, mais il m'arrive de me jeter des petits défis de mots, ouais.
0: Ouais.
1: Mais parfois, il y a certains que j'ai pas réussi à relever. J'avais un pote qui m'avait demander de placer choucroute de la mer.
0: Choucroute de la mer
1: dans une chanson.
0: Wow.
1: Et ça, c'est impossible.
0: Je sais même pas si on peut le placer honnêtement dans
1: un
0: restaurant.
1: C'est trop mauvais, donc.
0: Oui, c'est ça, c'est trop mauvais. C'est vraiment pas ça. Mais en tout cas, voilà, quand je vous parlais tout à l'heure de la plume complètement à part de Jean Felzine, ben voilà, vous en avez eu un petit extrait avec cette chanson, Je s'aime, donc qui fait partie du nouvel album Cinéma Permanent qui sort ce vendredi. Alors, on l'a dit, hein, en 20 ans de carrière, vous avez tout vu, solo, duo, groupe, écrire aussi pour d'autres. Vous avez écrit notamment pour Camélia Jordana, ou encore pour Pomme. Et tout ça, ça vous amène des réflexions intéressantes, car je vous suis sur les réseaux sociaux. Jean, même je vais un peu voir tous les matins ce que vous racontez, parce que j'aime bien. Je vous stalk un peu. C'est vous et Dupont de Ligonnès, mes deux obsessions. Et alors, vous avez dit un truc super intelligent l'autre jour, sur le streaming, où vous pensez que l'industrie musicale devrait s'inspirer un petit peu du cinéma, avec une espèce de chronologie des sorties.
1: Ouais, je suis pas le seul à le penser.
0: Moi, c'est la première fois que j'entendais cette théorie. Vous pouvez expliquer?
1: Je trouverais pas mal, en tout cas pour des gens comme moi qui ont un assez petit public, mais de gens qui écoutent les disques en entier, de sortir les disques en physique, de faire des concerts et de rendre disponibles plus tard les morceaux en streaming et de changer un petit peu le rapport de force, parce que là, on est... Moi, je me retrouve sur les plateformes de streaming en concurrence avec Taylor Swift, ce qui n'est pas la vocation de la musique que je fais. Donc, de récupérer un peu la main et puis de tenir quand même un peu la dragée haute aux plateformes de streaming qui ont pris un peu la confiance, quoi.
0: Oui, c'est ça.
1: Et qui font leur loi, quand même.
0: Donc en fait, la sortie physique, ce serait au cinéma, la sortie en salle. Mmh. Et puis, 6 mois plus tard, ou même ne serait-ce que 3 mois plus tard, il y aurait un accès en streaming sur les plateformes.
1: Voilà, comme quand j'étais petit, les films sortaient au cinéma, puis un an après, ils étaient en cassette vidéo.
0: Oui, c'est ça, voilà, on attend un peu, quoi.
1: Voilà, c'est une idée comme ça, mais
0: possible,
1: j'y réfléchis.
0: Ça, vous pensez?
1: J'en parlais hier avec Julien Gaulier du label qui sort ce disque, de Vietnam.
0: Ouais.
1: Il n'était pas fermé à l'idée, donc je vais y réfléchir. Ouais.
0: Très bien, et ben voilà, un petit lobby des labels indépendants qui va jeter un pavé dans la mare du streaming. Moi, j'aime bien l'idée. Et puis voilà, comme ça, les gens qui achètent les disques, ils ont un petit avantage.
1: Alors,
0: quoi.
1: Il faut qu'ils aient un lecteur. C'est le problème, c'est que les gens ont de moins en moins de
0: lecteurs CD.
1: Lecteurs CD ou de platine vinyle.
0: Ouais.
1: Il y a beaucoup de gens qui ont encore le lecteur CD dans la bagnole, mais bon, ça coûte. Il y en a plein les Emmaüs des lecteurs CD.
0: Lecteurs CD, oui, c'est vrai. C'est vrai. Eh bien, ça, c'est une très bonne idée. À méditer, les amis. Ou alors, vous êtes trop occupés, vous bossez.

0: dernier clip en date de Jean Felsine, Il y a que moi qui travaille, tiré de l'album qui sort après-demain, Cinéma Permanent, que je vous recommande chaudement, vous l'avez compris. On continue à en parler avec Jean Felsine, qui est notre invité ce soir sur Ici.
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0: Jean Felsine est notre invité. Après-demain sort Cinéma Permanent, son deuxième album solo. Et il y a déjà des dates de concert. Jeudi prochain, pas ce jeudi, jeudi 24 à Clermont, c'est la release partie de l'album. Le 3 octobre à Angers, au Chabada, en ouverture de la Maison Tellier, qu'on embrasse. Et puis ensuite, Paris le 15 octobre au Mama. Et ensuite, tous les mardis du mois d'octobre, au Zèbre de Belleville.
3: C'est ça.
0: Là, vous faites une résidence, alors pareil, sous plein de formes. En fait, c'est ça, vous êtes un artiste polymorphe, Jean Felsine. Solo, duo, quatuor, vous testez un peu toutes les formules.
3: Oui, c'est ça. Vu que ce disque était conçu autour du guitare-voix, et avec les musiciens qui s'ajoutaient pour faire des ornements, je voulais montrer différentes formules sur scène. Et puis c'est la première fois que je vais faire une résidence dans un lieu. J'ai toujours rêvé de faire ça.
0: Ouais.
3: J'ai l'impression que ça se fait de plus en plus. Alors je suis pas Céline Dion, je peux pas.
0: À la Défense Arena.
3: Je peux pas me garder un Bercy. Mais je trouve ça cool comme idée. Parce que c'est, je pense qu'au bout d'un moment, on se sent mieux dans un lieu. Enfin, on peut prendre des libertés, essayer des trucs, c'est cool, quoi.
0: Donc, ça sera tous les mardis du mois d'octobre à Paris, au Zèbre de Belleville. Et puis, le 8 décembre, à Sébaza. Tiens, on en parlait tout à l'heure avec le groupe Copycat. Vous serez au Sémaphore. Donc, c'est à côté de Clermont. Voilà pour les dates de 2026. Et puis, on a déjà une tournée 2027 qui pointe le bout de son nez, mais on en reparlera. Pour le moment, c'est l'heure du questionnaire des choix cornélien, Jean Felsine. Il va falloir choisir. On commence tout doux. Guitare ou piano?
3: Ah, si je devais en garder qu'un?
0: Oui.
3: Bon, la guitare quand même, parce que c'est portable, mais c'est plus facile de composer des harmonies plus sophistiquées au piano. C'est plus facile, parce qu'on a tout sous les yeux.
0: Oui. Vous préférez aller au ciné ou bien regarder les films en mode canapé Netflix?
3: Alors, je regarde chez moi, je vais plus au ciné.
0: Est-ce que c'est à cause des pop-corns ou des punaises de lit?
3: Réponse B.
0: Les punaises de lit. On a tous peur des punaises de lit au cinéma.
3: C'est-à-dire que moi, j'en ai eu il y a quelques années. J'ai vraiment eu beaucoup de mal à m'en remettre.
0: Mais oui, je vous comprends, c'est odieux. Il faut tout brûler,
3: et
0: ces
3: ça
0: affaires.
3: J'ai peut-être pas attrapé là-bas, d'ailleurs, mais...
0: Ouais.
3: Mais depuis, ou alors il faudrait que j'ai une combinaison, un truc que je puisse brûler à chaque fois en sortant du ciné, un truc jetable. Mais je peux plus aller dans une salle de ciné. C'est affreux parce que c'est ce que je préfère faire dans la vie. Donc c'est vraiment une souffrance.
0: Ah, c'est dur. Moi, c'est pas grave, je vais vous consoler. On vous propose de devenir prof à la Starac, vous acceptez?
3: Bon, prof de quoi?
0: Qu'est-ce que de composition. Vous êtes un auteur-compositeur incroyable. Bah, peut-être pas danse, effectivement. Enfin, je sais pas. mais de compo, de chansons.
3: Peut-être. Mais alors, est-ce qu'on leur apprend à... Parce que c'est surtout des reprises à la Star Academy.
0: Ils font des reprises, mais très souvent, ils ont quand même des velléités d'auteur-compositeur.
3: Oui, donc, pourquoi pas? Pourquoi pas? C'est un joli château en plus en banlieue là. Ça a l'air sympa, ouais.
0: À Damary-les-Lys.
3: Ouais.
0: Vous préférez faire 1 million de streams ou vendre 10 000 disques?
3: 10 000 disques, ça me rapporterait plus, hein, je pense. Faudrait que je calcule. ce qui me rapporte le plus.
0: Voilà, tout simplement. Qu'est-ce que vous trouvez le plus choquant, ne pas voter ou ne pas trier ses déchets ? Si vous trouvez quelque chose de choquant, d'ailleurs, je ne sais pas.
3: Je crois que ne pas trier ses déchets, on a le droit de ne pas vouloir voter, on a le droit de trouver que c'est une prise d'otage, il m'arrive de le penser. Donc, je ne sais pas, ouais. Moi, je trie mes déchets autant que je peux. Enfin, je ne me sens pas particulièrement vertueux en le faisant.
0: Non, c'est ça.
3: Comme je ne me sens pas particulièrement vertueux quand je vote, généralement, pour des gens que je n'aime pas beaucoup, mais pour éviter d'autres gens que j'aime encore moins. Donc, oui, je n'ai pas grand-chose à dire là-dessus.
0: C'est une réponse d'un homme brisé par les punaises de lit. Ne lui en voulez pas. Pour ou contre les chansons fabriquées avec l'intelligence artificielle ?
3: J'attends d'écouter un chef-d'œuvre écrit par une intelligence artificielle. Moi, j'aime bien la science-fiction, ça m'intéresse l'idée de l'émergence d'une conscience et pourquoi pas d'un réel talent artistique qui soit autonome. Mais là, pour l'instant, c'est des gens qui disent « fais-moi une chanson ».
0: Dans le style de...
3: façon, fais-moi 40 chansons de Dua Lipa. Et puis, c'est plutôt les humains le problème dans ce cas-là. Moi, j'utilise pas l'IA. J'ai aucune application personnelle que je vois pour ça.
0: Ouais.
3: Donc, maintenant, je suis pour qu'on laisse pas cette musique au maître s'installer sur le marché et renier les parts de tous les autres gens qui font des disques avec leurs mains, avec leur cerveau.
0: Et enfin, préférez bosser ou glander ?
3: À glander.
0: Le cri du cœur, c'est vrai.
3: Mais bien sûr.
0: Mais vous êtes un bosseur, 10 albums, enfin 9 albums. Et...
3: Oui, mais enfin, c'est pas si compliqué de faire des chansons. Hein.
0: Vous considérez pas que c'est du boulot ?
3: Si, c'est du travail.
0: C'est pas de la glande.
3: Non, c'est pas de la glande, mais enfin, c'est pas un boulot. C'est pas une somme de travail extraordinaire, quand même. Par rapport à d'autres arts, moi, j'aimerais jamais faire un film, par exemple. Je sais pas comment dorment les gens qui font des films, qui portent un scénario pendant des années, qui doivent faire des déjeuners avec des gens pour trouver du blé. Ça a l'air horrible. Moi, je prends là, ce disque-là, je l'écris en un mois. Ça, c'était très agréable. C'est un petit peu de travail, un peu de technique, mais si je pouvais prendre une année sabbatique, un an, faire le tour du monde, jouer aux jeux vidéo et regarder des films, je serais ravi. Hein.
0: Et oui, mais en attendant,
3: il faut que je bosse.
0: Il n'y a que vous qui travaillez. Jean Felsine, extrait de son nouvel album, Il n'y a que moi qui travaille.
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0: Ah là là, Jean Felsine, j'adore quand vous faites ça. Le vrai jeu de rôle. Vous vous mettez dans la peau d'un personnage, plus ou moins sympathique. Je vous cache pas que le petit chef, là, il n'y a que moi qui travaille, il est un peu crispant. C'est un plaisir pour vous. Vous parliez de cinéma tout à l'heure, vous ne voulez pas faire de film, mais en même temps, là, c'est un petit film. Et là, vous nous décrivez parfaitement un personnage. Hein.
1: Oui, même plusieurs. Hein. Il y en a presque un par. Je l'avais conçu comme un truc, ouais. Où il y en a un par. Par couplet. Ouais, c'est marrant à faire. Mais il y a un peu de moi là-dedans, ça m'arrive de penser ça.
0: C'est vrai ?
1: Oui, bien sûr. Enfin, ça nous arrive à tous d'être cons, hein, de se dire, ah, putain,
0: oui, c'est vrai.
1: Poste là, quelle bande de.
0: Bande de tir au flanc ! Voilà ce qu'on a envie de dire.
1: Voilà. Donc c'est toujours un. Oui, je sais plus ce que je veux dire.
0: Mais en tout cas, ça vous plaît, ce côté, rentrer dans la peau d'un personnage. Et même s'il n'est pas sympa, c'est pas grave, quoi.
1: Bah, surtout s'il n'est pas sympa, c'est plus drôle, ouais.
0: Souvent, je repense à votre discographie, vous vous donnez jamais finalement un rôle de star.
1: Non, après, j'ai
0: souvent des failles.
1: Oui, bien sûr, parce que c'est intéressant d'en tirer les fils pour essayer de dire des choses sur ce qu'on est. Mais je veux dire, le mince, je bloque.
0: C'est les personnages que vous aimez, non, mais les personnages que vous aimez, c'est plutôt voilà les grognons,
1: oui.
0: Ceux qui ratent, les cocus,
1: ouais,
0: ce genre
1: vrai.
0: De trucs, quoi. C'est jamais des super héros.
1: Non, oui, ça m'intéresse pas trop. Même si je peux aimer ça en chanson, hein, l'avant-hardise, je veux dire, il y a tout un pan de rap qui repose quasiment uniquement sur l'avant-hardise, mais qui devient une machine à écrire des punchlines qui sont très drôles.
0: Oui, du coup, voilà, c'est presque risible.
1: Oui, mais voilà. Puis c'est drôle. Moi, l'humour, c'est important en chanson. Hein, et c'est pas forcément l'humour poète-poète, quoi. J'ai toujours aimé les chansons où il y a des trucs qui me font rire. Ou qui me font pleurer. Enfin. Et j'aime bien le pathétique en musique aussi. Ouais. J'aime bien le mélodrame. J'adore. On parlait de country tout à l'heure hors antenne, mais ouais. J'adore la country parce que c'est un genre extrêmement pathétique, quoi.
0: Puis très premier degré.
1: Oui, mais avec des histoires où les gens, ils ont un travail, ils ont des enfants, ils ont des problèmes, ils ont des divorces, ils ont et d'essayer de faire soit rire, soit pleurer avec ça. Je sais pas. Je trouve ça
0: c'est le genre de musique bien. Qui vous intéresse. Ouais. Ce que j'aime aussi, et ça s'entend dans la chanson Areski, qui est dans l'album qui sort après-demain, dans Cinéma Permanent. Donc c'est un gars qui fait la manche dans le métro. Et alors la bien-pensance, évidemment, ça n'est pas un problème que vous avez. Bien.

0: Alors ce Areski, voilà, qui dit, bah, évidemment, je vais m'acheter de la drogue avec l'argent de la manche. C'est vrai que je pense que le truc le plus terrible, moi, que j'ai vu déjà dans ma vie, c'est des gens qui donnent à quelqu'un qui est en train de faire la manche en lui disant... C'est pas pour acheter à boire, hein, c'est pour acheter à manger, c'est pas pour acheter de l'alcool et tout. Et c'est atroce, en fait.
1: Bien sûr, c'est atroce. C'est le dépossédé du choix de faire ce qu'il veut de son
0: mais
1: pognon.
0: C'est, ça.
1: Enfin, c'est horrible.
0: C'est après avoir vu un truc comme ça que vous avez écrit ce texte?
1: Non, parce que cet Areski, il existe, il est très différent de celui de ma chanson. Je ne me serais pas permis de le rendre. De faire un portrait fidèle, parce que bon, le gars, il existe avec oui. ses emmerdes et ses trucs. Donc je l'ai transposé, je voulais qu'il soit méchant, alors que celui que je connais, que je vois parfois dans la ligne 9, il est très gentil. Mais il a ce prénom magnifique, Areski. Ça m'intéressait de faire une chanson sur un mendiant qui nous engueule, qui est méchant et qui essaie pas de se faire aimer, quoi.
0: Ouais.
1: Pourquoi il serait aimable en plus?
0: Bah pourquoi plus que les autres?
1: Oui, c'est ça.
0: C'est ça surtout. Tout le monde a le droit d'être une tête de con.
1: Et effectivement, je pense ce qu'il dit dans la chanson, que de certaine manière, il vend une forme de salut aux gens, malgré lui.
0: Et puis, je disais, Jean Felsine ne reculant devant aucun thème, les mots un peu cochons qu'on se dit au lit, on vérifie d'abord si tout le monde est d'accord, après on s'en donne à cœur joie.

0: N'ayez pas peur du game, les enfants, et écoutez. Cinéma Permanent, le nouvel album de Jean Felsine qui sort après-demain sur le label Vietnam Valeureux, label indépendant. Merci d'être venu nous voir.
1: Merci de l'invitation.
0: Merci beaucoup. Jeudi prochain en concert à Clermont, puis le 3 octobre à Angers au Chabada, le 15 octobre à Paris au Mama, puis tous les mardis d'octobre au Zèbre de Belleville, le 8 décembre à Sébaza à côté de Clermont. Bonne tournée Jean, à très bientôt.
1: Merci.
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3: Le blind test, c'est maintenant. Le cadeau, c'est l'album de Jean Felsine qu'on vous a présenté juste avant, Cinéma Permanent. Et pour jouer avec nous, oh, ce soir je suis gâtée, deux habitués, il y a Myriam. Bonsoir Myriam.
4: Bonsoir Émilie, ça va ?
3: Ça va bien ?
4: Oui, oui, ça va, ça va.
3: Ah, bienvenue dans Décibel, chère Myriam. Pour jouer avec nous, il y a aussi Elisabeth, salut!
5: Coucou Émilie! Comment tu vas?
3: Elisabeth, non mais j'adore. Elisabeth, en fait, elle vit dans une comédie musicale, c'est-à-dire que toutes les phrases sont chantées.
5: Oui, j'aime.
3: C'est vrai? Je suis sûre qu'elle est dans sa petite bagnole, elle fait « Est-ce que je vais trouver une place? On ne sait pas, c'est le mystère, hein? » Elisabeth, ça, c'est comme ça la vie.
5: Alors, tu auras la surprise que je n'ai pas de poste dans ma 306.
3: Ah bon ? Eh ben, tu chantes alors, c'est bien ce que je dis. C'est toi qui fais l'animation.
5: Oui, ah, mais tu sais que je chante et je danse tous les jours, encore aujourd'hui.
3: Ah, mais ça fait du bien de chanter et de danser. Myriam, est-ce que toi aussi, tu aimes bien chanter, danser à la maison ou dans la voiture ?
4: Oui, ça dépend des fois.
3: Ça dépend des chansons aussi.
4: Voilà, ça dépend des chansons.
3: C'est très important. Alors, notre thème ce soir, ce sont les chansons qui parlent d'oiseaux. Les oiseaux, le thème de ce soir. On cherche le nom des interprètes des chansons. Elisabeth et Myriam, vous n'oubliez pas, hein, vous me donnez votre prénom avant de me donner la réponse. Ok.
4: Oui.
3: Alors, une première chanson avec des oiseaux. Mesdames, si vous êtes prêtes, on y va. Dites-moi, qui chante ça ?
5: Alors, Elisabeth, la compagnie créole.
3: Oui, Myriam aussi. Hein,

0: écureuils qui dansent, moi, ça m'a toujours troublée dans cette chanson, parce qu'en plus, ça ne rime pas avec arc-en-ciel. Ben, je suis pas là pour faire une critique du texte de la Compagnie Créole que j'adore, hein, mais c'est juste que les écureuils, je ne sais pas ce qu'ils font là. Parce que
1: ils doivent grignoter des petites noisettes.
0: Ben oui, c'est ça. Ils sont pas là en train de danser. Mais bon, bref, voilà. En tout cas, bravo toutes les deux. Elisabeth a été un poil plus rapide, mais Myriam l'avait aussi. C'était bien la Compagnie Créole avec Ça fait rire les oiseaux. Oh oh oh, rire les oiseaux. On continue les oiseaux. Celui-là nous a porté bonheur.
1: Elisabeth, Myriam, 1977.
0: Oh, wow!

0: et ça chante bien. Hein. Et oui, Marie-Myriam, l'oiseau et l'enfant, Eurovision
1: oui,
0: 1977. Ah, oh, c'est pas grave. C'est notre dernière.
1: Et lui, c'est la naissance de Marcy Magali, hein.
0: Ah.
1: 5 février, hein,
0: ah
1: bah 1977.
0: Voilà. Et bah alors, oui. En février, on pensera à souhaiter un bon anniversaire à Magali, mais surtout, ça veut dire que ça fait près de 50 ans que la France n'a pas gagné l'Eurovision.
1: Exact, voilà.
0: Donc,
1: et c'est pas prêt, hein. Je te dis, ce n'est pas prêt.
0: Ah bon ? Mais attends, on ne sait pas qui c'est les prochains.
1: J'y crois pas trop.
0: Toi, t'y crois pas.
1: Mais, à l'année prochaine.
0: J'aime bien. Non, mais Elisabeth, c'est très français, ça. Je sais pas qui c'est, mais je suis sûre qu'il va perdre. Moi, j'aime beaucoup. Moi, j'aime beaucoup.
1: Non, mais tu sais, non, ce ne sont plus les chansons, ce qu'ils nous présentent à l'heure actuelle. Il y en faut pour tous les goûts. Hein.
0: Oui, mais d'accord, je vois ce que tu veux dire. Bon.
1: Bien aimé.
0: Allez, une dernière chanson avec des petits oiseaux. C'est une chanson, cette fois-ci, en anglais, mais qui ne vient pas d'Angleterre et qui ne vient pas des États-Unis. Elle vient d'une petite île.
1: Myriam. Et c'est Bob Marley.
0: Oui.
1: Bravo. Bravo.
0: Three Little Birds. Alors Myriam, un petit peu fan de reggae?
1: Pas forcément, mais bon, celle-là, je l'avais.
0: Ah non, et elle est trop belle. Three Little Birds, Bob Marley, et c'est Wailers. Eh bien, vous avez été parfaites, Elisabeth et Myriam. Vous avez tout trouvé. Oui, c'est vrai, comme d'habitude. C'est vrai, on ne se fait jamais aucun souci avec vous. Je vous envoie donc l'album de Jean Felsine, Cinéma Permanent. Et je vous propose, puisqu'on est du côté des oiseaux, d'aller retrouver une des plus jolies chansons douces des Beatles. Elle s'appelle Blackbird.

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1: Black Bird, les Beatles, quelle beauté, 1968 sur l'album Blanc. On dit, et Paul McCartney qui a écrit la chanson l'a confirmé, qu'en fait Black Bird, ce merle noir, est inspiré de Jean-Sébastien Bach. En fait, il s'amusait à essayer de faire du Bach à la guitare, une bourrée en mi mineur, et voilà, c'est en se trompant qu'il est tombé sur la mélodie de Black Bird. Et les paroles, eux, donc ce merle noir, représentent en fait le combat des Noirs américains, la lutte pour les droits civiques. Et ça rend cette chanson encore plus belle, plus profonde et plus mystérieuse. C'était les Beatles, quoi.
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1: Et c'est l'heure de l'anniversaire du jour. C'est l'anniversaire du roi du Gloubi-Boulga, Casimir, à 52 ans, les amis. Alors, il a été créé par Yves Brunier, qu'on a perdu il y a une dizaine de jours, et Christophe Izard. Et donc, Casimir, il est apparu pour la première fois à l'écran le 16 septembre 1974 sur la 3e chaîne couleur de l'ORTF. Ça ne nous rajeunit pas, dans l'émission L'île aux enfants. Et alors, la chanson, le programme L'île aux enfants, le générique, a été chanté par Anne Germain. Et Anne Germain, c'est une chanteuse absolument culte pour celles et ceux qui aiment les comédies musicales, puisque c'est de sa voix qu'on entend dans Les Demoiselles de Rochefort. Nous sommes

Oui, c'est la chanteuse Anne Germain, donc, qui, avec Claude Parent, autre chanteuse, doublait les voix chantées de Catherine Deneuve et Françoise d'Orléac. Anne Germain, elle a aussi chanté le rôle principal de Peau d'Âne.

Germain. C'est donc elle qu'on a choisie pour chanter le générique de L'île aux enfants. Elle qui nous a quittés il y a une dizaine d'années. Ça nous fait toujours des frissons quand on entend sa voix pour l'anniversaire de Casimir, donc Fringant Quinca, 52 ans aujourd'hui.

0: Et ben voilà, l'île aux enfants et la voix d'Anne Germain. Bon anniversaire à Casimir et merci à l'équipe de l'émission, à la technique Antoine Greffin, au standard Alexandra Sackberg, à la réalisation Iris Guitoni, à la délégation de la musique Thierry Boffa, Thomas Demolle, à la programmation des invités et au web Mélodie Chaïb. Demain, on sera avec l'excellent Pierre Lapointe.
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3: Bonsoir, salut tout le monde et très bon début de soirée. Alors je ne sais pas si vous êtes en voiture, si vous êtes au travail, si vous êtes à la maison, où vous soyez de toute façon bienvenue sur ICI. On va passer une heure ensemble, une heure pour oublier un petit peu, pour décompresser, pour s'évader. Je vous invite chaque soir à voyager en France avec un invité, une invitée ce soir pour retracer sa vie et tracer ensemble le parcours à travers les lieux qui ont marqué son cheminement personnel. Avant de l'accueillir, nous irons faire un petit tour avec Benoît Prospero à Avignon et découvrir un mur bien particulier lié au monde du vivant. Nous irons aussi sauver des vies et donner la parole autour de l'utilisation des défibrillateurs en Normandie, sans oublier vos bonnes initiatives et vos entreprises qui marchent. C'est au menu avant 21h. Elle est auteure, compositrice, interprète. Elle est la candidate finaliste de la 4e saison de la Star Academy sur TF1. Star Academy dont elle deviendra répétitrice, coach vocal, dès la 10e saison à partir de 2022 jusqu'à y encore cette année. Elle se lance dans une aventure théâtrale et pourtant le théâtre, vous allez le découvrir, c'est quelque chose qui fait partie de sa vie depuis longtemps. Elle sera d'ici quelques jours, même si le spectacle a commencé, à l'affiche de Napo, une pièce d'Éric Delcourt et de Tony Zanier. C'est la Comédie de Bastille. C'est à Paris. Je reçois Lucie Bernard-Denis. Bonsoir Lucie.
4: Bonsoir. C'est beau, hein. Quelle voix.
3: Oui, c'est pas mal.
4: Quelle voix.
3: Je vous remercie. Vous aussi. Dites-moi Lucie, oui, je dis que la pièce a déjà commencé parce que vous allez arriver sur ce projet, comme on dit dans le métier, en alternance.
4: En alternance avec Jeanne Pajon qui joue depuis deux saisons, donc ils ont repris depuis le 10 septembre.
3: Alors, on parlera de ce spectacle avant 21h. Vous, ce sera à partir du mois d'octobre. Ça s'appelle Napo. On peut juste dire que Napo, sans dévoiler pour l'instant, c'est quelqu'un qu'on n'attendait pas. On ne l'attendait pas là.
4: On ne l'attendait pas là, précisément. Disons qu'on ne l'attendait pas à cette époque.
3: Pas mal. Ça, voilà. C'est un très, très bon teasing. Merci d'être avec nous, Lucie. En plus, elle est hyper pro, je vous le dis, Lucie, parce qu'elle me dit, mais j'ai déjà écouté l'émission, tu sais, je sais à quoi je vais être mangé. Alors, vous l'avez compris, on va se balader dans votre France, Lucie. Oui. D'être du genre comme ça, un peu à regarder en arrière, ça vous embête comme ça qu'on ressasse ou qu'on reparle de tout ce passé?
4: Non, je suis très nostalgique.
3: Ah bah voilà.
4: Moi, je trouve que c'est... je suis mélancolique, un peu nostalgique.
3: On ne guérit pas de son enfance, c'est pas moi qui l'ai dit, mais
4: ouais,
3: vous
4: c'est
3: êtes
4: vrai,
3: d'accord avec ça?
4: C'est vrai, oui. Je me rappelle, il y a une phrase quand j'étais gosse de Victor Hugo qui disait « La mélancolie, c'est le bonheur d'être triste ». Et en fait, moi, je suis un peu comme ça.
3: Ouais.
4: Donc, ça me plaît d'aller un peu voir les jolies choses. Hein. Les mauvaises, on les laisse de côté.
3: Vous êtes une fille du Sud, comme on dit.
4: Ah, je suis niçoise, oui.
3: Niçoise, c'est le revendique. Ah, c'est même pas le Sud.
4: Non.
3: C'est Nice.
4: Niçoise.
3: Ouais,
4: c'est j'ai pas d'accent.
3: Mais c'est vrai, ça. Vous avez déjà eu un accent, c'est pas possible.
4: Quand j'étais petite, oui, mais après j'ai fait du théâtre et on m'a gommé mon accent.
3: C'est dommage.
4: Enfin, on m'a gommé. Et après j'ai vécu plus de temps dans ma vie d'adulte à Paris qu'à Nice.
3: Oui.
4: Donc mon père, lui, est pas content.
3: Est-ce que quand vous êtes énervé, parce que généralement les gens du Sud me disent quand j'ai perdu l'accent, mais quand je suis énervé,
4: ça revient. Quand je t'ai fait oh malheur. Ouais, ça part direct.
3: C'est important, les accents. D'ailleurs, vous, alors, on va l'évoquer, vous êtes arrivé à Paris vers vos 17-18 ans.
4: 17,
3: de découvrir toute une civilisation sans accent, c'est perturbant ou pas?
4: Bah, ça m'a perturbé au début, parce que pour moi, c'est eux qui avaient un accent.
3: Et oui, évidemment.
4: Moi, j'en avais pas. Non. Mon père, ma mère, je me suis jamais rendu compte qu'ils avaient un accent jusqu'à ce que je découvre Paris et que je me dise, bah, ils ont un accent, eux.
3: Ouais.
4: Il parle comme ça.
3: Bon, Nice, on l'a compris. Vous avez aussi, comme beaucoup de Niçois et Niçoises d'ailleurs, des origines italiennes.
4: Ouais, des deux parents, oui.
3: Les deux. Alors, ils sont nés en Italie ou c'est des origines encore qui remontent?
4: Non, c'est mes grands-parents qui sont nés en Italie. Mon père était élevé beaucoup en Italie aussi, et ma mère, toute sa famille était du côté de Venise, des Dolomites, et mon père dans le nord de l'Italie. Donc, c'est vraiment très italien tout ça.
3: Nice, première image, celle qui vous vient en tête tout de suite sans réfléchir.
4: Le magasin de glace de mon papa.
3: À côté de votre école.
4: Mais oui. Mais en plus, le pire, c'est que je suis une fille d'artisan glacier qui n'aime pas les glaces.
3: C'est moche.
4: Ah, c'est pas bien ça. C'était un truc, quand j'étais petite, j'aimais pas ça. Je disais à mon papa, c'est trop froid.
3: Il existe toujours ce magasin?
4: Non, le magasin non, l'usine encore. C'est devenu à d'autres personnes maintenant, mais ça a été familial depuis pendant 50 ans.
3: Ah oui.
4: 50 ans.
3: Où est-ce que vous passez votre enfance, Lucie Bernard Denis, vous vous souvenez? C'était, je sais pas, la rue, c'est une maison, c'est un appartement?
4: Non, c'est un appartement, ils y sont encore. Et c'est dans le quartier
3: Ils y sont encore?
4: Ouais, ouais, ils y sont encore.
3: Ah, génial.
4: Ouais, ouais, c'est, je suis arrivée dans cet appartement, j'avais quoi, un an?
3: Ouais.
4: De ce que m'a dit ma mère, évidemment, je m'en rappelle pas. Et ils y sont encore, donc ça fait 2 ans du coup qu'ils y sont.
3: Oui, c'était avant-hier. Ouais. On est bien d'accord.
4: Dans le quartier du Port à Nice, j'ai toujours été dans ce quartier-là, toujours.
3: Ouais.
4: C'est chez moi, quoi.
3: On va reparler de Nice, mais il y a l'arrière-pays niçois.
4: Oui.
3: Et je sais qu'il compte pour vous. Je vous posais une question horrible.
4: Ah ouais.
3: C'est plus joli l'arrière-pays niçois.
4: Joli,
3: nice.
4: Je sais pas, mais joli.
3: Ah, vous moquez toujours, Lucie. Est-ce que l'arrière-pays niçois c'est plus sympa, plus joli? Est-ce que c'est un autre décor? Oui.
4: Alors, l'arrière-pays niçois, c'est, alors je dirais même que c'est aussi joli, mais c'est beaucoup plus calme. Puisque moi, j'aime beaucoup la forêt. Nice, c'est très touristique. Alors, c'est joli, il y a la mer, mais moi, j'aime bien la forêt, la montagne, la mi-montagne, avec les petits coins d'eau douce.
3: Elle est où, la forêt, dans l'arrière-pays?
4: Ah ah! Petite Autriche, on appelle ça. Je vous laisse deviner pour les gens, mais c'est vraiment dans toute une vallée à 35-45 minutes de Nice. Et je vous laisse deviner, je suis sûre qu'il y en a qui vont trouver.
3: Je vous donne quelques villes comme ça de l'arrière-pays. Vous me dites si vous avez un souvenir ou une image qui vous vient comme ça. Bon, Vence ou Saint-Paul-de-Vence?
4: Oui, mais ça c'est déjà plus près que... Oui, Vence et Saint-Paul-de-Vence, j'y allais quand j'étais petite.
3: Ça ressemble à quoi, hein?
4: Oh, c'est si beau. Il y a des petits... C'est des petites rues, des petits villages. Et puis, il y avait... je me souviens, alors, comment ça s'appelait déjà? Une auberge, beaucoup. Alors, ça va me revenir.
3: Parce que c'est médiéval, c'est un peu.
4: Ouais, c'est très médiéval
3: là-bas.
4: Il y avait des sculpteurs, on avait l'impression d'être dans un autre temps. Et mon papa m'a amené là-bas parce qu'il avait des clients, justement, des restaurateurs qui le servaient en glace. Et donc, j'allais là-bas.
3: Tourette-sur-Loup.
4: Ah, Tourette-sur-Loup, oui. Ouais, c'est joli, mais je connais. Tourette-sur-Loup, tous les petits villages aux alentours.
3: Ça ressemble à quoi, ça, du coup, Tourette-sur-Loup?
4: Franchement, je m'en rappelle plus. J'ai dû y aller tellement.
3: Vous êtes ambassadrice de la région, il y a plein de gens qui connaissent pas.
4: Tourette-sur-Loup, alors, les gens de Tourette-sur-Loup, pardonnez-moi, mais je me rappelle plus du tout. Quoi.
3: C'est beau. C'est entre mer et montagne.
4: Mais de toute façon, à Nice, tout est beau. Tous les petits villages, j'en ai un qui me vient en tête qui s'appelle Gilette, qui est même un peu plus lointain. Tout est très joli. Et chaque petit village a un charme, mais un peu partout en France d'ailleurs. Vous voyez, je suis pas chauvine, hein.
3: Bon, un peu quand même.
4: Ouais,
3: et vous avez raison. Grasse, alors ça c'est connu, ça, Grasse.
4: Oui, Grasse.
3: La capitale mondiale du parfum.
4: Exactement. Et il y en a un aussi de très beau village, c'est Aize.
3: Aussi.
4: C'est très joli.
3: Gourdon.
4: Gourdon que je connais pas.
3: Ah oui?
4: Non.
3: C'est perché un peu au-dessus de la vallée. Il y a Lucéram, il y a Payon.
4: Lucéram, Payon, vers les Alpes. Ah, vers les Alpes.
3: J'ai l'impression que ça vous emmène quelque part, là.
4: Ouais, j'ai 4 ans.
3: Bah, vous avez quand même encore des souvenirs, parce que c'est jeune quand vous vous souvenez, quand vous avez 4-5 ans.
4: Oui. Et puis j'ai passé des moments pas super beaux, quoi. Vraiment d'enfance où à l'époque, on pouvait partir balader à côté dans les villages et puis personne nous cherchait. Vous venez le soir.
3: Alors, on va continuer de parler, évidemment, de l'arrière-pays niçois et de Nice. Votre grand-mère, en plus, je crois qu'elle était dans l'arrière-pays.
4: Oui.
3: On parlera dans un instant de l'école qui vous a marqué, qui est donc juste à côté de là où votre papa tenait.
4: Exactement.
3: Voilà, un magasin de glace, c'est l'école Papon. On va y aller dans une poignée de secondes avec vous, Lucie Bernard-Denis. Il était une nouvelle fois le temps de s'émerveiller. Vous allez le faire avec nous, avec Benoît Prospero, qui nous rejoint et qui nous ouvre cette revue des merveilles. On va rester dans le sud, d'ailleurs. Pas votre sud, mais pas très loin du côté d'Avignon. Ça reste le sud, hein.
4: Oui, ça reste le sud.
3: On parle d'un mur.
5: Lorsque l'on passe devant, on n'y prête pas vraiment attention. Le mur en pierre sèche. Et pourtant, si vous saviez à quel point c'est une merveille pour la biodiversité. Avec ici Vaucluse, nous sommes avec Joseph Jacquin Porretaz, conservateur du muséum Requiens à Avignon. Et donc, pourquoi un mur en pierre sèche est si intéressant?
6: C'est vraiment des murs qui sont intéressants parce qu'ils laissent s'écouler l'eau. Justement, ils retiennent, ils retardent l'écoulement de l'eau. Et donc, puisqu'il y a de l'eau, il y a de la fraîcheur.
5: De l'eau et de la fraîcheur. Et la fraîcheur, ça permet quoi?
6: La fraîcheur qui va permettre aux plantes, par exemple, de se développer.
5: Eh ben voilà. Alors, quelles plantes?
6: On a d'abord les végétaux, avec des guillemets, hein, en termes de classification, c'est pas tout à fait ça, mais les pionniers, tels que les lichens. Vous savez que les lichens, c'est dans la majeure partie des cas, des symbioses entre une algue et un champignon qui qui va permettre que ces êtres vivants vont s'implanter dans des milieux extrêmement hostiles, tels que justement une des pierres brutes. Ils vont commencer justement à se nourrir, à capter les molécules de l'atmosphère.
5: Donc ça, c'est pour les lichens. Il y a aussi d'autres végétaux.
6: Tels que les mousses, qui, elles, vont produire aussi de la matière.
5: Les lichens, les mousses, et donc tout ça mis bout à bout.
6: Ça favorise ensuite l'insertion dans ces anfractuosités des pierres de notre mur en pierre sèche, des racines, des plantes à fleurs qui vont pouvoir venir.
5: Et donc, par exemple, quelles plantes ?
6: Au début, les plantes qui réussissent à se passer d'eau, hein, parce que entre deux pluies, évidemment, un mur, il est extrêmement sec. Et donc, celles qui réussissent à se passer d'eau, c'est par exemple les fameuses plantes grasses, puisqu'elles stockent dans un mucilage, une espèce de suc, comme ça, elles stockent l'eau, ce qui leur permet d'attendre entre deux périodes de pluie avec ces stocks qu'elles ont fait un peu comme le ferait un chameau dans sa bosse, finalement.
5: Et alors, vous allez voir, on parle de plantes, mais dans un mur en pierre sèche, il n'y a pas que des végétaux.
6: Ces végétaux vont attirer des insectes. S'il y a du lierre, par exemple, qui finit par monter dans le mur, eh bien, c'est des abeilles sauvages qui vont venir polliniser ce lierre à l'automne, par exemple.
5: Et voilà. Et au-delà des plantes et des insectes,
6: par la suite, on peut avoir toute une faune qui s'implante également, qu'on trouve souvent dans les sols des forêts, mais qui, là, trouve un habitat qui va permettre de vivre une vie d'animal.
5: Et tout ça grâce à un simple mur en pierre sèche. Et oui, c'est une merveille. Merci ici Vaucluse et Joseph Jacquin Porretaz, conservateur au Muséum Réquien à Avignon.
3: C'est une vraie perle, une vraie merveille de biodiversité. Vous êtes sensible à l'environnement, à la nature, Lucie Bernard-Denis.
4: Je ne savais pas, en tout cas.
3: On apprend plein de choses, c'est aussi ça, une radio de service public.
4: Tout à fait.
3: Vous êtes sur Ici, on est ensemble jusqu'à 20h avec Lucie Bernard-Denis. Elle arrive au théâtre d'ici quelques semaines à la Comédie Bastille, à Paris, mais il n'y a pas que Paris dans la vie. Il y a 10, il y a l'arrière-pays niçois, mais vous allez voir qu'on va aussi quand même quitter 10 et la région PACA, parce qu'il y a plein d'endroits qu'elle connaît en France. Restez bien avec nous, on est ensemble jusqu'à 21h. À tout de suite.
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2: Avec mon invité, c'est une voix, c'est une personnalité, c'est une chanteuse, interprète, auteure, compositrice pour Charles Doré, entre autres. Hein, parce que je parle de lui parce qu'on l'adore, on l'a beaucoup écouté ici. Lucie Bernard-Denis est avec nous, finaliste face à Grégory Lemarchal. On a une pensée pour lui, on reparlera peut-être de lui tout à l'heure. Starac, vous êtes devenue répétitrice, coach vocal et la comédie Bastille, Napo. Ça, c'est pour le théâtre et ce sera d'ici quelques semaines. On a parlé de Nice, puisque vous êtes...
3: Niçoise,
2: qu'elle le revendique. Tout petite, vous êtes dans une école. La chance que vous avez, c'est que papa est pas loin. Donc, du coup, peut-être que vous devez faire attention encore plus à votre scolarité.
3: Si je vous racontais, mon père voulait pas m'amener à l'école. Donc,
2: pourquoi ?
3: Parce qu'il aimait pas ça.
2: Voilà. Ah mince.
3: Moi, j'ai un papa qui s'est fait tout seul et qui disait ah, ça sert à rien l'école. Voilà, les
2: salles. Et maman, alors, elle disait quoi ?
3: Nous amener, heureusement qu'on avait notre mère, parce que sinon, on serait pas scolarisés, on n'aurait pas été scolarisés avec ma sœur.
2: Alors, il y avait le magasin de glace, on l'a dit, même si vous n'aimez pas, c'était juste à côté, donc de cette école Papon. L'école Papon, elle vous a marqué. Alors, j'ai regardé, elle marquait école de filles dessus.
3: Oui, parce que, mais même mon arrière-grand-mère y était. En fait, c'est une école maternelle et primaire. Et avant, évidemment, dans les années.
2: Garçons, les filles,
3: et garçons et les filles étaient séparés, et c'est ensuite devenu mixte, mais oui, ils ont gardé encore l'écriteau devant, école de filles.
2: Exact. Vous vous souvenez de la cour d'école ? Vous vous souvenez de ces années un peu d'insouciance ?
3: Ah oui, je me souviens que j'étais très timide, surtout à la maternelle, et que j'attendais de voir ma sœur, parce qu'elle était plus âgée que moi, donc il y avait un grillage qui nous séparait, elle était en primaire, j'étais encore en maternelle, et j'attendais comme ça, ma sœur, c'est moi ! Et en fait, j'étais assez timide. Ouais, j'attendais. J'ai commencé à être plus à l'aise en primaire, mais en maternelle, c'est vrai que je parlais pas du tout.
2: Ça va mieux aujourd'hui ?
3: Malheureusement, là, maintenant, j'ai rattrapé tout le temps.
2: Je pense. Collège et lycée, c'est toujours à Nice.
3: Oui.
2: Ce sera le lycée Masséna. Masséna, c'est un nom important pour Nice.
3: J'ai passé beaucoup de temps à l'extérieur des salles. Hein.
2: Encouragé par votre papa, j'ai bien compris.
3: Encouragé par mon père.
2: Hein, vous n'avez quand même pas encouragé à sécher les cours, quand même.
3: Ah non, il n'avait pas besoin. J'avais pas besoin d'encouragement. J'ai géré ça très bien toute seule.
2: D'accord.
3: J'ai même tellement aimé ce lycée que j'ai redoublé ma seconde, d'ailleurs.
2: Vous adoriez les maths.
3: J'étais une fan absolue des maths.
2: Vous jouez très bien la comédie.

0: tous les matins.
1: Marché aux fleurs, marché
0: tout court avec les légumes, les poissonniers, etc. Et juste en face de la mer.
1: La place Rossetti.
0: Alors la place Rossetti, oui, ça je m'en souviens. Il y avait une piscine scolaire aussi à côté. Rien à voir. Il y avait une dame qui vendait son poisson place Rossetti. Et il y avait les glaces aussi de Fenocchio, qui est le concurrent, mais qui était ami de mon père, en fait, dans les glaces à Nice. Et non, j'ai passé beaucoup de temps dans le Vieux-Nice avec mes copains.
1: La cathédrale Sainte Réparate.
0: Ouais. D'ailleurs, mon père, je crois qu'il a été baptisé là. C'était avant Michel Drucker.
1: Pour sortir de livret de famille, là. Et à Place Garibaldi.
0: Ah ça oui, ça je connais bien aussi, parce que le magasin de glace de mon père était juste à côté, et avenue de la République, magasin Neige-Azur à Nice, les gens connaissent.
1: Et la colline.
0: Et la colline.
1: On est monté au château, là, qui est un peu en ville.
0: Ah ouais, bah oui, mais ils nous faisaient monter au château en cours de PS, on était moins contents. Hein.
1: Ouais, et puis il y a le café. Parce qu'à dos, on a tous eu un café où on commandait un café pour 10.
0: Mais tout à fait.
1: C'était
0: le Grain de Café, c'était avenue Félix Faure, juste après le lycée Masséna.
1: Ouais.
0: Et il y avait un baby-foot.
1: Vous l'entendez?
0: Oh oui, j'entends, j'adore.
1: Le baby-foot, c'est pour ça qu'on vous l'a mis.
0: Ah non, mais
1: vous êtes fan du baby-foot.
0: Ah non, mais vous êtes trop. Et puis j'étais très mauvaise perdante. En plus, je perdais à chaque fois, c'est la faute de la balle.
1: Enfin, alors on a emmené un baby-foot, on va se faire une partie, on dirait que c'était très radiophonique. Je vais vous mettre failli, vous allez voir.
0: Non, mais c'était génial. Et évidemment, la règle absolue, c'était de toujours aller boire un café pendant les heures de cours. Hein, sinon, ça n'a pas de.
1: C'est pas drôle.
0: Ça n'a pas aucun sens.
1: Ne faites pas ce qu'on est en train de dire.
0: Absolument pas.
1: Surtout pas.
0: Sinon, regardez. Voilà.
1: Vous alliez à Villefranche-sur-Mer, c'est pas très loin.
0: Si, j'y allais. J'allais aussi à Villefranche, à Saint-Jean-Cap-Ferrat. Bah, pareil, mon papa avait des clients qu'il servait en glace. Et puis, je regardais les belles maisons de Saint-Jean-Cap-Ferrat. C'était trop beau. Et Villefranche, il y avait des jolies plages.
1: Il y a des beaux bateaux.
0: Les bateaux aussi, ouais. Mais après, j'ai peur de l'eau. Donc, moi, j'aime pas les glaces. Je suis du Sud. Et je sais à peine nager. Je suis niçoise. Voilà. Ouais. Bah, démerdez-vous.
1: Et compte du compte, vous êtes partie vous marier il y a longtemps en Écosse.
0: Ah oui, ça, c'était beau.
1: Un pays où il fait froid.
0: Oui, mais parce que voilà, pour ça. Parce que j'aime pas la chaleur. Et non, mais je suis passionnée d'histoire, en fait. Et l'Écosse, j'ai trouvé ça, mais magnifique. Si vous êtes jamais allé en Écosse, Eric, allez en Écosse.
1: J'irai. Allez-vous votre plage?
0: À Nice?
1: Oui.
0: Parce qu'en Écosse, j'ai envie de vous dire non.
1: Mais allez pas.
0: Ah, c'est la réserve.
1: La plage de la réserve.
0: Oh là là. Alors, il y en a plusieurs. Parce que la réserve, c'est aussi un endroit mythique où il y a un restaurant qui est là depuis très longtemps. D'ailleurs, il est sur les cartes postales.
1: Comment
0: Nice.
1: Il s'appelle?
0: La réserve.
1: D'accord.
0: Ah non, mais on fait pas compliqué, non.
1: Oui, je vois, c'est simple, c'est bien. Plage de la réserve, restaurant la réserve.
0: Tout à fait. Et dans le film Bryce de Nice, là, il commence, la première scène est sur une plage. C'est l'une des plages de la réserve. Et maintenant, moi, ma petite plage où j'allais avec mon grand-père quand il essayait de m'apprendre à nager, le pauvre, il a jamais vraiment réussi. Était sur des petits rochers un peu plus loin. Et malheureusement, avec le réchauffement climatique, la plage, elle n'existe plus vraiment.
1: Mais vous retournez quand même, vous retournez régulièrement à Nice, mais ces rochers, vous les retrouvez quand même?
0: Ah oui, les rochers, j'ai un petit, mais mon petit rocher. De toute façon, je peux aller que sur le rocher, il n'y a plus la plage. Donc,
1: C'est les lieux des premiers amours, j'imagine, aussi.
0: Même pas. Non, mais vraiment, moi,
1: Mince, vous avez un environnement romantique extraordinaire, vous n'en profitez pas.
0: Non, parce que je suis partie trop tôt.
1: Vous êtes partie à 17 ans, il n'y a pas eu de petits flirts avant 17 ans.
0: Si, mais au Grain de Café, au café d'à côté.
1: En plein match de baby-foot, bien sûr.
0: C'est
1: bien
0: quand
1: sûr.
0: Même plus pratique.
1: Évidemment. Alors, il y a un autre lieu qui compte pour vous, c'est Berles-Alpes.
0: Oui, aussi, oui. Berles-Alpes, c'était mon autre grand-père, donc celui qui a créé la boîte de glace en arrivant d'Italie, que mon père a repris ensuite. Et il avait sa maison là-bas.
1: Avec des chevaux.
0: Et là, pareil, vous allez trop rire, je crois. Parce qu'en fait, j'avais peur des chevaux. Ah non, mais un désastre.
1: Donc il essaye de vous transmettre quelque chose et
0: Il a essayé, et puis il m'a même offert une ânesse pour mes 10 ans.
1: C'est sympa. Tout le monde peut pas dire qu'il a.
0: Elle est encore là. Elle s'appelle Poupette.
1: C'est vrai.
0: Ouais, elle est dans le Var. Maintenant.
1: Elle est dans le Var.
0: Ouais.
1: Ok.
0: Et Poupette et Clochette. Et il a essayé de me faire monter à cheval. J'ai tenté. Et il a compris que c'était pas tellement ça. Donc du coup, il me mettait à la corvée de leur donner le foin. Et tout.
1: Lucie Bernard-Denis, on va découvrir dans un instant que ça démarre très jeune la carrière pour vous, à 12-13 ans. C'est à peu près l'âge dont on est en train de se raconter, là, d'ailleurs, puisqu'on est sur le collège et le lycée. Puis on va parler de votre arrivée à Paris avec l'aventure de la Star Academy et tout ce que vous allez découvrir de la France, finalement, parce que c'est la première tournée qui va aussi vous permettre d'aller un petit peu partout. Chacun ses produits de beauté, vous en avez forcément. Peau sèche, peau grasse, peau déshydratée. On va aller en France pour parler de peau et de peau à problème. Si on est plusieurs à la maison, on peut vite se retrouver.

0: trouvés débordés. Bien, Catherine Quicandon, aujourd'hui, vous nous proposez une idée qui conviendra à tous.
1: À Saint-Germain-sur-Meuse, un petit village de 200 habitants à une cinquantaine de kilomètres à l'ouest de Nancy, il y a une star.
2: Le chavon de Cléopâtre.
3: Le savon de Cléopâtre.
1: Effectivement, un savon qu'elle aurait apprécié car il est à base de lait d'ânesse. Laurence est la savonnière du Moulin. Elle produit et fabrique des cosmétiques bio.
4: Ce qu'on propose, ce sont des savons avec 50% de lait d'ânesse et de la cosmétique allant jusqu'à 76% de lait d'ânesse. Et on est les seuls en France à mettre autant de lait. Donc, vous avez de la crème pour le visage, le sérum antiride, du moussant pour la douche, de la crème pour les mains, même de la crème pour les hommes.
1: Ah bah oui, hein, merci pour eux. Le lait d'ânesse est reconnu depuis très longtemps pour ses vertus nourrissantes, apaisantes et anti-âge. C'est la classe. Laurence utilise le lait de ses propres ânesses. Elle en a 15 car elle est avant tout une éleveuse passionnée. Et pour accompagner ses demoiselles, il y a aussi Étienne, le mâle reproducteur.
5: Étienne.
1: Laurence utilise aussi d'autres ingrédients et ils sont tous du coin.
4: Par exemple, on utilise l'huile de cartame, elle est fabriquée à Lay-Saint-Rémy, à côté de Pagny-sur-Meuse. On a un savon au safran, le safran, il vient de la vallée de la Meuse, tout en bio naturellement. On fait des boules de bain, tout le monde adore, et ben, c'est le bicarbonate extrait des carrières de Saint-Germain-sur-Meuse.
1: Tout est en bio et Laurence y tient beaucoup.
4: Vous avez 3 contrôles par an sur le terrain, sur les ânes, sur le lait, et puis surtout... Le pourcentage de bio est important. Normalement, en bio, c'est un minimum de 25% de bio dans le produit. Nous, on monte jusqu'à 76% de bio. Ça veut dire que ce sont des ingrédients qui sont propres. On sait d'où ça vient, on sait comment c'est fait et on sait qu'il n'y a pas de chimie dedans.
1: Mais comment Laurence a eu l'idée de devenir savonnière? Eh bien, tout simplement.
4: Un matin, je me suis levée et j'ai dit à mon mari, je vais faire des savons au lait d'ânesse. Et il m'a dit, t'es folle.
1: Eh bien, pas tant que ça, car ça fait 16 ans et Laurence vend partout dans le monde. Bonne nouvelle, la relève est assurée par son fils qui a ouvert un laboratoire pour continuer la fabrication. Plus d'informations sur la-savonnière-du-moulin.com. Merci à Ila Malka d'ici Lorraine pour cette idée qui fait la peau toute douce. Ici, ça entreprend à Saint-Germain-sur-Meuse avec la savonnière du Moulin et ses produits bio au lait d'ânesse.
0: Ce que je sais, elle me dit, je veux le don de la marque.
6: Ah oui, moi, j'étais à fond là. C'est un sujet.
0: Vous adorez le lait d'ânesse, vous l'utilisez.
6: Et puis en plus, moi, je suis une grande partisane du fabriqué en France. Donc,
0: ouais. Oui, puis on parlait des gens qui entreprennent. Vous avez entrepris avec votre sœur Magali, votre propre marque de mode. Hein,
6: exactement,
0: aussi, il y a
6: la gamine au fond de la classe qu'on va relancer bientôt. Exact.
0: Je ne vois pas du tout de qui vous parlez. Au fond de la classe.
6: Ah mais moi, tout est lié.
0: Et ma sœur ou...
6: Non, c'est moi. Ah, c'est clair qu'elle a lavé A+. Moi, je ne savais pas que ça existait.
0: On vous a reconnu. Lucie Bernardoni est encore avec nous pendant une bonne demi-heure, là, jusqu'à 21h. On retrace sa vie à travers les lieux qui l'ont marqué. Et ça vous parle sans doute parce que vous connaissez peut-être les régions qu'elle a traversées. Et surtout Nice, où elle est née.
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0: Avec une chouette nouveauté, Bruno Mars, On My Soul, sur Ici.

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3: Samedi, on vous propose de célébrer septembre en beauté avec une grande soirée festive populaire et entièrement gratuite au domaine de Changrenon à Charnay-lès-Mâcon. C'est le rattrapage officiel des festivités du 14 juillet et le programme s'annonce particulièrement chargé pour faire la fête jusqu'au bout de la nuit. Dès 19h, le domaine vous ouvre ses portes dans une ambiance chaleureuse pour vous permettre de vous installer et de dîner en famille ou entre amis au grand air. La buvette et la petite restauration seront assurées sur place par le comité des Têtes Blanches. À partir de 20h30, on retrouvera sur scène le groupe French Kiss. Ces musiciens débordants d'énergie s'approprient et réinventent avec originalité les plus grands standards du rock français. Une prestation rythmée qui saura faire chanter toutes les générations. Mais la fête ne s'arrête pas là. À la nuit tombée, le ciel va s'illuminer au-dessus du domaine avec un grand feu d'artifice spectaculaire suivi immédiatement d'un bal populaire enflammé jusqu'au bout de la nuit sous la houlette de DJ Led Two. Rendez-vous à Les Roger Guignon au domaine de Champrenon à Charnay-lès-Mâcon. L'entrée est libre et gratuite.
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4: Elle a fait plein de choses, elle a écrit pour les autres, elle continue de le faire. Répétitrice à la Star Academy sur TF1 depuis 2022 jusqu'à cette année. Elle s'apprête, là, dans un mois, à rejoindre la Comédie Bastille à Paris dans une pièce d'Éric Delcourt. On va en parler, ça s'appelle Napo. C'est déjà à l'affiche depuis quelques jours. Autrice aussi, compositrice, interprète et finaliste de la Star Academy. Lucie Bernardoni est avec nous jusqu'à 21h. Ça commence très jeune.
5: Ah oui, j'ai toujours j'ai toujours tout commencé super jeune.
4: Mais à quel moment la musique arrive dans votre vie ?
5: Elle arrive, pense au moment où je m'en rends même pas compte, mais là où je commence à vraiment me dire tiens, c'est intéressant, je dois avoir une dizaine d'années. Ouais, peut-être un petit peu avant. Je découvre avant que j'aime écrire et que chanter.
4: Vous vous souvenez qui vous écoutiez ou qui vous inspirait dans les chanteurs français, par exemple, quand vous aviez 12 ans, 13 ans ?
5: Alors déjà, mon père était un grand fan et toujours de Michel Sardou, donc j'en pouvais plus déjà. Mais par contre, dans la première cassette. Audio pour les plus jeunes.
4: Ça fait vieux, audio. Ça. Hein.
5: Ouais.
4: Là, on prend une claque. Là.
5: Pour les plus jeunes, cassette audio, une cassette, un crayon, vous comprenez pas.
4: On rembobinait.
5: Voilà, on rembobinait. C'était Céline Dion, la première cassette audio.
4: C'est résolument d'actualité, elle qui est à Paris.
5: Oui, j'ai trop hâte, je vais aller la voir.
4: C'est vrai.
5: Ouais.
4: Vous avez de la chance.
5: Ouais.
4: À la Plénitude Arena, c'est à Nanterre. Pour cette série de concerts, elle est avec nous quelques temps. Vous avez 12 ans, et à 12 ans, c'est un peu la période où tout bascule. Hein, ouais. Ça commence très jeune, on l'a dit, à 12 ans, il y a ça.
5: Je reconnais le générique.
4: C'est Graines de Star sur M6.
5: Oui.
4: Avec Laurent Boyer.
5: Exactement. Alors ça, c'était ma première télé. Oh là, j'ai encore l'image du générique avec les étoiles.
4: Exactement, toutes les couleurs et tout.
5: Hashtag vieille personne, je suis. Voilà.
4: Mais vous avez gardé un bon souvenir de ce moment ?
5: C'était super. C'est une super belle expérience. Et puis en plus, à l'époque, je rappelle, on envoyait nos cassettes vidéo ou audio. Et ils faisaient des annonces à la télé si on voulait y participer. Et puis moi, je commençais à chanter. J'étais tellement timide que je me suis dit, pourquoi pas ? Et à mon grand étonnement, on m'a rappelé et j'ai pu faire ma première télé.
4: C'est top, ça. Il y aura du doublage aussi, assez jeune, vers 12, 13, 14
5: juste
4: ans.
5: Juste après. C'est grâce à... Alors, c'est pas grâce à ça, parce qu'avant, j'avais déjà envoyé... Vous vous rappelez de Télépoche ?
4: Bien sûr.
5: Ça existe encore, non ?
4: Alors, je saurais pas vous dire existe toujours, mais je vois très bien Télépoche.
5: J'avais découpé une annonce.
4: Télépoche, Télézède.
5: Oui. J'avais découpé une annonce, ils cherchaient la voix de la petite sirène 2. Et j'avais envoyé aussi ma cassette, et c'est grâce à ça que j'ai pu faire du doublage ensuite, puisque là, bon, on était quelques-unes, et puis finalement, ouais, j'avais pas été prise.
4: Vous voyez, vous remuez le couteau, là. Je sais que c'est quelque chose, ça vous a énervé de pas
5: être. Ça m'a rendu triste.
4: Bah, c'est normal, en plus, vous étiez enfant, il y a 12-13 ans.
5: Non, mais c'est beau, et avec mon papa, on a un truc, c'est que dans leur appartement, il y a un truc qu'on a appelé le balcon du désespoir. En fait, on y va. Ça, il fait exprès pour me faire rire. Depuis que je suis petite, on va là, et c'est le moment où on peut tout se dire. Ouais. Et là, je pleurais. Je dis, bah, on va sur le balcon du désespoir, tu verras, ça va aller mieux, on va discuter. Et donc, mais c'était ma première déception. Et c'est tant mieux, en même temps, j'ai appris plein de choses. On n'est jamais, il n'y a pas d'échec, on apprend, c'est tout.
4: Évidemment. Il y a des joies de vivre qui arrivent. Vous êtes au lycée, oui. On est au lycée Masséna, vous êtes en terminale, c'est le jour de la rentrée.
5: Oh là là.
4: C'est un jour très important, il se passe ça.
5: Oui.
4: C'est ce qu'on entendait dans ces années-là.
5: Tout à fait, avec le Nokia 3310.
4: Exactement, qu'est-ce qui se passe? Qui vous appelle?
5: Eh bien, ceux qui m'appellent, ce sont les producteurs de la Starac. En 2004, donc, puisque moi, j'avais fait les castings de la Starac. Et on m'avait annoncé en août que finalement, j'étais remplaçant. Puisqu'il y a toujours des remplaçants dans les...
4: Liste d'attente.
5: Non, on appelle ça les remplaçants.
4: Ah, carrément.
5: Oh oui, il n'y a pas de gravité avec ça. Mais bon, liste d'attente, c'est plus élégant. Bon, bref, il n'y a pas d'attente du tout.
4: C'est au cas où l'autre est mal.
5: Quelqu'un,
4: il a un rhume, il peut pas.
5: Ça peut arriver. Et donc, finalement, quelqu'un s'est désisté.
4: Mais est-ce que ça ne vous met pas encore plus la niaque? Se dire, on m'appelle, on me dit que ce n'est pas moi,
5: mais
4: finalement, ça peut l'être.
5: Bah, ou non, parce qu'au moment où on m'a dit que ce n'était pas moi, je me suis dit, bon, ce n'est pas moi, tant pis. Et là, j'avais prévu de faire une terminale assez chaotique, à base de baby-foot. Donc, voilà. Donc, finalement, ce n'est pas plus mal que je ne sois pas là en terminale.
4: Le café dans le Vieux-Lys, vous remercie.
5: On l'embrasse. Je lui ai fait perdre beaucoup d'argent, du coup, en n'y étant pas. Mmh. Et donc là, oui, on m'appelle et on me dit, bon, demain, la Starac débute.
4: Non, mais demain, c'est-à-dire que vous faites les bagages le jour même.
5: Je pars le jour même. Donc, je suis partie 3 ou 4 heures après,
4: en avion,
5: avec mes parents.
4: À Paris.
5: À Paris. Et le soir même, on enregistrait le reportage. Parce qu'il n'existait pas, ce reportage de moi. Donc, voilà, donc on a tout. Voilà. Et le lendemain, merci, je rentre au château. C'est pour ça que je dis toujours que j'ai quitté ma vie en 3 heures.
4: Alors, vous laissez vos études, puisque je l'ai dit, c'est le jour de la rentrée en terminale, mais je vous félicite, parce que vous étiez tellement énervé que plus tard, vous avez passé l'équivalence de votre bac, un certificat, me semble, d'une capacité en droit.
5: Une capacité en droit, c'est l'équivalence du bac avec des études de droit, j'ai adoré. Pendant le Covid, on va pas se mentir, je m'embêtais un petit peu. Et c'est là que j'ai monté ma boîte avec ma sœur et que j'ai repris mes études parce que ça me perturbait de pas avoir mon bac. Et donc je l'ai passé et je l'ai eu. Et je suis trop contente.
4: Félicitations. Comment il est ce château de Damary-les-Lys en Seine-et-Marne?
5: Il est plus petit que ce qu'il n'y paraît.
4: C'est le château de la Starac.
5: Voilà. Et il est. Moi, c'est un peu ma petite maison de cœur, quoi. Pas petite, alors on se comprend, c'est quand même. Ça va, c'est pas un T2.
4: Non, il y a une belle hauteur sous plafond.
5: Belle hauteur sous plafond. Quelques petits travaux, c'est sûr.
4: Vous avez laissé des traces, je crois que tous les élèves laissent des signatures, des petites bricoles comme ça dans le château.
5: Oui, dans le château, mais comme nous, notre saison 4, on vivait pas dans le château, on avait juste les cours dans le château. Moi, j'ai laissé une petite trace, donc comme j'écris beaucoup, j'ai écrit entièrement toute la porte des toilettes du bâtiment qui est maintenant le bâtiment de production dans lequel j'arrivais pour travailler tous les jours et qui à l'époque était l'endroit où nous on vivait. Donc j'ai encore mon mot là-bas.
4: Génial. Alors la suite on la connaît, c'est cette aventure de la Star Academy qui vous pousse jusqu'à la finale face à Grégory Le Marchal. Quand on a...

0: on sent votre voix de tout 17 ans, quoi.
1: Un bébé.
0: C'est trop mignon. Alors, un des duos que vous avez fait, Grégory.
1: Oui, voilà, comment oublier.
0: Qu'est-ce qui reste de lui en vous?
1: Bah, il reste. Il est toujours là, et puis moi, j'aime énormément ses parents, sa sœur.
0: Fondation Le Marchal Père, notamment son papa.
1: Et l'association Grégory Le Marchal, d'ailleurs, si on en parle deux secondes, ils ont besoin toujours de vous, des gens, des dons, plus petits qu'ils soient, et ils ont fait avancer énormément
0: de choses. Alors, on rappelle que c'est pour aider les gens qui sont atteints de mucoviscidose.
1: Grégory
0: nous a quittés, il avait 23 ans, il me semble, de cette maladie.
1: Exactement, et il y a des avancées maintenant, et je sais qu'il y a beaucoup de gens atteints de la mucoviscidose qui arrivent à beaucoup mieux s'en sortir. Il y a de nouveaux médicaments qui arrivent, mais bon, pour ça, la recherche avance, et ils ont besoin aussi des gens. Donc moi, je garde énormément de beaux souvenirs maintenant.
0: On en parle un, parce que Lucie Bernardoni, vous avez parti avec Grégory Le Marchal et quelques camarades partout en France.
1: Exactement.
0: Avec cette première tournée. Première date, c'était à Amnéville, le 2 avril 2005. Mmh. Il y a plein de dates, on va les évoquer d'ici 21h sur votre radio. Ici, ça marche ici, qu'en pensez-vous? 40 000 à 50 000, c'est le nombre de personnes victimes chaque année d'une mort subite en France. Enfin, c'est un arrêt cardiaque, chaque minute compte, on le sait, l'accès à un défibrillateur, on en parle beaucoup, peut aujourd'hui faire la différence. Comment faire pour que ces appareils soient accessibles pour nous, peut-être pour vous ou moi, je ne sais pas si vous maîtrisez un peu ce genre de choses. Il y a peut-être une solution, on a été faire un tour en Normandie avec Robin Bernot, aux côtés de Richard Domi.
2: C'est dans l'Orne qu'une association vous propose d'emprunter gratuitement des défibrillateurs.
3: Bah, je pense que c'est plutôt pas mal. Oui.
2: Depuis novembre 2025, l'association Réseau Défibrillateurs Citoyens propose quelque chose de génial, et surtout d'inédit, puisque c'est tout nouveau chez nous en France. N'importe qui, vous, votre voisin ou moi, pouvons emprunter gratuitement un défibrillateur. Alors ça marche pour des événements privés, comme un anniversaire, un mariage, mais aussi pour des rendez-vous associatifs. Christophe Pommier-Gas, qui est à l'origine du projet, explique comment ça se passe pour emprunter un défibrillateur. Il répond aux questions de Richard Domi.
4: Un prêt gratuit qu'on va contractualiser dans un contrat où on va demander une caution forcément pour le prix de l'appareil. On va vous demander de vous assurer que vous êtes bien assuré en responsabilité civile. Et puis, point, c'est tout. On s'organise pour remettre le défibrillateur en main, rappeler comment on l'utilise. D'accord. Et on le récupère dans les mêmes conditions.
2: Non mais franchement, l'idée, elle est géniale, en plus d'être très utile. Alors ici, en Normandie, ça marche. Mais vous, tiens, qu'en pensez-vous? Gaël, par exemple, surprise par l'initiative, quand je lui montre l'article sur notre site ici.fr, elle fait oui de la tête.
5: Bah, je trouve ça très bien, parce que ça permet aux gens de se former, ça permet aux gens aussi, de, bah, en cas de problème, d'avoir ce qu'il faut sous la main.
2: Alors, j'ai voulu faire un petit test. Je me trouve actuellement devant la gare. J'en ai profité pour demander à Gaël et Frédéric s'ils savaient où se trouvait le défibrillateur le plus proche de nous.
5: Pas du tout.
3: Non, pas du tout.
2: Bon, je pense que nous aurions été très nombreux à avoir la même réponse, mais alors, quelle conclusion en tirer? Est-ce que la population est assez formée?
5: Non, on n'en parle pas suffisamment. Je veux dire, moi, mes amis ne sont pas forcément formés. Moi, je le suis, mais eux, non.
2: Comment pourrions-nous changer ça? Je pose la question à Frédéric.
3: C'est une petite formation à l'école, au plus jeune, à partir du plus jeune âge, et un petit peu plus d'informations, un petit peu partout, de signalétique. Ouais.
2: Pour Gaël, la solution se trouve aussi dans les formations.
5: Peut-être faire des formations en dehors du PSC1, notamment.
2: Alors, petite pause, PSC signifie prévention et secours civique.
5: Pour pouvoir former les gens à l'utiliser, justement, de manière responsable et de manière plus correcte.
2: Depuis quelques mois, l'association Réseau Défibrillateurs Citoyens croule sous les demandes et a donc eu l'idée d'étendre ses services. Une antenne a, par exemple, tout récemment vu le jour dans le Haut-Rhin, et à terme, l'association souhaiterait pouvoir se rendre utile dans toute la France.
0: Merci beaucoup Robin Bernot, avec des sources qui nous viennent du ministère de la Santé. Merci aussi à ICI Normandie. Lucie Bernardoni, votre invitée encore pour quelques minutes. Vous restez, Lucie?
1: Bien évidemment.
0: On a encore des choses à se dire, et encore plein d'endroits en France que l'on n'a pas évoqués. Eh bien, on va le faire dans un instant sur ICI.
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0: Ah, c'est vrai qu'on se balade dans toute la France, on y va, on ira, c'est un autre temps, et c'est Zaz.

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2: C'est en 2002 qu'elle a signé son premier contrat. Elle avait 14-15 ans. Premier single, Je suis mes pas. Vous me le confirmez,
3: ah,
2: monsieur
3: oui,
2: Bernard Denis.
3: Oui, oui, tout à fait.
2: D'où on vous suit, hein, depuis, depuis 20h et depuis l'âge de 17 ans, là, moment hein, où le public vous rencontre et vous découvre dans le château de la Star Academy. Je rappelle que vous êtes finaliste, vous allez en devenir la répétitrice. Vous travaillez 3 ans sur votre premier album, oui. Mélancosmiaque.
3: Oh, bien, bravo.
2: C'est plus que ça, je me suis entraîné tout le temps.
3: Facile.
2: Vous serez, non, mais si, vous serez choisi pour interpréter Sheila dans la comédie musicale R. Je retrace rapidement oui, la oui. carrière. Il y a même, je crois, Louise dans la comédie musicale Je vais t'aimer.
3: Ah oui, ça c'était génial aussi, il y a deux ans.
2: Et puis il y a le théâtre que vous aimez. Oui. Vous êtes à l'affiche, rappelons-le, de Napo, à Paris en ce moment. Pour vous, dès le mois d'octobre, à la comédie Bastille.
4: Comment ? Moi, Napoléon Bonaparte, ce matin, j'étais à 600 km d'ici en train de pilonner les Anglais. Et qu'une explosion plus tard, je me retrouve dans un Paris que je ne reconnais pas. Aujourd'hui, la France est dirigée par des présidents.
5: Mais non !
4: Et ils sont élus, quoi ? Démocratiquement.
5: C'est un cauchemar.
4: La France de 2026 est en colère, elle est à genoux. Et c'est pour ça que je suis revenu. Pour sauver la révolution.
5: Voilà !
4: Récupérer mon pouvoir.
5: Oui !
4: Et anéantir les Anglais !
5: Quoi ?
4: On anéantit les Anglais !
2: Ben voilà un extrait de Napo. Alors je dis, vous le découvrez cet extrait.
3: Oui,
2: pièce d'Éric Delcourt.
3: C'est génial. Cette pièce, alors déjà Éric, c'est Éric Delcourt. On lui doit.
2: Auteur de référence, on lui
3: ah
2: doit
3: oui,
2: beaucoup de succès.
3: On lui doit beaucoup de succès au théâtre. Et en plus d'être un super auteur, un super comédien, c'est un ami et quelqu'un de vraiment génial. Et pour moi, c'est un honneur parce que je faisais partie de la lecture de cette pièce il y a plus de 2 ans. Donc ouais. Là, c'est sa reprise cette année pour la 2e saison consécutive. Et Napo, c'est une super équipe de comédiens. Et l'histoire, elle est géniale. C'est-à-dire que on n'imagine pas l'idée, il fallait la voir, Napoléon arrivé en pleine campagne présidentielle 2026-2027.
2: On entend dans l'extrait, quoi, voilà.
3: Voilà.
2: Débarque, il découvre Paris qu'il n'a pas eu depuis longtemps.
3: Et il s'entoure d'une équipe, et là, ça va être tout un tas de catastrophes absolues avec des punchlines géniales. Je laisse aux gens découvrir ouais. le tout, mais vraiment, merci aussi aux gens de se déplacer au théâtre.
2: Ouais.
3: Parce que c'est vraiment important, et les gens sont de plus en plus nombreux à se déplacer au théâtre et à soutenir les comédiens et les pièces. Et c'est très, très, très
2: intéressant.
3: Découvrir
2: ce petit théâtre qui est juste en face des anciens locaux de Charlie Hebdo. Il y a beaucoup de sensibilité dans ce théâtre, la Comédie Bastille, un tout petit théâtre qui est très agréable. Il y a évidemment, on ne peut pas s'empêcher de penser à celui qu'on n'attendait pas. On l'a tous dit, en 2017, Emmanuel Macron, même s'il avait exercé plusieurs fonctions d'État, il est un peu cet homme qu'on n'attendait pas. C'est difficile de ne pas, c'est pas comparer, mais y penser.
3: Oui, il peut y avoir un parallélisme, c'est vrai. Donc, c'est vraiment une satire de toute la politique et puis surtout de ce qu'est devenu le monde et de ce qu'est devenu la société. Alors, Napo arrive un peu avec son côté un petit peu, dictateur quand même, hein, en disant, mais comment ça on ne peut pas trousser les gens ? Non, on ne peut pas trousser les gens. Et donc, il arrive avec tout son... comment dire, ce côté un peu bourru, et il apprend petit à petit aussi, et il soulève la question de, on est quand même, il y a une évolution certes, mais sur certains points on est quand même ridicule et un peu arriéré sur certains points.
2: Je le vois avec son costume de Napoléon tenir un téléphone portable, l'anachronisme
3: est
2: assez drôle.
3: Et c'est ça qui est beau, c'est beau à la Jean-Yann dans ses films,
2: ouais.
3: Et c'est là où il est fort.
2: Ça peut être facile quand même aussi à la mise en scène pour faire correspondre comme ça 2 époques finalement.
3: Oui, et c'est là où c'est intelligemment fait. Il y a un rebondissement toutes les 2 secondes. On ne s'ennuie jamais. C'est dynamique et surtout, il y a beaucoup de choses dénoncées à travers des blagues et voilà. L'humour parfois peut dire bien des choses.
2: Entre les visiteurs et The Dictator de Sacha Baron Cohen, c'est vrai qu'il y a un peu de ça.
3: C'est exactement ça.
2: Hein.
3: Cette pièce, elle est moderne, elle est profonde et elle est très très drôle puisque vraiment, il n'y a pas de limite.
2: Napo, le candidat que personne n'a pu venir à la Comédie Bastille, c'est en ce moment vous y serez à partir du mois d'octobre.
3: À partir du 15 octobre.
2: À partir
3: exactement.
2: Du 15 octobre, mais vous pouvez aller voir Lucie, évidemment.
3: Oui, mais avant,
2: vous pouvez y aller aussi.
3: Il y a toute une équipe de comédiens qui sont en train de jouer, et Jeanne Pageon qui joue le rôle de Sarah. Et d'ailleurs, j'embrasse tous les comédiens de la pièce, et j'ai très très hâte de les retrouver.
2: Vous allez évidemment sur les moteurs de recherche pour connaître les horaires, pour réserver. C'est en ce moment, en tous les cas, Napo, Éric Delcourt, et pas tout seul, hein, il a coécrit ce texte également.
3: Avec Tony Zanier.
2: Exactement.
3: Avec
2: donc comme
3: Tony
2: ça, on a presque cité tout le monde. Lucie Bernardoni, le théâtre, c'est donc dans, environ 1 mois. 2 avril 2005, Amnéville. Première date de tournée de la Star Academy.
3: Ouais, alors là, on est resté un petit bout de temps, en plus à Amnéville avant, et si mes souvenirs sont bons, il y a eu un fait historique, je crois que le pape est mort pas loin après.
2: Possible.
3: Ouais, 2005, hein. Et puis on a, en sortant de scène, on avait vu que le pape était mort, ça nous avait fait quelque chose. C'est pour ça qu'on se souvient pas mal d'Amnéville. C'est là qu'on avait monté la tournée.
2: Que des salles où vous avez eu le temps un petit peu de vous arrêter dans certaines...
3: Non, on pouvait pas trop. Passages, hein. En plus, c'était une période où on était vraiment... Les gens, il n'y avait pas tous les réseaux sociaux, donc les gens étaient en masse autour de nous, c'était assez impressionnant.
2: Il y aura le Zénith de Pau, il y aura la Halle Denis Garnier, il y aura le Parc des Expos à La Rochelle, Toulon,
3: Nice.
2: Évidemment. Oui. Évidemment, on joue à la maison. Il y aura Paris.
3: Oui, Bercy, on avait joué deux fois à Bercy.
2: La Réunion,
3: Dieu. Quel souvenir.
2: C'est beau, la vie. Quand on joue à la maison, ça se passe comment ?
3: Alors, je me rappelle que j'avais très peur. Et que c'est vrai que le public niçois, alors pardon, hein, mais c'est vrai que c'est pas le plus chaleureux. En général, le public dans le Nord et les gens du Nord, c'est vrai qu'à Lille, par exemple, ça n'a rien à voir. Et
2: tout le monde parle tout le temps du public du Nord,
3: c'est
2: le plus chaleureux, le plus accueillant.
3: C'est la vérité. Ah ouais. C'est pas du tout la même chose. C'est qu'on souvent on fait des captations de spectacles à Lille et pas forcément dans le Sud. Vous voyez que je suis pas si chauvine. Hein.
2: Ben, je vois ça.
3: Il y a des choses
2: ça.
3: Quand même. On est un peu plus mou des fois. On prend le temps nous.
2: Non, puis alors il y a plein d'autres régions que vous connaissez. On pourrait se parler de la Normandie.
3: Ah, j'adore la Normandie. Et puis d'ailleurs, Mathieu Johan, qui était avec moi à la Starac à l'époque, normand. Ah ouais, bah oui. Qui s'occupe en plus de moi maintenant.
2: Presse,
3: bah ouais, bah maintenant
2: il
3: je travaille avec
2: beaucoup
3: lui, le pauvre. Et il est de là-bas. Donc, puis moi, j'adore. En fait, j'adore les endroits où il ne fait pas chaud.
2: Quel endroit en Normandie ? Il y a une ville comme ça ?
3: Bah oui, je suis déjà allée. Forcément, je connais Saint-Lô parce qu'il est de Saint-Lô.
2: Ouais.
3: Je suis allée tellement un peu partout. Je ne connaîtrai pas exactement les noms exacts.
2: Trouville,
3: Trouville, oui, très joli.
2: Ouais.
3: Très joli. Et j'ai oublié le nom de l'autre, pas d'Ozil.
2: Lisieux, je ne sais pas.
3: Lisieux, oui, je suis allée visiter.
2: Plus dans les terres.
3: Moi, j'ai vu Sainte-Thérèse de Lisieux.
2: Oui.
3: Oui, je suis très croyante. Alors, attends, ne me lancez pas, je vais parler deux heures.
2: Non, j'ai bien compris. Je peux vous lancer. La Bretagne également.
3: Ouais. Bah oui, il fait froid. Il fait froid, il y a des crêpes, je suis très contente.
2: Et alors, autre lieu marquant, c'est Biscarrosse.
3: Oui, mais Biscarrosse, en fait,
2: Pourquoi
3: c'est parce qu'il y a une radio là-bas, on les salue, FGL, et parce que ça a été compliqué pour eux cet été avec les incendies. Et j'ai fait des plateaux radio où je chantais mes chansons à l'époque, et j'ai toujours été super accueillie par les gens, et je trouve les gens là-bas très gentils. Et à chaque fois, je m'attache beaucoup voilà, les techniciens, les gens qui nous amènent, le chauffeur qui vient nous chercher à la gare, qui nous ramène les coordinateurs. Et j'ai un souvenir là-bas, je suis retournée plusieurs fois d'affilée, et un souvenir magnifique. Et je les embrasse parce que ça n'a pas été... Ils ont tout perdu cet été, donc je les embrasse tous chez FGL aussi.
2: Je continue ce Tour de France parce que, voilà, on se rend compte qu'il y a plein d'endroits que vous appréciez, comme Biarritz.
3: Mais la France est magnifique, en fait. Biarritz, alors j'en ai parlé parce qu'en fait j'aimerais y aller, c'est le seul endroit que je connais pas.
2: Toute la région même.
3: Je connais pas bien Biarritz.
2: Saint-Jean-de-Luz, côté Guétari.
3: Je connais pas. Et c'est vrai que j'aimerais beaucoup. On m'en a beaucoup parlé et je suis ce côté du sud m'intrigue et j'aimerais bien pouvoir y aller.
2: Et alors, vous ne connaissez pas ou peu la Corse ?
3: Alors je connais la Corse parce que j'y suis allée.
2: Une copine.
3: Avec mon ami d'enfance qui est.
2: Ah, d'accord, avec un copain.
3: Ah ouais, c'est comme mon frère. Moi, j'ai gardé tous mes amis d'enfance à partir de la maternelle. Donc.
2: Mais pourquoi la Corse ? Vous nous avez parlé de Corse quand on a préparé cette émission et vous ne connaissez pas tant que ça où vous aimeriez.
3: Pas tant que ça, j'y suis allée vraiment dans le fin fond de la Corse, dans un petit village dont j'ai oublié le nom. Et j'y suis allée que deux fois, et alors que c'est une merveille et j'ai hâte d'y retourner. Mais c'est vrai que j'ai tellement travaillé beaucoup, beaucoup dans ma vie. Je n'ai pas eu le temps de partir où je voulais. Alors, j'ai aucune excuse parce que quand je descends à Nice, je pourrais aller en Corse, mais c'est vrai qu'il va falloir que je remédie à ça. Je trouve que la Corse est un endroit sublime.
2: Le Lot-et-Garonne, la Nouvelle-Aquitaine, ça c'est aussi des lieux que vous connaissez ?
3: Oh, certainement, mais franchement, j'y suis allée partout. Et c'est ça qui est beau dans notre
2: pays. Vous disiez, la France est belle.
3: La France
2: est belle.
3: Qu'est-ce
2: que vous y trouvez de beau ?
3: Mais en fait, les paysages, les gens, il faut apprendre à... Je trouve quand on voyage en France, il faut essayer d'aller vraiment dans les endroits et parler aux gens. Et il y a toujours quelqu'un qui va vous raconter une histoire sur l'ancienneté de la ville, sur pourquoi ce village est comme ça. En fait, il faut parler aux gens. Et je trouve qu'elle a gardé son âme, la France. Il y a des endroits qu'on ne connaît même pas sur la carte. Il y a des endroits où je suis allée, des petits trucs. Je me dis, mais ça existe. Et en fait, vous allez là-bas, vous êtes accueillis, mais et puis vous regardez, et autour, c'est magnifique. La France, elle est diversifiée. Les paysages, il y a la mer, la montagne, mais il y a des trucs sublimes. Moi, je trouve que on parle pas assez. Et heureusement que vous êtes là, hein, sur ICI et avec cette émission, mon cher Eric.
2: Merci Lucie
3: pour en parler, parce que vraiment, ça fait honneur à la France.
2: Lucie Bernard Denis, votre invité, merci. Parce que
3: merci beaucoup.
2: Il n'est de bonne compagnie qui ne se quitte à un moment donné, et on va devoir.
3: C'est fort beau cette phrase.
2: Oui, tout à fait. Je peux pas moi. C'est Philippe Bouvard. Tiens, je vais lui rendre hommage. Ah bah c'était une phrase de Philippe Bouvard qui nous a quitté il y a pas longtemps. On va refermer le carnet de voyage.
3: Oui.
2: Cet album photo qu'on a feuilleté ensemble, c'est sympa.
3: Merci beaucoup pour l'invitation.
2: Une
3: j'ai passé
2: balade,
3: un
2: hein.
3: super moment et j'ai hâte d'écouter les autres émissions.
2: Ça, c'est très gentil.
3: Eric,
2: merci
3: bravo
2: beaucoup Lucie
3: pour cette émission.
2: C'est sympa. La suite. Le théâtre, je rappelle, Napo, le candidat que personne n'a vu venir en ce moment, la Comédie de Bastille à partir de la mi-octobre, ça c'est pour vous Lucie. Pas de Star Academy cette année, hein, vous l'avez annoncé dans la presse. Et puis il y aura d'autres projets, elle écrit pour elle, elle écrit pour les autres. La musique est dans sa vie en permanence, donc je suis convaincu qu'il y aura de belles surprises dans les prochains mois. Merci Lucie encore une fois, on salue toutes les équipes d'ici Azur, les Niçois et les Niçoises et l'arrière-pays niçois qui étaient contents de vous entendre ce soir. Rendez-vous sur ici.fr pour écouter l'émission, la partager, on adore. Et puis on se retrouve avec plaisir dès demain. Salut.
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2: Et pour s'ambiancer jusqu'à 21h, voici les Bee Gees.

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1: Il est quelle heure, Lucie Bernardoni?
2: Il est 21h, mon cher Eric.
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3: Bonsoir à tous, mais quel est donc le secret des tubes des années 80 pour être toujours aussi efficace? Allez, jusqu'à 22h, on va essayer de trouver la réponse. Ce soir, ça commence comme ça.

0: Dépêche Mode, Can't Get Enough.
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2: Premier succès international en 81 pour ce jeune groupe anglais sur lequel on n'aurait pas vraiment parié à l'époque. Hein. De la musique à base de synthétiseurs, bon, ça semblait pas vraiment fait pour durer. Et pourtant, Depeche Mode est devenu l'un des plus gros vendeurs de l'industrie musicale mondiale. Et ce titre est même devenu aujourd'hui un hymne dans les stades de foot anglais. Alors le secret des tubes des années 80, bah, c'est qu'ils sont faits pour durer. La suite, je vous propose un corps à corps en compagnie du groupe Image.

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1: Jimmy Cliff, c'était Reaganite. J'adore cette chanson sortie en 83 parce que c'est le soleil de la Jamaïque et le talent d'un des plus grands chanteurs de reggae. Mais c'est aussi parce qu'elle a été écrite et composée par un drôle de duo. LaToya Jackson, la grande sœur de Michael, et Amir Bayan du groupe Kool & The Gang. Bon, ça c'est une anecdote, ça vaut ce que ça vaut. Tiens, à ce propos, saviez-vous que Raymond Asso, auteur de Mon Légionnaire, avait lui-même été légionnaire? Bon ben voilà, c'est fait. Allez, tout de suite, c'est la version de Serge Gainsbourg, sortie en 87, Mon Légionnaire, dans 100% années 80.

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1: Mel Brooks, c'était It's good to be the king. 1982. Au cinéma, on découvre un film dingue, La folle histoire du monde. L'histoire du monde de l'âge de pierre à la Révolution française de Mel Brooks. Alors lui, sait tout faire. Alors il chante même la chanson du film, It's good to be the king. Et c'est un tube mondial. Allez, changement d'ambiance. Dans un instant, un tube sur la dissuasion nucléaire de Russian Sting. Juste après ça.
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0: Last Night de DJ Save My Life, c'était In Deep.
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0: En 1982, quand sort ce titre, les DJ ne sont pas les stars internationales qu'ils sont aujourd'hui. Ils mixent, ils enchaînent des vinyles dans des cabines sombres noyées dans la fumée de cigarettes. Bah oui, parce qu'on fumait dans les boîtes en 1980. Dans ce titre, c'est d'ailleurs un DJ de radio dont il est question, qui sauve une femme de l'ennui grâce à sa musique et sans trop parler, sans trop faire de blabla, contrairement à moi. Et là, je joue la facilité. Tout de suite, on retrouve Princesse Erika.

L'aventurier, c'était Indochine. Indochine qui nous donne rendez-vous le 20 novembre prochain pour découvrir le film Arena Tour, enregistré lors de leur dernier concert. Mylène Farmer, elle nous donne rendez-vous aussi dans 34 salles de cinéma en France le 27 octobre pour découvrir le film de son prochain album, Égrégore. Mais tout de suite, on écoute Plus Grandir.

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1: On va refermer la boîte à tubes des années 80 pour aujourd'hui. Dans un instant, place à 100% chansons françaises et on se retrouve demain, même endroit, même heure. Passez une belle fin de journée avec ici votre radio. Il est 22h.
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3: Juin 2014, un jeune homme de 17 ans vient de remporter The Voice avec sa guitare sous le bras. Son nom, Kenji Girac. Mais pour devenir une star, il lui faut un hymne.
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3: Ce sera Color Gitano. L'idée, mélanger les traditions des guitares flamenca avec l'efficacité de la pop moderne. C'est la naissance de la Gypsy Pop. À travers ce texte, Kenji veut montrer sa culture, celle du voyage et de la fête, loin des clichés. Il chante la famille, le respect et surtout une irrésistible envie de danser.

0: Ce titre est un raz-de-marée qui va faire vibrer la France entière et transformer Kenji en roi des charts.
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1: Découvrez « Est-ce que tu viens pour les vacances ?» Le nouveau titre de Yann Muller.

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2: Santa est la nouvelle figure de proue de la chanson française. Mais l'un de ses titres les plus marquants, La Différence, a bien failli ne jamais exister.
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2: La chanteuse a écrit ce morceau à la toute dernière minute, la veille seulement du rendu final des maquettes à son équipe. Alors qu'elle peinait à boucler son projet, ce texte sur l'altérité et la résistance est apparu comme une évidence. C'est d'ailleurs l'unique chanson de l'album où elle s'adresse directement à l'autre en utilisant le « tu », marquant une rupture avec ses textes plus solitaires.

0: Santa parle de ses chansons comme des œuvres impudiques et prône le droit de rester soi-même face au monde qui nous entoure.
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2: Et le cocktail américain, c'est quoi?
3: C'est un cocktail grillé avec une sauce américaine, tomate, échalote, une pointe de cognac, du vin blanc. C'est un peu relevé.
4: Un déca.
5: Pâté, jambon, c'est tout envoyé, gruyère, chantal, rôti, jambon de pays.
6: Eh ben tout ça, ça valait dans la blanquette.
3: Bon appétit.
7: Rien n'est meilleur qu'avant, steak frit. Rien n'est meilleur qu'avant.
8: Moustache et les gros mineurs, emportés par un swing follement sympathique, chantaient « Rien n'est meilleur qu'un bon steak frites ». Un plat de bistrot qui fait l'unanimité, à condition d'un bon faux filet ou onglet de chez le boucher et des frites maison. Beaucoup trop de restaurants succombent à la facilité de la frite surgelée, ultra transformée, amidon modifié, fibre de pois, sucre, souvent trop molle, trop grasse et trop salée.
9: On va manger des frites.
10: Oh oui, des frites.
8: Non, la frite, la vraie, celle de la femme et de l'homme moderne, est confectionnée uniquement de pommes de terre qu'on épluche, Binge, Mona Lisa ou Rosabelle, qu'on plonge en double cuisson dans un bain d'huile de tournesol, colza ou graisse de bœuf pour les puristes. Un peu de sel et basta.
11: Comme ça, la maison, avec mon papa et ma maman, quand ça nous prend, on s'éclate à la frite. Oh oui, des frites, des frites.
8: Dernièrement, le journal Libération a eu la bonne idée de faire un tour opérateur de la meilleure frite à Paris.
11: Je suis un drogué, je me drogue à la frite.
8: Côté street food, deux adresses pour les junkies de la pomme de terre, un néo-kebab chez Mehmet, rue Ramet dans le 18e arrondissement et Patate dans le 6e rue Saint-André-des-Arts. Une échoppe, sa vitrine et une barricade de grosses pommes de terre, cornet de frites à 4 euros.
12: Coupez-les en fines lamelles, plongez-les dans l'huile bouillante, salez-les et vous aurez des frites. Ni Dieu, ni maître, mais des frites, bordel.
8: Autre pépite, Chantefable, 93 avenue Gambetta, du très gourmand Tom Lefebvre. Il propose des frites croustillantes qui brillent dans les miroirs de cette belle vieille brasserie 1910 avec une entrecôte de compétition et une carafe de Saint-Joseph. On n'est pas loin du paradis. Dans le peloton de tête également, les frites du Cornichon, un néo-café populaire, 2 rue des Goncourt dans le 11e arrondissement. 8 euros le cornet au comptoir avec une pinte de bière Jupiler et tout va bien. Le Paul Chen des Frères Dufour, rue du Cherche-Midi, contrairement à leur nom, pas de frites au four, mais de l'inattaquable bien doré.
13: Mais maintenant on en a une friteuse sans odeur, Seb.
8: Enfin, dans l'esprit des baraques à frites des ch'tis de Roubaix ou de Tourcoing, à Vitry-sur-Seine, dans le Val-de-Marne, place Robespierre, près de la mairie, cornet de frites à 3,50 €, préparé avec amour et surtout avec de la graisse de bœuf.
11: Je ne peux pas me passer de frites, c'est plus fort que moi, ça me rend fou.
8: Les tops du journal Libération, les meilleures frites de Paris à consulter sur Internet. Toutes affaires cessantes, stop au quinoa, boulgour et autres usurpatrices de patates douces qui n'a strictement rien à voir avec le tubercule de Monsieur Parmentier. Paris la frite, Paris cornet, Paris l'enfance.

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1: Bonjour Johan.
2: Salut Manu.
1: Avec un nouvel objet, croix, j'ai envie de dire, par rapport à cette table incroyable.
2: Croix. Écoute, cette table, j'ai eu un véritable coup de cœur. J'en ai souvent, malheureusement, c'est une maladie. Mais alors là, si tu veux, quand je l'ai vu arriver sur le plateau d'Affaires Conclues, parce que je l'ai acheté aussi dans le cadre de notre émission, je l'ai vu arriver sur le plateau, je me suis dit, elle est incroyable. Tu as vu ce piétement? Alors, il faut savoir qu'elle pèse, on dit un âne mort dans le Berry, tu sais bien. Mais le piétement est entièrement en bronze, patiné à l'antique. En plus, tu vois, là, on retrouve cette patine un petit peu verdâtre, tu vois. Et puis surtout, tu as vu, c'est un branchage avec des corneilles qui sont là, tu vois, accrochées aux branches. Et puis surtout, elle a un plateau de verre ovale, on l'a décrit un petit peu pour
1: nous.
2: Ah ben elle est dans un état extraordinaire. Alors cette table, elle date des années 70. On est complètement sur le design et la décoration, on va dire un petit peu néoclassique, un peu à la Giacometti, qui faisait beaucoup de mobilier très organique comme ça, avec des représentations animalières dans le bronze, beaucoup. C'est vraiment une sculpture très brute, tu vois, très organique. Et puis le fait que ce soit devenu une table basse, qu'il ait eu l'idée finalement de que ce soit un piétement avec un plateau en verre, tu as vu, très épais, qui fait plus de 2 cm, c'est la déco que j'aime, ça, tu vois.
1: Ouais.
2: On est dans quelque chose de vraiment de pas courant. Elle est intrigante.
1: Sa valeur.
2: C'est une table qui se vend très cher. J'ai pu remarquer dans les galeries, entre 1800 et 2000 euros, je crois.
1: Oui.
2: C'est vraiment un objet d'exception. Et puis, c'est de la grande décoration comme je l'aime.
1: J'adore.
2: C'est beau, hein. Tu valides aussi?
1: Moi, j'ai envie de repartir avec.
2: Allez, on va la charger, mais c'est toi qui charges. Hein.
1: Alors, ça va être plus compliqué.
2: Bon.
1: Il va falloir qu'on nous aide. Merci beaucoup, Johan.
2: Avec plaisir.
1: À très vite.
2: À très vite.
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3: Bonjour Daphné Michelin.
4: Bonjour.
3: Je vous ai pas fait peur quand même.
4: Non.
3: Hein non, de tout, on n'en a pas à avoir peur. Hein. On est curieux en revanche. On parle de patrimoine, de curiosité en Romardèche. Et on vous pose des questions parce que vous avez souvent les réponses. Pourquoi Daphné, la fameuse raviole de Romans, est-elle garnie de comté? Non, mais c'est vrai. Parce qu'on aurait pu imaginer un fromage local dedans.
4: Un peu plus local. Hein.
3: Bah,
4: excellente
3: oui.
4: question, Philippe. Mais attention, on parle bien de la raviole d'origine.
3: Ah, oui.
4: Parce qu'aujourd'hui, on a quand même un petit peu des ravioles bigou. Hein.
3: Oh, oui, il y a tout.
4: Il y a un peu de tout. Ouais. Cela dit, au Moyen Âge, elle était aussi garnie de viande et de légumes. Mais ça, c'est il y a longtemps. Et donc, vous touchez là, en fait, à l'essence même de la raviole traditionnelle. Car oui, l'ingrédient incontournable de la vraie raviole de Romans, donc la raviole du Dauphiné hein, qu'on connaît tous, eh bien, c'est le comté et pas un autre.
3: Alors, pourquoi ce choix de fromage qui vient du Jura?
4: Eh bien, tout simplement parce que le comté était au Moyen-Âge et jusqu'au 19e siècle, eh bien, le fromage affiné qui circulait le mieux, en tout cas, grâce au commerce entre les régions. On le trouvait facilement sur les marchés de la vallée du Rhône. Sa pâte ferme, mais aussi fondante, hein, supportait bien le transport et se mariait à merveille avec la crème et le persil qui composent la farce de la raviole.
3: Donc c'est pas un hasard, c'est presque une histoire de logistique.
4: Bah, un petit peu, oui. Hein. La raviole, c'est un plat de fête à l'origine qui était servi à Pâques et aux grandes occasions. Il fallait un fromage donc, de qualité, goûteux, qui tenait en tout cas à la cuisson et qui se conservait bien. Donc le comté cochait toutes ses cases.
3: Hein.
4: Et c'est ainsi qu'il s'est imposé, on pourrait dire, hein, comme l'ingrédient incontournable au point de devenir quand même un véritable marqueur de la recette traditionnelle.
3: Ah oui, en effet, donc si demain on mettait un autre fromage dans la raviole...
4: Eh bien, on n'aurait plus une raviole de Romans,
3: ah
4: Philippe.
3: Non.
4: Et les puristes vous diraient que ce serait même... une hérésie. Hein. Le label IGP, donc indicateur géographique protégé de raviole du Dauphiné, qui a été obtenu en 2009, veille d'ailleurs à ce que la recette authentique soit respectée. Farine de blé tendre, œufs frais, comté, fromage blanc, persil et crème, et pas d'improvisation possible.
3: Ouais.

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1: Nous sommes en cœur de ville, à deux pas de l'hôtel de ville, et nous allons éveiller vos papilles aux saveurs vietnamiennes. Bonjour You.
2: Bonjour Lucie. Bonjour. Xin chào Lucie.
1: Ça veut dire bonjour.
2: Ouais, c'est ça.
1: Xin chào. Il y a un seul bonjour ou il y a plusieurs bonjours quand c'est l'après-midi ou quand c'est...
2: Le vietnamien, on dit xin chào, c'est un mot politesse. N'importe à quelle heure, on dit xin chào. Aussi bien le soir, aussi bien du matin.
1: Xin chào.
2: C'est ça.
1: Alors, You, vous êtes arrivé en France, vous étiez un jeune adolescent, vous aviez 15 ans seulement.
2: C'est ça, en 1975.
1: Vos grands-parents étaient issus d'un petit village du sud.
2: Du sud, dans le delta de Mekong. C'est 200 km de Saigon.
1: Comment s'appelle ce village?
2: Alors, ce village, on l'appelle de Cao Nguyen.
1: Pourquoi est-ce que vos parents ont quitté le pays, ont venir s'installer en France?
2: Oui, parce que nous sommes nationales françaises et quand le Vietnam devient un pays indépendant, nous sommes plus les bienvenus et l'ambassade de France nous a demandé rapatriement.
1: Donc vous n'avez pas eu le choix, on vous a imposé de quitter le Vietnam.
2: C'est ça, c'est ça.
1: Et pourquoi l'Auvergne? Qui a décidé de la région?
2: On avait à Paris, dans les banlieues de Sarcelles, une vingtaine de familles, vietnamiens comme nous d'ailleurs, rapatriement. Il y a une assistance sociale qui s'occupe de notre groupe en question pour vous voir installer dans les villes.
1: Vous n'aviez pas l'idée d'ouvrir un restaurant au départ?
2: Non. Ils ont trouvé qu'à Clermont-Ferrand, il y avait Michelin qui embauchait, bien sûr, des étrangers sans parler un mot français pour faire le manutention.
1: Mais vous aviez 15 ans, You. À 15 ans, évidemment, on ne va pas commencer à travailler. Vous avez été un petit peu à l'école tout de même?
2: Que j'avais pas le choix. Il faut que j'aille trouver le travail pour pouvoir aider la famille. Car mon père, il est très âgé. Et comme je suis né, la famille, il fallait trouver un travail, aider les parents,
1: nourrir la famille,
2: aider les parents.
1: La pression reposait sur vous. Vous avez été travailler dans quoi, dans quel domaine?
2: Oui, j'ai travaillé dans des restaurations, alors, au Buffet La Gare. C'était sous direction Monsieur Gorce.
1: Quartier alors, des Salins, ancienne gare routière.
2: C'est ça.
1: Ça va parler à pas mal de Clermontois, ça.
2: Oui, c'est ça. J'avais fait aussi travailler dans des wagons, des trams, ça s'appelle des trams corail.
1: Votre travail, c'était de servir à manger aux gens.
2: C'est ça, c'est ça. Oui, c'est ça. Alors, comme j'avais 15 ans, je savais pas parler un mot français, et j'étais le plongeur. J'ai fait les vaisselles, aidé le cuisinier pour la salade, tout ça.
1: Oui.
2: Mais sinon, j'étais pas cuisinier.
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3: Bonjour Élodie Fons.
4: Bonjour Angélique.
3: Oui. L'engagement associatif, pour vous, c'est une vraie vocation. Vous êtes tombée dans la marmite de l'associatif très très jeune.
4: Oui, c'est ça. Je suis arrivée en tant que stagiaire il y a 17 ans dans l'association et j'en suis jamais partie. J'étais administratrice depuis plus de 11 ans et du coup là, je suis nouvelle directrice depuis le 1er janvier.
3: Le collectif Manifeste à Montbéliard, on le connaît bien. On connaît aussi forcément le Festival des Mômes à la fin de l'été, juste avant la rentrée scolaire.
4: Alors oui, comme vous l'avez dit, notre grosse manifestation, donc c'est le Festival des Mômes qui a lieu fin août. Ensuite, on co-organise avec la ville de Montbéliard et l'Office de Tourisme du Pays de Montbéliard les Journées Gourmandes en septembre. Et on est présent sur le marché de Noël, donc c'est une grosse partie de notre activité également, avec nos 3 chalets de vente de boissons et notamment notre célèbre vin chaud.
3: Qu'est-ce qui fait que cet engagement associatif est présent aussi pour les jeunes aujourd'hui? Alors, pas forcément pour adhérer à l'association ou faire partie du bureau, mais pour venir vous donner un coup de main sur les manifestations.
4: Alors, c'est vrai qu'on a pas mal de jeunes, on en a plus d'une centaine qui nous rejoignent sur les manifestations. Alors après, nous, comme on leur dit, c'est toujours un petit plus dans le CV. Ça fait des connaissances, des relations, on rencontre du monde, on rencontre d'autres jeunes. On peut rencontrer aussi des professionnels, selon aussi le secteur. Si, par exemple, sur le Festival des Mômes, si c'est quelqu'un qui veut partir dans la petite enfance ou autre, il peut se faire aussi des relations. Donc voilà, ça apporte aussi un petit plus et c'est toujours une expérience sympa à vivre.
3: Mais oui, c'est vrai que c'est une expérience sympa. Vous êtes nombreux? Combien vous êtes dans l'association?
4: Alors nous, on a plus de 150 bénévoles adhérents à l'année et donc une centaine de jeunes qui nous rejoignent sur nos manifestations.
3: Qu'est-ce que vous diriez à quelqu'un qui n'oserait peut-être pas encore franchir le pas, quel que soit son âge, pour venir rejoindre le collectif Manifeste?
4: L'essayer, c'est l'adopter. Non,
3: Excellent.
4: Non, il faut venir essayer. Après, voilà, chacun fait, tous les savoir-faire sont les bienvenus. Chacun fait comme il veut, comme il peut. Après, voilà, ça reste des bénévoles. On essaye de toujours prendre en compte leurs désirs, ce qu'ils aiment faire, leur hobby, par exemple, s'ils aiment la peinture ou autre. Voilà, les mettre sur des choses qu'ils aiment faire. Et puis voilà, venir essayer. Après, ça coûte rien d'essayer de venir nous rejoindre sur une manif et puis de voir si on veut revenir par la suite ou pas.
3: Bien sûr, et quand l'ambiance est bonne, hein, forcément, ça motive davantage. Les grandes lignes directrices pour 2026, vous les avez déjà ?
4: Alors là, on va rester principalement sur nos manifestations, donc le Festival des Mômes, Journée Gourmande et Marché Noël. Après, on apporte notre concours à la ville de Montbéliard et à de nombreuses associations locales sur leurs organisations de manifestations, telles que le Carnaval des Enfants, là, le 17 février, Ma Ville en Terrasse en juin, et aussi le Semi-Marathon du Lyon en septembre. Donc voilà, on a planning assez chargé. Pour l'instant, on se tient à ce planning-là, mais on a des projets peut-être pour la suite.
3: Et ça, c'est positif aussi. Oui. Merci beaucoup, Elodie France.
4: Merci beaucoup, Angélique.
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5: Avant d'être une figure de la politique nationale, François Mitterrand était un enfant de Jarnac, qui aimait contempler les paysages et lisait tout ce qui lui tombait sous la main. Une enfance simple qu'il qualifiait lui-même de lumineuse. François Mitterrand est né le 26 octobre 1916 au numéro 22 de la rue Abel-Guy, à Jarnac. Donc, la famille compte déjà 4 enfants et il y en aura 3 autres après lui. Donc au total, Joseph et Yvonne Mitterrand, ses parents, auront 8 enfants. Son père travaille alors au chemin de fer et il dirige la gare d'Angoulême. Mais en 1919, changement de vie. Joseph reprend la vinaigrerie familiale et les Mitterrand s'installent définitivement à Jarnac. À ce moment-là, notre jeune François passe beaucoup de temps chez ses grands-parents maternels, les Lorrain, dans leur maison de Touvent. Là, on est situé dans le sud de Charente, on est tout proche d'Obtère, sur Drône. Et cette période, eh bien, elle joue un rôle considérable dans son parcours, puisque c'est là qu'il va développer ce besoin, comment dirais-je, presque instinctif d'un contact avec la nature, hein, et puis ce goût prononcé pour la marche, qu'il conservera d'ailleurs tout au long de sa vie. Côté éducation, le futur président grandit dans une famille catholique, bourgeoise, plutôt conservatrice. Par contre, on lit beaucoup chez les Mitterrand, François y compris. Il restera d'ailleurs un lecteur boulimique toute sa vie. Vers 10 ans, il entre en pension à Angoulême, au collège Saint-Paul, où le quotidien est plutôt rude là, avec pas mal de disciplines. Alors, c'est un élève studieux, mais sans plus. Par contre, on commence à remarquer son éloquence. Et puis arrive 1929. La maison de Touvent est vendue. Alors pour lui, c'est la fin là des séjours heureux dans la campagne charentaise, d'autant plus que sa grand-mère adorée décède quelque temps après. Arrive 1934. Là, il part à Paris pour poursuivre ses études. Et

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2: 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Jérôme Prodhomme nous propose de le découvrir sous un autre jour ce matin.
3: Je me demande souvent ce que savent les passants de ce bonhomme de bronze qui se dresse au milieu de la place qu'on lui doit et qui porte son nom. À vrai dire, souvent peu de choses. Et pourtant, il y aurait tant à dire sur Stanislas. Tenez, voici 5 infos sur le bon Stan que tout le monde ne sait pas. La première, c'est qu'à un peu plus de 20 ans, Stanislas, c'était un sportif accompli, musclé, très cultivé, doué pour les discours. Et c'est parce qu'il était sportif et qu'il parlait bien qu'il a tapé dans l'œil de Charles XII, roi de Suède, qui, ayant conquis la Pologne, a décidé de mettre ce garçon qui lui avait fait bonne impression sur le trône. À propos de trône, Stanislas n'a pas été une seule fois sur le trône de Pologne, mais deux. Et deux fois, les Russes l'ont chassé parce qu'il ne leur était pas favorable. La troisième, c'est que Stanislas avait l'esprit large. Ben oui, alors qu'il savait que Madame de Boufflers, sa maîtresse, ne dédaignait pas aller voir ailleurs, notamment avec Pampan de Vaux, le poète de Lunéville, le Saint Lambert, le beau gosse, ou même le chancelier de la Galésière, eh bien Stanislas fermait les yeux. Peut-être parce qu'il était conscient qu'il avait 30 ans de plus qu'elle. On dit même qu'un soir qu'ils commençaient tous les deux leur petite affaire, Stanislas se serait interrompu et serait sorti du lit. La marquise, ébouriffée, aurait dit « Mais alors, sire, est-ce là tout ?» Et Stanislas lui aurait répondu « Non, madame, mais comme souvent, c'est mon chancelier qui vous dira la suite. » La quatrième chose, c'est qu'il était tolérant. Très chrétien, hein, d'une piété qui épatait les Lorrains, il recevait à Lunéville les esprits les plus libres par rapport à la religion. Voltaire, souvent en guerre contre l'intolérance de l'Église de son temps, mais aussi, par exemple, Maupertuis, un athée véritable. Et tout ce monde-là discutait à table à Lunéville sans jamais s'engueuler. Et puis, la cinquième et dernière chose, c'est que c'était un bon bonhomme. Ben oui, les Lorrains ont fini par l'aimer parce qu'il a fait ce qu'il pouvait pour adoucir la rude poigne du royaume de France sur l'ancien duché de Lorraine. Bon bonhomme, il l'était aussi avec le personnel, si j'ose dire, puisqu'on sait qu'à Lunéville, on faisait tout pour lui faire plaisir. Les valets allaient même jusqu'à plonger dans la Vesouse pour accrocher des poissons à la canne à pêche de Stanislas et lui faire croire qu'il était

0: bon pêcheur au soir de sa vie, quand il n'y voyait plus assez pour distinguer qu'un nageur avait accroché sa truite à l'hameçon. Quand vous passerez devant la statue qu'on connaît tous, souvenez-vous de ça et rappelez-vous peut-être qu'on ne peut pas résumer une vie en une image, aussi belle et bronzée, si j'ose dire, soit-elle.
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2: On fait une petite pause à la poste.
3: Belle vie.
4: Vous êtes de la télévision ?
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5: Virginie et vous ?
6: Avec Salomé, la technicienne du son, nous sommes devant le bureau de poste Béziers-Clémenceau. La double porte vitrée s'ouvre sur une grande pièce style loft. 250 mètres carrés avec du parquet neuf en bois clair et des espaces délimités par service. Tout est fait pour que les gens se sentent bien. Et c'est le cas. À 9h, il y a déjà du monde. Aujourd'hui, la poste est multi-activité. Courrier, mais aussi banque, forfait téléphone, assurance, service à la personne et achats en tout genre. Les gens font la queue pour un rendez-vous avec leur conseiller bancaire et passent devant des téléphones à vendre ou des paquets de bonbons. L'organisation des équipes et des locaux a donc beaucoup évolué. Ici, par exemple, on accueille le public qui veut poster du courrier, mais on ne fait plus le tri du courrier. Malgré les explications de Jean-Michel Thomas, le directeur du bureau, j'avoue que j'ai eu du mal à comprendre.
7: On est ce qu'on appelle grand public, c'est-à-dire qu'on reçoit des clients toute la journée pour des opérations bancaires, des opérations courrier-colis et plein de nouveaux services. Hein.
2: C'est long parce que je viens de poser une question, vous m'avez répondu, j'ai toujours pas compris, donc c'est vrai, ça va être long.
7: Oups.
2: Donc nous, on arrive ici, on peut poster notre lettre ici quand
7: voilà.
2: Même, avenue Clémenceau.
7: Donc on va vous montrer des boîtes aux lettres à l'intérieur et des petits chariots.
2: Ouais.
7: Et ça part à midi une première fois ou plusieurs fois dans la matinée et dans la journée,
2: d'accord.
7: De l'autre côté. Et après, on ne s'occupe plus de rien.
2: D'accord, vous faites juste là, on vous le donne.
7: Voilà.
2: Ok, excusez-moi.
7: Et le matin, on a des structures pleines qui arrivent, je vais vous montrer où ça arrive. Allez, venez.
2: Ok. Donc là, on a un couloir avec à gauche plein de placards.
7: Salle de pause.
2: Salle de pause, une petite table avec le petit frigo.
7: Voilà,
2: on doit avoir le petit micro. C'est très bien.
7: Ouais.
2: Oui, mais c'est bien de se dire qu'effectivement, ouais. C'est pareil chez vous.
7: Je vous emmène dans le
2: Et là, on ouvre la porte, c'est comme une porte avec un hublot, c'est avec un. Hop,
7: c'est pour éviter, comme la porte est ouverte tout le temps, c'est comme dans les cuisines en fin de compte. C'est une zone de passage, on faut absolument qu'on puisse voir s'il y a quelqu'un derrière.
2: Ah oui, bien
7: d'accord.
2: Sûr.
7: Ensuite, dans l'espace co, il y a 4 zones. Une zone pour les pros, une zone pour les courriers-colis, les gens qui viennent faire des affranchissements ou venir chercher une lettre, etc.
2: Et ça, c'est pour le coup, on est vraiment dans l'entrée. Là, les gens, ils font la queue et hop, c'est le premier poste, les gens ils vont tout droit et il y a une dame qui est là pour affranchissement, etc.
7: Oui.
2: Ok.
7: Ensuite, ici, vous avez un relais pick-up. On flash sur cet automate et on peut retirer des colis en fin de compte.
2: Mais pour le coup, là, c'est comme devant tous les grandes surfaces.
7: Exactement.
2: Mais il y en a un aussi spécial poste.
7: Ouais.
2: Ça fait partie des questions que je me posais. Aujourd'hui, il y a la poste pour recevoir des colis, mais il y a Amazon, FedEx, machin. Est-ce que ça passe aussi par la poste ? C'est
7: non.
2: Des réseaux de vous ou c'est des réseaux parallèles ?
7: FedEx et puis Amazon, comme vous l'avez cité à l'instant, c'est des sociétés externes. En fin de compte, ça n'a rien à voir avec le groupe La Poste.
2: Okay.
7: Alors, on a des partenariats avec UPS, okay. Avec DHL.
8: C'est la particularité d'Amazon.
6: Guillaume Mancera de la communication.
8: C'est notre premier client. Puisqu'aujourd'hui, les flux de colis passent par la poste.
2: Ah, d'accord.
8: Mais ouais. C'est aussi notre premier concurrent parce qu'ils développent eux-mêmes leur propre ligne logistique.
2: Ah, ok. Ouais.
8: Donc, ça se passe très bien avec eux. Hein. Mais est-ce que demain, avec les flux Amazon, est-ce qu'ils passeront toujours par la poste ?
2: Pick-up, c'est la poste.
8: Voilà. Nous, on veut développer les consignes pick-up.
2: Ah, bien sûr.
7: On va continuer la visite.
2: Mm-hmm. Allez.
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9: Jules Levert, Courant Éclair.

Jules Leverte, originaire des déserts près de La Fécla dans les Bauges en Savoie, sort son premier single, Courant éclair. Étudiant en triple diplôme et sportif de haut niveau, Jules a aussi participé à The Voice Kids il y a quelques années.

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3: Comme ils sont susceptibles d'entendre ce petit cours, je vais faire attention, je vais être sympa avec nos chers petits anges aujourd'hui.
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3: Pot péplard. Garçon ou fille, c'est la question que tous les futurs parents entendent évidemment. Bah, dans tous les pays du monde, quand on attend un heureux événement, l'entourage demande souvent « Anéhé, alors, pot péplard hein ?» Garçon ou fille, ça permet de choisir, de bien choisir le cadeau de naissance évidemment. Pot, c'est un gars, leur pote. En breton, ça fonctionne à tout âge. Leur pote, un gars ou un garçon. Et plard, leur plard, c'est une fille ou une femme d'ailleurs. Pote, péplard, gars ou fille. Mais on peut préciser, si on veut être sûr, pour les jeunes enfants, leur potric, un petit gars, un jeune garçon, potredigou au pluriel, un peu plus dur à retenir. Hein. Potredigou. Et plaric, c'est pour une jeune fille, une petite fille, plarigou. Au pluriel. Voilà, c'est simple, mais comme toujours, c'est simple quand on connaît. C'est sûr, c'est plus facile après. Donc, pour les gars, pot, potric, potredigou. Pour les filles, plar, plaric, plarigou, au pluriel.
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3: Et maintenant, un nom de bateau. Ça change et on en voit souvent dans les ports avec le mot avel, en mot composé. Avel, c'est le vent. Bon, c'est sûr que du vent, ça aide quand on est en mer. Donc les marins choisissent souvent des noms en rapport avec le vent. Avelvour, par exemple, du vent de mer, Avelvour. Mais on entend aussi, on peut lire Aveldro, le tourbillon. Ça, c'est le vent qui tourne, Aveldro. Autre possibilité, toujours, Avelpen ou Avelaben. Expression moins appréciée, car ça indique où ça parle du vent de tête, Avelaben, le vent de face qui n'aide pas beaucoup en mer. Et sinon, Aveldré ou Aveladré, ben là c'est pour ceux qui veulent du vent arrière. Mais voilà, ce sont de très beaux noms qu'il faut préserver évidemment, comme les noms-lieux, comme les noms de famille, comme notre belle langue en fait. Mais ça se fera que si l'on fait tous un petit effort. Je vous laisse et je vous dis à demain, même heure, d'Ahenta et bon vent.
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1: J'irai à l'époque des mammouths et ça veut dire l'époque la préhistoire.
2: À l'époque où il y avait les dragons et la guerre. Parce que j'aime bien la guerre. Comme ça, je me bats.
3: Quand je serai à l'époque de Jurassic World, je m'en ferai pour pas me faire manger.
4: Bah moi, j'irai en 3060. Comme ça, moi, je verrai le monde après. Comment il sera. Si ça a évolué ou pas. Si ça n'a pas évolué. Évoluer. Je reviens à la maison.
5: Bah moi, j'aimerais bien aller dans le futur. Parce que dans le futur, j'aimerais voir le monde quand on sera ado ou mamie.
6: Moi, je voudrais retourner à l'époque là où on était des singes. Et s'amuser, on serait encore jeunes. Ce serait trop bien.
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7: On est au Hall Vauban.
8: Et on est dans votre bar, Muriel.
7: Le bar des Halles, exactement.
8: Bon, qu'est-ce qui s'y passe dans ce bar qui est ouvert sur les Halles, mais aussi sur la terrasse extérieure?
7: Les gens peuvent aller chercher à manger et boire et se mettre où ils veulent dans les Halles. C'est libre.
8: Et vous avez le bar et juste en face, l'approvisionnement.
7: Oui, et là on a la cave à vin. Donc ce qui permet aux gens qui ne veulent pas boire le vin des Halles de choisir une bouteille, que ce soit blanc, rouge, rosé, et de se faire plaisir sur les tarifs en fonction de chacun.
8: Et vous travaillez avec différents producteurs?
7: On a des vignerons en direct, après on a d'autres fournisseurs, et c'est surtout des vins de la région.
8: Ah, c'est votre spécificité.
7: Oui, on va en avoir un petit Morgon ou un petit Chablis, mais sinon c'est que des vins de la région, en priorité. Des vins du Roussillon, de Maury, de Collioure, hein, on a déjà un très bon choix.
8: Qu'est-ce qui est très demandé ici?
7: Il y a quand même beaucoup de gens maintenant qui se rabattent sur le blanc. C'est vrai qu'avant, on était vraiment sur du rouge. Et là, le blanc a presque dépassé le rouge. Après, best-seller, ça dépend de chacun, de son palais, de son choix, de son budget. Beaucoup de gens apprécient le fait d'aller chercher à manger à droite, à gauche, de se prendre une bonne bouteille s'ils en ont envie, ou de boire un vin qui est bien aussi, mais qui est un peu plus abordable.
8: En tout cas, il y a une ambiance très festive. Hein.
7: Oui, oui, oui. Et c'est vrai que c'est super. Il y a tous les âges. On se régale.
8: Merci, Muriel.
7: Merci, enchantée.
8: Allez, on va se diriger à présent vers le restaurant libanais. Ça a l'air bon, ce que vous mangez?
9: Très bon.
8: Qu'est-ce que vous avez choisi?
9: C'est du mezzeh. Donc, il y a du poulet, il y a de la viande hachée, donc du kefta, taboulet libanais, tambal.
8: C'est bon?
9: Oui, très bon. On se régale. Il faut venir ici, hein, honnêtement, c'est un délice.
8: Vous connaissiez cet endroit?
9: Oui, oui, oui, parce que mon papa est syrien, donc voilà, on vient rechercher ce qu'on a l'habitude de manger. Et c'est excellent, honnêtement.
8: Et alors, ça ressemble vraiment à ce qu'on mange en Syrie, du coup?
10: Tout à fait, ressemble exactement la même chose, même le goût, il ressemble énormément, quoi.
8: On voyage ici dans les Halles Vauban. Merci, messieurs, dames, bon appétit.
9: Merci.
8: Alors, vous régalez ces messieurs, dames.
11: Hein, bah, merci beaucoup. Donc, on essaye de faire au mieux, donc voilà, notre belle cuisine libanaise et syrienne.
8: Qu'est-ce que vous avez sur la plancha?
11: Shawarma à la viande de bœuf, avec un assaisonnement avec de l'oignon rouge, avec du persil, coriandre et du sumac. Et bien sûr, évidemment, donc là, l'hummus et le tahiné.
8: Évidemment, servi sur le pain libanais.
11: Absolument. D'ailleurs, qu'on va les griller encore un petit peu pour le rendre encore plus croustillant. Excellent repas donc pour nos clients.
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12: Vous passez sans doute devant pour aller faire les emplettes à Bourganeuf, le pôle des énergies. Ce musée raconte comment l'électricité est arrivée ici en 1886. Mais c'était quoi avant ?
13: Lucie de Royer-Dupré. Avant le pôle des énergies, ce bâtiment, il accueillait le musée de l'électrification de Bourganeuf, qui était un musée très technique, voilà, sur l'électricité, sur l'électrification vraiment de Bourganeuf, comment l'électricité est arrivée, sous quelle technique, les rebondissements, etc. Et puis, je crois qu'il y avait aussi toute une partie sur l'hydroélectricité, le fonctionnement des barrages. Je sais qu'il y a eu une manufacture dans le bâtiment juste là à côté. Donc, il y avait des tapisseries d'Aubusson faites à Bourganeuf. C'est vraiment intéressant, en fait. Même si, voilà, en général, l'histoire industrielle, on peut trouver ça un peu barbant. Et en fait, c'est vraiment intéressant de voir comment l'histoire du pays s'imbrique dedans. Et voilà.
14: Marie-Hélène Pougé-Chauva. Le pôle des énergies a été inauguré en 2022. Vous voyez, il est tout neuf.
12: Sur cette photo en noir et blanc là que vous nous montrez, cette photo qui date de
14: 79 exactement.
12: Manufacture
14: de tapisserie coupée. Ça a été une très grande manufacture de tapisserie d'Aubusson, hein, de la Savonnerie, qui a été créée en 1909. Bien sûr, on était estampillé Aubusson ici, mais il y avait une vraie entreprise de tapisserie internationalement connue, coupée, puisque c'est eux qui ont fait les tapis du Normandie, le grand paquebot, y compris une tapisserie dans l'Empire State Building à New York.
12: Pourquoi pas un musée aussi de la tapisserie ?
14: On ne peut pas parler à la place des élus de l'époque, mais vraisemblablement, on s'est mis à reparler. Ces événements fabuleux pour Bourganeuf sont ressortis. Et donc, les élus de l'époque ont dû se dire, c'est le moment de faire un musée de l'électrification. Tout a été refait, on a gardé les quatre murs et le toit, c'est tout.
12: Donc, on voit pas, il n'y a pas de tapisserie cachée sous nos pattes.
14: Et non, et puis les tapisseries, elles avaient toutes été vendues. Et une grosse partie des cartons ont été donnés à la Cité internationale de la tapisserie.
12: Comme nous l'indique Marie-Hélène, rendez-vous à Bourganeuf pour en savoir plus sur l'histoire de l'électricité et rendez-vous à Aubusson pour connaître l'histoire de la tapisserie.

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1: Alors là, on est dans la montagne vosgienne, au-dessus de Gerbépale. Toc, toc, toc, bonjour.
2: Comme. Comme d'Orflinger.
3: Un haut des Frémois.
1: Un haut des Frémois ?
2: Oui, voilà.
1: C'est quoi ça ?
2: Voilà, c'est au-dessus de Gerbépale.
3: Perché.
1: Bon, enchanté. Je viens vous voir parce qu'on m'a dit qu'il y a double vie dans deux pays, en fait. La France et les montagnes vosgiennes et la Mongolie et la steppe.
2: Mongole. Oui, bah, c'est une longue histoire, c'est il y a très longtemps d'ailleurs. Ouais. Il va falloir s'asseoir.
1: On est chez vous là donc, c'est ça ? On se met où alors ?
2: On est plutôt chez mes parents. Quoi.
1: D'accord, okay, parce que vous êtes de passage en fait à Gérardmer, c'est sympa.
2: Je suis à cheval entre la France et la Mongolie.
1: C'est ça, et en ce moment vous êtes en France.
2: En ce moment, comme c'est l'hiver en Mongolie, il n'y a pas trop de tourisme. D'accord. Et donc je prépare la saison pour l'été prochain en Mongolie.
1: Je peux vous demander quel âge vous avez ?
2: J'ai 55 ans.
1: D'accord, ok. Bon, s'assois, montrez-moi un peu alors votre quotidien. Rien d'extraordinaire.
2: Un PC, un site internet, et puis des emails, des agences, et puis voilà quoi.
1: Comment ça a commencé tout ça ?
2: Comment ça a commencé ? Oh là là. Ça a commencé très simplement, j'étais trapéziste.
1: Je vois pas le rapport, mais bon.
2: Ouais, mais il faut bien commencer par quelque chose.
1: C'est ça, voilà.
2: Donc le point de départ est là, c'est-à-dire que j'étais trapéziste, voltigeur. On tournait en Asie, j'ai fait une chute de 12 mètres.
1: Ah oui ?
2: Je suis passé à côté du filet, puis je m'en suis très bien sorti, fracture du bassin, enfin bref. 5 mois de convalescence. Et du coup, en fait, pour la saison suivante, pour les tournées de cirque, j'avais dit non, moi je fais un break, j'ai pris une claque. Je me suis amusé pendant ma convalescence à faire un projet qui a été proposé à la mairie de Paris, qui était la guilde européenne du raid à l'époque, pour aller voir les écoles de cirque en Asie. Et donc du coup, j'ai réussi à avoir des financements et je suis parti en Asie pour justement aller voir les centres de formation aux arts du cirque. Et mon premier pays a été la Mongolie. J'ai été pris au Cirque d'État de Mongolie pour faire la formation de 6 étudiants au trapèze volant.
1: D'accord.
2: Et c'est à partir de là que j'ai commencé à acheter des chevaux, que j'ai croisé la mère de mes enfants et qu'on a commencé à partir à droite, à gauche, et de plus en plus loin, et de plus en plus longtemps. Et de fil en aiguille, on a fait une société. Et depuis 20 ans, nous baladons les gens dans la steppe mongole.
1: La Mongolie, Oulan-Bator, la capitale ?
2: Oulan-Bator, la capitale.
1: Ah, ouais. Donc vous atterrissez là-bas d'abord ?
2: Alors on atterrit là-bas, ouais.
1: Et après, je sais pas, c'est un pays qui est grand comment ?
2: Alors après, la Mongolie, c'est 3 fois la France. C'est 3 millions d'habitants, 60 millions de têtes de bétail. Et en gros, il y a un peu tout sauf l'océan, quoi. Il y a de la steppe, de la taïga, les paysages alpins, le désert, les grands lacs, et puis voilà.
1: Vous avez tout exploré et puis finalement vous vous êtes arrêté quelque part ?
2: On a fait un camp de base qui était proche de la capitale où là j'ai ramené énormément de matériel de France. Donc dont des canoës, de la sellerie pour les chevaux. Donc à partir de là, on explorait le pays.
1: Avec les gens qui venaient.
2: Alors au départ, souvent c'était moi qui proposais, parce que à l'époque, ça commence à dater d'ailleurs cette histoire. Ça a une vingtaine d'années quand même.
1: C'est ça, au début des années 2000.
2: Voilà, tout à fait. Donc à partir de là, il n'y avait pas grand chose et donc je proposais d'aller à droite, à gauche, et les gens se greffaient et puis on y allait quoi.
1: Les Français, les Vosgiens, quoi, les copains d'ici. Comment vous avez démarré ?
2: Voilà, les copains d'ici, les parents, les familles et puis après avec le site internet, les gens qui nous trouvaient sur les moteurs de recherche classique.
1: Il y a beaucoup de gens qui font ça, du tourisme en Mongolie depuis la France ?
2: Ouais, il y en avait beaucoup.
1: Ah, à l'époque ?
2: Ouais, à l'époque. En fait, le Covid a mis une petite claque.
1: Tout le monde me parle du Covid. Il y a un avant et il y a un après, c'est clair.
2: Le Covid, ça y est, un truc.
1: Donc là, tout s'est arrêté. Vous étiez là-bas, vous étiez ici, vous étiez au moment. Alors c'était au mois de mars qu'on a été confinés, oui.
2: Eh ben oui, c'était une histoire. Oui. J'étais en France avec mon fils pour changer d'orientation. En fait, précédemment, on faisait énormément de cheval.
1: Donc votre fils est mongol ? Franco-mongol ?
2: Il est frangol. tout simplement. Et j'en ai deux.
1: D'accord.
2: Précédemment, on faisait énormément de cheval, on faisait des caravanes et on partait sur trois mois à cheval et les gens ils se greffaient avec nous quoi. On avait notre troupeau, notre équipement, les cuisinières, les tentes, etc. quoi. Et du coup, on voulait un peu changer j'ai découvert en fait le vélo électrique.
1: Ah oui, comme beaucoup de gens.
2: Comme beaucoup de gens.
1: Ouais.
2: Tout à fait par hasard, ma maman avait acheté un vélo électrique, je suis monté dessus, j'ai dit « Ah, mais bingo, c'est ça qu'il faut quoi. » Et donc du coup, on était parti là-dessus, donc on voulait remplacer les chevaux par du VTT électrique. À l'époque, j'étais avec mon fils en France pour acheter ces vélos qu'on a exportés vers la Mongolie. Les VTT électriques sont passés, mais nous on est restés confinés. Ils sont partis en camion, ils ont passé toutes les frontières, mais nous on n'a pas pu décoller de la France.
1: Vous êtes resté un an et demi, 2 ans?
2: Ah ouais, moi je suis resté 1 an quoi. Un an, il a fallu se remettre de tout ça et donc maintenant on est 5 ans après et donc cet été on a réussi à faire effectivement la première sortie avec ces vélos là, donc 4 ans après quoi. Avec tout le système de recharge électrique, parce que de toute manière, on part on va explorer des choses qui sont lointaines. Donc, en fait, il n'y a pas de source électrique, quoi. Donc, on a élaboré une recharge mobile avec notre camion. Enfin, bref.
1: Vous avez des panneaux photovoltaïques.
2: On a des panneaux photovoltaïques au-dessus. Et donc, ça fonctionne très bien, en fait, d'ailleurs. En gros, on part 15 jours. Les gens, généralement, quand ils viennent en Mongolie, ils partent 15 jours, quoi. J'ai défini deux régions, c'est-à-dire le Zafran et l'Altaï. Parce que c'est un peu les régions un peu emblématiques de la Mongolie et puis elles se prêtent bien au VTT quoi. Et puis c'est encore pas encore beaucoup fréquenté quoi. Et du coup on est parti dans le Zafran et donc on a fait de l'itinérance en VTT avec des personnes et ça a fonctionné super bien quoi.
1: D'accord, faut être sportif pour le faire.
2: Pas du tout, vu que c'était des VTT électriques, ça marche. Pour anecdote, ma maman a 75 ans. Quoi.
1: Et elle l'a fait.
2: Elle l'a fait, quoi. Et c'est des bons vélos. D'accord. On a des VTT tout suspendus, 500 watts, enfin, ça marche bien. Quoi.
1: Donc vous vivez entre les deux pays tout le temps.
2: Et du coup, je suis un peu à cheval entre les deux. Quoi.
1: Mais ça se vit bien.
2: Bah écoutez, pour l'instant, je me porte pas trop mal. Quand même pas énorme, non plus. Hein. J'ai la Mongolie et j'ai la France. Quoi. Dans ces deux pays-là, on peut bouger. J'ai un van, donc je peux bouger à droite à gauche. En Mongolie, j'ai un autre van et des VTT électriques. Et je peux bouger à droite à gauche aussi.
1: C'est ça, vous avez la bougeotte, quoi, en fait.
2: J'ai la bougeotte et j'aime bien quand il y a beaucoup d'espace.
1: Vous l'aviez imaginé, ça, quand vous étiez petit?
2: Non, pas du tout, pas du tout, pas du tout. Mais j'avais pas non plus imaginé d'être trapéziste.
1: Et la Mongolie, c'était un rêve d'enfant ou non? C'est vraiment le hasard, hein, on est d'accord. Hein.
2: C'est le hasard, c'est la convalescence. Je regardais des bouquins, j'avais entendu parler légèrement comme beaucoup de gens. Ouais, les photos, la steppe, c'est phénoménal. Les grands espaces. C'est surtout les grands espaces, quoi. Et je pense que c'est un des rares pays là où c'est vraiment libre.
1: C'est-à-dire, oui, il y a pas de contraintes encore. Y a pas,
2: ouais,
1: y a
2: ouais, pas... On peut dormir n'importe où, c'est pas dangereux. Et puis il y a beaucoup d'animaux, il y a beaucoup de nomades. Les nomades sont accueillants, c'est des bouddhistes. Enfin, c'est voilà quoi.
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1: 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Wikizef, petit guide à l'usage des étrangers du sud du péage d'Arras en vacances dans notre belle région.
2: De retour dans la famille, aujourd'hui, vous allez fêter un anniversaire. Donc, préparation de la journée avec une de vos matantes, la table est mise à 8h alors que les invités arrivent à midi. Vous savez que vous allez passer la matinée au garde à vous parce que, évidemment, c'est interdit de s'asseoir sur les chaises, ça va bousculer son organisation. J'ai déjà dit que la matante était souvent affectueuse, mais j'ai jamais dit que c'était pas une emmerdeuse. Alors qu'elle veille à la finition de sa table, elle pousse un cri « Ah !» Un gros minou collé sous un pied de chaise. Pas un gros chat, hein, un mouton. Elle se baisse pour le ramasser, elle se relève et elle dit « Eh, biche, berloque, mi, j'ai encore rien bu !» Ne paniquez pas, Wikizef est là pour vous aider. Je berloque, vous avez la définition dans ce merveilleux livre, le Wikizef illustré, toujours en vente pour la somme modique de 18 euros au profit d'une association. La mienne. Berloque, c'est vaciller. Le stade au-dessus, c'est balocher. Et le stade encore au-dessus, c'est avoir du vent dans les voiles. Tout dépend de la taille de la canette. Et la phrase complète, c'est « Eh ben, je berloque, mi, et j'ai encore rien bu !»
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2: C'est une manière imagée de demander un peu de soutien parce que chat tourne, elle voit des étoiles. Et aussi, vous laisse présager une bonne journée d'anniversaire parce qu'elle précise bien « J'ai encore rien bu !» Ça signifie que ça va venir. Et que tout vient à qui sait déboucher une bouteille. Et c'est aussi pour vous dire qu'il est 8h du matin et que ceux qui berloquent à ce temps-là, parce qu'ils ont déjà entamé les hostilités, ben, chez que des buvrolles. Par contre, elle sait qu'à un moment dans la journée, si elle reberloque, elle saura pourquoi. Et elle dira, je crois que je suis un peu carvé. Je vais arrêter les bulles. Le sien, tu peux m'amener une bière? Ça fait foncer. Que voulez-vous? Comme dit l'adage, qui a bu, buvra.
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3: Bonjour à toutes et tous, bienvenue dans Affaires classées, le podcast. Pour le second numéro de cette saison, je vous propose de nous rendre en juin 1996 dans la cité balnéaire de Biarritz. Jean-Gabriel Beda, un enseignant retraité, disparaît subitement. Sa villa est sans dessus-dessous et pour les policiers comme pour ses proches, une seule question. Que lui est-il arrivé? Réponse dans un instant.
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3: Michel est morte d'inquiétude. Cela fait maintenant 5 jours que Jean-Gabriel, son cousin, ne donne plus signe de vie. Enseignant à la retraite, le sexagénaire vit seul dans sa confortable maison du 26 rue Marie Duprat à Biarritz. Michel a bien tenté de le joindre, à moult reprises. Le téléphone sonne dans le vide. Elle est passée devant l'habitation. Les volets demeurent désespérément clos. Les stores sont baissés. Comme s'il s'était soudain absenté. Bizarre. Jean-Gabriel n'a évoqué aucun projet de voyage à ses proches. Quant au bistrot du coin où il a ses habitudes, le midi, le patron ne l'a pas vu davantage. Redoutant un malaise fatal, Michel se résout le 25 juin 96 au matin à composer le 18 et faire appel aux sapeurs-pompiers. Un équipage démarre de la caserne d'Anglette. Quand ils arrivent sur place, les hommes du feu font le même constat. Le maître des lieux semble absent. On appelle une patrouille de police, un serrurier, afin de forcer la porte. Et là, c'est la surprise. L'habitation est en désordre absolu. Les placards ont été vidés. Plusieurs meubles sont renversés, comme si des cambrioleurs avait passé la maison au peigne fin. Plus inquiétant, de nombreuses traces de sang et des cheveux arrachés jonchent le sol de la pièce qui servait de bureau à Jean-Gabriel. La moquette a été arrachée, le dos serait de son fauteuil découpé au ciseau. Bizarrement, plusieurs objets comme le téléphone ou le rasoir électrique ont été nettoyés. Aurait-on tenté d'effacer des empreintes digitales ? Autre détail qui a de quoi inquiéter, sa voiture, une Citroën ZX immatriculée 2214 VJ64, a disparu, elle aussi. Pour les policiers Biarrou, l'affaire ne sent pas bon. Les premières constatations les inclinent à privilégier l'hypothèse d'un cambriolage précédé ou suivi de violences sur le maître des lieux. Sa disparition et celle de sa voiture esquissent une probable issue fatale. Les lignées de la PJ bayonnaise arrivent à leur tour. Il n'y a hélas aucune trace du corps du retraité à l'intérieur et autour de son habitation.
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3: L'enquête débute par la perquisition de la villa et visiblement, de nombreux objets de valeur manquent à l'appel. Les cartes bancaires du retraité, ses documents d'identité, le magnétoscope ou le micro-ordinateur qu'il avait acquis récemment. Étonnamment, des rideaux ainsi qu'un grand morceau de moquette ont disparu. Aurait-il servi à transporter le corps du retraité ? Les policiers bayonnais mettent la main sur plusieurs lettres écrites par Jean-Gabriel Beda à un certain Jean-Charles Brito, un jeune biarrot connu pour se livrer à la prostitution. Ces lettres confirment l'homosexualité du disparu qui recevait deux jeunes hommes à son domicile. Est-ce la bonne piste ? Par chance, le jeune homme est rapidement localisé. Il purge une peine de prison à la Villa Chagrin à Bayonne. On l'interroge. Jean-Gabriel, dit-il, fréquentait ces derniers temps un certain Cédric Sélaï, un toxicomane biarro âgé d'une vingtaine d'années auquel il prêtait de petites sommes d'argent. Cédric est connu de la police et on a sa photo. Visage fin, cheveux blonds, le jeune homme affiche un visage d'ange. Dans le même temps, Sandrine, une voisine du disparu, contacte les officiers de la PJ. Dans la nuit du 21 au 22 juin 96, elle a été tirée de son sommeil par des bruits suspects sur la voie publique. Il devait être 3h30 du matin. Derrière les persiennes, elle a assisté à un curieux manège. Deux jeunes garçons sortaient du domicile de M. Beda. L'un d'eux portait un sac plastique à la main, un sac copieusement garni, semble-t-il. La jeune femme n'a certes pas vu le retraité, mais elle est formelle. Les deux hommes se sont enfuis à bord de la Citroën ZX du disparu. Voilà un témoignage de premier choix. Les enquêteurs s'empressent de lui présenter l'album photographique contenant le visage du jeune prostitué biarro. Et là, coup de chance, la voisine le reconnaît formellement comme étant l'un des deux visiteurs de cette nuit de solstice d'été 96. L'étau se resserre. Il faut maintenant mettre la main sur ce Cédric qui passe pour le suspect numéro 1.
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3: Selon leurs informations, Cédric Sélaï est né à Bayonne en mai 1976. Ses parents ont divorcé quand il avait 12 ans. Connu des services de police pour conduite sans permis ou trafic de produits stupéfiants, il habite depuis longtemps la cité Pétricot à Biarritz, où les enquêteurs l'interpellent en douceur le 10 juillet suivant. Indice supplémentaire, c'est au pied de son immeuble que les policiers vont localiser la ZX du retraité disparu. Les clés du moteur sont, comme par hasard, dans la poche du pantalon de Cédric. L'heure a sonné pour lui de s'expliquer en garde à vue. Premier interrogatoire, Cédric botte en touche. Il nie être mêlé à la disparition, voire au meurtre de Jean-Gabriel Beda. À l'écouter, le véhicule du disparu lui a été confié par un pote, un certain Christian Prieto. Sur ce point, Cédric dit vrai, car Prieto ressemble trait pour trait au visage du jeune homme qui a tenté de retirer du cash au matin du 22 juin en usant de la carte bancaire du retraité. Difficile de nier, sa photo a été capturée par la caméra du distributeur de billets de l'agence. Fort de ces révélations capitales, les policiers s'empressent de localiser celui qui passe maintenant pour le second suspect. Par chance, Prieto est encore dans le secteur. Il suit une formation en plâtrerie dans un centre d'apprentissage à Anglette. Placé en garde à vue, le jeune homme né à Bayonne en juin 75 est un familier de Cédric. Il habite, lui aussi, la cité biarrotte de Pétricot. Avisé des charges pesant sur lui, Prieto ne se fait pas prier. Il qualifie Jean-Gabriel Beda de pédale qu'il fallait buter, dit-il. La PJ part perquisitionner son domicile où les instruments du meurtre ont été soigneusement rangés dans un placard. Il y a un gros câble électrique, une hachette, un rasoir. Et surtout, les policiers mettent la main sur un feuillet dactylographié dans lequel Prieto a consigné chaque détail de son crime. Sa lecture est insoutenable. En voici les premiers mots. C'est affreux. J'ai tué un homme et j'y ai pris plaisir. Interrogé, Prieto confirme qu'il a tué le retraité par dégoût des PD et pour lui faire cracher son fric.
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3: En recoupant les auditions des deux suspects gardés à vue, les enquêteurs de la PJ commencent à esquisser le scénario du drame. Le matin du 21 juin 1996, Christian Prieto s'est d'abord rendu vers 8h30 au siège des Compagnons du Tour de France à Anglette. Son passage sera bref. Pour avoir frappé un enseignant qui lui a fait une petite réflexion, il est expulsé sur le champ. Le jeune apprenti regagne donc à pied la cité Pétricot où il trouve son pote, Cédric Sélaï, qui tue le temps en fumant quelques joints au pied de l'immeuble. La discussion s'engage, les deux garçons sont en galère d'argent. L'idée germe alors de rendre visite à Jean-Gabriel Beda. Christian Prieto sait que le sexagénaire vit aisément. Il s'offre de temps en temps les charmes de son copain Cédric. Il a sans doute du cash dans les tiroirs, se dit-il. Déterminés à faire un sale coup, les deux garçons ne vont pourtant pas partir les mains vides. Christian récupère du câble qui lui servira de matraque, tandis que Cédric emporte un appareil livrant des décharges électriques, au cas où. Que prépare-t-il exactement? Le savent-ils eux-mêmes? Selon Cédric, le projet était de voler les économies du retraité, au besoin, en le séquestrant, mais pas davantage. Son acolyte, en revanche, n'y va pas par quatre chemins. Il le dit haut et fort, il déteste les homosexuels et donc Beda méritait la mort à ses yeux car il abuse de jeunes garçons. Il va donc le tuer, même s'il ne sait pas exactement comment. Vers 16h30, les deux larrons franchissent le portail du 26 rue du Prat. Christian monte à l'étage, il agresse le sexagénaire à coups de matraque, de pied, le frappant si fort, si violemment qu'il lui fracasse le crâne. Pendant ce temps, Cédric fouille les moindres recoins de l'habitation et le butin sera dérisoire. 200 francs en petite monnaie, des pesetas, un chéquier, des cartes bancaires que le distributeur avalera faute de connaître le code. Les derniers instants de l'enseignant seront un calvaire que la décence interdit de décrire ici. En fait, qu'ont-ils fait de la dépouille martyrisée? Pour les policiers, la retrouver est maintenant une priorité absolue.
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3: Prieto, suspecté d'avoir donné la mort à Jean-Gabriel, raconte. Avec Cédric, ils ont enveloppé le corps avec des rideaux et de la moquette. Ils l'ont chargé ensemble dans la ZX avant de partir pour l'Espagne via Béobi. C'est dans une petite clairière, à l'écart de tout, près d'Astigarraga, qu'ils sont ensuite venus à s'en débarrasser. Avant de l'asperger d'essence, Prieto tente de décapiter la dépouille avec une hachette pour éviter qu'on ne le reconnaisse. De retour à Biarritz, les deux loubards vont revenir sur les lieux du crime afin de nettoyer les poignées de porte et effacer leurs empreintes. Ils vont aussi dérober l'ordinateur et le magnétoscope. Pas de petit profit. Mais cette visite leur coûtera cher. Une voisine a tout vu du manège. Son témoignage aidera à l'identification des deux tueurs. Jusqu'à leur arrestation, Prieto et Selaï ont mené la grande vie, dilapidant l'échiquier volé, vendant le matériel dérobé sur le marché noir, histoire d'acheter de la drogue. C'est en prison qu'ils atterrissent deux semaines plus tard, au terme d'une enquête de police ficelée. Les restes calcinés du retraité seront découverts par la police basque, permettant ainsi son autopsie. Selon le médecin légiste, Jean-Gabriel est mort des suites d'actes de torture et de barbarie. Question, Prieto, le tueur, était-il saint d'esprit ? Quatre professeurs en psychiatrie vont l'examiner en prison et leur diagnostic est unanime. Psychose dissociative. Comprenez, l'abolition de son discernement le rend pénalement irresponsable. Il ne sera donc jamais jugé pour le meurtre barbare de celui que l'on surnommait dans son quartier « Papy Cool ». Cédric Selaï, le complice, comparaît donc seul aux assises à Pau le 25 mai 2000. Après une scolarité ratée, la plongée dans la toxicomanie, la prostitution conduit ce jeune homme à la marginalité. Un proche dira de lui, c'est une gueule d'ange dissimulée dans la gueule du diable. Ce 21 juin 1996, Cédric a certes volé tout ce qu'il y avait de valeur chez Papy Cool, mais il n'a pas de sang sur les mains. Une nuance de taille qui conduit la cour d'assises à faire preuve d'une certaine indulgence. Verdict, 8 ans de prison.
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3: Gueule d'ange et gueule de diable, c'était ce nouveau numéro du podcast des affaires classées. Rendez-vous la semaine prochaine pour une affaire qui nous ramènera un quart de siècle en arrière. Nous sommes au début des années 2000, à Pau. Un curé, celui de l'église Saint-Jacques, est mis en cause dans une étonnante affaire, une affaire de pédophilie. Que cache l'affaire du père Spina ? Réponse dans notre prochain numéro. À bientôt.
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5: Ici Picardie propose du lundi au vendredi de retrouver la romancière picarde Karen Ponte qui vient s'éparpiller et nous donner son billet d'humeur tous les jours. Bonjour Karen.
6: Bonjour. Est-ce que ça vous est déjà arrivé d'acheter un appareil électronique, un téléphone portable par exemple, de le brancher pour le charger une fois rentré chez vous, et là, au moment du démarrage, bim, mise à jour requise.
5: Ah oui.
6: Comment ça mise à jour? Mais je viens de l'acheter, il est tout neuf. Et oui, après l'enfer des mots de passe, voici venu le purgatoire des mises à jour, qui sont censées corriger des bugs qu'on n'a même pas remarqués, et améliorer la fluidité d'utilisation de l'appareil, alors qu'on en est toujours réduit à temps le bras en l'air dans nos jardins à la recherche d'une barre de réseau. Oui. Je suis sûre que vous avez tous au moins une fois vécu ce moment où, alors que vous êtes pressé, que vous avez besoin de vous servir d'une application, vous l'ouvrez et là, bim, de nouveau, mise à jour de l'application requise. À croire qu'il y a un algorithme à l'intérieur qui guette le moment où ça nous cassera le plus les pieds. Alors bien sûr, on peut ignorer ce chiffre des mises à jour disponibles, mais si on le fait, arrive ce jour funeste où plus rien ne fonctionne et on est bon pour retourner à l'âge de pierre, c'est-à-dire à l'époque des téléphones filaires. C'était facile au moins à l'époque, on pouvait rien faire d'autre que téléphoner avec nos téléphones, mais au moins ça fonctionnait toujours. Enfin, si on occulte les téléphones à cadran, Ou et leur manière de nous échapper des doigts au moment du dernier chiffre.
5: Ah,
6: est-ce que ça
5: oui,
6: vous dit quelque chose,
5: vrai.
6: Ça et donc, ça nous obligeait évidemment à tout recommencer. Je rappelle que la petite boule en plastique au bout des bics de quatre couleurs servait à ça.
5: Ah mais oui.
6: À tourner les numéros des cadrans.
5: Exact.
6: Je vous dis à demain et d'ici là, rappelez-vous, qu'être focus c'est bien, mais qu'être éparpillé c'est encore mieux.
5: Karen Ponte, autrice picarde, qu'on retrouve évidemment avec ses billets d'humeur sur notre site ici.fr.
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1: Je suis en train de pêcher.
2: Vous faites ça souvent, aller à la pêche?
1: Relativement souvent, oui. C'est une tranquillité, c'est un besoin de compenser de la semaine du boulot. C'est un mode de relaxation, d'être en contact avec la nature.
2: Parce que si vous restez chez vous, il y a des gens qui vous laissent pas tranquille?
1: Non, c'est pas ça du tout, mais au moins on est dans la nature, ça change un peu du travail, quoi, ça permet de décompresser.
2: Vous appelez comment?
1: Michael.
2: Et alors, vous habitez dans cette commune, ici, ou vous venez d'un petit peu plus loin?
1: On est proche de Mayenne.
2: Et alors, pourquoi vous venez ici, au plan d'eau de la Chênée?
1: C'est un étang fédéral. On a besoin juste du permis de pêche. C'est un étang qui est assez sympathique. On vient assez souvent en camping aussi. Et on en profite pour pêcher, du coup.
2: Vous êtes avec qui?
1: Là, je suis avec mon beau-fils.
2: Qui s'appelle comment?
1: Benoît.
2: Et je vois que le coffre de la voiture, il est bien chargé. Hein. Vous en avez du matos, vous, hein?
1: Un petit peu, ouais, il faut. On n'attrape pas les mouches avec du vinaigre, comme on dit.
2: Mais vous avez combien de cannes à pêche?
1: Quatre cannes à pêche.
2: Et puis le réchaud, tout ce qu'il faut.
1: Exactement, là, le café est en train de chauffer.
2: Donc vous êtes là jusqu'à ce soir, à la tombée de la nuit?
1: Exactement.
2: Vous dormez sur place parfois?
1: Oui, ça nous arrive.
2: Là, c'est prévu?
1: Non, pas ce soir.
2: Pas ce soir.
1: Non.
2: Profitez bien.
1: Merci bien, bonne journée à vous.
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1: On sait qu'on est Lorrain. Pourquoi, Nicolas Turon?
2: Quand on est persuadé qu'il n'y a pas de sous-métier.
3: C'est vrai, il n'y a pas de sous-métier.
2: Bon, on aurait tort de l'affirmer tous les deux. Derrière notre micro, chaque matin. Non, mais quand vous étiez petit, vous imaginiez pas qu'il existait des métiers un peu farfelus? Moi, quand j'étais petit, je croyais qu'il existait vraiment des petits bonhommes dans les feux tricolores. Dans le métier était d'allumer successivement le vert, l'orange et le rouge à l'aide de lanternes.
3: Vous êtes un poète, vous êtes un rêveur.
2: Un poète. Je m'inquiétais de leur quotidien.
3: Poète.
2: Et qui les nourrit, ces petits bonshommes? Est-ce qu'ils ont un bon salaire? Est-ce qu'ils ont des échelles pour grimper d'un feu à l'autre? Et puis où est-ce qu'ils partent en vacances? Quand j'étais petit, je pensais que la lune était une veilleuse et que quelqu'un dans le ciel oubliait exprès d'éteindre la lumière avant de dormir pour les gamins.
3: C'est tellement mignon.
2: J'imaginais que les nuages étaient rangés le soir dans un immense hangar. Tu sais qu'ils étaient pliés un peu vite par des employés pressés, que c'est pour ça que parfois ils étaient tout froissés le matin. Ouais. Je croyais que les ombres avaient leur propre vie quand on les regardait pas. Et je me demandais si la mienne m'imitait par politesse ou si elle se moquait de moi. Et puis souvent, j'ai essayé de la prendre de vitesse, en me retournant d'un coup. Ça fonctionnait pas, n'est pas Lucky Luke qui veut.
3: Non.
2: Quand j'étais petit, je pensais que les ascenseurs se souvenaient des gens qu'ils transportaient. Je me demandais s'ils préféraient ceux qui disent bonjour à ceux qui regardent le bout de leurs souliers. Je me demandais continuellement, qui souffle le vent? Quel sadique imagine les menus des cantines? Et quel lutin actionne la sonnerie de l'école à la récré? Eh bien, dans ce dernier cas, Frédéric, je le sais. Vous pensez que le carillon de l'école Charles Péguy d'Amnéville est réglé par ordinateur, que la seconde de la libération des élèves est la responsabilité d'une horloge astronomique? Eh bien, moi, j'ai rencontré Naïla. Naïla, elle travaille à côté du bureau de la directrice, qu'elle assiste, elle fait des dossiers, des plannings, et chaque jour, à 10h pile,
3: elle sonne la cloche.
2: Elle appuie sur le bouton qui déclenche la sonnerie de la récréation. Eh ben, ça n'a l'air de rien, mais moi, à 44 ans, j'ai pris un syndrome de Stendhal, j'ai pris un gros choc en voyant que cette chose que je pensais régler comme un métronome était activée par quelqu'un d'humain.
3: Ah.
2: Au bout de son doigt de Naïla, rendez-vous compte, il y a la liberté. Comme quoi, CQFD, il n'y a pas de sous-métier.
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5: Timéo, le chasseur.
6: Il était 5 heures du matin, on avançait dans les marais, couvert de brume.
5: Révélé par The Voice Kids, Timéo Béas est un jeune chanteur originaire de Cran. L'interprète de Canaillou a aussi su séduire les studios Disney en prêtant sa voix au personnage de Mufasa, le roi lion.
6: Marchait devant dans les roseaux.
5: Pour l'un de ses enregistrements, il rend hommage à Michel Delpech.

0: c'était Timéo.
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3: Imaginez grimper les murs, sauter les trottoirs à tous âges et en tout temps. Eh bien, du rêve à la promesse, il n'y a qu'un pas, le Hangar Cool Kids Club au Mans, un nouveau lieu qui va vous permettre de vous remettre en forme sans pression. Alors qu'est-ce que ça vaut? Eh bien aujourd'hui, j'ai testé pour vous le Hangar. Nous sommes à quelques pas de la salle Oasis, dans une rue où parmi les maisons se trouve un bâtiment blanc qui passe presque inaperçu. Lorsqu'on lève la tête, une pancarte indique le Hangar, nous sommes au bon endroit.
4: Bonjour! Bienvenue au Hangar.
3: Clément Usine est le coach de la salle. C'est lui qui nous accueille dans ce lieu associatif et atypique.
4: C'est une asso qui développe le mouvement, la santé, le sport, qui s'adresse à tous les publics, à toutes les corpulences, à toutes les capacités physiques ou non.
3: Et quand on dit tous les âges, c'est vraiment tous les âges, dès la naissance jusqu'au senior.
4: Il y a plein d'exemples de personnes qui ont commencé très tardivement dans leur vie et qui, après, avec leur niveau et leurs limites aussi, vont apprendre à se déplacer en sécurité et à franchir ces obstacles.
3: Parce que c'est tout le principe de cette pratique qu'est le parcours, autrement appelé art du déplacement urbain.
4: Le parcours, c'est se déplacer d'un point A à un point B en franchissant les obstacles qui sont sur notre passage. Donc on a reproduit des obstacles comme on peut trouver à l'extérieur, des barrières, des murets, des rampes. On a aussi des matelas pour apprendre en sécurité ici avant de se retrouver à l'extérieur.
3: Une discipline que Clément Usune, le coach sportif, connaît par cœur puisque ça fait, tenez-vous bien, 17 ans qu'il la pratique. Alors, est-ce que Clément est un bon coach? Eh bien, je me suis sacrifié et j'ai testé pour vous quelques figures qui sont normalement accessibles à tous. On démarre par le saut du voleur.
4: Du coup, l'étape 1, sans élan, comme ça, on va venir poser sa main forte. Donc moi, c'est ma main gauche et le pied opposé, le pied droit. Je passe ma jambe gauche entre les deux et je viens derrière.
3: Ah, ça a l'air simple, mais maladroit comme je suis, j'ai un peu failli glisser. Heureusement, tout s'est bien passé. On a d'ailleurs enchaîné avec un saut de précision. Des exercices tout bêtes, mais qui peuvent vous permettre de reprendre une activité physique. Et ce qui est génial, c'est que Clément prend le temps de vous aider à remettre en marche votre corps petit à petit. Alors, il y en a pour tout le monde. Inscription à l'année, si vous voulez être dans la durée. Il y a également des séances libres, une fois par semaine ou ponctuellement. Des événements le week-end. Et même un espace enfant avec des ateliers pour les 0 à 5 ans, un samedi par mois. Si vous voulez vous-même essayer avant de vous inscrire, il y a des portes ouvertes ce samedi et le samedi 13 septembre de 14h à 18h. Alors ce qu'on peut dire, c'est que le Hangar Cool Kids Club, pour se remettre en forme, eh bien franchement, c'est testé et approuvé par Isimen.
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1: Pose la marmite dans la bassie, oh, je la bronze tantôt.
2: En Berrichon dans le texte.
1: La bassie, c'est l'ancêtre de l'évier. Bassin en ciment ou en pierre, fixé au mur, avec juste un trou pour que les eaux usées s'écoulent dans le fossé ou dans le trou devant la maison. Des fois, ça sentait mauvais. Ah, c'est qu'il n'y avait pas le tout à l'égout, ni même ben souvent l'eau courante. Hein. Sauf, je tchoc chanceux, qu'avait un puits en qu'une pompe qu'elle amenait l'eau sur la pierre à évier, comme disait ma grand-mère Lucienne. Ah, dans ce temps-là, point de litchi de vaisselle, hein. On essuie la poêle noire en qu'un journal, en veillant à ce qu'elle reste grasse pour pas rouiller. On rince les marmites, mais on jetait pas l'eau. Ça faisait les yeux grasses qu'on donnait aux cochons, en que les épluchures et puis les restes du goûter. Ah, ça t'est pas le confort d'aujourd'hui. Mais on y vivait pas si mal dans nos masures du vieux Berry. Personne n'en a jamais aussi bien décrit l'intérieur que Georges Blanchard dans le poêle de marmite. Une meille, une ormoy en brisier, un plot en coutée de la bassie, une table, un fauteuil en ousier, un lit coiffé d'un baldaquin, ou idiot mangé par les limites, et tantôt noir, tantôt routien, un tout petit poêle à deux marmites. Avec deux chaises, un banc boiteux, une chaise en bois près de la cheminée. Oh, bah ça t'est le mobilier, pas coûteux, qu'on pouvait voir chez ma grand-mère. Chacun est faro de ce qu'il a, et les besoins ont des limites, mais c'était un luxe en ce temps-là d'avoir un poêle à deux marmites. Les mois, les années ont passé, la maison s'est ratatinée. Le petit poêle, un bouchon cassé, a suivi le train de la destinée. Ma grand-mère est morte un matin sous les ridiaux mangés des mythes. C'est depuis ce temps-là que c'est éteint, le pourvieux petit poêle à deux marmites.
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3: Voici une carte postale. Nous sommes à Sainte-Eulalie, dans l'atelier de Mathieu. Il représente sans doute le dernier artisan losier-couvreur de la montagne ardéchoise. Son travail capte notre attention lorsque nous croisons une maison traditionnelle dont le toit est recouvert de lauzes naturelles. C'est un métier physique avec un savoir-faire peu commun, un engagement pour la conservation d'un patrimoine exceptionnel. Et pour lui, c'était un peu écrit dans son arbre généalogique.
4: J'étais dans une famille de couvreurs. Mes oncles, en gros, j'ai eu 7 oncles qui étaient couvreurs. Et du coup, mon père, mais depuis tout petit, j'ai appris à poser la lauze de schiste et l'ardoise de Corrèze. Et c'est pour ça, du coup, je suis venu m'installer après en Ardèche. Chez nous, ça, voilà, cette bleue claire, elle vient du côté de Borée. Et chaque lieu avait leur lauze. Alors après, il y a plein de toitures, ils sont mélangés, ils ont mis de la bleue qui avait rien à voir chez nous. Ils trouvaient les lauzes là où ils pouvaient les trouver, quoi. Ah ouais, c'est voilà, ça. C'est tout. Donc ça, en fait, le plus gros du travail, c'est la taille. Après, on est lié au climat. Hein. Quand il fait trop froid, c'est pareil. On peut pas la tailler parce qu'elle est gelée, la pierre. Alors, du coup, elle explose. Quand il fait des grosses canicules, ben, la lauze bleue, on la tient pas dans les mains. C'est particulier, quoi. Ça.
3: Et les avantages?
4: Ben, après, ça dure très, très, très longtemps. On a des toitures, là. Ben, j'en ai une énorme à refaire. Elle date de 1000. La grange date de 1648. Et la lauze est d'origine dessus. Après, il peut griller, il peut faire du vent, tout ce qu'on veut. Ça bouge pas.
3: Vous savez à quel moment vous vous êtes dit, tiens, je vais devenir artisan, loseur?
4: Je sais pas, je crois que j'ai pas trop eu le choix. Je sais pas, c'est vrai que ça se pose pas trop, parce que vu que je suis né là-dedans, avec mon père, et mon père les taillait, et avec ma mère, on les calibrait par taille, et j'ai toujours été là-dedans, quoi.
3: Très tôt, vous avez eu des outils dans les mains?
4: Les premiers outils, je devais les avoir, ouais, c'est 7-8 ans. Donc ça, il y en a, ils me disent, mais t'es jeune encore, tu peux en faire. J'ai dit oui, mais j'ai attaqué très très jeune, alors tant que le dos suit, c'est bon, mais faut s'économiser, quoi.
3: Pourtant, vous avez vu votre papa faire ce métier qui est quand même très dur, très physique, et ça vous a pas arrêté?
4: Oh non. Surtout ben, qu'à l'époque, il fallait les monter à l'échelle. On n'avait pas d'élévateur, tout ça. Et c'est que la dureté du métier, je pense, c'est ce qui nous forme. Alors après, c'est vrai que si j'aurais pas aimé ce métier, je pense que je dois abandonner de suite.
3: Alors, depuis une paire d'années, Mathieu s'implique dans l'ALC, une association nationale pour former de jeunes losiers. Je vous mets le lien sur notre site internet.
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5: La place du village, c'est notre rendez-vous quotidien avec les frères Jean-Noël et Philippe de Paris à la rencontre des Savoyards et Hauts Savoyards. Et aujourd'hui, c'est Philippe qui est avec nous. Philippe, vous nous racontez une très étonnante visite sous terre à Ugine.
6: Ah oui, on est à Ugine, en Savoie, et c'est une rencontre absolument étonnante. Et ce jour-là, on est accompagné par Rudy Lauberton, qui nous fait pénétrer, Laurent, carrément sous la montagne. En fait, nous sommes dans des tunnels de la guerre. Il nous conduit dans des abris anti-aériens de la Seconde Guerre mondiale. Des abris construits juste avant la guerre. Et comme il nous dit, comme on avait des usines sidérurgiques juste à côté, les avions pouvaient les bombarder. Voilà pourquoi il y a des tunnels. Et là, il nous conduit dans un tube qui lui appartient. 90 mètres de long, 2,50 mètres de diamètre. Et il nous dit là... On est juste au-dessous du centre-ville d'Ugine. Juste au-dessus de nous, on a même le musée du Crécherel. Et c'est là que Rudy nous explique qu'il a un jour décidé d'occuper ces tunnels. Il avait pourtant déjà entendu que ces tunnels avaient déjà servi de cave à affinage pour les bons fromages de chez nous.
5: Bon, le suspense a assez duré, Philippe. Qu'est-ce qu'il y fait exactement ?
6: Eh oui, qu'est-ce qu'il y fait ? Et c'est là qu'il nous fait découvrir une étonnante ferme, l'Aubricole. Tenez-vous bien, l'Aubricole.
5: Ah oui.
6: Et oui, Rudy élève des vers. Il y cultive aussi des endives et des champignons. Et là, il nous raconte comment il a découvert la lombriculture. C'est l'élevage des vers de terre, hein, pour mettre dans les lombricomposteurs. Vous avez peut-être ça chez vous.
5: À la différence de vous, vous voulez descendre les vers.
6: Vous voulez descendre. Et il s'agit donc de ces déchets organiques, le compost, vous savez tout ce que c'est. Oui. Et donc, il va récupérer le terreau, mais aussi, tenez-vous bien, le jus fait par les vers, qui dit-il, c'est le meilleur engrais naturel, le jus de vers. Nous, on ne savait pas trop ce que c'était. Et bien, ce sont ces vers de terre que vous mettez justement dans votre compost. Il y a aussi le jus, il ne faut pas l'oublier. Et Rudy nous explique que le vers l'occupe surtout l'été, parce que l'hiver, qu'est-ce qu'on en fait des vers ? On n'en fait rien. Et pendant l'hiver, il s'est donc mis à cultiver des endives. Et puis, donc, du mi-novembre jusqu'au mois de mars. C'est vrai que pour que l'endive soit bien blanche, nous dit-il, pour qu'elle n'ait pas d'amertume, elle doit rester totalement dans le noir. Et là, c'est l'endroit idéal.
5: Alors, les vers, l'endive, mais il y a aussi les champignons.
6: Eh oui, les champignons, des amis du noir aussi. Ils cultivent les fameux rosés des prés, mais aussi la pleurote. L'endroit est parfait, nous dit-il, 15 degrés, 85% d'humidité. Et là, il nous fait quelques confidences. Le champignon de Paris pousse sur du fumier de cheval, la pleurote sur du peuplier broyé, et le fameux shiitake, ce champignon étonnant, sur du chêne broyé. Le shiitake, vous savez qu'il a des vertus magiques, il fait pousser les dents, pousser les cheveux, et empêche de vieillir.
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1: Bah oui, tiens, ça veut dire quoi la turballe ? Bah figurez-vous que peut-être que ça veut dire buvette. Je vous explique. Pile poil entre Guérande et Piriac-sur-Mer, la turballe est aujourd'hui connue et reconnue comme port de pêche. Et c'est avec la pêche que la ville s'est développée.
2: Ouais, ok, d'accord, très bien. Merci beaucoup Lucie pour ce petit point. Mais ça répond pas vraiment à notre question qui était, ça veut dire quoi la turballe ?
1: Alors j'ai trouvé pas moins de 5 suppositions sur l'origine de ce nom. Le plus vieil écrit qui parle de la turballe date de 1450. 52, sans explication aucune sur son origine. Ça pourrait être du scandinave qui serait arrivé avec les vikings au Moyen-Âge et ça pourrait vouloir dire la cour du dieu Thor. Bof. Ou alors ça pourrait venir du latin turis qui voulait dire la tour. Bof. Ou alors du grec qui signifierait limite de la mer agitée. Bof. Ou alors simplement du français avec un mot qui s'en rapproche un petit peu. La tourbe. Mais la version qui est la plus relayée et la plus probable est celle qui est aussi la plus sympa. La turballe, en gros, ce serait un troquet.
2: Ah ouais ?
1: Bah oui, bon, j'exagère un petit peu, je vous l'accorde. Tribal, ça viendrait du latin et ça aurait pu vouloir dire auberge ou buvette. En gros, cette hypothèse, qui comme je vous le disais est la plus commune, nous dit qu'avant que la turballe ne devienne un village, c'était un territoire qui appartenait à Guérande et sur lequel il y aurait eu une auberge isolée et que le village se serait construit à la fin du Moyen-Âge autour de cette buvette. C'est cool, non ? Allez, à la vôtre.
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3: Et on retrouve Patrick Citeau qui nous emmène chaque week-end découvrir les communes de notre Poitou. Ce matin, Patrick, vous évoquez l'histoire de Mellerand, une commune des Deux-Sèvres qui a vu naître la femme de lettres Claire Sainte-Soline.
4: Intéressons-nous dans un premier temps aux origines du nom de cette commune située près de Mel. C'est le mot latin mel, qui veut dire miel, qui donne le point de départ de la dénomination de la commune. Une production de ce mets sucré devait ainsi exister aux origines de la bourgade. Le préfixe « rang » proviendrait pour sa part du mot « ranque » qui signifie « boiteux ». On ne sait comment les deux particules se sont trouvées unies pour venir former le nom de la commune. Toujours est-il que cette partie du territoire de Sévrien a vu naître la femme de lettres Claire Sainte-Soline. De son vrai nom, Nelly Eva Fouillet, elle y voit le jour le 18 septembre 1891. Son père, Pierre Fouillet, qui sera maire de Niort de 1932 à 1935, et sa mère, Henriette Léontine Barbeau, sont instituteurs. Jeune fille, Nelly Fouillet fait des études brillantes à Niort. Elle poursuit son parcours scolaire à l'école normale supérieure de Sèvres à Paris. Elle y obtient une double agrégation de sciences physiques et naturelles et de physique-chimie. Suivant les traces de ses parents, Nelly Fouillet devient professeure. Elle enseigne successivement à La Châtre, Blois, Grenoble, Auxerre et Paris.
3: C'est en 1934 qu'elle publie son premier roman sous le pseudonyme de Claire Sainte-Soline, Patrick.
4: Intitulé « Journée », le roman évoque la vie d'un village des Deux-Sèvres. Une des communes du département, Sainte-Soline, située près de son lieu de naissance, lui a d'ailleurs inspiré son nom d'auteur. Tout au long de sa carrière d'écrivaine, elle expérimente de nombreuses formes. Romans, nouvelles, essais, recueils de témoignages, récits de voyages et vulgarisations scientifiques sont ainsi au cœur de ses travaux littéraires. Au total, elle publie une vingtaine d'œuvres dont certaines ont marqué l'époque. Le Dimanche des Rameaux, publié en 1952, est notamment une belle réussite. La parution du recueil de nouvelles Mademoiselle Olga en 1954 reçoit également les éloges des critiques littéraires. En 1957, son écriture précise et rigoureuse, héritée de sa formation scientifique, fait mouche. Avec son roman intitulé « La mort de Benjamin », elle connaît une belle renommée. Le livre manque en effet d'une voix le prix Fémina. Dès l'année suivante, elle entre au jury de ce prix. Elle est également membre du jury du prix du roman populiste. Claire Sainte-Soline s'éteint le 14 octobre 1967 à Paris. Elle est inhumée le 17 octobre suivant au cimetière des Sablières à Niort, où elle repose avec ses parents.
3: Merci Patrick Citeau pour cette découverte de la commune de Mellerand.
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5: Dauphinoise, Dauphinois, bien le bonjour. Aujourd'hui, Saint-Martin-du-Riage. On m'a conseillé de dire que c'est le plus beau village du Dauphiné. Je le dis donc, Saint-Martin-d'Uriage, plus beau village du Dauphiné. Ça n'est pas forcément certain, mais comme mon vénéré adoré, responsable des programmes, y habite, il m'a semblé judicieux de suivre son conseil, voilà, d'autant que j'ai eu le plaisir de manger chez lui les plus belles saucisses du Dauphiné et le meilleur flan pâtissier du monde. J'exagère à peine. Bon, donc, bref. Saint-Martin-d'Uriage, village idéal, c'est marqué sur le net. Hein. Je rajouterai, comme une île au milieu d'un archipel, dans le coin, tout se touche. En tout bien, tout honneur, bien évidemment. Non, mais calmez-vous. Regardez, il y a Uriage, Saint-Martin-d'Uriage, Saint-Nizier-d'Uriage, le Pinet-d'Uriage, Villeneuve-d'Uriage, le Sonnant-d'Uriage, j'aurais presque envie d'ajouter le Casino-d'Uriage, les Termes-d'Uriage, bref, restons à Saint-Martin pour ne pas nous perdre, ou pour mieux nous perdre dans la verdure et les forêts qui, comme un océan, entourent l'archipel en question. Alors, ce matin, je fais de la poésie. Enfin bref, voilà, enchaînons. Un grand bonjour aux Saint-Martinois et Saint-Martinoises, doit-on dire les Saintes-Martinoises? Je n'en suis pas sûr, elles ne le sont pas toutes. Ah, et non, et il y a même une sorte de confrérie, dites donc, une tribu, un clan, au joli nom, les Motards en Polaire. Non, vous avez bien entendu, en polaire. Ce ne sont pas les derniers pour la rigolade. Ah non, ils savent rigoler, ils aiment rire. Il faut rire, sinon ça les fâche et polaire se transforme en colère. Ça n'est pas bon. Cette association saint-martinoise et nationale, attention, hein, a pour but, je vous lis la phrase, hein, je vous la lis, hein, de promouvoir et favoriser l'usage des deux roues avec un moteur au milieu. Effectivement, quand on aime la moto, autant avoir un moteur entre les jambes. Ça aide. La moto à Saint-Martin-d'Uriage est presque une religion. Il y a même une sainte vénérée. Oui, c'est sainte Jacqueline. Alors, je dis, l'histoire raconte qu'à 2 mois, sa famille lui aurait acheté un tricycle dont elle aurait immédiatement scié une roue. Et qu'à 12 mois, elle aurait adapté un moteur de machine à coudre sur son engin. Ah oui. Malheureusement, elle aurait oublié que la longueur du fil électrique limiterait sérieusement ses déplacements. Ah ben oui, ça se passe à Saint-Martin-d'Uriage, tout ça. Ben oui, hein. Belle ambiance à Saint-Martin-d'Uriage. Pas mal de gens sympathiques, mais un peu marteau tout de même, hein. Dauphinois, en quelque sorte. Et puisque vous le savez tout. En fait, vous le savez tout. Je vous le répète, mais vous le savez tous depuis le temps que je vous le répète et que je vous le dis. En Dauphiné, on n'est pas des quand même.

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2: Bonsoir à tous et bienvenue sur ICI. Je suis très heureux de ce rendez-vous chaque soir qui nous lie ensemble depuis maintenant quelques jours entre 20h et 21h. Une heure pour voyager et surtout pour mettre en avant le patrimoine de notre pays. Une heure pour découvrir les belles initiatives. C'est aussi une heure pour donner la parole à un invité qui arrive dans un instant et vous allez voir que toute la France le connaît. On ira en Seine-et-Marne ce soir avec Benoît Prospero et sa revue des merveilles. Robin Bernot nous emmènera en Auvergne. Il sera question de rafraîchissement. C'est actualité, sujet de société. Puis Catherine Quicandon partira à la rencontre d'entrepreneurs à découvrir dans la Drôme. Notre invité est acteur, il est comédien. Vous connaissez son physique, vous connaissez aussi sa voix depuis maintenant quelques décennies. Comédien de café-théâtre dès le début des années 60, membre fondateur du Café de la Gare avec Coluche, avec Patrick Devers, avec Romain Bouteille. On le voit à l'affiche de grands succès populaires tout au long de sa carrière. Allez, quelques-uns, quelques messieurs trop tranquilles en 1972, le retour du Grand Blond avec Pierre Richard en 74, ou encore dans deux volets de la trilogie de la 7e compagnie.
3: J'ai glissé.
2: Le rôle principal, je l'oublie pas, en 1978, Le Pion, film excellent que j'adore, qui fait partie dans sa filmographie des préférés. Il est aussi le dinosaure Rex dans Toy Story qu'on a pu découvrir cet été. Je crois qu'il restera pour la postérité.
4: Comment Salomon, vous êtes juif? Salomon est juif.
5: Oh!
4: Et mon oncle Jacob qui arrive de New York, il est rabbin, mais il est pas juif.
5: Ah si.
4: Mais toi, t'as mis?
5: Si.
4: Tout ça fait rien, je vous garde quand même.
2: Je reçois aujourd'hui Henri Guibé. Et encore, j'ai parlé que cinéma, j'ai pas parlé théâtre parce qu'il connaît tous les théâtres de France. Bonsoir Henri Guibé.
6: Bonsoir, bonjour.
2: Comment ça va?
6: Eh bien, ça va, là.